0: mer.
1: Oui.
0: Et comment on appelle les habitants de la mer?
1: C'est ceux qui habitent dans les îles.
0: Et est-ce que vous savez combien elle mesure la mer? Est-ce que vous savez jusqu'où ça peut descendre?
1: 60 mètres, 3 km,
2: 100 mètres.
0: Quels sont les animaux qui vivent tout dans le fond, tout dans le fond, tout dans le fond de la mer?
1: Une raie,
3: une pieuvre,
1: une tortue,
2: les étoiles de mer,
1: les corails,
2: les requins,
1: les poissons.
4: Et avec ceci,
5: oui,
4: ce sera tout.
5: Non.
4: Ce sera tout.
5: Non.
4: Ce sera tout.
5: Non.
4: Ce sera tout.
5: Non.
0: Comment ils font pour voir?
1: Ils ont une vision plus adaptée dans l'eau.
2: Ils ont des gros yeux.
0: Mais des fois, il fait vraiment très nuit. Hein, vous avez vu des images des fois?
1: Parce qu'en fait, il y a des poissons qu'ils ont une antenne où il y a une petite boule qui fait de la lumière.
0: Mais ils n'en ont pas tous. Alors comment ils font les autres, ceux qui n'ont pas de lampe?
1: Ils s'approchent d'eux et du coup, ils voient.
0: Tu penses qu'en fait, il y en a qui ont des lampes et ceux qui veulent voir, bah, ils suivent ceux qui ont des lampes?
1: Ouais.
0: Et quel est le plus gros des animaux, selon vous, qui vit sous l'eau, tout dans le fond de l'eau?
1: Une chèvre.
2: Des grosses chèvres.
1: Des baleines.
2: Une grosse baleine.
1: Un requin.
2: La barrière des corail.
5: Barrière de corail!
0: C'est quoi la barrière de corail?
1: Bah, ça permet pour pas que les requins aillent manger ceux qui sont après la barrière.
0: C'est comme une clôture, en fait?
1: Un peu. C'est comme un filet dans l'eau, et c'est pour que les gens ils se baignent dedans, et pour pas que les requins ils mangent les gens qui se baignent.
0: Est-ce que les requins, ça mange les gens?
2: Les requins, c'est méchant, donc moi, je pense que oui.
6: Des fois, je regarde des vidéos de requins, et du coup, et ben, je vois où des fois, ils en mangent des gens, et je pense que c'est très, très, très méchant.
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8: Hey, bonjour. Ça va, vous allez bien?
9: Ça va bien, et vous?
8: Allez, oui, ça va très bien, merci.
9: Bon, alors on est ici dans l'univers de l'Italie.
8: Voilà. C'est ça, Little Italy. Voilà.
9: Little Italy, ici, avenue de Grande-Bretagne à Perpignan.
8: Exactement, depuis 2010, je crois. Je suis installé depuis...
9: Vous comptez plus?
8: Non, je compte plus. Les années sont passées assez vite.
9: Alors ça s'appelle Peperoncino.
8: Oui, ça s'appelle Peperoncino, parce que
9: Peperoncino... Ah, Peperoncino, pardon. Voilà. Et alors, ça c'est le nom d'un petit légume.
8: Ça, c'est le nom de piment.
9: Alors, c'est très, très sympa chez vous. Hein. Ça sent bon l'Italie. On a d'un côté l'épicerie, Renato, avec des produits que vous ramenez d'Italie. Et de quelle région précisément?
8: L'importation de mes produits, c'est direct. J'importe directement mes produits. Pour ce qui concerne aussi les pâtes, le vin, l'huile d'olive et tout le reste. Donc, je mets l'accent, bien évidemment, sur ma région. Je suis napolitain d'origine, donc sur la Campanie. Et sur le sud de l'Italie. Je néglige pas le nord. Il y a des régions comme la Lombardie, le Piémonte, l'Emilia-Romagne qui nous amènent des choses magnifiques. Rien que le jambon de Parme, le parmesan et tout ça.
9: Et alors là, justement, vous avez quoi sous la vitrine?
8: Le gorgonzola mascarpone. Il y a le produit phare de ces derniers temps, que c'est ce que vous appelez en France le bajou de porc. C'est le guanciale di maiale. C'est ce produit avec lequel on fait la carbonara, vous savez, le fameux plat.
9: Un peu de lard.
8: Oui, c'est comme du lard, mais ça a une texture un peu différente, voilà.
9: Ça, c'est essentiel au carbonara.
8: Ah, c'est un must. Si vous n'avez pas ça, vous ne la faites pas, voilà. Et après les jambons, tout est à la coupe. Souvent, mes clients me sollicitent pour des plats de charcuterie composée. Disons, bah, j'appelle ça la raclette à l'italienne, parce qu'ils me demandent des plats de charcuterie pour faire leur raclette. Et voilà.
9: Bon, vous avez un tablier, Renato, et pour voilà. Cause, de l'autre côté, il y a votre cuisine.
8: Oui, donc ça, c'est ma petite cuisine. Elle est complètement ouverte. Le fait d'avoir la cuisine ouverte, c'est un concept tout à fait italien et surtout de chez moi.
9: C'est ça les peperoncino?
8: Oui.
9: Vous allez mettre dans quel plat?
8: Ça, on les met un peu de partout. Hein. Franchement, on les utilise un peu de partout. Notamment, il y a des pâtes qu'on fait, la pasta aglio, olio et peperoncino. C'est la plus simple des recettes de pâtes. Juste un fil d'huile d'olive, de l'ail et del peperoncino, comme ça, que vous pouvez aussi casser avec vos mains. Et voilà, sa sauce est prête, on passe à table.
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1: S'il y a un endroit qui résume bien les Vosges pour moi, c'est Saint-Maurice-sur-Moselle. C'est un condensé, un résumé, l'endroit que je montre quand on me demande à la fois de raconter l'histoire des Vosges, d'en décrire les paysages et même de parler des gens. La montagne au-dessus, jamais loin, j'allais dire au sortir de la boulangerie carrément. Hein. Et quelle montagne ! Le ballon d'Alsace qui prend racine ici, dont c'est le plus beau versant. 1247 mètres pour le sommet et une vue incroyable. On voit loin, on voit très loin, on voit même parfois trop loin si on ne prend pas le temps aussi de voir le tout près. Mais oui, ce petit brin bélier qu'on croise en juillet, ces arbres, tous les mêmes de loin, tous différents de près. Saint-Maurice, c'est la montagne, c'est l'eau des Vosges, puisque sur Moselle, ben oui, et il suffit de grimper un peu pour comprendre que la Moselle, c'est le fleuve qui nous dit que l'union fait la force, puisqu'il a, il est né en fait d'avoir reçu l'apport de plein de gouttes de rue, comme on dit dans les Vosges, qui à force d'être nombreux à couler, forment cette auguste rivière qu'est la Moselle. L'histoire de Saint-Maurice, c'est l'histoire des Vosgiens, de cette capacité qu'ils ont d'aller là où d'autres ne seraient pas allés, dans la montagne, si belle, c'est vrai, mais pas facile à vivre, hein, surtout au Moyen-Âge, pour les premiers habitants, les premières années où on a vu écrit Saint-Maurice sur quelques parchemins. Les Vosgiens et leur capacité de travail, bien mal récompensée d'ailleurs dans les années 80, hein, mais qui continue à faire des merveilles et qui est un trésor. Je vais vous dire, le travail des Vosgiens, c'est un trésor que la France redécouvrira quand elle comprendra enfin qu'elle peut faire beaucoup mieux et beaucoup plus solide quand elle veut faire elle-même. Et puis, Saint-Maurice, c'est la capacité d'engagement des Vosgiens. Et la montagne, qui a vu le maquis, s'en souvient. Elle qui a été si dure à prendre pour les Alliés au sortir de l'occupation. Il y a cette capacité vosgienne à voir passer l'histoire, à en souffrir bien souvent, bombardements, assauts, frontières même, il n'y a pas si longtemps, quand les voisins alsaciens ne pouvaient plus être français. Au-delà donc d'une marche vers les hauteurs ou même de l'effort physique, un voyage à Saint-Maurice-sur-Moselle, c'est finalement un voyage dans l'âme des Vosges, dans l'esprit de ceux qui y vivent et même de ceux qui y ont vécu. Et c'est fin bien.
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3: Un enfant a-t-il le droit de ne pas être d'accord avec ses parents ?
4: Oui, et d'ailleurs, ils n'acceptent pas ça. On fait des choses qu'on n'a pas le droit et eux, ils le font devant nous. Nous, on doit se coucher tôt et eux, ils doivent se coucher tard.
5: Moi, je dis, oui, on a le droit de ne pas être d'accord parce que c'est pas tout le temps eux qui décident, parce qu'on a le droit de prendre un petit peu la vie. Par exemple, si nous, on mange un truc qu'on n'aime pas et eux, ils mangent un truc qu'on aime bien,
6: c'est un peu injuste. Hein.
7: En fait, quand, par exemple, nos parents, ils sont pas d'accord avec quelque chose, et que, en fait, nous, on a raison. Ils acceptent pas qu'on a raison. C'est les plus grands et ils veulent toujours avoir raison.
8: Et surtout, parlons de trucs familiales, le plus embêtant avec les parents, c'est que quand t'es l'aîné et que t'as toujours eu une petite dispute avec ta sœur, ils vont croire au plus petit. Pourquoi ? Je ne sais pas. Mais alors ça, c'est un truc qui me saoule vachement, en vrai.
9: C'est totalement vrai. Alors, la dernière fois, mon petit frère, il a... mis ma chambre en bazar, alors j'avais tout rangé, mais j'ai pris.
3: C'est toi qui as été disputée ?
9: Oui.
3: Et tu as réussi à expliquer à tes parents ou pas ?
9: Oui, au bout d'un moment, ils ont réussi à me croire. Donc ça va, c'est mon petit frère qui a été puni, pas moi, heureusement, mais c'est de l'injustice.
10: Pour moi, on obéit tout le temps à ses parents, même si c'est un truc grave et tout, j'obéis.
3: Mais quand vous n'êtes pas d'accord avec vos parents, est-ce que vous échangez ? Est-ce que vous arrivez à discuter ?
9: Oui, mais en fait, ils font ça pour notre bien, c'est pas parce qu'ils veulent pas.
3: C'est toujours pour votre bien ?
9: Non, c'est pas vrai.
7: Quand, par exemple, je suis pas d'accord avec ma mère, et elle me laisse m'expliquer, mais à la fin, elle dit toujours son dernier mot, du coup, c'est moi qui ai tort et c'est elle qui a raison, alors que c'est moi qui ai raison.
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12: Ai-je encore besoin de le présenter? Arnaud Fromage est avec nous. Bonjour Arnaud.
13: Bonjour, bonjour. Ah,
12: pour votre nécessaire minute comtoise, Arnaud, il y a quelques temps, vous nous avez expliqué pourquoi l'emblème de la Franche-Comté était un lion.
13: Mais je ne suis pas allé au bout du raisonnement. Pour rappel, la Franche-Comté adopte le lion vers 1278-79 quand le comte de Bourgogne, Othon IV, décide de se rapprocher du royaume de France. Il décide pour cela d'adopter le lion, le roi des animaux et symbole de la monarchie française. La Franche-Comté n'est d'ailleurs pas la seule région à arborer cet animal que l'on retrouve aussi sur les armoiries de la Normandie ou en Aquitaine et qui est tout autant le symbole de Belfort que de la ville de Lyon parce que oui, il y a une logique là-dedans. Mais voilà, maintenant qu'on a dit ça, reste une question. Pourquoi le lion, qui n'est pas le plus imposant des animaux et qui, soit dit en passant, est une sacrée grosse feignasse, a-t-il pu devenir le roi des animaux et pas la baleine bleue ou le chinchilla ?
12: Bon, déjà, ce n'est pas le cas partout, hein.
13: C'est vrai. En Asie, c'est plus souvent l'éléphant ou le tigre qui sont considérés comme les rois des animaux. En Amérique, c'est l'aigle qui règne aux côtés de l'ours, du jaguar ou du puma. En Afrique, le rhinocéros et le léopard sont aussi dans la place aux côtés, c'est vrai, du roi lion. Et en Europe, eh bien avant le lion, c'était l'ours qui était considéré comme le roi des animaux, mais tout va changer au Moyen-Âge. En gros, ce sont des histoires de symboles. Au Moyen-Âge, on se passionne pour la mythologie grecque, dans laquelle Hercule, qui était méga fort, a tué le lion de Némée, dont la peau était pourtant censée être impénétrable. Et puis, la crinière du lion est vue comme une sorte de couronne, ce qui fait bien plaisir aux souverains du continent, d'autant que bon, l'Afrique c'est méga loin et que personne n'ira vérifier.
12: Et bon, un roi c'est très humain, alors comment un animal peut-il être le roi quoi que ce soit, quelque part, Arnaud?
13: Là encore, vous marquez un point, mais ce qualificatif de roi des animaux, depuis qu'il s'est débarrassé de sa symbolique royale, est plutôt là pour qualifier ce qu'en zoologie, on appelle les super-prédateurs. Ces animaux qui sont tout en haut de la chaîne alimentaire et qui sont relativement imprenables à la baston contre les autres espèces du coin. Et même dans ces cas-là, on devrait dire que ce sont les lionnes qui sont les reines, parce que ce sont elles qui chassent, mais seulement les reines de la savane. Bah oui, si on va par là, chaque type de terrain a son roi. Celui de la jungle amazonienne, ce serait plutôt le jaguar, et celui de nos forêts à nous, eh ben ce serait plutôt le cerf. Mais au fond, une grosse feignasse qui laisse les autres combattre à sa place, qui se fait nourrir et qui prend la lumière, est-ce que ce serait pas ça, la définition d'un roi? Bon bah, je retire tout ce que j'ai dit, alors.
12: Voilà, retirez tout, retirez tout. Merci beaucoup, Arnaud.
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1: L'Élastique à musique, une association fondée en 1981 qui propose des ateliers et des cours de musique pour tous les niveaux au Mans. L'association vient de faire sa rentrée et bonne nouvelle, il est encore possible de s'y inscrire. Mais comment ça fonctionne? Quels instruments peut-on essayer? Bougez pas, j'ai testé pour vous l'Élastique à musique. Et direction le 14 rue du Père Mersenne, devant un bâtiment blanc et vitré. Comme indice, un panneau avec une grande note de musique, il y est écrit l'Élastique à musique. J'ouvre la porte et rentre à l'intérieur.
2: Bonjour, bienvenue
3: à l'Élastique à musique.
1: Pour m'y accueillir, Nathalie, directrice des lieux, Florence, coordinatrice pédagogique, et Gabriel, professeur de piano et de MAO, musique assistée par ordinateur, des instruments qui figurent parmi la liste des nombreux autres proposés.
4: Oui, il y a une grande variété. On a des cours assez classiques, piano, guitare, basse, batterie, violon, trombone, saxophone, trompette.
1: Et bien d'autres. Cette diversité, c'est une grande force parce que l'équipe pédagogique met en place des projets communs entre tous les élèves. Il y a même des ateliers pour le chant, si vous voulez devenir la prochaine Céline Dion. Au total, 15 professeurs pour des cours soit particuliers, soit collectifs.
4: Oui, donc l'idée quand on fait de la musique, c'est de ne pas s'enfermer tout seul avec soi-même ou qu'avec son professeur, c'est de pouvoir échanger avec d'autres personnes.
1: Et donc une vie associative dans laquelle s'impliquer, avec des différences de niveau, bien sûr, mais qui sont aussi une manière enrichissante d'apprendre. Surtout que Gabriel et les différents professeurs font les choses petit à petit.
2: Donc le premier cours, c'est une rencontre, on fait le point sur le niveau. Généralement, je demande toujours de jouer un petit quelque chose pour ceux qui ont déjà un petit bagage, ça me permet un peu de situer là où l'élève en est.
1: Alors nous aussi, testons notre niveau. On démarre avec le piano. Bon, ok, je rigole. Ça, c'était plutôt Gabriel. Voici la réalité. Deuxième étape, la batterie. C'est pas mieux. Alors, le troisième test, le plus dur, la trompette. Désolé pour vos oreilles, clairement il va falloir que je m'inscrive parce que c'est la catastrophe. D'ailleurs, grande nouveauté plutôt pratique pour vos enfants de 7 à 10 ans. Il y a la mise en place d'un atelier découverte pour venir justement tester les instruments. Les enfants sont répartis en 3 groupes, échangent à chaque trimestre. Le premier groupe, piano-voix, le deuxième, batterie-percussion MAO, et le troisième, les cordes, guitare ou encore violon. Ça leur permet de choisir plus facilement l'année suivante et ça évite aux parents d'acheter un instrument pour rien. Ça, c'est plutôt pas mal parce que ça représente malgré tout un budget. L'Élastique à musique, c'est testé et approuvé par Issimen.
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6: Bonjour Olivier, vous nous racontez une expérience professionnelle aujourd'hui.
5: Vouille, linguistico-professionnelle. Mais blé. Aujourd'hui, je vais vous raconter l'histoire d'une jeune kiné qui s'est installée à Saint-Thé, toute fraîche diplômée et persuadée que chez nous, tout le monde parlait comme dans les manuels de l'école de kiné. Le travail, pas de souci, elle en a d'abord, comme tous les kinés. Mais ce qu'elle n'avait pas prévu, c'était une aide pour les séances de traduction simultanée en gaga. Premier cas, un patient vient pour une rééducation à une prothèse de hanche. Il s'assied, soupire et déclare « Mon problème principal, c'est que j'arrive plus à m'acacasser. » « À vous quoi ?» qu'elle lui rebique, perplexe. « Ben, à me mettre à cacasser, pardi. » Et là, notre kiné reste planté, croyant qu'il parlait d'un nouveau mouvement de yoga. Alors qu'en fait, bien sûr, il voulait juste s'accroupir. Deuxième séance de la matinée, deuxième quiproquo. Une patiente entre en se tenant le dos et lui dit « Ma sciatique, elle m'a fait kiné !» La jeune praticienne la regarde, ébahie. « Ah, vous vous êtes découvert une vocation ?» Mais la patiente ne voulait pas dire « kiné » au sens de kinésithérapeute, mais bien « kiné », Q-U-I-N-E-R, qui veut dire « gémir, pleurer, couiner ». La jeune femme s'imaginait qu'à peine arrivée, la patiente voulait lui faire de la concurrence. Troisième épisode, un monsieur arrive, pas très en forme, et déclare « J'ai du mal à me concentrer sur les exercices, j'ai le bas beau depuis quelques jours. » Et la kiné de rebiquer « Mais si vous avez le bas du corps qui est beau, c'est plutôt positif, non ?»« Mais non, kiné, ma blette, avoir le bas beau, c'est ne pas avoir le moral. » Et pour finir, la palme de la consultation la plus confuse, une dame entre et lui dit « J'ai une consulte. » 5 minutes d'incompréhension plus tard, la jeune kiné découvre que « consulte », ici, ça veut dire « ordonnance ». La tatin, elle est allée la voir, la jeune kiné. Elle m'a dit qu'elle avait bien progressé, parce que, après 2 mois à Saint-Thé, la kiné lui a dit « Allez, on s'acacasse doucement, tâchez moyen d'y aller doucement pour pas kiner. » Moi, je suis été la voir, la kiné, pour lui remettre le diplôme du Goya lauréat.
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7: Oui, salut, bonjour.

0: Voitures anciennes dont deux modèles font sensation. La 2 chevaux cactus et la 2 chevaux vigne, sur laquelle poussent des raisins.
1: J'ai trouvé un marchand de plants à Sainte-Livrade qui nous a dit on va trouver un cépage qui résiste au vent et on a fait faire une très belle galerie complètement adaptée. Je crois que j'amuse la galerie avec ma vigne. Oui, tout le long de l'auto a même été prolongé puisque je dors dedans. Donc il y a un lit dans l'auto et vous imaginez qu'une berline est transformée en break. Et la vigne dégueule sur les côtés et sur l'arrière. La vigne tient toute la longueur de l'auto.
0: Et elle pousse bien.
1: Et elle pousse très bien, oui. Elle est bichonnée l'hiver.
0: Et ça veut dire qu'au mois de septembre, quand vous promenez avec cette deux chevaux, cette voiture, oui, avec la vigne à l'intérieur, vous pouvez conduire en dégustant des raisins.
1: Sûrement pas, hein, parce que c'est vraiment un cépage qui est choisi pas pour être dégusté ni pour faire du vin.
0: Quand les Bordelais vous croisent, comment réagissent-ils exactement? Est-ce qu'ils sont surpris? Est-ce qu'ils vous saluent? Ils font des grands sourires.
1: Ceux qui l'ont vu s'en souviennent. Donc après, la vigne est verte, alors on a fait ça sur une auto verte, oui.
0: Vous concevez que c'est pas quelque chose de commun?
1: Mon goût, c'est effectivement de faire les choses belles, efficaces et drôles. Ça sert à aimer la vie.
0: Le but d'une voiture, c'est quand même de se déplacer, d'être mobile avec. Elle roule à combien?
1: Elle roule à combien? Oh là là, je dépasse pas 60 à l'heure avec cette auto, mais ce qui m'a pas empêché d'aller et de revenir de Grèce en l'an 2000.
0: Est-ce qu'elle a un nom d'ailleurs cette voiture? Est-ce qu'elle a un surnom?
1: Nous on l'appelle la vigne.
0: Il y a la vigne et puis d'autres voitures, il y en a une qui me plaît bien, c'est la deux chevaux cactus.
1: Ben moi à la place de la roue de secours, j'ai mis un jardin de cactus. En 2007, je suis allé à Pékin et retour.
0: Et toujours le lit dedans. Mais avec les cactus donc sur le capot, jamais vous vous êtes fait arrêter sur la route par la gendarmerie ou la police? On vous a posé des questions?
1: Ils ne nous arrêtent que en disant c'est pour la photo du magazine de la gendarmerie.
0: On peut rentrer à l'intérieur?
1: Mais bien sûr.
0: Ça couine à l'intérieur.
1: Coquin.
0: La deux chevaux vigne est de l'année 1980. Les pieds de vigne ont été plantés en 2000. Ce véhicule a véritablement créé le buzz. Des propriétés viticoles du Médoc ont même contacté Jean Meyer à plusieurs reprises pour organiser des animations. Et Jean Meyer, quand il rentre dans son garage tous les matins, qu'est-ce qu'il se dit?
1: Ben que je suis le plus heureux du monde.
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1: On sait qu'on est lorrain parce que quoi, Nicolas Turon ?
2: Parce qu'on est tuyau rouge ou tuyau bleu.
1: Je connaissais le fil rouge sur le fil rouge, le fil bleu.
2: Oui.
1: Je ne connaissais pas le tuyau rouge.
2: Vous n'êtes jamais allé à la piscine d'Amnéville ?
1: Si, non, bah piscine d'Amnéville, je ne crois pas, Thermapolis.
2: Sinon, vous auriez tilté tout de suite. Alors, Thermapolis, monsieur a les moyens.
1: Oui,
2: monsieur,
1: tu parles.
2: Chez Radio France.
1: Tu parles.
2: Laissez-nous entre prolétaires.
1: Aujourd'hui, au chaud, au froid ?
2: Ah, on y est presque. Aujourd'hui, à cause du coût de l'énergie, les piscines municipales ou communautaires n'ont plus que l'eau froide. Hein. Ouais. Elles sont de moins en moins chauffées. Il y a une ambiance de morgue là-dedans. L'eau est si fraîche que t'as juste envie d'y ajouter un peu de pastis pour l'apéro. Tu rentres dans le grand bassin comme dans un bocal de fluide glacial. Et le pire, pour les hommes, c'est le fameux PDC.
1: C'est quoi
2: le passage des couilles. C'est le moment... Ah, t'es là, tu restes un quart d'heure entre deux eaux, avec la ligne de flottaison qui te chatouille et qui te transforme les mistiflettes en rotouflons. Les gamins, eux, ils s'en foutent, ils vont à la baille, et deux minutes après, ils sont bleus, ils claquent des dents.
1: C'est vrai.
2: Tu sais, ils ont les lèvres violettes, comme celles des Bob l'éponge à la fin du Beaujolais nouveau. Mais jadis, quand l'énergie n'était pas une question et qu'on cramait du charbon en forfait illimité, on avait un vrai climat tropical à l'Aquadrome ou à la piscine d'Amnéville. N'importe quel Mosellan a passé au moins une journée dans la zone de loisirs du Stalheim, connue pour son zoo, son golf, en Thermapolis pour les plus riches, et sa piscine,
1: bête.
2: Et ses fameux toboggans rouges et bleus.
1: Ah.
2: Rouge, bleu, deux parcours, deux ambiances, le rouge et le bleu. Un Stendhal pour daltonien. C'est aussi les couleurs de l'eau chaude et de l'eau froide, vous l'avez dit, qui correspondent parfaitement au caractère de ceux qui fréquentent l'un ou l'autre parcours. Le tuyau bleu, c'est pour les tempéraments frileux.
1: Les
2: placides, oui, c'est pas très dur.
1: C'est très bien pour moi, ça.
2: Une petite promenade de 4-5 virages,
1: voilà.
2: Une descente douce,
1: les
2: pas d'avant l'heure. Des fois, ça glisse si peu que tu restes coincé, en mode occlusion intestinale. Vous m'en parliez hors antenne. Faut que t'attendes que le descendeur suivant vienne te dégager à coups de talon. C'est le tuyau de ceux qui respectent les limitations de vitesse, qui sont vaccinés contre le Covid et qui votent modem. Tuyau rouge, en revanche, Jean-Michel Cliché. Tuyau rouge, en revanche, c'est le feu. C'est pour les têtes brûlées. Ça commence par un bec de pélican qui fait guili-guili dans le ventre et que je plonge la tête en avant assez vite pour m'arracher le maillot. C'est les tuyaux de ceux qui font de la moto sans casque, qui écoutent de la musique trop fort et qui mangent épicé. Et alors, vous qui nous écoutez, vous êtes plutôt tuyau rouge ou tuyau bleu?
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3: Adicia pour le monde. Eh oui, notre expression du jour. Esse ou estre entre Gallia que Rabastens en français. Bon, c'est assez simple à comprendre.
4: Oui, même moi j'ai compris.
3: Ben oui, dites-le.
4: Entre Gaillac et Rabastens.
3: Voilà, cette expression, vous pouvez l'utiliser quand une personne a abusé d'un peu trop de vin, des billes, loubis. Qui, mais je dis le vin, mais ça peut être quelque chose d'autre. Notre alcool, dilentabé, que sera, ben, que la personne entre Gallia que Rabastens.
4: Ouais, alors toujours avec modération, on est d'accord, mais c'est quand quelqu'un est un petit peu peut-être, voire beaucoup pompette.
3: Eh oh, vous m'avez entendu, vous avez compris. Ouais. Balmaï qui buffait pas, il a le coup test. Il vaut mieux que cette personne ne souffle pas dans le ballon. À qui ouais. Pour revenir à l'expression, il y a à Bistodenaz, 20 km entre Galliac et Rabastens. Donc ça fait 20 km environ. La route est un peu sinueuse entre Galliac et Rabastens. Et surtout, elle longe le vignoble gaillacois, d'où l'origine de l'expression Esse entre Galliac et Rabastens.
4: Ouais, Jaro, il y a d'autres expressions dans le même style.
3: Ben, Nutsita Gascu, qu'est-ce qu'on disait, per exemple, Kakargata Madira. Littéralement, il a chargé à Madiran. Le vignoble de Madiran se situe en Gascogne, aux confins des départements du Gers, des Hautes-Pyrénées et des Pyrénées-Atlantiques. Aoué ou Abé Kargata Madira, littéralement, donc avoir chargé à Madiran, c'est être ivre, tout comme être. Este beuet, et beuet du verbe beuet qui veut dire boire en occitan gascon.
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5: 6h20, aujourd'hui comme toute cette semaine, nos authentiques sont des azuréennes. Vous savez que dimanche, c'est la journée internationale des droits des femmes, le 8 mars. Et ce matin, rencontre avec Amina Bini. Elle est éducatrice de jeunes enfants à Nice. Après avoir été à l'écoute des familles dans un LAIP, c'est-à-dire un lieu d'accueil enfants-parents, eh bien, elle est aujourd'hui à la halte garderie Louparpayoun. Alia Zegaoula l'a rencontrée. Amina se définit d'abord en trois mots.
6: Enveloppante, sensible et à l'écoute. Du plus loin que je me souvienne, l'idée de travailler auprès des enfants a toujours été en moi. Lorsque j'étais lycéenne, pour me rendre jusqu'à mon lycée, je passais devant plusieurs écoles. J'ai été très touchée par la difficulté que les parents avaient de se séparer de leur enfant et vice-versa. Je pense que la question de l'attachement m'a interrogée à ce moment-là.
7: Pour ces parents qui n'ont pas encore osé ou qui ne connaissaient pas jusqu'à aujourd'hui l'existence de ces LAEP, donc pourquoi ça peut être sympa de venir ?
6: C'est un lieu de socialisation. L'enfant apprend à se détacher de son parent en la présence de son parent. C'est comme ça que ça commence. C'est un lieu de laisser être. On va pouvoir se rassurer, s'encourager, se valoriser, parce qu'on va vite se rendre compte qu'on n'est pas seul et que d'autres parents vivent la même chose que ce que l'on vit.
7: Qu'est-ce qui fait un bon parent ?
6: Pour moi, il n'y a pas de recette miracle ou spéciale pour être un bon parent. On le devient avec le temps, on le devient officiellement dès la naissance d'un enfant. C'est l'enfant, pour moi, qui est le guide. Le bébé est compétent dès la naissance pour exprimer ses besoins, de tout son être, de tout son corps, observer, être attentif à son enfant. Je pense que ça peut nous permettre d'être le parent suffisamment bon.
7: Qu'est-ce que vos enfants à vous ont appris ?
6: J'ai 4 enfants, 24 ans, 22 ans, 16 ans et 7 ans. J'ai compris en fait que je n'ai pas été la même mère pour chacun de mes enfants, parce qu'ils avaient des besoins différents aussi. J'ai quand même le sentiment qu'ils m'ont montré le chemin, ils ont été comme des guides pour moi. Moi, je les ai accueillis et je les ai accompagnés. J'ai fait vraiment comme je pouvais, du mieux que je savais. Mes enfants m'ont fait prendre conscience qu'ils ne m'appartenaient pas, qu'ils avaient leurs propres besoins, leurs propres pensées aussi. Dans l'accompagnement, dans le soutien à la parentalité, ça m'a beaucoup aidée. J'ai la certitude que ce sont les familles qui m'ont amené à ce que je suis aujourd'hui.
7: C'est quoi le plus beau compliment qu'on ait déjà pu vous faire, Amina ?
6: C'est d'avoir pleuré chaque fois que j'ai dit une petite phrase, et notamment à des mamans, mais aussi des pères, aussi des familles. Vous êtes son parent, sa mère ou son père à cet enfant. Le seul et l'unique pour lui, celui ou celle qui le connaît le mieux au monde est le ou la meilleure des éducateurs ou éducatrices pour votre enfant. Il y a une émotion qui se lit, qui se ressent, qui se voit. C'est une phrase qui donne de l'espoir et qui permet de ne pas renoncer, à mon sens. Qui permet de, quelque part, de dire aux parents, tout ira.
7: Qu'est-ce que vous aimeriez que ces enfants, ces parents, que vous croisez parfois juste une fois, retiennent de vous ?
6: Mais que ce fut une belle rencontre, tout simplement.
5: Et une belle rencontre, justement, qu'on a fait à l'instant avec Amina Bini, éducatrice de jeunes enfants à Nice. C'est un vrai soutien aux familles, ce qu'elle fait. Vous retrouvez son portrait sur ici.fr, comme celui de tous les authentiques.
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1: Relife PC, c'est une entreprise qui répare les PC grâce au reconditionnement. Areski Machou, le responsable.
2: On récupère tous les parcs informatiques professionnels qu'on va reconditionner, regarantir 2 ans et redistribuer ça beaucoup aux particuliers ou à d'autres petites structures, avec la spécificité d'être spécialiste Mac sur la région.
1: Alors il dit, je pense, mais quand on voit l'évolution de la boîte, on peut l'affirmer.
2: On a commencé à la Chapelle Craonnaise en 2022, sortie de Covid dans un cabanon. Aujourd'hui, on est sur un local avec 300 mètres carrés d'atelier et de surface de vente. Donc, on recrute aussi régulièrement.
1: Et oui, parce que le nombre de clients augmente tous les mois sur Laval.
2: Que ce soit en particulier ou en professionnel. Après, nous, on est plus axé sur du réemploi. Donc, on parle plus souvent de tonnage que de PC. On est à 6,8 tonnes l'année dernière de matériel informatique réemployé sur le département. Donc, c'est plutôt pas mal.
1: Et pour récupérer du matériel informatique, il s'associe avec différentes entreprises lavalloises et même certaines.
2: On met des bacs à disposition, nous, chez eux. Donc, ils remplissent le bac de matériel informatique qui peut encore resservir. Et nous, on fait un enlèvement chez eux. Ou eux nous le livrent suivant les conventions qu'on signe avec eux. Et du coup, nous, de ce matériel-là, en fait, on est fait un tri chez nous où on va reconditionner tout ce qui est possible de reconditionner, envoyer dans les bonnes filières tout ce qui ne peut pas l'être. Redistribuer ça sur le marché pour une seconde vie.
1: Et si vous avez un doute concernant la fiabilité de l'ordinateur réparé, je peux vous dire que c'est ultra contrôlé.
2: Sur un ordinateur portable, on est à peu près à 46 points de contrôle avant de le remettre sur le marché.
1: Et si on a encore un doute, Areski ne passe pas par 4 chemins.
2: Moi, c'est ce que je leur dis souvent, j'ai pas forcément que vous reveniez tous les 3 semaines m'engueuler. On n'est pas sur des marques tête de gondole. Donc du coup, le matériel est beaucoup plus robuste, beaucoup plus performant et adapté à un usage professionnel. Quand il est remis sur du particulier, il peut faire des années avant d'avoir la moindre panne.
1: Et côté prix alors ?
2: C'est forcément moins cher par rapport au prix d'origine de l'ordinateur. Après, c'est vrai qu'on a quand même des ordinateurs qui peuvent monter sur du 550€.
1: C'est ça, parce que les PC à l'origine valent souvent plus cher qu'un PC neuf dans un magasin électroménager high-tech par exemple. Bon, sinon, chérie Life PC, vous vendre un ordinateur, c'est comme une adoption avec un animal.
2: On essaye de faire repartir le bon PC avec le bon client. C'est toujours une question de budget, une question de durabilité. On ne va pas réparer un ordinateur qui ne sera plus à jour dans un an et demi.
1: Areski Machou a encore plein de beaux projets sur le feu avec Relife PC. Il va notamment s'associer avec Maïa, une entreprise d'IA locale et souveraine. Mais ça, c'est une autre histoire.
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3: On veut encore partir à la chasse au trésor.
2: Oui.
3: On va partir à la recherche de pierres vieilles de 700 ans.
4: Exactement. Ces vieilles pierres s'appellent les bornes papales, chers amis. Direction donc Valgréas, au cœur de cette curiosité géographique. On va le dire, un morceau de Vaucluse posé en plein milieu de la Drôme provençale, on en a déjà parlé. Ça s'appelle l'enclave des...
3: Papes.
4: Oui, bornes. Réponse.
3: Oh,
4: ouais, j'ai un petit peu bossé. Celle qui donc délimite bien ces bornes papales, celle qui délimite l'enclave, ce sont donc ces bornes papales. Alors à quoi ça ressemble ? Imaginez un grand bloc de pierre taillé, planté verticalement dans le sol, un bon 1,20 m à peu près, avec surtout des blasons, en fait, c'est ça qui est beau. Blasons sculptés, des armoiries, des seigneurs locaux. Celle du comte vénitien aussi, forcément, avec 2 clés entrecroisées, symbole donc du pouvoir pontifical.
3: Ce sont donc de vraies frontières gravées dans la pierre, on peut
4: exactement
3: dire ça.
4: Ces bornes, elles datent du 14e et 15e siècle. Elles ont été installées lors de plusieurs campagnes de bornage en 1324, 1414, 1457. Ben, c'était simple en fait, hein, tout simplement. Elles étaient là pour dire ici commence la terre des papes en pleine Drôme provençale. Petit rappel historique quand même, quand les papes s'installent à Avignon au début du 14e, ils cherchent en fait à sécuriser et à agrandir leur possession. Il y a un pape qui s'appelle Jean XXII qui achète Valgréas en fait et puis d'autres villages autour. Mais le royaume de France bloque toute extension parce que bien sûr les papes ils voulaient aller encore plus loin. Mais boum, non, la France bloque tout ça et résultat, on a donc une sorte d'enclave figée donc dans les frontières. Et donc, pour matérialiser tout ça, on plante donc des bornes solides, visibles et surtout, bah, c'est indiscutable. Quoi.
3: Alors, évidemment, la question, c'est de savoir si on peut encore les voir aujourd'hui, ces bornes.
4: Bah, c'est ça, c'était au 14e siècle quand même. On en a encore 22, en fait, autour de Valgréas, en place. Vous en avez déjà une devant l'office de tourisme. C'est la plus facile hein, pour la voir. Ils l'ont mise là pour qu'on puisse voir à quoi ça ressemble. Mais ensuite, il faudra quand même un peu de perspicacité pour les trouver. On nous dit à l'office de tourisme que c'est un peu compliqué. C'est un peu difficile parce qu'elles sont un peu cachées, en fait, dans des chemins, dans des vignes, dans des champs, des bosquets. Heureusement, l'office de tourisme a bossé dessus, de Valgréas qui propose aujourd'hui donc un plan en fait d'un circuit pédestre de randonnée, franchement hyper simple, accessible, qui permet justement d'en découvrir plusieurs à pied autour de 2-3 heures à peu près en famille. Ça peut faire une belle idée de sortie. On marche dans les paysages de la Drôme provençale tout en étant dans le Vaucluse. C'est ça aussi qui est fun. Et ces pierres sont là pour nous rappeler donc cette chasse au trésor grandeur nature autour de l'histoire donc de l'enclave des Papes.
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5: Je vous emmène à Gergovie et je vous promets d'avoir un petit peu de vent dans la crinière puisque nous allons faire la connaissance d'une association très utile, SOS Cheval. Mireille Vore qui nous accueille ici à SOS Cheval. On est dans un petit mobilhome sur le terrain, en pleine nature. Là, on s'occupe des chevaux. Mireille, SOS Cheval, vous nous en dites quelques mots ?
6: Oui, bien sûr. Bonjour Patricia.
7: Bonjour.
6: On recueille les chevaux retraités ou réformés de centres équestres, de courses, de laboratoires, des anciennes poulinières, des équidés maltraités, abandonnés, divagants, chacun a sa propre histoire.
5: C'est votre cheval de bataille, si je puis dire, mais vous n'êtes pas toute seule, évidemment, parce que là, il faut plein de bénévoles pour s'occuper de tous ces chevaux.
6: Absolument. Nous ne sommes que des bénévoles, 60 bénévoles, tous complètement investis et ne ménageant ni leur temps, ni leur peine.
5: Et une petite dame à côté, là.
7: Denise. Bénévole du lundi matin depuis, 6, 7, 8 ans. Notre mission, c'est de nourrir, vérifier que les chevaux n'aient pas de blessures, regarder si le foin est bien à disposition, de l'eau, et tout va bien.
5: Allez, on y va. On était dans le mobilhome, là, parce qu'il y a un petit peu de vent. Donc, du coup, on s'était mis un peu à l'abri. Bonjour, Sandrine.
8: Bonjour.
5: Vous aussi, alors je vous vois affairée avec des carottes et des pommes.
8: Oui. C'est parce que quand je vais voir nos petits protégés, ben, des fois, on leur fait quelques petites gâteries comme ça pour les amadouer, pour leur donner confiance, pour ça sert à tout, les carottes, pour les soins.
5: Combien il y a de surface là à peu près ?
6: 16 hectares.
8: Alors lui, c'est le plus jeune de ce pré-là et il est très jaloux si on s'occupe des autres. C'est un réformé de course, il vient de Normandie et lui il a eu une fracture au niveau de l'épaule, de la clavicule. Donc il est réformé, mais il est très, très, très demandeur et très jaloux aussi. Voilà, il ne supporte pas que Nolo s'approche de nous parce qu'il veut qu'on s'occupe que de lui.
5: On n'a pas l'impression de parler d'humain un peu parfois.
8: Si, totalement, avec beaucoup plus de sensibilité. Là c'est Cheyenne. Une petite jument aussi qui est en retraite. On en a beaucoup, beaucoup qui viennent finir leur vie chez nous. Et comme ça, ils ont une jolie fin de vie.
5: Avec des gens qui, manifestement, sont particulièrement bienveillants.
8: Ah, c'est le mot sacré, respect et bienveillance. Oui, sinon, il ne faut pas venir.
5: Viens voir, bébé. Viens.
8: Kira, on a été appelés par les gendarmes. Une famille qui avait beaucoup d'animaux. Et ces personnes, quand elles ont su que les gendarmes arrivaient... elles s'en sont pris aux animaux. Et elle a eu 5 coups de couteau dans le poitrail.
5: J'en emmènerai bien à la maison, mais je manque un peu de place.
6: Quand on ne peut pas devenir famille d'accueil parce qu'on n'a pas de terrain, on peut devenir famille de cœur et parrainer un équidé.
7: Alors ma belle, tu veux que je sois ta tata ?
6: Ça serait une très gentille filleule.
8: Oui.
6: Ils ont travaillé toute leur vie au service de l'homme, et ça serait quand même profondément injuste qu'ils partent à l'abattoir. Donc nous, on est là pour eux.
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1: Vous écoutez Téline Escale avec Oxygène.
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1: Téline Escale, un duo électropop. Des artistes, mais aussi des parents qui écrivent des histoires de vie avec une dominante, la poésie.

0: 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Un coup de cœur ici de Romardèche.
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4: Salut à toutes, salut à tous et bienvenue au stade Vélodrome ici à Marseille. La première journée de répétition de Corso Mezzo Mezzo qui s'achève et l'émission Décibel qui commence avec Patrick Fiori. Salut Patrick.
5: Ben merci, salut tout le monde, merci de, d'être là.
4: Parce que tu rigoles.
5: Ben si, il y a des artistes fidèles depuis le début du Corso Mezzo Mezzo, du 1, 2, 3, mais il y a une radio fidèle aussi et que j'aimerais aussi honorer et féliciter comme un artiste, parce que c'est un petit peu ça finalement, quand on a un projet qui nous suit et qui nous dépasse. Vous avez toujours été là pour remettre les choses dans l'ordre et nous accompagner au mieux, donc merci à vous.
4: Merci, et oui, votre radio ici qui est la fière partenaire de Corso Mezzo Mezzo, 130 artistes, 5000 choristes, 50 000 spectateurs.
5: On rajoute des choristes même.
4: C'est vrai.
5: Oui, parce qu'on veut faire un petit effet de surprise sur une chanson qui s'appelle Sentinelle, où il y a une vidéo de Grand Corps Malade qui fait une intervention dans le Vélodrome. Bref, il y a des artistes encore qui ne sont pas confirmés, que vous ne connaissez pas, qui vont débarquer. C'est la petite surprise.
4: Ah, oui. Jusqu'au dernier moment.
5: C'est un joyeux anniversaire, c'est 10 ans. Donc ça se fête jusqu'au dernier moment. On va découvrir des choses qui vont se tisser un petit peu comme ça.
4: Corso Mezzo Mezzo, d'abord les albums et puis ensuite des grands shows, des grands spectacles. On se souvient tous, il y a 2 ans à Paris, la Défense Arena, la plus grande salle fermée d'Europe, 40 000 spectateurs, et tu annonces à la fin du concert que t'as un rêve fou, oui. C'est le Vélodrome.
5: Oui, j'étais avec le directeur. C'est vrai, ouais, j'étais avec le directeur du Vélodrome. Et en fait, Rabat Ouya, avec qui, c'est un fou furieux aussi qui nous suit dans cette aventure.
4: Il n'y a que des fous.
5: Qui est suite concert, nous c'est la belle lune. Et Rabat me dit, je suis avec le directeur du Vélodrome au téléphone. Et 3 minutes avant de monter sur scène, et on a les images. Donc un jour, on pourra vous prouver ça.
4: Ah, faudra faire un documentaire, ouais.
5: C'est prévu.
4: Ah, très bien.
5: Avec une plateforme. Bon, bref. Et donc, Rabat, je parle à ce monsieur et je lui dis, voilà, tout simplement, avant de monter sur scène, donc il y a l'intro qui est partie, tout ça. Et je lui dis, mais dites-moi oui, monsieur. Et donc, il savait à qui il parlait, Rabat lui avait dit. Et au dernier moment, les 30 secondes avant de monter, j'entends, oui, vous pouvez annoncer que vous serez à l'Orange Vélodrome. Donc, j'avais pas la date précisément, mais en tout cas, le rendez-vous était fixé. Et je monte sur scène et j'attends qu'un truc. C'est paradoxal, mais j'attends que la fin du concert.
4: Pour le dire.
5: Pour
4: mais
5: le
4: oui,
5: dire.
4: Évidemment.
5: Pour dire ça et voilà. Et puis le lendemain, c'est pas un secret, j'ai Florent au téléphone qui traversait une période compliquée.
4: Florent Pagny, ouais.
5: Voilà, j'ai Florent. Oui, pardon. J'ai monsieur Florent Pagny au téléphone qui traversait une période compliquée. Et pour tout vous dire, et il le sait, il n'y a pas de souci avec ça, je lui ai dit, voilà, t'en seras où à ce moment-là. Donc il ne savait pas vraiment. Il me dit, mais 2026. Et je lui dis, le mois de mai. Il me dit, mai, fais ce qu'il te plaît, non? Voilà. Et donc, j'ai appelé Rabat et j'ai dit, Rabat, on bloque le 23 mai 2026 à l'Orange Vélodrome.
4: Ça y est, on y est, c'est demain. Florent Pagny, oui. Francis Cabrel, Vianney, Nolwenn, Jean-Louis Aubert, Jennifer,
5: Marc
4: Christophe
5: Lavoine, ouais.
4: Incroyable, ce casting. Bravo, monsieur Mezzo Mezzo. Avant de t'écouter chanter, Patrick, avec Il Cello et Joseph Pastinelli, Terra d'Amor, évidemment, pour lancer officiellement cette émission, j'ai une petite question indiscrète. Là, t'as
5: si je peux répondre.
4: Un rêve qui se réalise. Tu l'as rêvé, il est en train de se réaliser. Est-ce que à un moment, tu vas te laisser submergé par l'émotion, ou bien il y a tellement de trucs à organiser, je te vois depuis tout à l'heure, tu cours à droite, à gauche, etc. Est-ce que tu vas prendre un moment juste pour t'asseoir et goûter et savourer ce rêve qui se réalise?
5: Non, parce que si je viens m'asseoir, je vais être débordé d'émotions. Donc en fait, je suis très heureux et merci à toutes les équipes de m'avoir mis partout. Et
4: partout, tout le temps.
5: À tous les points, du pépiniériste, donc des plantes qui sont, la végétation qui sont dans le Vélodrome, au son, à la lumière, tout ça. L'investissement qui me va, parce que c'est moi qui l'ai décidé. Et vraiment à tous les points et tous les postes. Parce que je veux que ça reste digne et que ça ressemble bien évidemment à la culture et à ce qui m'a été inculqué. Je veux aussi que ce soit digne par rapport à la présence des artistes et à leur souhait d'être là, et vraiment là. Donc du coup, je suis submergé. Ça, c'est depuis 10 jours, depuis trois ans pratiquement, mais depuis 10 jours vraiment. Et je préfère être à tous les postes pour pas m'écrouler, parce que ça peut arriver à n'importe quel moment et même à ce moment-là, là, dès que je me pose et que je vous parle, je suis gorgé d'émotions. Donc non, je suis un peu partout, on me voit passer, courir, mais je cours pas pour rien, je passe pas pour rien. Chaque pas est une décision importante pour que le déroulement du spectacle soit à la hauteur de l'investissement de chacun, chacune.
4: Merci beaucoup, Patrick Fiori. Allez, il faut courir.
5: Je vais
4: continuer à courir.
5: Allez,
4: merci. Et bravo. Corsou, Mezzou, émission spéciale Décibel au Vélodrome, c'est parti.
5: Et merci à ici.

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1: Corsu Mezzu Mezzu ne fait pas les choses à moitié puisque les artistes que l'on adore sur ses albums, eh bien, ils seront demain devant un public très nombreux sur la pelouse du stade Vélodrome et ils sont avec nous ce soir dans les coulisses des répétitions. Jean-Louis Aubert, salut.
2: Bonjour.
1: Bonjour Jean-Louis Aubert. Bon, j'ai une passion pour Pas Fini, le dernier album qui est infini. Est-ce que dans une réédition de Pas Fini, il pourrait y avoir une chanson en corse?
2: Moi, j'aime bien la chanson qu'on m'a fait faire, hein, on va dire ouais. Ça comme ça, parce que je l'ai en phonétique et tout ça, mais j'adore les chants corses.
1: C'est magnifique.
2: Et j'adore la Corse d'ailleurs, et je voudrais remercier un petit village qui m'a pris dans ses bras il y a de nombreuses années, qui s'appelle Nonza.
1: C'est où
2: C'est au-dessus de Saint-Florent, c'est okay. Sur le Cap Corse, et voilà, j'avais un de mes meilleurs amis qui s'appelle Émile, qui est enterré là-bas parce que les amis s'en vont, mais ce village a été. J'ai créé énormément de chansons là-bas.
1: Alors, qu'est-ce qui est inspirant en Corse? Est-ce que c'est les éléments, la nature qui est belle, qui est brute, qui est puissante? Est-ce que c'est les gens? C'est quoi?
2: Les gens sont un peu comme la nature.
1: Brute et puissant. C'est vrai.
2: Oui, mais aussi c'est une nature qui, quand elle vous prend dans ses bras ou quand vous êtes avec les gens qui la connaissent de là-bas. Je me souviens, on montait dans la montagne et ils avaient des cris entre eux, ça me rappelait des cris préhistoriques quasiment.
1: Oh, wow.
2: Et ils se reconnaissaient entre eux. Et c'est vrai qu'il y avait des tunnels dans des ronces dont les épines faisaient la longueur de ma main.
1: Ah ouais, des belles épines, 15 centimètres.
2: Mais en fait, il y a des tunnels là-dedans, je comprends qu'on les ait pas trouvés. Mais c'est un pays, mais comme la plupart, c'est un pays... Quand vous êtes accepté, les bras sont grands ouverts. Et si vous n'êtes pas gentil, les bras sont grands fermés.
1: C'est ça. Et les coups de pied sont droits au cul.
2: Et ça me rappelle la Jamaïque, un peu comme ça aussi. Ouais. C'est-à-dire que c'est vraiment, dès que les sourires apparaissent, on sent comme chez soi. Mais j'adore ce pays.
1: Ça s'est bien passé, Jean-Louis, la répète, avec Voce Ventoux.
2: Oui, ils sont très... Ils me câlinent beaucoup.
1: C'est vrai?
2: Ah, oui.
1: Ah, c'est bien,
2: ils sont très gentils. Et ils m'aident, évidemment, parce que c'est pas facile, mais...
1: Ça va être un grand moment. C'est la première fois, alors, que vous allez chanter en Corse, devant un public. Alors, on est à Marseille, mais quand même, il y aura beaucoup de Corses.
2: Oui, je pense qu'ils vont voir quelques petites erreurs de phonétique, mais c'est une jolie lettre. C'est une lettre de Napoléon quand il avait 18 ans. Il était un petit caporal et il était assez en colère qu'on laisse tomber sa petite île.
1: C'est ça.
2: Et il engueule un général français, je pense, ou corse, mais qui ne fait pas son boulot à ses yeux.
1: C'est beau, c'est rock, c'est Jean-Louis Aubert et Voce Ventu ici à Corsu Mezzu Mezzu. Et merci d'être passé nous voir, Jean-Louis.
2: C'est un plaisir.
1: Et à la prochaine. Merci.
2: À tout à l'heure.
1: Oui.

0: Vous écoutez Décibel et on est dans les coulisses de Corso Mezzu Mezzu au stade Vélodrome ici à Marseille. On vient d'entendre le duo entre Jean-Louis Aubert et Voce Ventoux. Et ben justement, ils nous ont rejoints et pas tout seuls. J'ai l'impression qu'ils ont des copines très chic. Bonsoir Voce Ventoux.
1: Bonsoir.
0: Il y a Doumé, il y a Jean-Philippe et il y a Jennifer. Salut.
2: Salut. Oh,
0: Jennifer, j'aime quand tu viens dans Décibel.
2: Merci beaucoup, je suis ravie.
0: Toujours un grand moment. Alors, merci. Qui présente qui? Est-ce que c'est ton groupe corse préféré, Voce Ventoux?
2: Ils font partie de mes groupes préférés, oui.
0: Vous chantez ensemble pendant le concert ce soir?
2: Oui, j'ai ce privilège.
0: Ouais. Alors raconte-moi.
2: D'abord, ces belles voix masculines.
0: Oui, bah, c'est pas souvent.
2: Sur cette chanson que j'adore, c'est fait partie du dernier album de Voce Ventoux. Et c'est vrai que c'est un des groupes phares sur l'île et qui raconte énormément d'histoires et qui retrace un petit peu beaucoup d'histoires qui me touchent profondément, puisque ce sont mes racines aussi.
0: Ouais.
2: Donc j'ai encore ce privilège de monter sur scène avec eux. Et puis on a tissé des liens, forcément.
0: C'est ça. Et vous, alors, d'avoir une voix féminine?
2: Il y a un d'entre eux qui fait partie de ma famille, quand même.
0: Ah, lequel?
2: Jean-Philippe.
0: Jean-Philippe? C'est quoi? Vous êtes cousin?
2: C'est ma famille. C'est le cousin de mon mari.
0: Ok.
1: Voilà, on est dit.
0: Donc, sur scène, en famille, ça, c'est vraiment la Corse.
2: Oui.
0: Pour le coup, c'est parfait. Avoir la voix de Jennifer, voix féminine, sur un morceau à vous qui n'a pas forcément été écrit pour, qu'est-ce que ça vous fait?
1: Bah déjà on est très fiers, hein. On est très fiers et puis au-delà de la voix, il y a la personne, hein. On est très heureux de chanter avec Jennifer qui est quelqu'un de... Non mais c'est vrai.
0: Ouais. Tu dis pas ça parce que c'est ta cousine.
1: Pas du tout.
0: D'accord.
1: Non,
0: alors
1: non,
0: ça va.
1: Non, franchement, voilà, on est très heureux parce qu'on partage beaucoup de choses sur scène et en dehors aussi. Moi j'ai la chance aussi de partager
0: beaucoup
1: de choses. Mais bon voilà, on est très heureux de partager ces moments et sur le plan, je dirais, artistique aussi. Hein, ça, c'est des très très bons moments et on est très fiers d'être là. Voilà.
0: Est-ce que ça a du sens pour vous, pour Jennifer, pour Voce Ventoux, pour d'autres artistes, même pour Patrick Fiori, oui évidemment, de faire venir la Corse dans Marseille?
2: C'est exceptionnel. Bon, après, à Marseille, il y a une grande communauté corse quand même. Donc, le Corse est pour l'OM. Donc, comment vous dire? Mais c'est vrai qu'effectivement, c'était un défi venant de la part de Patrick et qui a vraiment grandement réussi ce projet-là avec ses trois albums et de d'ouvrir un stade et de chanter Corse dans le stade et d'emmener les gens finalement dans cet univers-là. Le Corse se déplace, quoi qu'il en soit, parce que c'est solidaire, c'est comme ça.
0: Et voilà, c'était ça ma question aussi. Est-ce que vous pensez qu'il va y avoir Mezzu aussi, Corse et continentaux dans le public?
2: Moi, je pense que les continentaux, ça les intéresse d'entendre ces grandes voix. Ça les fascine aussi, quelque part. Ça les... Pour remplir un stade, il n'y a pas que des Corses. Je me dis que le pari est grandement relevé.
0: Ouais.
2: Et puis on emmène l'histoire, on emmène le soleil, on emmène les gars, vous savez autant que moi, aidez-moi.
0: Ah oui, Doumé, il a rien dit. Allez, c'est au tour de Doumé.
3: Alors qu'est-ce que je peux vous dire? C'est une expérience
0: sur la Corse à Marseille.
3: La Corse à Marseille, elle est un peu chez elle, comme le disait Jennifer, ça, historiquement.
0: Ouais.
3: Voilà, les Marseillais considèrent même que ils sont la capitale de la Corse, tellement il y a une communauté corse importante.
0: Ah, j'aime bien cette géographie là, c'est pas mal. Ça fait du sens.
3: Oui, non, historiquement, c'est vrai que la Corse et Marseille, c'est deux endroits qui sont extrêmement liés. Voilà, au-delà de ça, l'expérience pour nous de partager ça avec des artistes de renommée nationale et pour Jennifer qui est aussi de chez nous, ça nous fait extrêmement plaisir.
0: Tu t'es dit quoi, Jennifer, au tout début, quand Patrick a parlé de ce projet, avant même que ce soit des concerts géants, c'était un album, puis deux, puis trois?
2: Je l'ai soutenu tout de suite. Et
0: t'as trouvé ça fou?
2: J'ai trouvé ça fou, j'ai trouvé ça génial aussi pour la langue corse. Et pour faire perdurer aussi cette identité à laquelle on tient. Et puis pour les nouvelles générations aussi, peut-être. Parce qu'on compte énormément d'histoires dans les chansons corses. Et ça retrace vraiment. Ça fait partie vraiment du patrimoine et de la culture. Au-delà des polyphonies, il y a de grands messages, même dans les nouvelles chansons, dans les nouveaux groupes. Et j'ai pensé à la nouvelle génération, j'ai pensé à mes propres enfants, mais pour qu'ils puissent encore plus s'intéresser et pour faire perdurer et faire vivre cette langue magnifique. Il faut qu'elle soit considérée comme une langue à part entière
0: vivante, bien sûr.
2: Et c'est un combat quotidien aussi en Corse.
0: En Corse aussi, c'est vrai.
2: Ah oui, ça devient
0: pour faire vivre la langue corse.
2: Continuer, oui.
0: Ah ouais.
1: Oui, ben Doumé peut vous en parler.
0: Non, il n'aime pas me parler. Doumé, il ne veut pas me parler. J'ai vu depuis tout à l'heure.
3: Professeur de langue, je vous écoute. Vous dites des choses très intéressantes.
1: Doumé, professeur de Corse aussi. Donc okay. Il peut vous en parler.
3: Ça donne un rayonnement à la langue corse, évidemment, très important. Et j'espère que c'est un projet qui est bien perçu par l'ensemble des Corses et des gens qui sont attachés à la langue corse.
0: Voilà. Moi, je pense qu'il y a même des gens qui tombent amoureux de la langue corse grâce à des événements comme celui-ci. Alors, merci infiniment, Voce Ventoux, Doumé.
3: Merci à vous.
0: Jean-Philippe.
1: Merci.
0: Et Jennifer.
2: Merci beaucoup.
0: Jennifer,
2: merci.
0: Je crois que
2: on en profite
0: demain.
2: Pour remercier Patrick.
0: Patrick Fiori,
3: évidemment,
0: des bisous.
3: Merci beaucoup à lui.
0: Oui. Ouais. Évidemment, quel bel événement Corsou Metsou Metsou. Merci, les amis.
2: Merci à
3: merci.
2: Vous.
3: Merci.
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0: Oh là là, hé, la grosse voix, il a un meilleur accent que moi. Corsou Metsou Metsou. À l'instant, Jennifer Voce-Ventoux, Jean-Louis Aubert et Patrick Fiori. Et c'est pas fini, les amis. Restez dans le coin. Nous, en tout cas, on reste au Vélodrome.
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0: Mezzo, mezzo. Mais oui, on est à Marseille, au stade Vélodrome. Et ce grand concert dont Patrick Fiori avait rêvé, eh bien, c'est demain qu'il aura lieu. C'est absolument magnifique. On a passé la journée, nous, à déguster les répétitions. On a croisé Icar, Benabar, Chico et ses Gypsies, Nolwenn Leroy, Jean-Luc Reichmann. Et puis, oh, bah tiens, Christophe Willem. C'est le double retour de la semaine. Christophe Willem qui vient de sortir System, nouvelle chanson qu'on adore. Et il est de retour dans Décibel aussi. Salut Christophe.
7: Comment ça va?
0: Bah ça va, et toi?
7: Mais très bien.
0: Mais tu m'as manqué.
7: Bah j'espère.
0: Mais c'était trop long.
7: Mais tu sais que c'était pas si long en vérité.
0: Si, c'était très long, j'ai pleuré tous les jours.
7: Ah bon?
0: Oui, alors il était temps de revenir.
7: Bah voilà, c'est fait, voilà. Je suis là.
0: Il est de retour, il sera dans Décibel pour nous parler de sa musique à lui et de toutes les réjouissances qui s'annoncent. Ce sera le 9 juin.
7: Tout à fait.
0: Voilà, je mettrai ma culotte porte-bonheur. Je fais toujours ça avec les artistes que j'adore. C'est très important. C'est très important. Christophe.
7: Dis-moi.
0: Là, on est à Marseille. On est au stade Vélodrome. Et tu vas chanter pour Corsou Metsou Metsou, pour Patrick Fiori, pour ce projet complètement fou devant 50 000 personnes.
7: Oui, c'est pas du tout flippant d'ailleurs.
0: Ça sera demain.
7: Voilà.
0: C'est pas flippant. En même temps, t'as fait le zénith de Théodora.
7: Oui,
0: attends, série des trucs un
7: monde,
0: peu
7: là
0: sortir de sa zone de confort, c'était pas mal.
7: C'est sûr. Voilà. C'est une marque de fabrique.
0: Oui, c'est ça. Tu vois, tu aimes bien ça. Comment tu t'es retrouvé dans l'aventure Corsou Metsou Metsou? Est-ce que tu as une petite origine corse quelque part?
7: Alors,
0: une cousine?
7: Pas du tout.
0: Une ex-femme?
7: J'aimerais.
0: Corse, ce serait génial.
7: Non plus.
0: Non.
7: Non, mais j'aimerais. Mais non. Mais écoute, Patrick, on se connaît depuis des années, et il m'avait évidemment parlé de la première version, le premier volume qui avait été fait. Et moi, je pouvais pas à ce moment-là. Et là, on s'est retrouvés, et c'était un plaisir, quoi. C'est un plaisir. J'ai entendu ce titre que j'ai trouvé absolument magnifique.
0: Ouais.
7: Et on s'est
0: retrouvés. C'est une chanson que tu fais en duo avec Alizé.
7: Ouais. Ouais. Dans l'album, justement. Ouais. C'est avec Alizé. Demain, c'est avec Delia.
0: Okay.
7: Qu'on va faire ça sur scène. Et on s'est retrouvés en studio. On a essayé d'être le plus clean possible sur la diction, parce que j'ai pas du tout envie d'écorcher.
0: T'avais un répétiteur?
7: Ah mais carrément.
0: Ah
7: mais si, répétiteur. D'ailleurs, il est avec nous aussi. Dans les loges, on le voit pas, mais il est avec nous. Il nous fait bien répéter quand même, parce que tu as envie de faire honneur justement et au titre et à la langue. Donc c'est hyper important.
0: Ouais.
7: Et puis là, j'imagine qu'il y a quand même un bon nombre de Corses qui vont être là demain. Donc j'ai pas envie, si tu veux, de foirer le truc. Donc non, on est très précis là-dessus. Mais un pur plaisir, vraiment. C'est génial.
0: Patrick aussi, il a ce truc-là. Alors évidemment, c'est du plaisir, c'est des copains, c'est des chansons et puis des grands moments et des performances vocales incroyables. Mais très important pour lui. De faire vivre cette langue corse, de dire que oui, c'est une langue vivante et tout, et que même en Corse, c'est parfois pas évident de faire passer justement cette force de la langue corse. Donc, t'as bien fait de réviser.
7: Ben non, mais je te confirme.
0: Oui.
7: Non, mais ce qui est fou avec Patrick, c'est déjà, il fédère énormément. Il suffit de voir le nombre d'artistes qui se retrouvent à ce concert, c'est quand même un truc de dingue.
0: Ah, ben c'est mieux que les Victoires de la musique. Hein.
7: Ah, ben c'est The Place to Be. Non, mais je te le dis.
0: Oui.
7: Non, mais c'est ça qui est cool, c'est qu'il fédère énormément. Il a cette bienveillance aussi. Et donc, quand il t'appelle pour un projet aussi beau que celui-là, de toute façon, tu ne peux que dire oui.
0: Donc, toi, t'as dit oui sans hésiter.
7: Ah, oui, mais sans hésiter. Déjà, j'ai dit, ben oui, j'étais tellement dégoûté la dernière fois de ne pas avoir pu.
0: Ouais.
7: Que j'ai dit, c'est bon, là, je suis là. Et non, c'était vraiment un plaisir. Et puis voilà. Et puis ce titre est vraiment très très beau. Donc j'espère vraiment que demain je vais pas le planter. Donc, envoyez-moi les bonnes ondes pour que tout se passe.
0: On va t'envoyer plein de bonnes ondes, évidemment. Et puis aussi tous nos encouragements, parce que quand même 50 000 personnes.
7: C'est ça.
0: 50 000, oui, Christophe.
7: Oui. C'est le mantra pour demain, c'est de bien nous rappeler qu'il y a 50 000 personnes. Voilà.
0: 130 artistes, 5 000 choristes, Corso, Mezzo, Mezzo, ici, au Vélodrome. Je te souhaite vraiment de prendre beaucoup de plaisir demain, puis ça te fera un petit galop d'essai pour ton énorme tournée 2027.
7: C'est
0: ça, Christophe.
7: C'est une mise en bouche, mais avec 50 000 personnes, quoi.
0: 50 000. 50 000. Merci, Christophe.
7: Merci beaucoup.
0: Combien? 50 000.
7: 50 000.
0: Oui. Eh.

0: Willem et Alizé sur le Corsu Mezzu Mezzu numéro 3, troisième album du nom, donc toujours avec votre radio ici, vous l'avez compris, on les suit depuis le début. Christophe Willem, donc, qui chantera demain soir au stade Vélodrome cette chanson avec Delia Lucia.
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0: Corsu Mezzu Mezzu, la Corse à Marseille au stade Vélodrome. Parlons-en avec une Bretonne, la voix d'or de la chanson française, Nolwenn Leroy. Salut Nolwenn.
2: Salut.
0: Alors, c'est déjà merveilleux d'être là. 130 artistes, 5000 choristes, 50 000 spectateurs qu'on attend au Vélodrome. Mais alors, en plus, c'est l'occasion de revoir des artistes qui nous ont manqué. Nolwenn, ça fait trop longtemps.
2: Ça commence à faire un petit peu de temps, effectivement. En tout cas, pour la musique. J'ai un peu disparu des radars pour me consacrer à d'autres projets.
0: Notamment la comédie.
2: Fiction, la
0: ouais,
2: comédie.
0: Bravo.
2: Mais je n'oublie pas la musique, loin de là. Surtout quand je remonte sur scène comme ça, ça me démange et je me dis à quel point il faut que je revienne vite parce que ce sont ces moments-là qui me manquent le plus. En vérité, rien ne remplace la scène. Donc c'est un plaisir de pouvoir vivre cette soirée demain ici.
0: Et la langue corse, alors, parce que je disais tout à l'heure, ta voix d'or, mais elle vient pas de nulle part, c'est que tu travailles aussi beaucoup et t'es une vraie technicienne de la voix. Donc, chanter en Corse, est-ce que ça mobilise des techniques particulières pour
2: Absolument.
0: Toi?
2: Absolument. Chanter en Corse, c'est, moi, j'ai effectivement l'habitude de chanter dans plein de langues différentes, aussi bien en breton qu'en gaélique, qu'en anglais aussi, mais c'est vrai que dans les langues, on va dire, régionales, comme le breton, qui n'a pas du tout les mêmes sonorités d'ailleurs que le corse.
0: Oui, c'est ça, c'est d'autres parties de la gorge et du
2: absolument.
0: Palais.
2: Absolument, et c'est vrai que ma voix sonne différemment en breton. Il y a plus de consonnes, c'est plus dur. Qu'en corse, où ça coule plus, où c'est plus rond, on va dire. Voilà, il y a plein de subtilités qui sont très intéressantes, mais c'est aussi ce qui fait la magie de ma présence ici. C'est finalement ce rapport entre la Corse aussi et la Bretagne, ce lien qui unit ces deux terre qui est, je trouve, très, très fort entre la communauté des Celtes, enfin, bretonnes et la Corse. Souvent, j'ai eu l'occasion de parler beaucoup avec les groupes corses et il y a un vrai respect des Corses aux Bretons et vice-versa. Et ça, c'est vraiment quelque chose de... Ça veut dire quelque chose.
0: Ouais, et ça fait plaisir aussi d'entendre des voix féminines résonner dans ce vélodrome, parce que c'est vrai que la Corse, tout de suite, on pense aux polyphonies corses qui sont effectivement une immense majorité des voix masculines.
2: Ouais.
0: Et là, en l'occurrence, toi, tu chantes avec Soirina,
2: qui est un groupe de cinq nanas fabuleuses. Lorsque nous avions chanté ensemble à la Défense Arena il y a quelques temps,
0: c'était deux
2: quatre
0: ans.
2: Et maintenant elles sont cinq. Donc c'est super de les retrouver ici. On va faire une petite répétition de mon corse parce qu'il est un peu rouillé, poussiéreux. Là, il va falloir un peu, parce qu'en plus on chante une chanson qui est up tempo, on n'a pas le temps de prendre le temps de bien, là ça y va. Donc quand tu loupes ta phrase, t'as loupé ta phrase, donc faut être bien réveillé. C'est un exercice cette chanson quand même, mais que j'adore. Et puis moi je suis passionnée par encore une fois par les langues, donc je prends un plaisir fou à les écouter. Puis elles sont merveilleuses et j'adore leur voix et j'adore le fait que je trouve que c'est intéressant, effectivement, à travers le projet de Patrick, de Corsu Mezzu Mezzu, c'est la rencontre entre les artistes du continent et les artistes corses. Je trouve que ça crée justement aussi une magie ça apporte aussi quelque chose de merveilleux, vraiment.
0: Je vois sur ton visage, dans tes yeux, j'entends le sourire dans ta voix. Nolwenn, elle est prête à monter sur la scène du Vélodrome. Et puis, on se revoit bientôt en ce qui concerne, je sais pas, la musique, les albums.
2: Mais tu seras la première. Je viendrai te voir direct.
0: Yes.
2: Si je reviendrai parler musique, toujours, bien sûr.
0: Merci.
2: On vient voir les experts. Mais l'experte. Mais oui, vraiment, j'en ai besoin.

0: Et puis ça me manque, donc je serai de retour bientôt, j'espère, en 2027, si tout va bien.
1: Formidable, j'adore cette nouvelle. C'est bien ça, on va faire des t-shirts Nolwenn 2027.
0: Maintenant je me suis engagée, j'ai intérêt de me bouger là. Je fais des promesses là, oulalalala.
1: Merci Nolwenn, à
0: merci
1: bientôt.
0: Beaucoup, merci. Merci.
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0: Cybèle dans les coulisses de l'énorme concert Corsu Mezzu Mezzu. Est-ce que mon accent est bon? Je sais pas, je vais vérifier. Avec Chico, Chico et les Gypsies, salut.
1: Bonjour.
0: Comment ça va?
1: Très très bien, on est heureux de partager ce moment ici dans ce lieu mythique.
0: Alors le stade Vélodrome, l'Orange Vélodrome, faut-il dire, c'est immense. Là on est à la fin des répétitions. Chico, comment ça s'est passé?
1: Super. Super, et puis impressionné par ce stade incroyable.
0: Il est très beau, hein.
1: Il est magnifique, et la scène, elle est incroyable. Je suis sûr qu'avec le public ce soir, demain, ça va être une rencontre magnifique.
0: Oui, c'est ça. Ouais. Aujourd'hui, vendredi, les répétitions. Demain, c'est le grand concert. Comment tu es rentré dans cette bande Corsu Mezzu Mezzu? Comment tu as rencontré Patrick Fiori?
1: Patrick, je le connais depuis longtemps, et puis il nous a invités la première fois déjà quand il a préparé l'album, le premier.
0: Dès le départ,
1: on était là dans cette aventure. Et ça a été bien perçu, ça a été bien partagé, bien aimé. Du coup, il nous a invités à l'Arena il y a 2 ans. Et
0: c'était
1: du coup,
0: à Paris, la Défense Arena, c'était 40 000 personnes. Là, c'est plus. Hein.
1: Là, c'est un peu plus, ouais.
0: Ouais.
1: Et du coup, il nous a dit, écoutez, comme je ne vais pas loin de chez vous, c'est peut-être sympa de venir. Et puis, on a sauté sur l'occasion et on est là.
0: C'est super. Alors, comme tous les artistes continentaux, vous êtes en binôme avec des artistes corses.
1: Ouais.
0: C'est ça l'idée. Comment ça s'est passé alors?
1: Ça s'est passé très bien parce que cette chanson, elle est magnifique quand nous chantons. Et puis, le partage est là, et il y a l'émotion, et le public sera là. Donc, il y a vraiment les ingrédients pour se régaler.
0: Tu parles corse?
1: Non. Et j'adore.
0: Et donc tu chantes quoi, en phonétique?
1: En phonétique, ouais.
0: Ah, c'est génial.
1: Phonétique.
0: Tu l'as déjà fait parce que faut bien dire que voilà, avec les Gypsy King ou Chico et les Gypsy, de toute façon tu fais le tour du monde.
1: Ouais.
0: Quand t'es par exemple, j'en sais pas, au Japon, tu chantes un peu en japonais aussi en phonétique ou pas?
1: Parfois il y a un musicien qui met des mots en japonais et ça les surprend et ils adorent.
0: Ils sont hyper heureux, bah
1: ils
0: ouais.
1: Ils sont super heureux. Ouais. Et puis surtout ils sont surpris. Mais je trouve que c'est bien de c'est des petits clins d'œil comme ça de dire, écoutez, on est chez vous, on va partager quelque chose qui vous appartient, ouais. Mais qui a même autant nous unit, c'est des sons, c'est de l'amitié.
0: Moi je trouve ça beau, la langue corse, je la trouve un peu mystérieuse, elle est belle, elle est majestueuse. Hein.
1: J'adore, et puis les Corses, ils adorent la guitare, ils adorent chanter, et puis on a été souvent nous jouer en Corse, hein, au Festival de Patrimonio, à Ajaccio ou dans d'autres villes, c'était magnifique. Hein.
0: T'as un peu l'accent quand même, t'as dit Patrimonio.
1: Patrimonio. Mais c'est un lieu magnifique qui paye pas de mine dans la journée, mais la nuit là, c'est fantastique.
0: Et le festival est dingue, hein, les nuits de la guitare.
1: Ah, c'est incroyable.
0: Sublime. Bon, ici aussi, ça va être dingue. Le stade Orange Vélodrome ici à Marseille, transformé en village corse. Et donc Chico, les Gypsies avec JP Marcellesi et Jean Menconi. C'est Moru, Biancu et Biu. Je pourrais venir faire les chœurs, sérieusement?
1: Ah non, mais on va le faire.
0: Hein?
1: On va le faire.
0: Allez, non,
1: ce qui est bien, c'est que c'est l'auteur-compositeur et puis ils sont super et c'est une belle rencontre.
0: Très bien. Merci pour notre rencontre ce soir.
1: Merci. Et puis c'est un bel hommage à Patrick Fiori et je suis ravi de participer dans cette aventure.
0: Ah, génial. À bientôt, Chico. Merci.
1: Et vive Marseille.
0: Ah, oui, évidemment.

0: Souvenir du premier album Corsu Mezzu Mezzu, Jean-Charles Papy avec Chico et les Gypsies. Allez, il est 20h46, merci d'avoir choisi votre radio ici pour passer votre vendredi soir. On est à Marseille, au stade Vélodrome pour cette soirée, dans les coulisses du spectacle Corsu Mezzu Mezzu. Ça aura lieu demain soir ici à Marseille. Tous les artistes que vous avez entendus depuis le début de l'émission, hein, réunis autour de Patrick Fiori, Jean-Louis Aubert, Jennifer, Vocevento, Christophe Willem, Nolwenn, à l'instant Chico, il y en a d'autres qui vont arriver. Et puis il y a aussi tous ceux qu'on n'a pas pu attraper aujourd'hui parce qu'ils vont répéter eux demain matin. Je pense à Francis Cabrel, Matt Pokora, Santa, Marc Lavoine, Vianney, Julien Clerc, Soprano, Florent Pagny ou encore Carla Bruni. Un casting incroyable pour ce grand concert qui fait le pont entre Marseille et la Corse. Et des surprises aussi, des personnes qu'on n'imaginait pas sur scène avec un micro en train de chanter.
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0: Je vais faire la blague à chaque fois qu'il viendra dans Décibel, mais c'est pas midi et pourtant il est avec nous, Jean-Luc Reichmann.
2: Oui.
0: Salut. Pardon. La vieille blague.
2: Mais oui, mais ça nous fait plaisir de voilà. Se retrouver dans les années 80.
0: C'est oui, c'est ça, c'est un humour
2: c'est très
0: vintage.
2: Bien. Voilà.
0: Jean-Luc Reichmann. Au Vélodrome,
2: oui.
0: Pour Corsu Mezzu Mezzu,
2: oui.
0: Mais pas dans le public et pas pour animer. On sait évidemment que vous êtes un animateur chevronné, non,
2: chevronné.
0: Pour chanter.
2: Oui, je chante, en fait, c'est juste une petite parenthèse, c'est une petite respiration. Patrick Fiori, il m'a demandé d'être ici, puisque voilà, j'ai mon petit refuge en Corse depuis plus de 20 ans maintenant.
0: Okay.
2: Et voilà, ce sont les racines, c'est la vie, c'est, vous savez, je travaille ici 4 mois par an, donc j'habite 4 mois par an à Marseille en plus.
0: Ouais.
2: Et puis beaucoup du reste du temps en Corse, donc je me sens un petit peu comme à la maison.
0: Je comprends.
2: Mais de l'autre côté de toi, je suis sûr qu'il n'y a plus rien. Mais là, il y a quelque chose de très très fort. C'est le Vélodrome. Quel bonheur. Et puis
0: c'est une beauté, ce stade.
2: C'est dingue. C'est dingue parce que d'habitude je le vois le soir, la nuit pour les matchs de foot, ouais. Ou les concerts d'ailleurs, puisque j'ai vu Sopra ici, j'ai vu avec Big Flo et Oli, j'ai vu avec beaucoup de monde. Mais là, d'être sur la scène, je dois avouer que il va y avoir, je pense, plus de 50 000 personnes,
0: oui.
2: Mais on se sent comme dans un écrin. C'est un écrin protecteur et je trouve que il y a aucune appréhension, c'est-à-dire que les gens sont tous bienveillants, sont tous heureux d'être là pour la bonne cause, uniquement le fait d'être ensemble, et ça me ravit.
0: Tout ça qui est évidemment lié par Patrick Fiori, qui a quand même une personnalité incroyable et hyper fédératrice.
2: Oui.
0: Mais pardon, je me réétonne, Jean-Luc Reichmann, vous chantez?
2: Oui, ça m'arrive de temps en temps.
0: Non, mais dites-moi, vous allez chanter quoi?
2: Alors, le tango corse.
0: Ah.
2: C'est un tango conditionné.
0: Conditionné.
2: Voilà, c'est ça. Non, c'est le tango corse. C'est, voilà, on avait envie d'une petite bulle de champagne.
0: Ouais.
2: Quelque chose. Je ne peux pas rivaliser de toute manière avec toutes ces voix merveilleuses.
0: Ah oui, les polyphonies.
2: Qui sont là. Alors là, c'est impossible. Là, pas du tout. Non, on s'est dit, on va faire une petite parenthèse enchantée, c'est ça?
0: J'adore l'idée.
2: Voilà, c'est pour mettre un petit peu de bonne humeur, un petit peu de sourire. Je vais essayer de faire lever le Vélodrome et de faire des chorégraphies. Vous allez voir, ça va être extraordinaire.
0: C'est génial. Oui. C'est une chanson qui donne envie de danser le tango tout en faisant une sieste.
2: Je pense
0: que ça peut être très magnifique, effectivement.
2: Voilà, c'est ça.
0: Un Vélodrome comme on ne l'a jamais vu.
2: Voilà, c'est ça, un petit peu. Donc, voilà, c'est que du plaisir, c'est du feel good. Et puis,
0: ça se voit.
2: Puis
0: vous rayonnez, vous êtes
2: Marseille.
0: Heureux.
2: Ah ouais, je suis très, très heureux. C'est ça. Ouais. Je suis heureux.
0: Alors, profitons-en. Merci, Jean-Luc Reichmann.
2: Merci à vous.
0: À bientôt.
2: Merci.
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0: Nous allons de belle en belle surprise dans les coulisses de Corsu Mezzu Mezzu. Je croise. Oh, Icar. Salut Icar.
3: Salut. Elle est bien celle-là.
0: Elle est pas mal, non, cette entrée en matière. Non, mais c'est toujours un plaisir de te croiser. La dernière fois qu'on s'est vu, c'était pour le spectacle des Enfoirés.
3: Oui, oui.
0: Tu vois,
3: et
0: voilà.
3: Là, il y a genre 20 artistes de plus que t'as la taille du truc. C'est incroyable.
0: C'est énorme.
3: Je suis impressionné. Le stade, les artistes qui sont là, ça va être dingue.
0: T'étais déjà venu au Vélodrome pour voir des matchs?
3: Une fois au Vélodrome. Moi, je suis un vieux supporter de l'OM époque Panasonic, Chris Waddle, Bolly, Luke Long.
0: Tu te souviens qu'ils avaient une chanson, Waddle et Bolly? Ça faisait. Hey, hey, we've got a feeling.
3: Ah, ça y est, j'étais en CP.
0: Oui, bah parce que t'es jeune et moi je suis vieille, non, dis-le moi comme ça.
3: J'ai pas du tout dit ça, j'ai dit, je me rappelle que j'étais en CP quand en 93 il y a eu la coupe.
0: C'est ça, et ils avaient leur duo et la nuque longue.
3: La nuque longue que j'avais aussi jadis.
0: Très important. Guerre, oui. Tiens, je sais que tu es un très bon pédagogue, Icar, parce que toi-même, tu as bénéficié, tu me l'avais raconté en émission, des services d'une merveilleuse répétitrice qui en un été t'avait fait rattraper tout ton retard en français,
3: absolument,
0: etc.
3: Au collège.
0: Alors, eh bien voilà, quand on a reçu, il faut redonner. Alors, apprends-moi à dire quelque chose en corse, puisque ce soir, tu as fait ta répétition en corse avec le groupe La Vinta.
3: Ouais.
0: Et demain, vous allez chanter ensemble au Vélodrome. Apprends-moi un petit bout de phrase en corse, s'il
3: te plaît. En vrai, si on était chez les Gaulois, dans le village des Gaulois d'Astérix, on m'appellerait Phonetix.
0: Tu es Phonetix.
3: Voilà, je suis Phonetix parce que j'ai tout simplifié, évidemment, pour la prononciation. Je pense qu'on est tous un peu dans ce cas-là.
0: Ouais.
3: Mais ce qui est très important, ce n'est... Oui, il faut bien chanter les mots, mais il faut surtout les comprendre, parce que c'est des chansons riches de sens. Il ne faut pas chanter sans comprendre une chanson, sinon on ne veut pas la porter.
0: C'est vrai.
3: C'est ça mon seul, dans ma petite pédagogie minuscule, le seul truc que je dis, c'est comprendre les mots qu'on chante, parce que c'est une île forte de valeurs et de beaux principes, et donc ça fait du bien d'avoir des chansons glorieuses comme ça, avec des textes de dingue.
0: Alors ta chanson, à toi, elle parle de quoi ?
3: Elle parle de « Si on tire tous ensemble », Caténa, c'est la chaîne.
0: Ouais.
3: « Si nous tiremos tutti insieme, forse un giorno chapera ». Voilà, si on tire tous ensemble, et on a besoin de cette union aujourd'hui, Dieu seul sait à quel point tous ensemble, dans le même sens, on tire cette chaîne, elle finira par se rompre et le fracas de ces chaînes sera entendu jusqu'au continent. Nous sommes en train de parler au moment où le président de la République, Patrick Fiori, passe devant nous.
0: Hein, le roi. Président, Patrick président. Non, il veut pas. Déjà, le Vélodrome, c'est déjà un territoire. Je te jure. Quand il t'a contacté, Patrick Fiori, pour rejoindre cette aventure Corsu Mezzu Mezzu, toi tu connaissais la musique corse, t'étais déjà allé en Corse, c'était quoi ton niveau de corsitude?
3: C'était à peu près proche du néant, pour ne pas dire le néant, et il m'avait appelé à midi pour la première fois sur le Corsu Mezzu, c'était à Ajaccio, il y avait une soirée à Ajaccio, il y a 2-3 ans. Et il me dit, est-ce que tu me rends un service? Je lui dis, oui, quoi qu'il arrive. J'étais à Paris, il était midi, j'étais chez l'ophtalmo.
0: Okay.
3: Je n'oublierai jamais, ça a changé ma vie. Et je lui dis, oui, il me dit, est-ce que tu me rends un service? Je lui dis, oui, il me dit, tu vas regretter d'avoir dit oui. Je lui dis, quoi? Il me dit, s'il te plaît, il y a cette chanson, je te demande un remplacement d'urgence, est-ce que tu peux le faire? J'ai pris l'avion, je suis arrivé, j'ai appris la chanson en phonétique en Corse, en exprimant évidemment, en
0: oui,
3: lisant le sens.
0: Oui, tu t'es fait expliquer, tu savais ce que tu
3: sens,
0: chantais.
3: Voilà, et je suis arrivé et j'ai chanté avec La Vinta il y a 3 ans, comme si je l'avais chanté toute ma vie en phonétique, et j'ai pris un plaisir incroyable et j'ai intégré Corsu Mezzu 2, une chanson que j'ai chantée avec Diana Salicetti, et là, ça reprend et on est là au Vélodrome, après la Défense Arena, sous le regard bienveillant de Bruno Benabar.
0: Salut Benabar.
3: Tu sais, on dirait qu'on est des commentaires PM. Il y a les chevaux qui passent et tout.
0: Genre, Benabar est en tête. Il rattrape
3: Benabar.
0: Patrick Fiori devant le bar.
3: Ouais. T'as choisi ton lieu.
0: Pardon, on a installé le studio dans un endroit stratégique de
3: magnifique.
0: La soirée. C'est comme ça qu'on a fait. Eh ben, viens nous dire bonjour
3: viens
0: en direct.
3: Viens nous dire bonjour. Benabar. Allez, viens dire bonjour, Bruno.
0: De toute façon, t'étais invité. Comment ça va?
4: Ça va bien, et vous-même?
5: Faut aller le voir en concert.
4: Merci.
0: Bienvenue Benabar, et tu peux même t'asseoir.
4: Bah ouais, super.
0: Si tu veux. Regarde.
4: Désolé de m'incruster pendant ton interview.
3: Jamais.
0: Non, je demandais à Icar comment il avait rejoint l'aventure Corsu Mezzu Mezzu, mais ça m'intéresse pour toi aussi. Alors lui, il a dépanné Patrick, et finalement il a été adopté par la famille, et toi?
3: Un heureux hasard.
4: J'ai dû le dépanner aussi, moi j'ai fait partie du premier, quand il faisait ça dans un sous-sol en banlieue, avec son camarade, curieusement corse d'ailleurs, ce qui est assez surprenant. Et puis après, on ne s'attendait pas du tout à l'époque, ça allait devenir ce phénomène incroyable.
0: Mais c'est ça, là ça a pris une ampleur. Alors déjà, il y a eu un énorme concert il y a 2 ans à Paris, la Défense Arena, plus grande salle fermée d'Europe, 40 000 personnes. Là, ici, le Vélodrome, c'est plus de 50 000. C'est quand même incroyable. Est-ce que vous auriez parié là-dessus, monsieur?
4: Ah non, pas du tout. Et d'ailleurs, je ne crois pas que c'était l'ambition de Patrick de voir aussi grand. C'était surtout rendre hommage aux Corses. Et surtout, le truc était sublime dès le début, c'était d'avoir un chanteur corse et un chanteur du continent,
0: ouais.
4: Ou chanteuse évidemment. Et ça, c'était vraiment, c'est ça qui a donné quand même l'esprit et la philosophie du truc.
3: L'esprit mezzo mezzo, qui veut dire voilà. moitié.
0: Genre,
3: voilà, c'est
0: vous
3: ce
0: avez
3: lien.
0: Dit professeur Icard, il nous a trompé.
4: Non pas mezzé mezzé.
3: Mezzé pour les
0: chanteurs libanais.
3: Absolument. Mais tu sais, pour eux, tu sais que t'es le premier concert que j'ai vu en France quand je suis arrivé faire mes études à Montpellier.
4: Oui, on m'a dit, t'as voulu repartir le lendemain d'ailleurs.
3: Exactement. J'ai voulu arrêter mes études de droit. Non, c'était incroyable. Tu chantais les chansons en disant j'arrête, j'enlève toutes les voyelles. Tu te souviens de ça?
4: Oh putain, oui.
3: Tu te souviens de ça?
0: Ouais, ouais. C'était il y a 20 ans.
3: Le premier concert quand je suis arrivé en France, il y avait lui et Ben Harper direct derrière le lendemain, je crois.
4: Wow. T'as dû confondre, non?
3: Non, je te jure. Je te jure, c'était au Rockstar, j'oublierai jamais. T'as tenu, il y avait même un petit bonhomme que tu faisais parler, une figurine.
4: Ah, Hulk.
3: Voilà, t'as vu, il
4: sait. Ah, yes.
0: Mais c'est fou, ça.
3: Ah, ouais.
0: Et alors, ça t'a marqué, toi,
3: Il y a des gens qui t'inspirent comme ça, et Bruno est un immense artiste, et je suis très fier merci. D'être assis à côté de lui aujourd'hui.
4: Merci, mon pote. Alors,
0: moi, je suis bien contente de vous avoir c'est tous les deux en studio. Il m'a appris des trucs sur la langue corse. Benabar, apprends-moi un mot de ta chanson en corse, toi aussi.
4: Sanprigionato.
0: Sanprigionato.
4: Et mamma se ne morte, perdona mia mamma, di fatti tanto male. Il est où, Jean Menconi? Heureusement, il n'est pas là.
3: Pardon, c'est maman, de t'avoir tant fait de mal.
4: Ouais, c'est ouais. Ça, ouais. C'est un prisonnier qui s'en veut d'avoir fait tant de mal à sa maman qui est morte entre temps.
0: Oh.
4: Wow.
0: Et oui. Écoutez, comme ça met une très bonne ambiance, cette chanson, je vous propose de l'écouter maintenant, ici, Décibel, dans les coulisses de Corsou, Mezzou Mezzou. Aujourd'hui, les répétitions, demain, le grand, grand show. Benabar, Icard, merci d'être passé.
4: Merci à toi, quel plaisir.
3: Merci beaucoup.
0: Merci beaucoup.

0: Benabar, quelle beauté cette chanson. Et c'est là-dessus que se termine notre décibel spécial Corso Mezzo Mezzo au stade Vélodrome, qu'on remercie évidemment pour son accueil chaleureux. Merci aux équipes de Ici Provence. On va faire des merci Mezzo Mezzo. Alors à Marseille, on remercie Maël Lerner, Eric Sorek, Yann Maran, Bertrand Montando, Pascal Morel et Bénédicte Meunier. À Paris, on remercie Iris Guitoni, Géraldine Maillère, Franck Moilier, Christian Lefebvre et Basile Combe. Merci à vous aussi, les amis, d'avoir écouté cette émission. Pas comme les autres, il est vrai, mais en cette période de mur, ça fait du bien d'être sur un pont de temps en temps, vous ne croyez pas? Allez, merci, merci infiniment. Cette émission sera disponible évidemment en replay dans 5 minutes sur votre site ici.fr. Salut!
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3: Bonjour la France, j'espère que tu vas bien. La France en ce jour de finale. Pour ceux qui sont déjà en week-end de Pentecôte, j'espère que vous allez bien, que le soleil vous bronze où que vous soyez. Comment ça va, Éric ?
4: Écoutez, très en forme. Bonjour Valérie, bonjour à tous. Je vous ai prévenu avant l'émission. Je vous ai dit aujourd'hui, c'est même pas la peine, tu ne vas pas au bout.
3: Ah, bien sûr.
4: C'est pour moi aujourd'hui.
3: Bon, écoutez, le gars s'est mis en
4: short. C'est pour moi aujourd'hui.
3: Oui, bien sûr.
4: Oui, j'ai mis en short. Vous êtes toute belle, toute
3: en jaune. Moi, je suis en jaune, ouais. Alors, je vous rappelle que l'enjeu est de taille. Le premier prix, c'est un séjour pour 4 personnes au parc Astérix. Et là, c'est le cap sur l'Égypte. Grâce au parc Astérix, parmi plus de 50 attractions et spectacles, vous allez affronter les remous de la descente du Nil, vous allez prendre de la hauteur avec l'envol d'Ibis, mais vous découvrirez aussi cet Automatix. Vous dormirez évidemment dans une chambre familiale pour 4 personnes, les petits-déj et les dîners, c'est compris. Et puis surtout, pour qu'on vous accompagne jusqu'au bout, oui, on vous offre une carte carburant de 100 €. Et le parking inclus. Si ça, c'est pas du beau cadeau.
4: Bien sûr.
3: Alors ça, c'est le premier prix. Qu'est-ce qu'on gagne si on ne va pas voir Astérix et Obélix ?
4: Alors, on pourra quand même aller se balader au parc Astérix. Ça sera pas totalement offert.
3: C'est pas une musique égyptienne, ça. Hein,
4: non, pas du tout. 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Et alors, devant chaque attraction, vous arrêtez. 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
3: Voilà, alors 32 dosettes, 6 verres en verre.
4: 32 dosettes.
3: Hein. Et nos 4 candidats la pièce, hein, victorieux de la semaine, on les accueille. Bonjour les amis.
4: Bonjour.
5: Bonjour.
3: Comment ça va ?
5: Bonjour.
3: Ça va ?
6: Ça va bien.
5: Ça va bien aussi.
4: C'est Christophe.
3: Ah bah il y a un seul mec, un rescapé. Eh oui, c'est le rescapé de l'équipe de Eric, hein, évidemment. Alors évidemment, bon, 2 demi-finales. La première demi-finale verra s'affronter Maud contre Lydia, ce qui veut dire que Muriel et Christophe, vous pouvez aller boire un petit café ou faire du cheval. Alors.
4: Non mais attendez, qui va accepter de jouer avec moi entre Maud et Lydia ?
3: Alors on a tiré au sort.
4: Et voilà.
3: Lydia, je suis désolée, je suis obligée de te confier à Eric.
4: Ah là là.
5: Oui, bah pourquoi pas, j'ai rien contre lui. Hein.
3: Ah bah c'est super. Merci Lydia de cette belle...
5: Il n'y a pas de jaloux, j'aurais fait les deux.
3: Exactement. Alors Maud, tu restes avec moi. Je rappelle que tu joues avec ici Touraine.
7: Touraine.
3: Exactement, tu as 47 ans, tu habites Charentilly. Tu es mariée à Olivier, tu as 3 enfants, tu as 2 chats et tu es infirmière scolaire. J'ai oublié un truc ou pas ?
7: Non, c'est très bien, très bien.
3: C'est bien, il y a un truc que tu aimerais que je dise sur toi. Tu aimerais que je dise.
7: Non, je suis une personne formidable.
3: Oui, bah oui, t'as toujours raison, c'est ça.
7: Oui, et ça se confirme en fait.
3: Hein. Bah bien sûr, évidemment.
7: Plus j'ai toujours raison.
3: T'as toujours raison, mais évidemment, qu'est-ce qu'il dit Olivier ? Il dit que t'as toujours raison aussi ou pas ?
7: Ah bah non, hein, bah non, mais il me le dit qu'après, par contre, il dit « Ah, si j'avais su, je t'aurais écouté ».
3: Mais ça, c'est le principe de l'homme, hein, de pas écouter sa femme, et après de dire « Si j'avais su, j'aurais pas venu ».
4: Eh oui.
3: Alors
7: voilà, bah, je vois que c'est partout pareil, quoi, en fait.
3: Mais évidemment, tous les hommes ont cette qualité exceptionnelle de reconnaître bien après que leur femme a toujours raison. Alors, est-ce que tu as pris ton œil de Nazar, qui est ton porte-bonheur ?
7: Bien sûr, il est toujours avec moi, mon œil de Nazar.
3: Bon, donc tu l'as dans la main, t'es prête à dégainer, etc. Alors.
7: J'espère qu'elle me porte chance.
3: Mais oui, ça va te porter chance. On va tout de suite marquer le premier point, histoire d'être dans le tempo. Tiens, je te mets un petit bout de Mission Impossible. Ça, c'est la musique pour Éric Bastien qui, chaque semaine...
4: C'est impossible pour moi.
3: ...tente de gagner.
4: Je n'y arrive pas.
3: Alors, écoute bien cette question. Notre ami Tom Cruise, elle... Mission impossible. Eh bien, figure-toi qu'avant d'être acteur, il a failli être prêtre. Est-ce que c'est vrai ou faux ? Top chrono, 5 secondes.
7: Oh, bah, je dirais peut-être vrai, en fait, peut-être.
3: Bah t'as bien raison parce que c'est vrai. Il a même fait des études pendant quelques temps dans un séminaire franciscain à Cincinnati. Et puis finalement, il a décidé que c'était mieux les cascades que la soutane. Bravo, premier point pour Maud.
4: Lydia est donc avec nous et Lydia très gentiment a accepté voilà de changer de team et d'être avec moi aujourd'hui. Tu vas voir, Lydia, tu ne vas pas le regretter.
5: Est-ce que t'as bien... À vrai dire, pour être honnête, j'ai pas le choix.
3: Voilà, alors, merci de le reconnaître.
5: Mais ça me va très bien.
3: Voilà. Voilà, voilà.
4: Comment dire? Bon, Lydia, est-ce que t'as bien dormi? Moi, voilà, ça c'est du coaching. Est-ce que c'est du coaching? Est-ce que t'as bien fait dodo, par exemple? Oui, ça a été.
5: Bien. Oui.
4: Ok, t'as fait de beaux rêves. Qu'est-ce que tu as pris à ton petit déjeuner ce matin? Voilà, est-ce que tu étais heureuse?
5: Comme d'habitude, hein. Un petit jus d'orange, les petites biscottes.
4: Oui.
3: C'est beau chez toi ou pas?
4: Oui, est-ce qu'en Loire-Atlantique, c'est beau?
5: On crève de chaud.
4: Ouais, oui, tu habites à Bouey, en Loire-Atlantique, avec ton chéri, Jeannot, deux enfants, Laurent, Adeline, ils ont 36 et 40 ans, les petits-enfants, Théo et Arthur. T'as un truc de prévu ou pas ce week-end d'ailleurs, puisqu'il fait chaud, tu vas profiter un peu?
5: Non.
4: Pourquoi?
5: Non.
4: Faut sortir.
5: Une petite marche, je pense. Mais le matin, parce que l'après-midi fera tôt chaud, je pense que je vais aller dans le jardin le matin.
4: Bien sûr. Quand je te reposerai cette même question à 12h58 et que je te dirai qu'est-ce que tu fais ce week-end, tu me diras, je fête ma victoire, bien évidemment.
3: Ok, c'est bien. Tout ce qui est peau de l'ours, compagnie, quoi.
4: Voilà, la fontaine, tout
3: la
4: ça,
3: fontaine,
4: tout ça.
3: La poutre, enfin tout ça.
4: Exactement.
5: Connaissez-vous
4: classique. On y va, on joue. Voici un premier point avec on adore.
6: Laissez pas.
3: Les
4: papiers,
3: ting-tac,
4: tiri-ri,
3: papier chiffon,
4: l'adore, Régine. Ah, Régine, évidemment. On peut recycler le papier à l'infini. C'est mon affirmation du jour. On peut recycler le papier à l'infini, vrai ou faux? Top chrono, Lydia, 5 secondes.
5: Faux.
4: Il est faux. Oh, tu commences bien, Lydia. Oh, t'es bien. Oui, c'est absolument faux. Certains matériaux, comme le verre ou l'aluminium, peuvent être recyclés presque à l'infini. En revanche, le papier de plastique se dégrade à chaque cycle. Bravo. Un point, Lydia.
3: Un point, Maud. Un point, Lydia. C'est magnifique. Allez, tout de suite.
4: Attendez, j'ai un petit message pour Patrice.
3: Oui.
4: Patrice qui a joué avec nous hier. Et je sais qu'il nous écoute à cette heure-ci. Je voulais lui rappeler que...
8: Et maintenant...
4: C'est pas Claude Nougaro, c'est bien Gilbert Bécaud. C'est pour toi, Patrice. Merci beaucoup.
3: L'humiliation jusqu'au bout, quand le candidat n'est pas là. Alors, Patrice, je te soutiens.
4: Je t'embrasse.
3: Bien, allez, tout de suite, vous écoutez ici. Et comme il fait beau, je veux gagner parce que je suis toujours en tête. Allez, c'est Zaz, je veux vous écouter ici. On vous kiffe, à tout de suite.

0: mon casou. Je prends mon casou, hein. Non.
1: Allez, voilà. Mon petit Basile, voilà.
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0: En même temps, on a bien fait flipper le dauphin toute la semaine, vous. Hein, donc,
1: oui, mais moi, on a reconnu que c'était un dauphin.
0: Allez-y. Okay, on dirait un coq, mais t'as mal aux dents.
1: Alors, Maud un point, Lydia un point, pou. Alors, dis donc...
0: C'est bien Marilyn Monroe, hein.
1: T'as vu? Qu'est-ce que tu vas faire, Maud, toi, ce week-end? Est-ce qu'il, d'abord, est-ce qu'il fait beau?
3: Que je vais pouvoir aller à Astérix, du coup.
1: Mais évidemment, tu penses bien. Il fait beau chez toi, là, en plus, là.
3: Oui, oui, en Touraine, il fait beau, là. Il fait très beau.
1: Ah,
3: je pense que c'est partout en France, là.
1: Bah, j'espère que c'est partout en France. Bon, ma chérie, c'est le quiz musical. Alors, écoute bien. On va te faire écouter, je vais te faire écouter deux gros tubes. Hein, vraiment, alors là, pour le coup, c'est des énormes tubes. L'un après l'autre. Et puis, j'espère que tu marqueras les deux points. Écoute bien, c'est un chanteur. Premier extrait. Et Patrick Hernandez?
3: Oui.
1: Bah écoutez.
0: C'est simple.
1: Born to be alive.
3: To be alive.
1: Oui, premier point pour toi, ma chérie. Alors. Hey. Born to be alive.
0: Oh, c'est l'apéritif, ça, hein, parce que c'est facile.
1: Calme-toi, c'est pas évident. Elle aurait pu ne pas trouver. Elle est forte, c'est tout.
3: Ah oui, hein, je suis stressée. Hein.
1: Mais évidemment, respire mon petit bouchon.
0: Oh, c'est-à-dire que Patrice nous aurait dit que c'est Claude Nougaro. Hein.
1: Oui, Patrice.
3: Je voulais dire dédicace, mais sinon ça allait me porter mauvais espoir. Oh. Mais je voulais dire dédicace, Gilbert Bécaud, mais j'aurais perdu. Donc.
1: Ah, exactement.
0: Pas possible.
1: Patrice,
0: t'embrasse Patrice.
1: On sait que toute ta famille t'écoute.
0: Trois générations.
1: Alors, attention, là c'est une chanteuse, c'est aussi un énorme tube. C'est parti.

0: je sais pas, je vais dire Mireille Mathieu, mais je pense.
1: Alors, sache que cette chanson a remporté l'Eurovision en 1983 pour le Luxembourg. Après, elle a eu une carrière, elle a fait deux trucs, c'était Corinne Hermès. Et Corinne Hermès, elle avait fait quoi après? C'était quoi son autre tube?
2: Elle a travaillé dans la maroquinerie, non, je crois.
1: Non, mais...
2: Hermès, non. Elle a pas fait ça, non.
1: Allez, un point pour Maud. Vas-y, c'est à toi de jouer.
2: Bon, Lydia, tu l'avais ou pas, Corinne Hermès? Parce que c'était pas évident.
0: Ah non, moi j'étais partie sur Marie-Myriam, mais pas la chanson de l'Eurovision, une autre qu'elle aurait sortie après, donc j'aurais pas trouvé non plus.
2: C'est vrai que l'année prochaine, ça fera 50 ans qu'on n'a pas gagné l'Eurovision. Parce que c'était en 77, on est en 2027.
0: Quand on voit ce qu'on propose, c'est normal.
2: Bon, on va passer à autre chose tout de suite. Tu vas nous mettre mal avec les maisons de disques, là. Donc,
0: quand on voit ceux qui gagnent, c'est pareil. Ouais. Voilà.
2: Bon, c'est sûr que si à l'Eurovision, on avait ça, c'est tout autre chose.
0: Ah bah là, oui, c'est clair.
2: Patrice, on t'embrasse, encore une fois.
1: Patrice.
2: Le pauvre Patrice. T'aimerais partir en Mongolie, dis donc. Parlons un peu de voyage. On a envie de s'évader. Pourquoi t'as envie d'aller là-bas? Toi qui as déjà fait le Pérou, le Népal, Madagascar.
0: Parce que c'est un pays qui me plaît. Il y a un petit peu de tout. Il y a des déserts, il y a de la montagne, il y a des cascades, il y a des temples. On peut dormir dans des yourtes, on peut faire du cheval, on peut faire du chameau. Et voilà, moi je fais beaucoup de tourisme solidaire. Et là j'ai eu un break parce que j'ai eu des opérations pendant 4-5 ans. Et j'aimerais, tant que je suis encore capable, de pouvoir faire du tourisme solidaire. Et la Mongolie m'a toujours intéressée.
2: Et je te souhaite, je sais que tu aimerais faire avec Jean-No aussi, ton mari, un week-end en Europe, peut-être à Rome, entre autres.
1: Vous voulez 200 personnes.
2: Ah, ça serait bien si j'étais 100 personnes, ça c'est sûr. Quand est-ce que j'anime au taquet 100 personnes? Enfin bref. Bon Lydia, nous allons jouer tout de suite avec ton quiz musical. Deux artistes, c'est très court, on écoute un petit extrait. Et il faut reconnaître de qui il s'agit, voici le premier.
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0: Cookie Dingler.
2: Oui madame, Cookie Dingler, oh là là, mais oui bien sûr. Même pour le chrono. Lydia, c'est un point de plus. C'était un peu l'équivalent de Patrick Hernandez. On était sur un niveau un peu d'apératif. Voilà, on est d'accord. Un truc cool. On complique un chouïa. Voici le second.

0: Attends.
1: Tes bêtises quand t'es pas là.
0: Voilà, mais voilà, j'allais te demander de le
2: manger le chocolat.
1: Eh oui. J'ai tout fumé, les cravenes. Ah, allez.
0: Ah ben, ça fait un point de plus. On est sur la même génération que Corinne Hermès. Hein. C'était les mêmes années.
1: Mot 2, Lydia 3. Et tout de suite, on part avec un petit titre des années 80. Mike Oldfield, Moonlight Shadow. Ah, vous êtes

0: Vous avez vu tous les efforts que j'ai fait à la guitare quand même, hein. Je suis bon, hein, quand j'accompagne ma
1: copine.
0: À Moulin Shadow.
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0: Je suis en orchestre.
2: On est au taquet.
0: À moi tout seul.
1: Comment il s'appelait
0: Rémi Bricard.
1: Rémi Bricard. Voilà, je vais.
0: C'est la vie.
1: La cool. Alors avec avec la colombe qui lui faisait caca dessus là. Oui. Alors.
0: Ah bon.
1: Oui.
0: Pauvre colombe.
1: Maud, paraît que bon, alors on rappelle que Maud est infirmière scolaire. Hein, c'est Mère Teresa. Elle est toujours là quand il se passe un truc. Elle est au resto, elle est peinarde. Il y a un mec qui s'étouffe. Pauvre, qu'est-ce que tu lui fais?
3: Bah, un petit emniche, en fait, hein, pour me faire cracher le morceau de viande qu'il avait avalé de travers.
1: Voilà. Elle a un petit rencard. Elle est peinard. Pouf, elle sauve la vie d'un mec. Il y a un voisin qui l'appelle parce que sa femme est pas bien. Pouf. Et du coup.
3: Ouais. Eh ben oui, bah un petit malaise et puis bah voilà, qu'est-ce qui va. Et en fait, ils m'appellent tous avant d'appeler les pompiers ou le SAMU, quoi. Je suis pas. Bon, des fois, j'arrive.
0: Bah c'est normal. Elle est infirmière.
1: L'enfant des voisins, il sonne chez toi, il vient de se couper le doigt, bim. C'est...
3: Ouais. Non. Bah le morceau de doigt dans le torchon.
1: Ah bah heureusement que tu n'es pas la voisine d'Éric Bastien, ma chérie.
0: Elle sera tout le temps chez elle. Hein.
1: Ah ben bah, ça.
3: Pas de souci. On vous accueille. C'est ce que je vous ai dit au début de ce bail.
0: Oui. Non, alors, je crois qu'elle ne connaît pas.
1: Alors je crois que tu ne connais pas le niveau d'hypocondrie d'Éric Bastien. Ma chérie.
3: J'en ai un aussi à la maison, ils se partagent moi, peut-être qu'à deux. Ça...
1: Oh mon Dieu, Olivier est hypochondriaque, ton mari est hypochondriaque.
3: Non, pas mon mari, j'ai un de mes enfants qui est, d'ailleurs Enzo s'il m'entend, lui, un petit truc, il en fait une montagne quoi. Mais
1: oh mon Dieu.
0: Enzo, my brother.
1: Ah là là là, l'hypochondrie, cette maladie, bien trop souvent, qui casse les pieds de tout le monde. Alors ma chérie, ouais, tu as deux points, il faut absolument que tu marques et que tu pries que Lydia ne marque pas. Tiens, une ambiance. On va squatter les terrasses. Alors, Maud, comment s'appelle une terrasse aménagée sur le toit d'un immeuble, souvent avec une ambiance branchée, un bar, une vue panoramique? Comment on appelle une terrasse aménagée sur le toit d'un immeuble? Top chrono.
3: Oh là là, sur le toit.
1: Ouais.
3: Je sais pas, peut-être un...
1: Oh ma chérie, c'est un rooftop.
3: Ah non, j'aurais pas eu ça.
1: Rooftop, c'est bon, alors c'est vraiment, il y en a beaucoup, c'est très urbain, hein, les rooftops. Il y en a plein à New York, à Paris, il y en a même à Marseille, bref. Et oui, on fait des soirées privées, des bars, des DJ. Bon ma chérie, là, malheureusement, même si Lydia ne marque pas, vu qu'elle a 3, c'est elle qui part en... Oh
0: oui, non, mais allez-y, hein, terminez vos phrases. Hein, je sais que vous avez un petit peu du mal.
1: En même temps, c'est ma candidate. Hein.
0: Ouais,
1: elle
0: c'est
1: aussi.
0: C'est vrai.
1: Alors.
0: Ah, Valérie, vous êtes tout en jaune, cette petite mésange comme ça sur votre épaule. Moi qui arrive avec mon bric-à-brac. Et hop, c'est parti.
4: C'est la vie en couleur. Tiens,
0: c'est ça que vous cherchiez.
1: Rémi, bricouille. Ah là là, mon Dieu.
0: Bon, Lydia. Ma Lydia.
3: Ah, je suis désolée pour Maud.
0: Ah oui,
3: j'aurais
0: oui.
3: Je n'aurais pas trouvé non plus, honnêtement. Aucune idée.
1: Eh oui, c'est une question. Raphaël et Luigi, c'est des questions beaucoup trop parisiennes.
0: Ouais.
3: Ouais.
0: Est-ce qu'on peut écouter du Cobu? Parce qu'à 10 ans, Lydia. Petite
1: Lydia. Lydia Jones.
0: Tu faisais du vélo avec un copain en maillot de bain. C'est bien, là, il fait chaud, c'est tendance. Qu'est-ce qui s'est passé?
3: Ben, on faisait le tour de l'immeuble, on partait chacun d'un côté, c'est à qui arrivait le premier. Et c'était un été où il faisait très chaud, donc j'étais en maillot de bain. Et on s'est frôlé et il est reparti avec ma culotte, avec sa poignée de frein. Je suis descendue de mon vélo et j'ai monté en courant à la maison me cacher.
1: Oh mon Dieu.
0: Ah oui, parce que t'es...
3: Ils m'ont pas vu pendant 2 jours.
0: Et oui, t'avais les fesses nues, t'es remontée comme ça rapidement. Ah là,
3: c'est
0: là.
3: Ça.
0: Oui, quelle histoire.
1: Ça, bon. C'est horrible. Quand t'es enfant...
3: Avec un bel hématome sur la cuisse.
1: Ah ouais, c'est horrible.
0: Bon, tu te l'y diras. Bon, allez, pour le fun, on va poser cette question, mais tu as bien compris qu'avec tonton Eric, ça se passe comme ça, et tu seras avec nous pour la finale.
1: Tonton Eric qui récupère mes candidats. Allez.
0: Oui, mais alors... Attention, parce que je les récupère, mais j'arrive jamais à les faire gagner.
1: C'est vrai.
0: Là, oui, mais pas jusqu'à la fin.
3: Non.
0: Attends, on va y arriver. Tiens, je vais prendre une petite photo de toi, là. Quel appareil photo instantané a connu un immense succès dans les années 80? Top chrono, 10 secondes. Quel appareil
3: le
0: photo?
3: Polaroid.
0: Le Polaroid, l'appareil photo instantané qui a connu un immense succès grâce à son développement instantané. Le Polar, Jacques Henry. Oui, c'est le Polaroid. Bravo.
1: Bien, ma petite Maud, je t'embrasse très fort. Et Lydia, tu vas directement sur le banc de la finale.

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2: Et je vous rappelle que Lydia s'est qualifiée pour la finale pour tenter de gagner premier prix, un séjour pour 4 personnes au parc Astérix, pour faire la descente du Nil, pour prendre de la hauteur avec l'envol d'Ibis et pour découvrir cette automatique, la chambre familiale, les petits-déj, 100 euros de carburant, le parking inclus ou la machine à café Malongo, les 32 dosettes et les 6 verres en verre. On accueille maintenant Christophe et Muriel qui vont s'affronter à main nue. C'est parti. Comment ça va, Muriel ?
3: Eh bien, ça va bien, mais là, aujourd'hui, j'ai beaucoup de stress.
2: Ah non, non, non, non, non, non. Ma petite Muriel, tu ne peux pas avoir du stress, pas une femme comme toi. Non.
3: Bon. Allez. On va y aller.
2: Oui, tu as eu 80 ans il y a deux jours, tu habites à Nice.
3: Ouais, peut-être que c'est dur à partir de 80 ans, on va savoir.
2: Oh, mais non, t'as la patate, on dirait pas que t'as 80 ans. Non, tu as fait de l'équitation, tu marches, tu bricoles, tu maroufles, tu jardines, oh là là, pop, pop, pop. Non, c'est, tu... Il paraît même que t'as collectionné des cravates, dis donc.
3: Oh, papa, oui, c'est vieux, ça. Oh, est-ce que c'est vieux? Oui, j'en avais plein. Et j'en avais une amphore pleine.
2: Et alors, tu en faisais quoi de ces cravates?
3: Eh ben, je les gardais comme elles étaient belles. Et puis, un beau jour, j'en ai eu ras-le-bol. Je les ai vendues sur un vide-grenier.
2: Eh ben, voilà, comme ça, allez, put. Alors, il paraît que t'as un petit rituel. Avant de te coucher, il faut que toutes les portes de placard soient fermées.
3: Ouais, faut pas le dire, non, c'est atroce. Même, j'ai collé le virus à ma petite fille parce qu'elle en fait comme moi. Elle se lève et elle ferme ses portes de placard. C'est dingue.
2: Ben non, moi j'ai fait ça toute ma vie. S'il y a un monstre dans le placard, qu'est-ce qu'on fait?
4: On chasse.
3: Ah ben on l'accueille.
2: Ben ça dépend, je veux dire. Dans Monstres et compagnie, il n'y a pas toujours des monstres sympas. Hein, donc, bon.
3: On arrive à en faire ce qu'on veut quand même d'un monstre quand on veut bien.
2: Ouais, bah écoute, avec une bonne batte de baseball. Alors, ma chérie, on va tout de suite, on va marquer le premier point avec une question et une petite ambiance. Même si je m'améliore, je rêve encore. Alors, nous allons parler de rêve.

0: Évidemment que si tu n'arrives pas à t'endormir, c'est parce que tu es dans le rêve de quelqu'un d'autre. C'est une théorie extrêmement romantique. Mais pas de point pour toi, ma chérie.
1: Christophe, bienvenue. Christophe, mon chouchou, mon poulain. Christophe, comment ça va?
2: Ben, ça va bien.
1: Bah oui, parce que t'es le seul rescapé, t'es le seul garçon déjà, oui. Et t'es le seul à avoir gagné avec moi cette semaine. Donc, c'est pas un petit coup de pression, Christophe, mais moi je pense qu'on va aller au bout de cette aventure ensemble, t'es d'accord?
2: Ben, j'aimerais bien.
1: Bah oui, moi aussi. Tu es avec ici Brazizel, t'habites à Landivisio dans le Finistère, et tu sais quoi? À la main, j'ai un joli petit bracelet avec le triskel, figure-toi.
2: Ah, c'est bien ça.
1: Oui, c'est le symbole breton, ça, symbole breton celtique. Monsieur est breton, c'est déjà pour t'encourager. Oui. Non, mais j'améliore mon coaching.
0: Eh ben, ça serait pas mal.
1: Regardez,
0: parce que...
1: deuxième coaching. Voilà la musique qui fait plaisir à Christophe.
0: Ah oui, c'est vrai.
1: Voilà.
0: J'avais oublié qu'il veut déjeuner avec l'autre là.
1: Bien sûr. Dark Vador, ton héros, Christophe.
2: Oui, je suis ton père.
1: Bien sûr, merci pour ces révélations. Tu as le porte-clés, tu as la tasse, tu as tout. Tu as tout Dark Vador en toi. Et tu as le déguisement, tu en as parlé hier, hein, le costume.
2: Oui,
0: ah, il a essayé de le
2: déguisement.
1: Ah. Voilà. Écoute, si tu gagnes, est-ce que tu me promets de te déguiser en Dark Vador dans l'après-midi, de nous envoyer une photo qu'on regardera
2: d'accord.
1: ensemble. Et on la commentera lundi avec bonheur. Christophe, on va jouer, on va tout de suite te permettre de gagner un premier point. Je te souhaite bonne chance. Et nous partons au Japon. Japon, Christophe, les fruits que l'on achète sont accompagnés de la photo de l'agriculteur qui les a fait pousser. C'est original. Mais est-ce que c'est vrai ou est-ce que c'est faux? Top chrono, 5 secondes. Vite.
2: Faux.
1: Est-ce que c'est vrai? Eh ouais, après plusieurs crises sanitaires, les Japonais sont devenus très attentifs à l'origine des produits et donc ils affichent la photo du producteur. C'est devenu d'ailleurs un espèce d'outil marketing qui pourrait nous inspirer en France. Bon, pas de points.
0: Alors là, ça fait 0-0 ah, la tête à Bastiano.
1: Je vais enlever mon bracelet breton. Hein, parce
0: que... Et là, tout de suite, vous écoutez ici. Et là, on va partir. Oh, Bernard Lavilliers, Jimmy Cliff, Melody.
1: Oui.
0: Tempo, harmonie.
1: Oui,
0: harmonie, puisque vous écoutez ici, mes chéris, on vous aime, à tout de suite.

0: Bienvenue sur ICI. À 12h40, madame.
1: Jingle.
0: Ben oui.
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1: Et ICI nous...
0: Ah, excusez-moi. Il y a quelqu'un qui nous appelle. Bonjour, ah. Patrice.
3: Oui, bonjour.
1: Et maintenant...
0: Bienvenue, Patrice.
1: Oui, et qu'est-ce
0: que c'est? Pour ceux qui l'ont rejoint, il était avec nous hier. Il était incapable de savoir qui chantait ce titre.
1: On si, si, si, il a dit Claude Nougaro.
3: Voilà. Oui, j'ai dit Claude Nougaro.
1: Voilà.
0: Depuis midi, on n'arrête pas de te chambrer.
3: C'est son cousin, hein, c'est son cousin.
1: Bah évidemment, oui. Merci.
0: Alors, on voulait te faire un coucou parce que depuis midi, on n'arrête pas de dire des choses sur toi. Alors, ça va, toi?
3: Ça va très bien, merci. À part la défaite, tout va bien.
1: Oui, ouais. Bah, c'est pas grave, mon chat. Ça n'empêche pas que tu es formidable.
0: On te fait des bisous, Patrice.
1: On t'embrasse, Patrice.
3: Merci beaucoup.
0: Passe un bon week-end.
3: À bientôt, Val.
1: À bientôt.
0: Salut.
1: Alors, ma petite Mumu, c'est l'heure du quiz musical. C'est une spéciale grande voix américaine. Un titre après l'autre. Et tu essayes de marquer les deux points. Attention, premier titre.
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0: Tu m'as dit Frank Sinatra ?
1: Eh oui !
0: Eh oui ! Évidemment, c'est notre petit Sinatra.
2: C'est moi The Voice. Qui vais gagner.
0: Alors, attention, après Frankie, nous allons écouter une deuxième énorme voix américaine. Écoute bien. Music play. Hey. Tu m'as dit Barry White, est-ce que c'est Barry White? Oui! The music play! Hey! La la la la la la la la. Ah là là, la voix magnifique de Barry White et deux points pour Mumu.
3: Ouais.
0: Et oui, ça fait deux points pour Muriel.
2: Et ça va, ça.
0: Ça fait deux points pour Muriel.
2: Muriel,
0: elle a deux points.
2: Oui, mais je vous rappelle que Muriel a dit qu'elle était venue avec son stress. Et voilà. Et moi, je suis ravi qu'elle soit bien accompagnée aujourd'hui. Et il faut qu'elle le garde à ses côtés.
0: Bon, regarde, elle n'est pas stressée, elle a eu deux points.
2: Je vois bien qu'elle s'est détendue. Je suis inquiet.
0: Oui, bah oui.
2: Christophe.
4: Oui.
2: Qui c'est le Breton? C'est papa, là, hein?
4: C'est nous.
2: Bah oui, c'est nous, les Bretons, là.
0: Mais t'es pas Breton, t'es Auvergnat, toi.
2: Je suis Breton quand ça m'arrange, vous savez. Salut Céline, qui est à la réalisation, qui est une vraie Bretonne.
0: Elle, oui.
2: Allez. Qu'est-ce que tu fais en Bretagne ce week-end, Christophe?
4: Travailler.
2: Tu travailles?
4: Oui, on travaille un week-end sur deux, donc du coup, c'est mon week-end de travail.
2: D'accord, t'es cuisinier en EHPAD, hein, depuis un an, on en a parlé d'ailleurs avec toi cette semaine. Tu voulais être pâtissier quand t'étais petit. Et en parlant de cuisine, un tout petit mot, tes enfants te réclament une espèce de plat signature. C'est quoi, hein?
4: Alors, soit c'est des saucisses lentilles.
2: Ouais.
4: Elles adorent ça, on adore tout ça. Ou alors de la rougaille. Ben, la rougaille à ma façon, hein.
2: Ah oui, ben, c'est quoi ta façon de la rougaille?
4: Oh bah c'est pas c'est avec de la saucisse fumée, de la saucisse de Bretagne et puis du riz, et poivron, paprika, que des bonnes choses.
0: Miam.
2: Un petit dessert quand même avant de jouer. Qu'est-ce qu'on fait comme dessert?
4: Une charlotte framboise.
0: Oh là là.
4: Ça c'est ma fille aînée adore ça, donc du coup quand on a l'occasion, anniversaire. Une.
0: Basile, il est en train de décéder derrière la vitre. Il est, voilà, il bave comme
2: bien
0: moi.
2: Sûr. Il y a du coup de Niamane, il y a le phare breton.
0: Oh là là,
2: Christophe.
0: Là.
2: Oui.
0: Bon, allez, jouons.
2: Allez, jouons. Clin d'œil à Basile Combe qui réalise l'émission, qui est batteur et qui adore les titres que l'on écoute là, en ce moment pour bien s'ambiancer le week-end.
0: Ouais, il aime surtout la bouffe, Basile. Hein. Voilà.
2: C'est vrai, c'est... Allez. Bah, oui, il y a des frites en plus à midi aujourd'hui, c'est pas mal. À toi de deviner de qui il s'agit.

0: Bien. Point tout court.
1: Oui, mais là on va tenter l'égalisation.
2: Ouais, on va tenter, ouais.
1: Avec un nouveau titre, ça va aller très vite. Et tu vas répondre en deux secondes. Wow! Et ouais, monsieur, je vous fais le chrono parce que j'aime bien finalement. Tu m'as dit, c'est.
3: Oh bah non, il y a un vrai chrono aujourd'hui.
1: Il a dit quoi?
4: James Bond.
1: Ah, bien sûr.

0: aura pas un petit 2-2 là?
1: Bah, il y a un 2-2. Il y a un 2-2, il y a un 2-2. Bravo les amis. Il y a un 2-2. Là, tout de suite, on va faire une petite pause musicale.
0: Ah, vous allez faire dodo, hein, nous on a fait 2-2. Vous, allez, c'est moi qui gagne.
1: Oh là là, allez, tiens, mets-moi le disque. On va écouter une nouveauté.

0: Just Might.
1: Ah là, c'était Bruno Mars.
0: Ah
1: avec Valérie just... Damido un petit peu quand même.
0: Ah, Just Might.
1: Bah oui, sur ici.
0: Bah oui, sur ici, jungle.
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0: Nous sommes au taquet avec Christophe qui a deux, Muriel qui a deux, Lydia qui est en finale. Oh là là là là, tout ça est bien serré. Alors,
1: je vous en prie.
0: J'ai une petite anecdote sur Muriel. Il paraît que... Elle travaillait dans la même école que ses enfants, oui, oui, oui. Et un jour, elle rentre chez elle, et en rentrant, elle se dit « Tiens, ma voiture est bien calme. » Tu t'es retournée, et là, que s'est-il passé ?
3: Eh ben oui, ils n'étaient pas là.
0: Eh oui, ils étaient où ?
3: Ben, je les avais oubliés à l'école.
0: Et voilà.
3: Ils étaient en train de jouer tranquille dans la cour. Le dirlo, il les a récupérés. Puis quand je suis arrivée comme une dingue dans la cour de l'école, le dirlo, il m'a dit « Non, mais ils sont là, tes gamins. » Voilà.
0: On a oublié les enfants à l'école.
3: Eh ben oui, ben quand on est pris dans le feu de l'action, du boulot, des gamins et des bonnes femmes qui font tout.
0: Eh oui.
3: Ben voilà.
0: Et
3: voilà.
0: Parce que on n'en a pas parlé, mais tu es retraitée et tu as été bouchère charcutière chez tes parents, chez ton mari, et puis finalement tu as terminé dans les écoles, d'où tu étais dans la même école et tu étais la dame de la cantine.
1: Oh. Voilà.
3: Ah ben oui, ça c'est vrai, j'étais la dame de la cantine.
0: Et voilà.
3: Non, oui.
0: Bien, pour t'encourager à gagner, pour t'encourager parce que...
1: Oui, parce qu'elle en a besoin d'encouragement.
0: Non, là, deux points.
3: Parce que toi, t'as triché un peu, hein, tout à l'heure.
1: Comment ça, j'ai triché, dis donc?
3: Ouais, Eric, hein,
1: mais tu l'as triché fort,
0: hein. Et voilà.
3: Si.
0: Voilà.
3: Je suis vieille, j'ai mal aux genoux, mais j'ai de bonnes oreilles.
0: Et voilà, tu vois.
1: C'est pas vrai, mais j'ai triché quand?
0: La vérité est enfin révélée. Alors, je te mets un petit coup de Sidney Bechet.
3: Ah, c'est bien.
0: C'est beau, ça détend, ça relaxe,
3: ouais,
0: pour que tu
3: relaxe.
0: Gagnes. Voilà. Alors, allez, petite fleur, on y va. Écoute bien la question.
3: Oui.
0: Combien y a-t-il de temps de l'indicatif en conjugaison française? Combien
3: le temps de l'indicatif, c'est la grammaire, ça.
0: Eh oui. Combien y a-t-il de temps de l'indicatif en conjugaison française, top chrono 10 secondes?
3: L'imparfait, le futur, le passé composé, le passé simple. Non, je veux dire, le plus que parfait. Non, mais il y en a beaucoup.
0: Et dis un chiffre, parce que tu les as énumérés, ça en fait combien?
3: Eh bien oui. Présent, parfait, futur, passé composé, passé simple. Plus que parfait. Éventuel 7, on va dire 8 et puis on a parlé.
1: On peut jouer jusqu'à 14h si vous voulez.
0: Elle les a énumérées, elle n'a pas eu le temps de les compter, ça va encore.
1: Elle triche.
0: Non, elle triche pas du tout. Laissez-la tranquille, elle a 5, voilà, ça fait 7. Bisous, pof. Et je me laisserai pas impressionner par tes gros yeux.
1: C'est scandaleux. Un chrono qui dure 3 minutes 50, quoi. On va prendre la même chose avec Christophe, on va prendre le temps. Hein, Christophe?
4: Ah, j'espère bien.
1: Ah,
0: oui, bon, on va te rajouter 5 à 10 secondes, voilà, c'est bon.
1: Oh
0: là
1: là.
0: De toute façon, sa question, elle est beaucoup plus facile.
1: Il est l'or de marquer des points, Christophe.
0: Oui, enfin, je t'explique, sa question, elle est tellement simple aussi.
1: Oh, mais attendez, on va voir. Christophe, et si on faisait comme l'oiseau? Déjà, t'aimerais bien être un oiseau si t'étais un animal.
4: Oui.
1: Qu'est-ce que t'as fait avec les oiseaux? Parce que t'as fabriqué quelque chose, hein.
4: Alors, j'ai installé des nichoirs dans le jardin, et puis, du coup, j'observe les mésanges quand elles viennent nicher. J'ai mis une petite caméra sur le dessus, et je peux observer la nidification du début à la fin, et puis... et voir les petits s'envoler, c'est pour ça que c'est ça, joli.
1: Bah oui, une petite caméra sur le nichoir, voilà, je trouve que c'est bucolique, c'est la nature, madame. Christophe, à un moment donné, il faut y aller.
0: Oui.
1: C'est maintenant que ça se joue.
4: Oui.
1: Bah oui, parce que si tu réponds à côté, Muriel s'envole, là, hein, donc...
4: Oui, ça sera elle, l'oiseau, et pas moi.
1: Écoute ce générique. Sur quelle chaîne est diffusée l'émission Quotidien? Top chrono, 10 secondes.
4: TMC.
1: Tu m'as dit quoi?
4: C'est la 10. TMC, c'est sur la 10.
1: TMC.
0: Voilà, alors...
1: Bon, ce qui nous fait une égalité, puisque c'est la bonne réponse, c'est TMC, pas de suspense.
0: Eh si, suspense, parce qu'ils ont 7 chacun,
1: Et
0: malheureusement...
1: Ah bon?
0: Bah bien sûr. Et malheureusement, en cas d'égalité demi-finale, c'est celui qui a marqué le plus de points lors de la manche.
1: Alors ?
0: Et ben, je suis dégoûtée pour Mumu parce que c'est Christophe, il a marqué 21, il a marqué 19.
1: Ah bah bravo Christophe ! Wouh ! Moi je suis content ! Oh,
0: ma petite Mumu chérie, je suis désolée, très bien joué, mais c'est lui qui va en finale, ma chérie.
1: Eh oui. Bah ne le prenez pas,
0: Mumu,
1: c'est le jeu.
3: C'est mes enjouis.
0: Eh ben, je t'embrasse très fort, ma petite chérie.
3: Eh ben, c'est pas grave.
0: Bah si, c'est grave. Tu reviendras jouer avec nous parce que j'ai adoré jouer avec toi. Je t'embrasse très fort.
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0: Nous sommes en finale avec à ma gauche Lydia. Lydia, elle joue avec ici Loire-Océan. Elle a 63 ans. Elle va pas s'en laisser compter. Eh oui, parce que elle fait du bricolage. Elle fait de la rando. Elle fait plein de trucs. Elle a la patate. C'est ma candidate.
1: Oui.
0: Elle va gagner. À ma droite.
1: Rappelons quand même que Lydia est arrivée aujourd'hui, grâce à moi. Christophe, également, mon seul candidat rescapé. Il a 58 ans, c'est un breton. C'est un finistérien. Il a un lapin. Eh ouais, il a un lapin. Il s'appelle Titi, il s'appelle Cricri. Il a tous les surnoms.
0: Bien
1: et surtout,
0: sûr.
1: Le meilleur, c'est mon Titi. C'est bon Christophe qui va gagner aujourd'hui. Ah, on est chaud avec Christophe. Oh, j'anticipe ma journée. Hein.
0: Tout ce qui est la peau de l'ours. Alors, Lydia, ma chérie, tu es prête à gagner, bien sûr.
5: Ouais, mais une finale entre Bretons, ça me va hyper bien, moi.
0: Bah voilà, mais oui, vive la Bretagne. Alors,
5: bonne chance à Christophe.
0: Voilà, bonne chance à Christophe. Pour t'encourager, ma chérie, je te mets un petit Coldplay. Coldplay, ça détend. Alors, là, il faut que tu cartonnes. Je vais donc à mon top chrono. Il va falloir que tu me donnes un maximum de marques de chaussures de basket ou de chaussures tout court, de basket tout court. En tout cas, un max de marques de choses qu'on met dans ses pieds. Attention, c'est parti. Top chrono. 10 secondes.
5: Alors, Adidas, Nike, Gémeaux, je sais pas si ça marche, Puma,
0: Tu m'en as donné trois. Il y avait évidemment Louboutin, Eram, André, Geox, Clergerie, Manolo Blahnik, Jimmy Choo, Gucci, New Balance. Tu m'en as donné trois, c'est pas mal.
1: Christophe.
0: Qu'est-ce qu'il y a?
1: Non, mais non, j'essaye de calmer le jeu, d'y aller tranquille, pas de pression, à la cool. Christophe, 3 points. Les compteurs sont remis à zéro. Donc, il faut que tu battes ce score.
0: Excusez-moi, on me dit qu'est-ce dans l'oreillette qu'il y en a 4 des mecs.
1: Ah oui ?
0: Elle a fait 4, j'ai oublié de compter Gémeaux. Et voilà, ça fait 4.
1: Christophe, je remets les pendules à l'heure. Christophe, les compteurs sont à zéro.
0: Voilà, allez.
1: Mais elle a donc 4 points. Quelque chose à dire ? Encore des points peut-être ?
0: Pas du tout, faut qu'il fasse 5. Tu peux l'encourager avec une musique,
1: Christophe,
0: et on y va.
1: Bien sûr, la voici. Commencez pas à me mettre la pression, hein. Allez Christophe, on est là pour le plaisir, mais il y a quand même le parc Astérix, ça serait sympa. Je te souhaite de marquer 5 points et je serais heureux pour Lydia évidemment si elle part. Que le meilleur gagne, comme on dit. Voici ton bingo. Et merci encore une fois d'avoir joué avec nous toute la semaine. Voici le bingo.
0: Bah vas-y.
1: Et on vous rappelle qu'on sera là lundi.
0: Allez, dépêche-toi.
1: Allez, le maximum de marques, tu me cites en 10 secondes, un maximum de marques de joaillerie ou d'horlogerie. Joaillerie ou horlogerie, maximum de marques connues, top chrono.
4: Chaumette, Bertrand, Mauboutin, Cartier, Boucheron, Van Cleef, Méliès ou Mélèze.
1: Christophe, je n'ai qu'un mot à dire.
0: Ouais,
1: gagné. J'ai gagné.
0: Il y avait Rolex, il y avait Tissot, Philippe Patek. Bon, bah, c'est pas grave.
1: Ça fait des années que j'avais pas gagné.
0: Bien, alors, mon petit chou à la crème, tu as gagné un séjour pour 4 personnes au Parc Astérix. Et tu vas faire la descente du Nil, tu vas assister l'envol d'Ibis, tu vas découvrir 7 automatiques, tu dormiras en chambre familiale, tu auras les petits déjeuners et le dîner. Et puis 100 € de carte carburant et le parking inclus pour aller voir Astérix et Obélix. Quant à toi, ma petite Lydia chérie, tu gagnes la machine à café Malongo avec 32 dosettes et 6 verres en verre. Vous êtes contents, mes petits chéris?
5: Oui, parfait.
1: Christophe.
5: Et bonjour à Christophe et je souhaite un bon séjour.
0: Eh ben,
4: au revoir, merci.
1: Heureux, mon Christophe.
4: Ah ouais, je suis super content.
1: Ah, ça
4: fait plaisir. Je tiens à remercier, par la même occasion, si je peux me permettre, remercier ma famille, tout mon fan club au boulot, tous ceux qui m'ont soutenu.
1: Ah, ça fait plaisir.
0: C'est super. Magnifique.
1: Ah, puis c'est moi qui ai gagné avec
0: Christophe. Ah là, allez. Eh bah, bravo Christophe, bravo
1: conclusion.
0: Lydia.
1: Oui. J'ai un mot en conclusion parce que j'ai gagné.
6: Avec moi. Voilà.
0: Allez, avez-lui. Je vous souhaite à tous un très bon week-end de Pentecôte. Nous, on sera lundi en direct, bien évidemment. Je remercie Céline à la Réal, Basilou à la technique, Maître Coupez au savoir, Marian au standard, la petite personne à la vanne.
1: Oui, enfin, la gagner quand même.
0: Allez, oui, allez. Une fois n'est pas coutume. Et à lundi, mes chéris. Et bon week-end à tous, j'ai envie de vous dire, amusez-vous bien, kiffez bien, puis on se retrouve quand, Eric ?
1: On se retrouve lundi avec grand plaisir entre 12h et 13h pour au taquet.
0: Allez, yalla !

0: Louane, je vole, titre repris dans le film La Famille Bélier, parfait pour vous souhaiter la bienvenue.
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0: Bonjour, excellent réveil, heureux de vous retrouver ce vendredi avec l'équipe ici des 5h. On espère que vous allez bien, que vous ne souffrez pas trop de la chaleur. Les Lefteaux pour vous accompagner, Emma, Saveria, Mélodie, Emmanuel et Valentine Letesse. Bonjour Valentine.
3: Bonjour Johan, bonjour à tous.
0: Présentation ce matin du nouveau chouchou du public à Roland-Garros.
3: Moïse Kouamé, le français de 17 ans, est devenu hier le plus jeune joueur à rejoindre le troisième tour du tournoi de tennis depuis 1988.
0: On refait le match dans les infos de 5h. Si vous avez envie de quelques plantes dans votre jardin ou votre intérieur, on vous dit ce matin où trouver des plantes pas chères. Parfait pour créer un petit îlot de fraîcheur à la maison. Explication de Valère Correa dans 5 minutes. 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
0: Vendredi 29 mai, belle fin de semaine, bon réveil, il est 5h. À la une, pas d'école pour cause de canicule.
3: Avec ces records de température pour un mois de mai encore dépassés hier, 37,8 degrés à Angoulême en Charente, eh bien certains établissements ne prennent pas de risque. Au collège Jean Moulin de Coulonnier-Chamier en Dordogne par exemple, les cours c'est à la maison aujourd'hui, Louise Forbin, pour cause de température intenable en classe.
4: Dans les classes situées à l'étage, les températures montent très vite, raconte Loris, un élève de 3e.
5: Ça commence vers 11h, 11h30 avant de manger, la chaleur. Elle est imposante, donc ça fatigue. Et surtout, on a beaucoup de mal à se concentrer.
4: Pour soulager les collégiens, les professeurs ont fait ce qu'ils pouvaient.
6: Dans la cour, on a eu plein de verres d'eau glacée. Ils disaient oui pour qu'on se mette de l'eau sur le visage.
7: Il y a aussi des classes qui sont descendues dans la récréation, à l'ombre, parce qu'ils ne pouvaient pas faire cours à l'intérieur.
4: Car dans certaines classes, les températures ont atteint les 40 degrés dans l'après-midi. Une chaleur qui a causé de nombreux passages à l'infirmerie, selon les élèves.
7: Beaucoup de personnes qui avaient mal à la tête et au ventre.
8: Moi, tellement qu'il faisait chaud, j'arrivais pas à rester debout. Je me suis endormie en classe. J'arrivais pas à me concentrer, il faisait beaucoup trop chaud.
4: La proviseure de l'établissement a donc pris la décision d'annuler les cours, un soulagement pour les collégiens.
9: J'étais contente, je préfère ça qu'avoir cours et avoir super chaud dans les classes.
10: Et on va rester bien au frais chez nous. Hein.
4: Un accueil sera tout de même assuré pour les familles qui n'ont pas de solution.
3: La fermeture des établissements, c'est une solution de dernier recours, insiste le ministère de l'Éducation. À quand désormais la chute des températures? Après quasiment 10 jours d'une chaleur suffocante, le prévisionniste météo France Sébastien Léas nous annonce une première baisse dès cet après-midi.
11: Alors les fortes chaleurs, elles vont surtout se décaler un petit peu vers le nord-est et on va voir des températures un peu plus raisonnables arriver dès cet après-midi sur la basse Bretagne et le Cotentin avec 22 à 28 degrés notamment sur le Finistère. Par contre, on attend encore des températures à plus de 30 sur une large partie du pays avant une vraie baisse à partir de dimanche. Des températures qui seront tout de même encore 5 à 6 degrés au-dessus des normales de saison. Les températures à plus de 30 degrés seront cantonnées finalement aux régions méditerranéennes et à la moyenne vallée du Rhône. Mais effectivement, a priori, pour le début juin, on devrait voir au moins une séquence avec des températures plus proches de la normale de saison. Par contre, pour les passages pluvieux, c'est encore assez incertain. On s'attend à voir quelques averses balayer les régions de la moitié nord. Les régions de la moitié sud devraient quand même être un petit peu épargnées, à l'exception du relief des Pyrénées et des Alpes, qui pourraient voir des averses localement rageuses se développer, un petit peu comme ce qui se passe depuis quelques jours.
3: La fin annoncée d'un épisode de chaleur historique, les prévisions du jour à la fin des infos.
0: Le corps d'un bébé retrouvé dans le Maine.
3: Peut-être celui de ce nourrisson de 4 jours, recherché depuis la tentative de suicide de sa mère dans le Maine-et-Loire. Des examens doivent encore le confirmer, précise le procureur d'Angers. Retrouvés sains et saufs, 2 marins français ont été secourus en mer, récupérés par un navire de commerce au large du Maroc. Leur bateau, un catamaran et un radeau de sauvetage ont été retrouvés vides en début de semaine, à environ 5 km de la côte de Tanger.
0: 5h03 sur votre radio ici et un exploit sur terre battue.
3: Celui de Moïse Kouamé, 17 ans et nouvelle coqueluche du tennis français. Après ses débuts hier sur les cours de Roland-Garros, où il s'est qualifié pour le second tour, victoire en 5-7 Guillaume Batin devant les 10 000 spectateurs du Suzanne Lenglen, conquis.
12: Ils sont restés pendant près de 5 heures en plein soleil pour voir la jeune star briller sur la terre battue de Roland-Garros.
13: Comme soir de Coupe du Monde, c'est énorme. Ça fait très longtemps que c'est pas arrivé, donc ça fait plaisir.
14: Il a du talent, il a de l'abnégation, il sait jouer avec le public.
15: C'est pas du tout un match comme un autre, c'était un moment de dingue.
16: Bon, il a eu un gros coup de mou dans les 3e et 4e sets.
15: Et la remontada qu'il a fait, franchement, bravo à lui. Parce qu'on n'y croyait pas et il a été super fort.
12: Au-delà de ses qualités physiques et techniques, les spectateurs sont d'abord marqués par sa personnalité.
17: Moi, ce qui m'a plu, c'est cette sérénité, ce charisme à 17 ans. Vraiment, il impose.
15: Charisme, je suis d'accord. Je sais pas ce que t'en penses, toi, Marguerite.
18: Il n'était pas impressionné, alors qu'il a que 17 ans, donc il est impressionnant pour ça.
12: Et les supporters français voient déjà en Moïse Kwame le successeur de Yannick Noah.
14: C'est un futur crack qu'on a. Je pense que Yannick a de quoi s'inquiéter. Il a trouvé son successeur, peut-être.
15: Alors, peut-être pas cette année, on va pas s'emballer. Mais dans les années à suivre, pourquoi pas.
19: On espère.
12: Le chemin vers la finale est encore long. Il passe par un troisième tour. Ce sera samedi face au Chilien Alejandro Tabilo.
3: Et à ses côtés, deux autres Français ont reporté le droit de poursuivre ce tournoi, Diane Paris et Quentin Alice, justement engagés aujourd'hui sur les courts pour disputer face au numéro 3 mondial, Alexander Zverev, une place en 8e de finale. Les championnes de France de football départagées ce soir, qui des Lyonnes, de l'Olympique Lyonnais ou des Franciliennes du Paris FC seront sacrées, coup d'envoi à partir de 21h au Groupama Stadium de Lyon. Et puis après 4 longues années d'absence pour les fans, Mylène Farmer demande, c'est à qui le tour ?

0: Chanson de Mylène Farmer, sortie à minuit cette nuit sur les plateformes de streaming pour annoncer son 13e album studio prévu à l'automne.
1: Ce titre, évidemment, on va vous le diffuser toute la journée sur votre radio ici.
0: La météo, Johan.
1: 10 départements de la façade ouest encore en vigilance orange canicule, valable également pour Paris, sa petite couronne. Alors, le soleil et la chaleur sont toujours d'actualité. Des nuages bas qui couvrent le littoral de la Manche, de l'Aquitaine, de la région Provence-Alpes-Côte d'Azur. Ils vont se dissiper en cours de matinée. À noter aussi des ondées qui se déclenchent sur la Corse, des orages qui se produisent sur le relief l'après-midi. Et en seconde partie de journée, des orages venus de Belgique circulent, eux, le long des frontières. L'instabilité va se développer aussi dans le sud des Alpes, en donnant des averses orageuses qui pourront déborder jusque sur le Var et les Bouches-du-Rhône. Une averse est aussi possible sur l'est des Pyrénées. Côté Mercure, ce matin, nous avons relevé, tiens, en ce moment, à Strasbourg, 13 degrés, à Saint-Étienne, 15, à Reims, Rennes, Châteauroux, Limoges, 18. On a 19 à Toulouse, 20 à Paris, 21 à Lille, Caen, Nantes et Bordeaux, 22 à Marseille. Pour les maximales, alors c'est vrai qu'elles sont en baisse sur la Bretagne, entre 20 et 25 degrés, entre 24 et 28 sur le littoral aquitain et méditerranéen, mais partout ailleurs, ces températures vont encore se situer entre 30 et 35 degrés avec des pointes attendues jusqu'à 37 le long de la Garonne.
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1: 5h07, très bon réveil. On espère que la nuit a été bonne, que vous avez pu trouver un peu de fraîcheur en cette fin mai avec les températures caniculaires. C'est vrai qu'on doit, plutôt s'adapter pour ne pas trop souffrir de la chaleur. On évite les périodes trop chaudes. C'est un petit peu un duel avec le soleil. Et ça tombe bien puisque voici Étienne Dao, parfait pour bien démarrer votre journée. Bon réveil.

0: Étienne Dao, duel au soleil, ce sera encore le cas pour vous, ou peut-être aujourd'hui, 5h11.
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0: Bon, demain se déroule la finale de la Ligue des Champions, mais parlons-nous ce matin de la Coupe du Monde de Foot 2026. Traverser l'Atlantique pour voir les Bleus, un rêve qui coûte cher, trop cher pour beaucoup de supporters. Entre billets d'avion et stade hors de prix, la Coupe du Monde aux États-Unis s'annonce comme celle de la démesure, mais rassurez-vous, parce que si vous n'allez pas alors en Amérique, Canada ou Mexique, c'est le Mondial qui viendra à vous.
3: Ah oui.
0: Bah oui, parce que Philippe Diallo, le patron de la FFF, l'a martelé. Le foot doit rester populaire. Son idée choc, diffuser les matchs des Bleus gratuitement au cinéma partout en France. C'est plutôt une idée sympathique. Imaginez Mbappé et sa bande sur écran géant avec le son Dolby, l'ambiance des tribunes, le tout sans vider votre PEL. Ça, franchement, on valide. L'objectif est clair, faire vibrer le pays. Alors, pour la dernière danse de Didier Deschamps, la FFF veut transformer nos salles obscures en véritables fans zone. Et au moins, bah là, Valentine, nous serons au frais.
3: Oui, par ces températures caniculaires, les agriculteurs aussi s'adaptent. Nous sommes à la ferme dans quelques minutes pour un reportage au cœur de l'étable sur la difficulté de garder les vaches au frais.
0: Côté musique, rien de mieux que Mike and the Mechanics. Looking back. Over My Shoulder arrive dans 5 minutes, mais avant, c'est votre rendez-vous par ici les économies.
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0: Bonjour Valère Correard.
5: Bonjour Johan.
0: Chaque jour avec vous, un bon plan pour notre pouvoir d'achat aujourd'hui. Vous vouliez nous parler des foires aux plantes et de tous ces événements où l'on peut acheter des végétaux à petit prix.
5: Oui, parce qu'entre les jardineries classiques, les plantes tendances qu'on voit sur Instagram, les envies de verdure à la maison, sur le balcon, la facture peut vite grimper. Hein. Pourtant, il existe plein d'alternatives beaucoup moins chères. Les foires aux plantes, les fêtes des jardins, les trocs de plantes ou encore les ventes organisées par des producteurs locaux. Et là, on peut vraiment faire de belles économies. Pourquoi ? Parce qu'on achète souvent directement en fait auprès des horticulteurs sans intermédiaire, avec des prix parfois 30 à 50% moins chers qu'en jardinerie. Autre avantage, on trouve des variétés locales, des conseils personnalisés, parfois même des plants rares hein, ou anciens qu'on ne voit jamais dans les grandes enseignes. Et puis, il y a aussi une ambiance sympa, familiale, avec souvent des ateliers gratuits, des échanges de boutures, des conférences jardinage. Bref, c'est devenu une vraie sortie du week-end pour beaucoup de Français.
0: Mais comment trouver ces événements près de chez soi ?
5: Alors, il y a plusieurs solutions très simples. Déjà, les mairies, les offices de tourisme annoncent souvent ces rendez-vous au printemps, là en ce moment, ou à l'automne. Vous avez aussi des sites spécialisés comme Jardiner, avec un Z, hein, jardiner.com, qui recense les foires aux plantes partout en France. Et puis, il y a les groupes Facebook locaux, les associations de jardiniers, ou même certains châteaux, des domaines aussi qui organisent leur propre fête des plantes. Petit conseil au passage, allez-y plutôt en fin de journée. Certains exposants préfèrent vendre leur dernier plant à prix cassé plutôt que de tout remballer. Et puis, si vous voulez vraiment réduire le budget jardin au maximum, pensez aussi au troc de plantes entre particuliers. On échange une bouture, un pied de tomate, des graines. Et là, ça coûte parfois juste rien. Voilà. Si vous avez des bons plans d'ailleurs pour acheter des plantes pas chères, mon mail c'est parisicileséconomies@radiofrance.com.
0: Merci beaucoup Valère Correard et rendez-vous demain 13h05 pour votre mag. Et les bons plans de cette semaine sont aussi à retrouver sur ici.fr, page Paris Ici les économies.
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0: À 5h15, Valentine, la chaleur vue depuis les tables.
3: Oui, nous sommes ce matin dans le Doubs, où comme dans beaucoup d'endroits ailleurs en France, nous souffrons de la chaleur. Ouais. Et l'une des professions au rythme complètement bouleversé par ces températures, eh bien, c'est celle d'agriculteur. Exemple, Emma Dewey dans cette exploitation du Doubs, donc où l'on élève des vaches laitières.
6: Pour Mélanie Gruet, le changement a lieu dès le début de sa journée à 5h du matin dans la salle de traite.
7: Et ce que je voulais vous montrer, voilà, c'est le brumisateur dans lequel on a investi il y a quelques années. Je vais vous le lancer pour que vous puissiez voir. Bon, ça fait un petit peu de bruit, mais en fait c'est un système de pompe qui injecte de l'eau dans une tuyauterie et ça fait de la brume, mais des micro-gouttelettes. Et ça crée une ambiance un petit peu humide, mais avec de l'eau fraîche, ce qui permet d'abaisser un peu la température dans la salle de traite. Et surtout, ça fait un peu un nuage pour pas que les mouches rentrent dans le système de traite. Voilà, vous voyez.
6: Un nuage de brume qui rafraîchit les vaches pendant cette vague de chaleur.
7: Voilà, ça fait un petit côté un peu frais, assez agréable. Et on se rend compte, voilà, pendant la traite, les vaches aiment bien rester du coup à cet endroit-là. Elles sont assez pressées de rentrer dans la salle de traite et de profiter d'un petit instant de fraîcheur.
6: Jusqu'à avoir du mal même à les faire sortir pour les emmener ensuite dans le bâtiment.
7: Ici, on est dans le bâtiment des vaches laitières.
6: Mais ici, Mélanie a tout prévu avec ces deux nouveaux ventilateurs dernier cri accrochés au plafond. On souffle.
7: La température ambiante est plus supportable. C'est le premier été où on en bénéficie et on sent vraiment une différence de température dans le bâtiment comparé à l'été dernier.
6: Avec des vaches métamorphosées.
7: Surtout ce qu'on peut voir, vous voyez, il n'y en a pas une qui remue la queue, elles sont hyper calmes. En fait, ça permet aussi qu'elles n'aient pas de mouches du tout. Vous voyez, le petit courant d'air fait que les mouches ne viennent pas dans le bâtiment et ça, c'est agréable pour elles. C'est pour ça qu'on les laisse un peu là, voilà, après la traite, un petit coup de frais avant de partir au champ.
6: Et elles pâturent plus tard le soir et plutôt le matin.
7: Habituellement, la traite le matin, c'est plutôt 6h. Là, on a avancé à peu près d'une demi-heure, donc vers 5h30. Et puis le soir, pareil, habituellement, c'est plutôt vers 5h30. Et là, on est plutôt aux alentours de 17h.
6: Et dans des prairies plus proches de la ferme pour ne pas s'épuiser et plus ombragées pour éviter le coup de chaud.
3: Et attention, cette chape de plomb s'accompagne d'une dégradation de la qualité de l'air. Des épisodes de pollution à l'ozone sont en cours sur plusieurs régions de France et des mesures de restriction de circulation sont activées, notamment en Île-de-France. Regardez chez vous.
0: Pour profiter de la fraîcheur, on va rester justement à la maison. Parlons d'une émission qui a fait son grand retour, animée par Vincent Lagaffe. On vous emmène ce matin dans les coulisses du Big Deal spécial Maman. On vous révèle tout sur le programme dans les coulisses télé. Mais avant, place à Mike and the Mechanics, Over My Shoulder. Bon réveil.

0: Le petit plaisir au réveil, signé Mike and the Mechanics, Over My Shoulder, 5h21, l'éphéméride de ce 29 mai. On souhaite un bon anniversaire à Sébastien Grosjean, ancien tennisman qui a 48 ans, et puis Catherine Lara, 81 ans. Ça, et puis une date aussi qui a marqué le cinéma et même plus largement la planète entière. 29 mai 1982, disparaissait Romy Schneider à Paris à l'âge de 43 ans.
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0: Retrouvons Patrice Gascon avec ses coulisses télé. Aujourd'hui, Patrice, on se projette sur le week-end de la fête des mères avec une émission spéciale du Big Deal sur RMC Story dédiée à nos mamans.
2: Place donc à une spéciale maman ce soir pour le jeu animé par Vincent Lagaffe. Et ça tombe bien parce que l'émission, c'est...
3: C'est la famille du Big Deal,
4: le top du top.
2: Le Big Deal, une émission où l'on rit beaucoup.
5: Couvrez le rideau ! On a un public de fou, voilà. On a un animateur de ouf.
3: C'est que du bonheur !
6: Sur RMC Story, elle est belle la vie.
2: Et ce soir, elle va être particulièrement belle avec cette émission qui met à l'honneur celle qui assure au quotidien les mamans. Mais alors attention, hein, les petites familles qui vont participer, mamans ou pas, elles vont quand même devoir se coltiner des épreuves originales. Le fond vert en peinture, le salaire de la peur, une course de brouette. Eh bien moi, je me suis intéressé aux familles candidates de ce Big Deal que vous allez voir ce soir sur RMC Story. Notamment ce joli et souriant trio composé de Elodie, 40 ans, la maman, Julien, 38 ans, le papa, et leur enfant, la jeune Mila, âgée de 9 ans. Tiens, d'abord, j'ai voulu savoir comment ces Normands s'étaient retrouvés là, tous les trois. C'est Elodie, la maman, qui me répond par téléphone.
7: Je suis à l'affût, en fait, du moindre casting qui pourrait apparaître sur Facebook, pour pas le citer. Et donc, je suis tombée par hasard sur le post sur Facebook, comme quoi ils recherchaient, en fait, un papa, une maman et une enfant de 8 à 10 ans pour participer à un jeu télé. On ne savait pas que c'était le Big Deal. Donc, j'ai envoyé la candidature. On m'a dit ensuite que c'était pour le Big Deal. On a eu un questionnaire à remplir. Ensuite, on a eu une visio. Je dirais, en 3-4 jours, on a su qu'on était pris. Mais on ne connaissait pas du tout le thème, on connaissait juste la date de tournage.
2: Elodie a déjà participé à d'autres jeux télé. Alors qu'est-ce qu'il y a de différent lors d'un tournage du Big Deal, Elodie ?
7: C'est vrai qu'au Big Deal, l'émission dure à peu près 1h15, 1h30. Et c'est vraiment en one shot. Il n'y a pas de coupure, il n'y a pas de on reprend, etc. Pause. C'est vraiment linéaire, en fait, ça se passe d'entrée. Il y a une équipe et une ambiance incroyable. Vraiment, on est chouchouté et on ne se rend pas compte de toutes les personnes en fait, qu'il y a autour. Autant l'avant, voilà, qu'on rentre dans la reine, on va dire, et l'après. Vraiment, les gens sont adorables, même les casteurs, tous les ingés, les sons, les lumières, le chauffeur de salle, Vincent, Bill, tout le monde est vraiment adorable, et aux petits soins, et le public, bien sûr.
2: Merci, Elodie, de nous partager cette expérience de candidat du Big Deal spécial maman. 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
0: Merci Patrice Gascon, on sera là dimanche évidemment pour célébrer toutes les mamans. 5h24, si vous avez un animal de compagnie, ça va vous intéresser. Prêtez l'oreille Valentine. Stéphane Bern revient sur la naissance de la science vétérinaire ce matin. Mais avant, on part sur la Lune avec Christophe Maé.

0: La Lune, Christophe Maé, 5h27, un peu d'histoire avant l'actu. Stéphane Bern, ce matin, on voyage au temps où sauver un troupeau va faire naître une science nouvelle.
1: Qui aurait pu croire que soigner une vache allait changer le destin de toutes ses congénères et le nôtre ? Au XVIIIe siècle, la France est un pays rural où les richesses circulent à quatre pattes. Les chevaux transportent les marchandises, les bœufs et les mulets labourent les champs, les vaches nourrissent la population. Sauf quand les épidémies ravagent les campagnes et que la maladie d'un troupeau fait vaciller tout un village. Face à ces catastrophes, un homme s'inquiète.
2: Mais je ne suis pas vétérinaire, essayez de comprendre ça, monsieur Guilin.
1: Claude Bourgelat. Écuyer du roi, il milite pour qu'on se penche sérieusement sur la santé animale en arrêtant de se contenter de remèdes empiriques transmis de génération en génération.
3: Docteur, il fait de l'anémie, il ne mange pas.
1: En 1761, il obtient l'ouverture de la première école vétérinaire à Lyon, où l'on enseignera publiquement les principes et les méthodes de guérir les maladies des bestiaux, selon l'arrêté du roi Louis XV. Et personne ne posera son veto. 4 ans plus tard, une autre école ouvre à Paris, sous la direction du même Claude Bourgelat, au sein du château d'Alfort. Des élèves venus de toute l'Europe se pressent pour venir étudier dans ces écoles pionnières, où l'on enseigne l'anatomie animale avec la même rigueur que celle des facultés de médecine humaine. D'ailleurs, quand un homme tombe malade, il arrive que son médecin traitant lui prescrive un remède de cheval. C'est bien là la surprise. En cherchant à sauver les troupeaux, ces pionniers posent les bases d'une approche nouvelle du vivant. La médecine de l'homme est utile à celle du cheval et réciproquement, écrit le fondateur de la science vétérinaire. Reste un mystère. Pourquoi a-t-on choisi de baptiser les endroits où se font soigner des animaux des cliniques vétérinaires et non pas des hôpitaux?
0: Oh bravo, merci beaucoup Stéphane Bern. 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Nous sommes le vendredi 29 mai, il est 5h30, toute l'actualité en France et dans le monde, c'est le 90 secondes avec vous Valentine Lottès.
4: Toujours plus chaud, 37,8 degrés relevés hier dans la banlieue d'Angoulême. C'est du jamais vu pour un mois de mai en France, depuis le début des relevés de température. Les premiers souffles d'air frais arrivent par le nord-ouest dans la soirée. Sorti d'une rivière, le corps d'un nourrisson

0: Enquête ouverte pour tromperie. Le groupe Vully est accusé de produire le célèbre jouet en Chine et d'estampiller les emballages Made in France. Échapper à la rétrogradation, c'est la mission des Aiglons de Nice ce soir pour conserver leur place en Ligue 1 de football. Deuxième match de barrage face à Saint-Étienne. Et après la rencontre et le score nul à l'aller chez les Verts, le coup d'envoi c'est à 20h45. Le 19e album studio de Paul McCartney sur son nouveau disque The Boys of Dungeon Lane, l'ancien Beatles de 83 ans, nous offre notamment un duo avec Ringo Starr.
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0: Un filet d'eau à peine coule du robinet en pleine vague de chaleur. Les déboires des habitants de Vieux-Condé près de Valenciennes, où la pression de l'eau potable est réduite à son minimum après une explosion, Romane Porcon, de la consommation de l'eau.
2: Avec les fortes températures, Angélique a rempli sa piscine le week-end dernier sans vraiment penser aux conséquences.
3: Moi, j'ai rempli une piscine 4 mètres sur 2, pas une énorme non plus. Mais bon, c'est quand même une belle capacité. Sachant qu'on a 7 enfants à la maison, donc forcément, on a envie de leur faire plaisir aussi un peu. Mais après, c'est vrai qu'on aurait été prévenus, je pense qu'on aurait mis moins d'eau déjà.
2: En 2 jours, il y a eu une surconsommation de 8000 mètres cubes. Alors, pour éviter de se retrouver totalement à sec, une baisse de pression a été mise en place, comme l'explique le maire David Bustin.
4: La coupure sèche, c'est la pire des choses qui puisse arriver. Donc, il vaut mieux maîtriser la quantité d'eau pour permettre de la rendre dans des créneaux horaires classiques du matin ou du soir. On a eu des réservoirs comme celui de Condé, par exemple, qui a été complètement vide. On est aussi toujours sous surveillance.
2: En attendant, Daniel et sa femme ont recours au système D pour se laver.
5: Avec une bassine, puis un petit peu d'eau. Il n'y a pas d'eau. Dans le temps qu'on encore faisait dans le temps.
2: Et chacun a ses petites astuces pour arroser son jardin. Odile récupère l'eau de sa douche.
6: Mais je récupère l'eau que je remets dans des grands bacs. Comme ça, je peux aussi arroser mon eau de vaisselle. J'arrose mes rosiers. Donc, je récupère.
2: La mairie, de son côté, a déjà constitué un stock de 4000 bouteilles d'eau pour faire face aux besoins.
0: Et justement, pour supporter les chaleurs de l'été, plusieurs ministres se sont réunis hier pour travailler sur un plan d'endurance de l'eau en fonction du niveau des nappes phréatiques.
1: La météo, justement, on s'y intéresse ce matin. 10 départements de la façade ouest en vigilance orange canicule, c'est valable aussi pour Paris et sa petite couronne. Le soleil et la chaleur sont d'actualité toujours aujourd'hui. Des nuages bas qui couvrent le littoral de la Manche, de l'Aquitaine et de la région Provence-Alpes-Côte d'Azur. Ils vont se dissiper en cours de matinée. À noter aussi des ondées qui se déclenchent sur la Corse. Des orages se produisent sur le relief cet après-midi. Et en seconde partie de journée, là ce sont des orages venus de Belgique qui vont circuler le long des frontières. L'instabilité va aussi se développer dans le sud des Alpes en donnant des averses orageuses qui pourront déborder jusque sur le Var et les Bouches-du-Rhône. Averses aussi possibles sur l'est des Pyrénées. Côté Mercure, ce matin, à Saint-Étienne, 15 degrés. En ce moment, à Reims, Rennes, Châteauroux, 18. On a 19 à Toulouse, 20 à Paris, 21 à Lille, Caen et Nantes, 22 à Marseille. Vos messages aussi sur la page Facebook ici. Kevin, qui est à Mulhouse, a relevé 13,5 degrés. On a 14 dans le sud de Gironde. Merci Noël. 15 à Vacheresse et en Haute-Savoie. Tiens, on salue Eric, le fidèle Eric. Même température dans la Marne, nous dit Dominette. 17 dans le Pays Basque, on salue Marie-Laure. 22,8 degrés déjà à Prades, ça c'est dans les Pyrénées-Orientales. Info de André. Et puis 24 degrés, ça c'est au Lavandou, nous dit Eddy. Pour les maximales, alors ce sera en baisse sur la Bretagne entre 20 et 25 degrés, entre 24 et 28 sur le littoral aquitain et méditerranéen, mais partout ailleurs, les températures vont encore grimper, situées entre 30 et 35 degrés avec des pointes jusqu'à 37 degrés le long de la Garonne.
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1: 5h35, merci de démarrer ce vendredi avec la grande famille. Ici, le week-end arrive à grands pas. Une bonne nouvelle côté musique avec Michel Berger, la groupie du pianiste. Bon réveil et bon petit déj à vous.

0: La groupie du pianiste Michel Berger, 5h39. Bon réveil, bon début de journée avec Ici dès 5h.
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0: C'est pas vrai, c'est le rendez-vous à votre service. Chaque jour, on vous évite les arnaques et les fake news du moment.
3: Et justement, ce matin, on s'arrête sur cette fake news selon laquelle porter des lunettes de soleil favorise le cancer de la peau. Décryptage avec Aude Razo dans 5 minutes.
0: Côté musique, on vous invite, tiens, dans la ville de lumière. Ville de lumière et Gold, on l'écoute avant 6h, mais avant on souhaite la bienvenue à Pascal depuis le Maine-et-Loire. Bonjour Pascal.
3: Bonjour Pascal.
4: Bonjour Yann et bonjour
0: Valentine
4: plutôt.
0: Qui est avec nous. Comment ça va Pascal ce matin?
4: Très bien, chaudement. Les nuits sont dures mais ça va.
0: Ça c'est clair, là les nuits sont dures. Vous avez des petites astuces vous justement par rapport à la canicule en ce moment? Pour vous réfléchir.
4: J'ai un ventilateur la nuit, ça permet de brasser un peu d'air frais et puis ça permet de s'endormir parce qu'autrement, c'est vrai que je suis réveillé très de bonne heure à 3h du matin.
0: Ça, c'est vrai que c'est compliqué.
4: Ouais,
0: ça pèse vraiment sur l'organisme. Pascal, je découvre que vous êtes un nouvel auditeur de la radio ici?
4: Absolument, j'ai découvert la radio en Corse là-bas parce qu'on avait des fréquences qui passaient très mal et puis j'ai vu que c'était très, très intéressant au niveau national comme local, ça permettait d'avoir beaucoup d'informations. Et du coup, je suis resté calé sur le Pays de Loire maintenant, parce que je trouve que c'est très, très... On découvre beaucoup de choses, parce que c'est une radio formidable.
3: Bah écoutez, bienvenue, Pascal.
0: Bah franchement.
3: On est ravis de vous accueillir.
0: Ah bah ouais, on est ravis de vous compter dans la grande famille ici, cher Pascal.
4: Vous,
0: quel est le programme pour vous ce week-end?
4: Je ne sais pas trop, certainement des balades, enfin il va faire assez chaud. Ouais. Essayer de prendre un peu samedi, mais c'est pas sûr.
0: Ça, c'est clair.
4: Et puis peut-être prendre un peu le frais dimanche. Enfin, normalement, ils annoncent une chute des températures.
0: Exactement. Normalement, ça devrait baisser à partir de dimanche, en tout cas sur une grande partie du pays. On va espérer. On restera
3: Premier rafraîchissement dès ce soir.
0: On restera quand même au-dessus des normales de saison, mais on va perdre quelques degrés. En tout cas, nous, ce matin, Pascal, vous avez bien fait de nous appeler. Vous avez bien fait de choisir ici pour accompagner désormais vos journées, puisqu'on vous offre l'objet collecteur ici, la radio dernière génération qui arrivera bientôt chez vous, Pascal.
3: Elle ne fait pas encore ventilateur, Pascal, mais elle fait plein de trucs. Hein.
0: Oui, ça c'est clair. Ouais. Pascal, en tout cas, on vous souhaite une bonne journée et merci de rejoindre la grande famille ici. C'est un plaisir en tout cas et c'était un plaisir de vous avoir ce matin. À bientôt.
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0: C'est pas vrai, le rendez-vous anti-arnaque. Aude Razo, on fait attention aux fausses infos santé, puisque des internautes prétendent que les lunettes de soleil favorisent le cancer de la peau, et c'est totalement faux.
7: Oui, et ce n'est pas un hasard si cette fake news, dangereuse fake news, ressurgit en ces jours de grand soleil et de grosse chaleur. Je vois passer pas mal de posts à ce sujet sur les réseaux sociaux, plus d'un million de vues pour l'un d'entre eux. Donc parlons-en. Que lit-on? Ils vous ont dit de porter des lunettes de soleil et maintenant, les taux de cancer de la peau montent en flèche. Bon, mise au point, le syndicat des ophtalmologistes de France est formel, c'est faux, il n'y a aucun lien, aucune donnée scientifique ne va dans ce sens.
0: Mais Aude, vous dites que cette fausse information revient souvent. D'où vient-elle à l'origine?
7: Eh bien, tout part d'une vidéo postée il y a 15 ans. Oui, oui, 15 ans. Et que je vois encore passer sur les réseaux sociaux, là, ces derniers jours. On y voit un naturopathe allemand nous dire que le fait de porter des lunettes de soleil perturbe notre cerveau et l'empêche de produire le nécessaire pour protéger notre peau. Cette théorie, elle a été largement démentie depuis 15 ans, encore et encore, mais on le voit bien, ça n'empêche pas cette vidéo de revenir encore et encore. Alors, qui est ce naturopathe? J'ai fait une petite recherche, ça m'a pris pris 30 secondes. Il prétend aussi que le cancer n'est pas une maladie et que c'est la chimio qui tue les malades. Il prétend aussi que le virus VIH n'est pas à l'origine du sida. Bon, voilà, on cerne mieux le personnage. Renseignez-vous toujours et mettez des lunettes de soleil. Oui, c'est vivement recommandé par tous les spécialistes, les vrais. Si elles ont un marquage CE, d'ailleurs, c'est mieux. Ça veut dire qu'elles sont performantes.
0: Et c'est bien noté, ce sera encore recommandé aujourd'hui avec le soleil qui sera bien présent sur le pays. Audrey Azou, la chronique est à retrouver sur SI.fr, page C'est pas vrai, 5h44. Voici Slimane et Claudio Capeo avec Chez toi sur votre radio ici. Bah oui, c'est aussi chez vous ici.

0: chez toi, Slimane et Claudio Capéo. Tiens, la finale de Ligue des Champions, c'est demain, PSG-Arsenal. L'occasion d'avoir un expert du football ce matin. Vincent Duluc, du journal de l'équipe, nous apporte son expertise et son pronostic dans moins de 2 minutes. 5h48, retrouvons l'équipe d'ici matin pour un point sur l'actualité qui va marquer votre journée. L'info près de chez vous, c'est ici. Bonjour.
1: Bonjour Johan, et oui, à partir de 6h jusqu'à 9h, toute l'équipe d'ici matin rassemblée pour vous accompagner dans ce dernier jour avant le week-end, peut-être, on l'espère pour vous, parce que ça vous permettra de profiter encore du beau temps, un peu de chaleur aussi. On va y revenir. Pour réaliser cette émission, Lisa et Frédéric pour répondre à vos appels, Arthur au 04 76 46 45 45, et pour l'actu locale, Noémie Philippot, bonjour.
2: Bonjour Mathieu, bonjour. Bonjour tout le monde.
1: Et justement, cette chaleur, on va y revenir aujourd'hui.
2: Oui, parce qu'il n'y a pas seulement le beau temps, il y a cette chaleur qu'on peut même qualifier d'accablante, la canicule, qui a rendu la semaine vraiment compliquée dans les écoles de l'Isère. À Tansin, par exemple, dans le Grésivaudan, on a mesuré jusqu'à 29 degrés dans les classes. Alors, on ira faire un tour là-bas au fil de cette matinale, voir comment tout le monde fait en sorte de faire baisser un petit peu le mercure. Et puis, cette chaleur, on essaie d'y échapper, parfois en prenant de l'altitude, en allant en montagne, mais vous êtes très nombreux à le faire et certains ne sont pas forcément respectueux des lieux. Il y a eu des difficultés, notamment le week-end dernier dans la réserve naturelle des hauts plateaux du Vercors. Ça menace un espace sensible. On en parlera avec notre invité à 7h45, Benoît Beton, conservateur de la réserve naturelle des hauts plateaux du Vercors.
1: Et pour revenir sur la météo, eh bien oui, il va encore faire chaud aujourd'hui. Alors on commence à voir le bout du tunnel. À partir de dimanche, les températures baissent et à partir du milieu de la semaine prochaine, une perturbation s'installe et nous amène de la pluie. Alors, milieu, c'est à peu près mardi, pour vous donner des infos un peu plus précises. Vous passez sur notre page Facebook pour nous donner les relevés chez vous. Et on parle de tout ça à partir de 6h.
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0: 5h49, la une de la presse.
2: Et ce matin, on vous invite dans les coulisses de la finale de la Ligue des Champions de foot. PSG-Arsenal, c'est demain à partir de 18h.
0: Oui, on s'intéresse avec une célèbre plume du journal L'Équipe, un expert football. Bonjour Vincent Duluc.
4: Bonjour.
0: C'est un plaisir de vous accueillir ce matin. PSG, premier club français à atteindre 3 finales de Coupe d'Europe Champions League. Premier club à participer à des finales consécutives. Est-ce que ça veut dire que les Parisiens sont les favoris demain ?
4: Les Parisiens sont les favoris parce qu'ils sont étonnants, parce qu'Arsenal n'a jamais remporté la Ligue des Champions, et parce que ce qu'ils ont montré quand même au fur et à mesure des tours de Coupe d'Europe, c'est une progression quand même. À chaque tour, on les a trouvés un peu plus performants dans un domaine ou dans un autre. À Munich, par exemple, c'était la défense. Donc voilà, oui, ils sont favoris parce qu'ils ont appris à gagner et que ça fait souvent une différence en finale.
0: Ouais. Arsenal qui a soulevé aussi récemment le trophée de la Première Ligue. Ça, c'est quoi ? C'est un avantage ou c'est un désavantage avant d'avoir une finale de Ligue des Champions ?
4: Je pense que c'est un avantage profond pour Arsenal parce que ce qui les accompagnait depuis 22 ans maintenant en championnat, c'était la rumeur d'une malédiction. Il s'effondrait chaque année au mois d'avril. Et là, pour une fois, alors que à un moment, on a pensé que, comme d'habitude, ils allaient s'écrouler, ils ont tenu bon face à City. Donc voilà, ils sont débarrassés un peu de cette potentielle malchance et ça peut faire une vraie différence avant une finale où ils sont libérés puisque de toute façon ils ont déjà gagné quelque chose d'essentiel à leurs yeux et à ceux de leurs supporters.
0: Entre le PSG et Arsenal pendant ce match, pendant cette finale, qu'est-ce qui peut faire et qu'est-ce qui va faire la différence ? Est-ce que c'est la technique, la tactique ou l'aspect psychologique ?
4: En finale, c'est souvent la gestion émotionnelle du rendez-vous qui fait la différence parce qu'au niveau de la stratégie, ça soit Luis Enrique ou Mikel Arteta, ils auront forcément envie d'être géniaux en finale et d'inventer quelque chose. Mais je pense que la vraie différence, effectivement, c'est d'être à la hauteur de l'événement, à la hauteur de la pression. Et pour ça, même si l'équipe parisienne est jeune, elle a appris. Je disais tout à l'heure qu'elle avait appris à gagner. Ça fait vraiment une différence. Et quant aux gars d'Arsenal, eux, ils sont jamais arrivés aussi haut en Ligue des Champions. Mais la saison dernière, en demi-finale contre le PSG, je trouvais justement qu'ils avaient mis trop d'émotions dans leur demi-finale et que Arteta avait trop concentré son discours un peu autour de tout ça, de ce que ça représentait pour le club. Je pense qu'ils sauront aussi en tirer la leçon.
0: Vincent, vous parliez justement de la jeunesse aussi du club parisien. Est-ce que d'une certaine façon, en perdant, entre guillemets, ses têtes d'affiche, Paris a trouvé une vraie cohérence collective ? Après, il faut aussi saluer le travail de Luis Enrique.
4: Non, mais c'est évident que Paris doit tout à Luis Enrique. C'est-à-dire que je pense qu'avec un autre entraîneur, on aurait on sera tombé dans le même schéma, des équipes un peu fragiles en huitième, un peu fragiles en quart, et à se tromper sans doute aussi sur la définition du talent. Ce qu'a amené Luis Enrique, c'est de redéfinir le talent et de montrer par exemple que pour être ballon d'or, non seulement il fallait marquer des buts, mais il fallait aussi être le premier à presser. Il fallait donner quelque chose à l'équipe. En fait, c'est ça qui est impressionnant au PSG, c'est qu'effectivement, chaque joueur donne beaucoup à l'équipe. Et c'est forcément ce qui manquait, et c'est forcément ce qui faisait que pour tous les entraîneurs qui ont passé, c'était injouable d'être à ce niveau avec Neymar, Mbappé et Messi, parce que justement, il prenait beaucoup et il donnait pas assez, probablement.
0: Ça, c'est vrai, c'est ce qui fait plaisir aussi à voir dans le jeu. Vincent Duluc, un petit pronostic pour la finale?
4: Alors, comme je suis absolument nul pour les pronos, et comme je veux beaucoup de bien au PSG, je pense qu'Arsenal va gagner 2-1.
0: Eh ben, on va le prendre, ce pronostic. Merci beaucoup, Vincent Duluc. C'était un plaisir. En tout cas, la finale PSG-Arsenal, finale de Ligue des Champions, c'est demain 18h pour le coup d'envoi. Et c'est, en tout cas, à la une aussi de la presse. 5h53. Tiens, dimanche, qu'est-ce que c'est, Valentine?
2: C'est la fête des mamans.
0: Eh oui, fête des mères. Combien dépensez-vous chaque année?
2: Vous pensiez que j'avais oublié?
0: Je comptais sur vous.
2: N'oublie jamais.
0: Bravo. Eh ben, Muriel Jordan vous a posé la question. Réponse dans 3 minutes, mais avant, on vous invite dans la ville de lumière avec Gold.

0: Gol des villes de lumière, 5h56. Chaque jour, Muriel Jourdan décrypte les tendances et ce matin, on s'intéresse à une tradition indémodable, la fête des mères qui aura lieu donc ce dimanche 31 mai.
1: Oui, ce dimanche, les mamans recevront sans doute un bouquet de fleurs, des chocolats, un objet non identifiable en pâte à sel. Et oui.
2: Tiens, maman, c'est pour toi.
1: Oh, mon petit chat, c'est quoi?
2: Un collier de pâte.
1: Oh, j'adore. Et c'est vrai en plus, il n'y a que les enfants pour nous faire aimer les nouilles autour du cou. Comme à mon habitude, direction la rue pour vous tendre mon micro et recueillir vos souvenirs de fête des mères. C'est plutôt bon esprit ça comme thématique, la fête des mères, les souvenirs d'enfance, tout ça. Ah tiens, je me dirige vers une dame souriante, assise sur un banc au soleil. Je sens que le sujet va la toucher. Madame, votre souvenir de fête des mères?
3: Nous, on a eu une autre génération, pas celle de Ménin. Parce que celle de Ménin, ils ne regardaient pas si vous êtes fête des mères, ils n'en ont rien à branler. Hein. Oui, je vous le dis, ils n'en ont rien à branler.
1: Ok, bon, quelqu'un se dévoue pour lui offrir un cendrier en pâte à sel à cette dame? Et vous, vous fabriquiez quoi à l'école à l'époque pour la fête des mères?
4: Eh bien, on faisait des petits cadres. Et alors, on marquait « Je t'aime, maman », avec une fleur. Et on descendait, ou quelque chose en terre, vous savez. On faisait
1: les petites poteries, là?
4: Une petite poterie.
1: Vous avez quel âge, là, aujourd'hui?
4: Moi, j'ai 73 ans.
1: Donc, c'était à l'époque du CP. Vous aussi, vous faisiez ça dans votre école?
5: Bien sûr. Et voilà.
1: Des poèmes aussi?
5: Poèmes un peu moins. Non, mais peu importe, c'est le geste qui compte, la façon. Après, chacun, la notion de valeur. Si on peut acheter mieux, on achète mieux. Après, des fois, vous faites un cadeau à 10 euros, il a de la valeur.
1: Mais oui, il a raison, c'est le geste qui compte avant tout.
0: On est d'accord. Bon, au-delà de cette dimension symbolique, Muriel, la fête des mères est aussi synonyme de dépenses, avec en France un budget compris entre 50 et 100 euros.
1: Oui, et parmi les idées qui séduisent le plus, il y a les fleurs pour 65% des Français. Sauf que peu de gens le savent, mais c'est l'œillet qui est la fleur historique de la fête des mères. Hein. Pas la pivoine, pas la rose. Anna Jarvis, fondatrice américaine de cette fête au début du XXe siècle, avait choisi l'œillet en hommage à sa maman. Et vous, vous offrirez quoi ce dimanche?
6: Moi, je pense que je vais, comme d'habitude, offrir des fleurs et un petit coffret maquillage ou un petit truc juste pour marquer le coup, quoi, pas un truc super grand, quoi.
1: Et comme les journées marquées par la douceur et les petites attentions, ça ne peut pas nous faire de mal, hein, surtout en ce moment. Je termine par cette mignonnerie d'enfant.
2: Maman est une fleur, mes doigts sont des pétales. Je t'aime un peu, beaucoup, à la folie, pas du tout, pas du tout, vilaine petite fleur. Moi, je sais que ma maman l'aime de tout son cœur.
1: Alors, à dimanche, les mamans de France et du monde entier, celles qui veillent toujours, même si elles ne sont plus là, celles qui vivent et qui aiment, on vous embrasse et bonne fête.
0: Merci beaucoup, Muriel Jourdan. On embrasse, c'est vrai, toutes les mamans. Vous avez prévu quelque chose ou pas, Valentine?
7: Un joli coup de téléphone.
0: Ah, bon, c'est déjà ça aussi.
7: Écoutez une pensée, c'est bien.
0: Ça, je suis bien d'accord. Passez un bon vendredi avec l'équipe d'ici matin qui prolonge le réveil à vos côtés.
8: Merci beaucoup, Johan. Eh bien oui, à partir de maintenant et jusqu'à 9h, toute l'équipe d'ici matin vous accompagne et fait en sorte que votre vendredi se passe pour le mieux. On va faire le point sur l'actu locale avec vous, Noémie Philippot. Bonjour.
9: Bonjour Mathieu, bonjour à tous.
8: Pour réaliser cette émission, Frédéric et Lisa pour répondre à vos appels. Arthur au 04 76 46 45 45. Bon début de journée.
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8: Vous écoutez la première radio sur l'info locale en Isère. Ici, Isère, il est 6h. Le journal est présenté par Noémie Philippot. Noémie, une semaine difficile se termine dans les écoles de l'Isère.
9: À cause de la canicule, dans certaines classes, les températures ont frôlé les 30 degrés, comme à Tencin dans le Grésivaudan. L'école accueille 280 enfants de la petite section au CM2 et en début de semaine, les équipes ont mesuré 29 degrés dans les salles de classe. Pour tenter d'apporter un peu de confort aux élèves et aux enseignants, la mairie a activé les brumisateurs dans la cour, sorti les ventilateurs dans les couloirs et dès 7h du matin, le maire Cédric Lescure est sur le pont pour aérer l'école.
11: Mardi, il y a eu des prises de température qui ont été faites et qui ont fait, nous ont fait rendre compte de la situation où derrière on s'est dit qu'effectivement c'était nécessaire de le faire. Là, on est en train d'ouvrir du coup l'intégralité des portes et des fenêtres de l'établissement. Que les élèves, quand ils puissent arriver à 8h30, puissent être dans des conditions un peu plus décentes parce que c'est vrai qu'on est dans un établissement qui est relativement chaud. Et on va profiter des 19 degrés de l'extérieur du coup pour évacuer la chaleur intérieure et faire entrer la fraîcheur du matin. L'école, elle date de 2008. L'avantage et le désavantage de ce bâtiment, c'est qu'on est arrivé à un moment où du coup on travaillait surtout à ce que le bâtiment garde la chaleur. et on n'était pas encore sur cette période où du coup on voulait que le bâtiment puisse se refroidir.
9: En principe, les températures doivent commencer à baisser petit à petit durant le week-end, mais pour l'instant, on est toujours en vigilance jaune et beaucoup d'Isérois vont chercher de la fraîcheur en altitude. Problème, tout le monde ne respecte pas la montagne. Des feux, des drones, des tentes installées en dehors des heures de bivouac, c'est le tableau dressé et dénoncé par le parc naturel du Vercors dans la réserve des Hauts Plateaux au-dessus de Chichiliane et Grèce en Vercors. On parle des problématiques autour de la surfréquentation avec notre invité à 7h45. Benoît Beton, il est conservateur de la réserve naturelle des Hauts Plateaux du Vercors.
8: Et puis c'est un coup dur à Saint-Martin-d'Hères.
9: Le centre de santé de l'Étoile va bien fermer. La justice a prononcé sa liquidation hier. Le modèle économique de l'association ne tient pas selon les juges, mais des milliers de personnes étaient suivies ici. Elles ont un mois pour tenter de trouver une solution, Théo Hetch, avant la fermeture du centre.
12: Des patients de Saint-Martin-d'Hères, des Bains ou encore des Chirolles, près de 10 000 patients qui vont se retrouver sur le carreau. Mais les juges sont clairs, vu le modèle économique et surtout vu le contexte social très tendu, aucune solution n'est possible pour redresser la barre. C'est une décision très dure, c'est ridicule, réagit le président du centre de santé Paul Saou, également conseiller municipal d'opposition. Il ajoute qu'à moins d'un miracle, cela semble impossible d'éviter une rupture de soins pour les patients. Des patients qui ont donc un mois pour trouver un nouveau médecin traitant. On sait à quel point c'est compliqué sur l'agglomération grenobloise. Et c'est bien ce qui inquiète Mokhtar Ben Aïssa. Il avait lancé une pétition contre la fermeture du centre.
13: Ça va être tendu, c'est sûr, mais on va rester mobilisés. On va continuer à faire vivre cette pétition, à communiquer au niveau des réseaux sociaux, à interpeller les élus. On veut vraiment que les choses elles, se réfléchissent dans le secteur.
12: Certains médecins du centre pourraient rester dans le quartier, s'installer en libéral et garder donc une partie de la clientèle. Et puis un nouveau projet pourrait aussi émerger, mais cela va prendre du temps. Il faut demander un agrément, passer des commissions. Pour les patients et pour les autres, le parcours du combattant ne fait que commencer.
9: Et on revient sur la fermeture de ce centre de santé sur ici.fr. Autre difficulté pour accéder aux soins, en Nord-Isère, les urgences de l'hôpital de Pont-de-Beauvoisin seront régulées aujourd'hui de 8h30 à 20h. Il faut appeler le 15 avant de se déplacer. Le service sera même complètement fermé dimanche entre 8h30 et 20h. Certains dénoncent ces dangers pour la santé et l'environnement, mais lui, il défend coûte que coûte. Les agriculteurs ont besoin de l'acétamipride, un pesticide très décrié. Le sénateur Laurent Duplomb l'a réaffirmé hier matin en Nord-Isère, chez un éleveur bovin de Val-de-Virieu. Une rencontre alors que l'Assemblée débat en ce moment sur un projet de loi d'urgence agricole. Ce texte doit ensuite arriver au Sénat en juin et Laurent Duplomb compte bien remettre sur la table la réintroduction du pesticide censuré dans un précédent dans texte par le Conseil constitutionnel. Pour lui, certaines filières agricoles ont besoin du retour de ce produit.
14: Oui, bien sûr. La réalité, elle est simple. La France interdit des molécules qui sont autorisées partout dans le monde et partout en Europe. La réalité, c'est que l'interdiction de ces molécules en France nous conduit inexorablement à ne plus produire et à être tributaire des importations qui ne proviennent pas de l'autre bout de la planète, qui proviennent de pays qui sont en bordure d'une autre, d'Italie, d'Espagne. Donc en fait, on assiste à une hypocrisie qui est sans nom. On dit aux agriculteurs, non, vous ne pourrez pas utiliser ces molécules, ce qui va vous mettre petit à petit, au bout du temps, dans une impasse technique qui fait que vous avez aujourd'hui des producteurs tels que les noisettes qui ne savent plus comment s'y prendre pour lutter contre la punaise diabolique, par exemple, ou le puceron cendré pour la pomme. Et on leur dit, non, on va finalement pas vous donner la possibilité de faire comme les autres. On va continuer de vous laisser pâtir. La réalité, c'est qu'on continue pas de les laisser pâtir. On les fait disparaître.
9: Mais vous l'entendrez, certains agriculteurs, notamment ceux de la Confédération Paysanne, ne sont pas du tout d'accord. On en parle dans l'info d'ici à 6h30.
8: 6h05, la lutte contre le narcotrafic au cœur d'un comité interministériel.
9: Après des réunions d'urgence à l'Élysée, l'exécutif veut emmener tout le gouvernement dans cette guerre contre les trafiquants de drogue et organise aujourd'hui un premier comité interministériel de lutte contre la criminalité organisée. 12 ministres seront autour de la table, notamment celui de l'Intérieur, Laurent Nunez et Édouard Geffray pour l'éducation. À Grenoble, un homme de 33 ans a été tué par balle mardi soir. Le procureur de la République a parlé d'une guerre de territoire. Après deux semaines d'audience, les assises de l'Isère doivent rendre aujourd'hui leur décision à l'encontre de Jimmy Bétous. Il est accusé d'avoir tué par balle Yanis Gazi il y a presque 6 ans à Grenoble devant la boulangerie familiale avenue Léon Blum. Le père et la compagne de l'accusé sont également jugés, notamment pour modification d'une scène de crime.
8: Et puis on prend des nouvelles ce matin d'un boulanger nord-isérois
9: dont toute la France a entendu parler. Éric Amieux a ouvert son fournil de Domarin près de Bourgoin-Jallieu le 1er mai avec des salariés volontaires, assure-t-il. Mais contrôle de l'inspection du travail, on lui indique qu'il risque plus de 5000 euros d'amende. Dans la foulée, il a reçu un appel du Premier ministre Sébastien Lecornu qui avait prôné une tolérance pour ce 1er mai et il assurait le boulanger que s'il recevait une amende, elle serait annulée. Mais un mois plus tard, Éric Amieux raconte que les poursuites contre lui ne sont toujours pas officiellement abandonnées.
15: Là pour l'instant, non, on m'a pas dit que c'était annulé. J'ai juste reçu le rapport de l'inspection du travail. Et puis, il faut que je leur fournisse des papiers, des documents administratifs pour après peut-être un procès verbal. Si j'ai un procès verbal, eh ben, on fera suivre au pas d'État pour voir si on peut supprimer ou, enfin, suivant ce qu'il y a. On verra. Après, il faut que je voie avec le président national de la boulangerie parce qu'il m'a demandé aussi les documents. Je pense que lui, il est en lien avec les bureaux de Matignon pour la suite qu'il pourrait y avoir à ce dossier. Après, voilà, s'ils veulent nous obliger à fermer, moi, ce qui me contrarierait plus, c'est que pourquoi il y en a le droit d'ouvrir, pas certain. Pourquoi les cinémas ont le droit d'ouvrir, les McDo ont le droit d'ouvrir, et pas nous.
9: On revient sur l'histoire du boulanger de Domarin et ce 1er mai sur ici.fr. La météo, mais c'est toujours de la chaleur, hein, Mathieu.
8: Oui, on ne change pas une équipe qui a chaud, pour changer un petit peu le terme. 17 à Grenoble, 18 à Vienne, 16 à Bourgoin-Jallieu ce matin, c'est les températures qu'on a eues un peu toute la semaine. 22 degrés à Saint-Clair-du-Rhône, nous dit Agnès, avec un ciel dégagé. Ciel clair également à Saint-Blaise-du-Buis, nous dit Irène, avec 19 degrés. Alors, pour ce qui nous attend aujourd'hui, globalement en plaine, ça va être la même chose que les jours précédents, toujours cette chaleur et ce soleil. Par contre, en montagne, il y a une petite variation en fin d'après-midi. Alors, pour le sud du Vercors, Loisan, le Trièvre, la Matésine, quelques averses sont attendues. Elles pourraient évoluer vers de l'orage. On pourrait même avoir un peu de grêle. Pour ce week-end, on attendait une perturbation dimanche. Finalement, elle se déplace. Elle arrivera plutôt vers mardi, mercredi. Mais les températures commenceront à baisser dès dimanche. Ça, c'est la bonne nouvelle. Pour aujourd'hui, on aura des maximales qui vont atteindre 31 à 33 degrés en pleine cet après-midi, 26 à 1000 mètres et 18 degrés à 2000 mètres. Pas de souci de circulation en voiture. Par contre, quelques perturbations, un incident de circulation au niveau de la circulation ferroviaire près de Saint-Quentin-Falavier. Alors, on est en fin d'incident, donc ça devrait revenir à la normale en ce moment, mais il y a toujours des retards qui sont possibles. Par exemple, à Grenoble, on a quelques retards de 3-4 minutes. Rien de très impactant, mais pensez quand même à vérifier qu'il n'y a pas d'impact pour vous. C'est surtout sur la ligne Lyon-Grenoble, Lyon-Chambéry.
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8: Nous sommes le 29 mai, l'éphéméride du jour à venir dans quelques instants. C'est vendredi, bientôt le week-end et donc, on va être en pleine forme, hyper content et porté par ce titre de Michael Jackson. Voici Black or White.

0: Michael Jackson, Black or White, il est 6h12.
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0: Ah, il fait encore chaud, on va encore aller au lac de Paladru tout à l'heure à 8h20 pour se détendre. Et ça, ce sera avec Nathalie Malocher. Alors, on n'y va pas juste pour vous rafraîchir, même si c'est déjà au niveau de l'esprit spirituellement pratique. On y va pour découvrir la commune Paladru juste à côté. Elle est candidate dans mon quartier, mon village, pour être élue plus belle commune de l'Isère. Et on sera au camping Le Pin Paradis avec Claire et Nathalie pour vous faire découvrir tout cela. Mais avant, nous sommes donc le 29 mai. L'effet marquant du jour, c'est l'éphéméride.
3: Et on souhaite un très bon anniversaire à un grand nom du cinéma, en tout cas quand il s'agit de la sélection des films.
0: Oui, il est né à Tulin, il est le délégué général du Festival de Cannes dont il est devenu délégué en 2007. Il s'agit de Thierry Frémaux, 66 ans aujourd'hui. Festival de Cannes qui s'est terminé il y a peu. C'est le film de Christian Mungiu, Fjord, qui repart avec la Palme d'Or cette année. J'espère que je l'ai bien prononcé.
3: Ça me semblait pas mal.
0: Ouais, je crois que c'est à peu près ça. Pas de chute avec lui, Albert Seguin qui nous a quitté le 29 mai 1948. En 1924, Albert Seguin qui était loin d'être une chèvre.
3: Ah,
0: voilà.
3: Ah.
0: Champion olympique de saut de cheval en largeur. Ça n'existe plus aujourd'hui, la gymnastique, ça devient un peu plus large, mais c'était la discipline à l'époque. Il n'y a eu que 3 champions olympiques de saut de cheval en largeur dans l'histoire. Et donc, il y a un Isérois avec Gustave Sandra et Émilie Le Pédec. Il y a Albert Seguin. Et puisqu'on parle de démarrer, Roland Garros qui continue. Bon anniversaire au tennisman Sébastien Grosjean qui fête ses 47 ans cette année. Et puis, c'est le 29 mai 1960 qu'est apparu ce personnage pour la première fois à la télévision.
4: Excusez-moi, madame. Je m'appelle le lieutenant Colombo de la brigade criminelle. Ah, quand je dirais ça à ma femme.
0: Des répliques devenues cultes. Colombo interprété par Peter Falk. Dans quelques instants, notre médecin, le docteur Kirzek, revient avec nous sur la journée mondiale sans tabac qui se prépare ce dimanche. Et donc, il nous explique comment on peut arrêter de fumer.
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0: Quel acteur joue le rôle principal de Fight Club?
5: Alors là, je sais plus.
0: Bah, n'importe qui dit.
5: Sarkozy.
0: Très bien, ça va très bien.
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0: Il est 6h15, votre santé avec vous, docteur Kirzek, ce matin. On arrête de fumer pour la journée mondiale sans tabac ce dimanche, bonjour.
7: Bonjour à tous, une bonne résolution que beaucoup d'entre vous ont prise et parfois reprise et reprisée comme une vieille chaussette. Arrêter de fumer. Alors comment on fait pour ne pas devenir chèvre, ne pas exploser son frigo, ne pas étrangler son collègue avec sa propre cravate? Je vous donne quelques clés. D'abord, arrêtons de nous mentir. Le tabac, c'est une vraie drogue. C'est pas qu'une histoire de volonté. La nicotine, c'est elle le chef de gang de cette drogue. Elle se fixe dans notre cerveau, sur des récepteurs. Et une cigarette, c'est du plaisir. C'est comme ça que votre cerveau va entretenir cette addiction. Sauf qu'à force, ces récepteurs, ils deviennent exigeants, ils réclament, ils harcèlent, ils demandent encore un peu plus. D'où, quand on arrête, les symptômes de manque, l'irritabilité, l'anxiété, les troubles du sommeil. Mais bonne nouvelle, ce manque, ça dure 3 semaines. 3 semaines à traverser une zone de turbulence et après, ça se calme. Alors la vraie question, c'est comment on tient ces 3 semaines? Première règle, faites-vous aider. Ne partez pas en mode, je vais arrêter à force du poignet, que la volonté, parce que le poignet, il va craquer. Il y a aujourd'hui plein d'armes efficaces, des patchs, des gommes, des pastilles, des sprays, ça s'appelle les substituts nicotiniques et ça vous donne la dose de nicotine. Cette substance qui est la substance addictive mais sans les substances toxiques de la fumée. Ça réduit le manque de 50 à 70%. Deuxième règle, trouvez votre motivation. Pas une bonne motivation comme oh, je veux vivre plus vieux, etc. Non, quelque chose de concret. Dans un mois, je pourrais monter les escaliers sans m'arrêter. Ou alors, je vais économiser 250 € par mois. Vous voyez, la récompense, elle est tout de suite. Et puis, troisième règle, anticipez les déclencheurs, le café, l'apéro. Ce sont des pièges. Et donc, il faut changer un peu ses routines.
0: Et docteur, et quand on craque?
7: Un craquage, ce n'est pas une rechute. Si vous tombez de vélo une fois, vous n'allez pas brûler votre vélo, par exemple. Le pire ennemi, c'est le tout ou rien. Vous avez fumé une clope, bah, finalement, c'est pas grave, tant pis. Vous ne devenez pas fumeur pour autant, vous gardez le bénéfice de vos efforts. Donc là aussi, faites-vous accompagner en particulier par Tabac Info Service. Vous allez voir sur Internet, il y a un vrai coach qui peut vous accompagner. Puis vous pouvez le faire en équipe, en famille, avec les collègues de boulot, etc. Et dernier conseil, au bout de quelques heures, quelques jours, quelques semaines, vous allez ressentir les bénéfices, le goût qui revient, l'odeur qui revient, le souffle qui revient. Tout ça, c'est des cadeaux que vous faites à votre organisme. Allez, d'ici là, portez-vous bien.
0: Merci, c'était important de rappeler tout cela, docteur. 6h17, on retrouve vos conseils sur ici.fr et on va se balader au camping du Pin Paradis dans quelques instants à Paladru avec Nathalie Malocher et son invité dans mon quartier, mon village.

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0: 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Merci de démarrer votre journée avec Ici Isère. Il est 6h21. Nous partons à la découverte de la commune, les villages des lacs de Paladru, avec Nathalie Malocher. Et on continue encore aujourd'hui pour découvrir le camping Le Pin Paradis avec Claire. C'est mon quartier, mon village, le concours pour élire la plus belle commune de l'Isère. Cette commune est candidate. Ce lieu est devenu un lieu apprécié des habitants comme des vacanciers. Ce camping, une histoire démarre alors qu'elle est toute petite. Claire nous raconte.
1: Ce terrain de camping, c'était le terrain de mon grand-oncle, tonton Marcel, qui est décédé en 1985 et qui avait déjà un camping ici dans les années 50-60. Il accueillait déjà des campeurs, il accueillait beaucoup de pêcheurs qui venaient particulièrement de Voiron, qui se posaient là pour une nuit ou plus et qui venaient pêcher sur le lac de Paladru. Je crois qu'après la pêche, fructueuse ou pas, ils venaient boire un petit coup chez tonton Marcel pour terminer la journée. Le terrain a été partagé en deux, la moitié pour ma tante, la moitié pour ma mère. Et donc, j'ai repris l'année dernière l'exploitation de ce camping.
2: 3000 mètres carrés de terrain, 6 emplacements seulement, cette volonté que chacun ait un bel espace et son espace.
1: Oui, c'est exactement ça. De l'espace, de la tranquillité. Ici, on ne trouve pas d'animation, on ne trouve pas de toboggan, on ne trouve pas de terrain de boule. Juste la tranquillité, la quiétude de prendre son petit déjeuner au bord de l'eau, pouvoir accéder en bateau à même le camping. Voilà ce que je souhaite offrir aux campeurs. Et le soleil se lève pour tout le monde, alors j'ai vraiment à cœur que ce camping puisse accueillir les personnes dans leurs différences et ils trouveront ici la bienveillance.
2: Alors, il y a ce camping et puis il y a cette maison qui est à 100 mètres à peine. La maison de votre grand-mère que vous habitez, vous avez fait quelques travaux certes, mais que vous habitez depuis 6 ans maintenant. Et cette maison, depuis toute petite, c'était la maison de vos rêves, hein ?
1: Oui, c'était la maison de mes rêves quand je venais en vacances chez ma grand-mère, chez mes grands-parents à l'époque. Je rêvais de pouvoir vivre là un jour. Je rêvais de pouvoir transformer cette maison en gîte. Alors, à l'époque, il n'y avait pas l'idée de reprendre ce camping. Mais voilà, j'accueille différemment aujourd'hui et je suis très, très heureuse de vivre dans cette maison qui a vu naître ma grand-mère en 1903. Et pour moi, vivre là, dans un lieu familial comme celui-ci, c'est pour moi une grande richesse.
2: Il y a toujours l'âme, c'est ce que vous me disiez tout à l'heure, il y a toujours l'âme de m'aimer.
1: Oui, je souhaite faire vivre ça, je souhaite faire vivre cette âme-là. Ma grand-mère, c'était ma confidente. J'ai passé beaucoup, beaucoup de temps avec elle et j'aime me dire qu'elle est là encore avec moi pour vivre dans cette maison. Et bien sûr, je l'ai remise au goût du jour pour l'améliorer aussi un petit peu par rapport aux hivers froids. Mais elle est très, très agréable et je suis très heureuse de vivre ici.
0: Et pour voter pour les villages des lacs de Paladru, ici.fr en page Isère dans le dossier Mon quartier, mon village, vous avez jusqu'au 14 juin. L'horoscope de Catherine Viguier dans les prochaines minutes. D'ailleurs, ça va bouger pas mal aujourd'hui. Mais d'abord, le nouveau titre de Mylène Farmer, c'est à qui le tour ?

0: titre et vous l'écoutez ce matin avec Ici Isère. Mylène Farmer, c'est à qui le tour. Votre horoscope du jour à retrouver dans quelques instants, ça bouge pas mal. Hein. C'est Catherine Viguet qui nous l'explique dans une minute avant l'info d'ici à 6h30.
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0: 6h27, nous sommes le vendredi 29 mai. Bonjour Catherine Viguier.
5: Bonjour.
0: L'horoscope du jour, ce n'est pas de tout repos.
5: C'est une évidence, avec toujours une lune au scorpion.
4: Bélier, eh bien, vous ressentez une frustration que vous pourriez compenser par une dépense.
5: Taureau, vous vous sentirez un peu seul face à une décision à prendre, mais vous verrez, ça ira.
4: Gémeaux, vous serez fiers de vous, vous écoutez, vous soignez malgré les difficultés.
5: Cancer, d'une ambiance délicate, vous en ferez une ambiance apaisée. On vous devra beaucoup.
4: Lion, c'est tendu, il faut le dire. Vous puisez dans vos ressources afin de faire face.
5: Vierge, ce que vous allez rechercher, c'est la paix. Et vous ferez tout pour vous protéger.
4: Balance, il faudra lutter afin de vous imposer, afin d'être pris au sérieux, mais vous y parviendrez.
5: Scorpion, si vous avez des bobos de l'âme, du cœur, du corps, expliquez-le, mais en douceur.
4: Sagittaire, demain sera un autre jour. Aujourd'hui, il vaudrait mieux vous mettre à l'abri.
5: Capricorne, la conjoncture astrale vous rend vulnérable, il vous en faut plus pour renoncer.
4: Verseau, en famille, vous ne savez plus très bien où vous en êtes, à moins que ce soit lié à votre maisonnée.
5: Poisson, s'il y a des difficultés lors d'un voyage, si vous passez un examen aussi, vous en ressortirez quelque chose de positif.
4: Et pour nous tous, malgré l'orage, on s'accroche à une étoile.
0: Voilà, parce que les orages d'un point de vue météo, ça arrive un peu plus tard. Mais des fois, au niveau des astres, ça peut bouger pas mal, ne vous inquiétez pas. On est là, on sera votre étoile pour vous accrocher et faire en sorte que votre journée commence pour le mieux. D'ailleurs, puisqu'on parlait météo, venez nous donner les tendances, les relever chez vous. Vous allez sur notre page Facebook, le poste météo vous attend.
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0: Allez, plus qu'un jour avant le week-end, et un week-end qui restera ensoleillé en plus, même s'il fait quand même très chaud, hein, on fait attention à tout cela. Donc on vous s'accroche, et on s'accroche avec toute l'équipe d'ici matin. Frédéric et Lisa réalisent cette émission, Arthur répond à vos appels d'ailleurs, hein, pour nous donner toutes les infos. Météo, circulation, 04 76 46 45 45, et toutes les infos, c'est aussi avec Noémie Philippot. Bonjour Noémie.
6: Bonjour Mathieu, bonjour à toutes et à tous.
0: Dans quelques instants, on revient sur ce pesticide contesté et la fameuse loi du plomb.
6: Oui, vous savez, on parle de l'acétamine. Pride, ce produit très défendu par le sénateur Laurent Duplomb. Il l'a répété encore une fois devant plusieurs agriculteurs nord-isérois réunis dans un élevage de Val-de-Virieu. Rencontre à l'occasion des débats à l'Assemblée nationale autour d'un projet de loi d'urgence agricole.
0: C'est à retrouver juste après l'actualité nationale et internationale à 6h30. Voici le 90 secondes, Valentine Lottès.
7: 11 départements toujours en vigilance orange pour risque de canicule ce matin. Le Morbihan, l'Ille-et-Vilaine et la Mayenne ne sont plus concernés par l'alerte de Météo France. À quelques heures d'un premier rafraîchissement par le nord-ouest et au lendemain de nouveaux records de température, 37,8 degrés relevés hier à Angers. Le corps d'un bébé repêché dans la rivière, peut-être celui de ce nourrisson de 4 jours recherché à Angers depuis la tentative de suicide de sa mère dans le Maine-et-Loire. Des examens sont nécessaires pour le confirmer, précise le parquet. Disparu en mer depuis dimanche et la découverte de leur bateau au large du Maroc, 2 Français ont été retrouvés sains et saufs hier soir, secourus par un navire de commerce. Des millions pour des cocottes. 42 millions d'euros seront investis chez Staub, spécialiste des ustensiles de cuisine dans le nord de la France, et menacé un temps de délocalisation en Asie. Radio France vous révèle cette annonce prévue par le président de la République avant le salon Choose France dédié aux investissements étrangers. 3 Français au 3e tour de

0: Noémie Philippot, un pesticide contesté au cœur des échanges dans un élevage nord-isérois hier.
1: Le sénateur de Haute-Loire, Laurent Duplomb, qui défend la réintroduction en France de l'acétamipride, s'est rendu à Val-de-Virieu hier pour rencontrer les agriculteurs alors que l'Assemblée nationale débat autour d'un projet de loi d'urgence agricole en ce moment. Et lui compte bien profiter des débats sur ce texte au Sénat ensuite pour défendre une nouvelle fois le retour de ce pesticide censuré dans sa loi Duplomb par le Conseil constitutionnel. Si d'autres sujets ont été abordés au cœur de cette exploitation nord-iséroise, les échanges autour de l'acétamipride ont provoqué quelques tensions, Antoine Balandra.
2: Ils sont environ 70 invités réunis sous l'immense charpente en bois d'une grange en pisé. Face à eux, le sénateur Laurent Duplomb déclare d'abord sa flamme à l'agriculture française.
3: C'est l'histoire de France, l'agriculture. Il y a peu de pays qui sont aussi liés à l'agriculture que la France.
2: Alors, pas question de n'évoquer que les pesticides, non. Il parle coût de la main-d'œuvre, surtransposition des normes. Mais après une heure et demie de discours, le sujet de l'acétamipride revient sur la table. Le sénateur jure d'abord ne pas être le porte-parole de la FNSEA.
3: On a tendance à dire, quand on lit les articles, que la loi Duplomb, c'est la FNSEA qui me l'aurait dictée. C'est faux.
2: Pour le reste, il n'en démord pas. Certaines filières bien précises, les cerises, les pommes, les betteraves sucrières, ont besoin, selon lui, du retour du pesticide.
4: Oui, bien sûr. La réalité, c'est que l'interdiction de ces molécules en France nous conduit inexorablement à ne plus produire. Vous avez aujourd'hui des producteurs qui ne savent plus comment s'y prendre. Et on leur dit, non, on va continuer de vous laisser pâtir. La réalité, c'est qu'on ne continue pas de les laisser pâtir. On les fait disparaître.
2: Dans la salle, des agriculteurs de la coordination rurale et de la FDSEA applaudissent. L'acétamipride, c'est une solution temporaire qui peut être nécessaire, appuie de son côté Axel Masset, coprésident des jeunes agriculteurs de l'Isère et producteur de noisettes.
5: Je produis de la noisette. Là, actuellement, j'ai 60% à 70% de pertes tous les ans. Si c'est plus produit en France, ce sera importé et il y aura de l'acétamipride dedans. Alors autant que ce soit contrôlé en France.
2: Ce n'est pas du tout l'avis de la Confédération paysanne qui, à plusieurs reprises, tente d'interrompre Laurent Duplomb. La tension monte un peu et le sénateur s'agace.
4: L'EFSA dit très clairement, nous n'avons aucune étude sérieuse qui démontre que l'acétamipride est cancérigène. C'est d'ailleurs pour cela qu'il l'autorise.
2: Un raisonnement que ne comprend pas Florentin Vallée, administrateur de la Confédération paysanne de l'Isère et producteur de farine et de céréales à Saint-Ondra.
6: L'acétamipride est interdit depuis de nombreuses années. On sait qu'il a des conséquences, probablement reprotoxiques. Et donc reprotoxiques, ça veut dire que nous, là, on est peut-être potentiellement, pour sauver les noisettes, en train de perdre nos couilles.
2: Le sénateur pose finalement le micro, l'ambiance s'apaise un peu, mais Laurent Duplomb le promet, il ne reniera pas ses convictions et portera, dit-il, le combat autour de la réintroduction de l'acétamipride et du flupyradifluorone lors de l'examen de la loi au Sénat.
1: On revient sur cette rencontre entre le sénateur Laurent Duplomb et des agriculteurs nord-isérois sur ici.fr.
0: Et puis au fil de cette matinale, on revient bien sûr sur la chaleur accablante dans les salles de classe iséroises.
1: Les élèves et les enseignants ont vu le thermomètre frôler parfois les 30 degrés à l'intérieur cette semaine à Tansin dans le Grésivaudan. Les équipes de la mairie sont sur le pont pour aérer au mieux l'école, mais ça reste dur pour les enfants, vous les entendrez à 7h. Et puis on parlera aussi de la fermeture du centre de santé de l'Étoile à Saint-Martin-d'Air. Les 10 000 patients la redoutaient. Elle vient d'être actée hier par la justice. Et la météo est donc toujours marquée, Mathieu, par cette chaleur.
0: Accablant, c'est le bon terme, effectivement. 17 à Grenoble, 18 à Vienne, 16 à Bourgoin-Jallieu. Un soleil dominant toute la journée. Peu de changements en plaine par rapport au jour précédent. En montagne, ça changera un petit peu. On va y revenir après. Mais d'abord, direction Courtenay. On retrouve Isabelle. Bonjour Isabelle.
7: Bonjour Mathieu, bonjour Noémie, bonjour tout le monde.
0: Alors dites-nous, quel temps fait-il chez vous?
7: Alors je confirme ce que vous dites, Mathieu, parce qu'il fait déjà 20,7 degrés chez nous. Alors ça commence déjà à cogner et on a un ciel tout bleu.
0: C'est la bonne nouvelle entre guillemets, c'est-à-dire qu'on garde quand même ce beau temps, mais des températures toujours très élevées. 31, 33 degrés en pleine cet après-midi. Alors, petite variation en montagne pour le sud du Vercors-Loisan. Vous aurez un peu d'orage, de la pluie et possiblement un peu de grêle aussi pour le Trièves et la Matésine. Voilà, à noter pour que vous ne soyez pas surpris. Vous avez prévu quoi de beau aujourd'hui, vous, Isabelle?
7: Écoutez, on essaye de faire de bonne heure tout ce qu'on a à faire le matin au jardin, tout ça, et après on se ferme dans le noir, on écoute ici Isère.
0: C'est déjà ça.
7: Et on attend le soir pour ouvrir.
0: Exactement. Bon, très bien. Faites comme Isabelle. Mettez-vous dans le noir. Écoutez-nous. Comme ça, vous serez attentifs. Voilà. Et puis, ça compense un peu ces températures assez costaudes. Merci, Isabelle, d'être passée ce matin.
7: Très belle journée à tous. voiture, à bientôt.
0: À bientôt, au revoir.
7: Merci, au revoir.
0: Vous prenez la voiture ce matin, c'est pas compliqué pour l'instant, la circulation est très fluide. Si jamais vous êtes face à une difficulté, vous nous appelez au 04 76 46 45 45. Pour ce qui est du train, eh bien, tout le trafic a repris normalement. Pas de problème à vous signaler.

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2: On va s'aérer un petit peu, on va partir en montagne avec Jean-Michel Asselin dans quelques instants. Il a d'ailleurs une anecdote pas piquée des hannetons à nous raconter. Ce sera juste après Marc Lavoine pour une Begin avec toi, vos chansons préférées à 6h37.

0: Marc Lavoine, pour une Begin avec toi, 6h40, vous écoutez Ici Isère.
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0: Des conseils à venir, parce que c'est bien aussi pour démarrer la journée, d'être un peu guidé en même temps que vous prenez votre petit-déj. Nous sommes là, et quand je dis nous, c'est toute l'équipe d'Ici Matin, avec Nathalie Malocher qui sera là dans son agenda des services. Plein de conseils pour participer au nettoyage de la nature. Vous allez voir, il y a plein de possibilités pour vous, et elle nous l'expliquera dans son agenda des services, les 3+, à 6h50. Avant cela, il vient de nous rejoindre également, c'est toujours un plaisir de le retrouver pour aller en montagne. C'est Jean-Michel Asselin dans la montagne Pas à Pas. Bonjour Jean-Michel.
3: Bonjour. Mathieu.
0: Jean-Michel, on profite de votre présence pour goûter une autre de vos anecdotes aujourd'hui.
3: Oui, figurez-vous que le jour de commémoration du bicentenaire de l'ascension du Mont Blanc, c'était le 8 août 1986, Patrick et Hervé, deux copains alpinistes, m'avaient embarqué dans une aventure dont mes cuisses se souviennent encore. Nous étions partis à pied du Nid d'Aigle et étions montés au refuge du Goûter, ensuite au refuge Valo, et de là, descendus sur le grand plateau pour atteindre le pied des rochers rouges supérieurs, où Patrick avait repéré un couloir de glace encore vierge. L'idée était sympathique, ouvrir une petite voie sur la grosse montagne pour fêter 200 ans d'ascension. Inutile de dire que nous n'étions pas les seuls à faire quelque chose ce jour-là sur le Mont Blanc. C'était la foule des grands jours et même l'armée française s'était égrenée tout le long de la voie normale avec l'intention d'allumer à la tombée de la nuit des flambeaux qui illumineraient toute la voie. Quel spectacle en perspective depuis la vallée. La seule chose que n'avait pas prévu l'office du tourisme, c'était le mauvais temps. Or ce jour-là, ce n'était pas la tempête, mais de gros nuages assombrissaient la montagne et de fait, la plus grosse partie du Mont Blanc était cachée sous une brume épaisse. Nous étions arrivés au pied de notre projet et vogue la galère. Je me souviens que je m'endormais littéralement au relais, nous étions couverts de givre et nous avions l'impression d'évoluer dans un nuage, ce qui était le cas. Il faisait si sombre que lorsque nous avons atteint le sommet de notre voie, on ne voyait pas à 3 mètres. Il nous restait alors à franchir les grandes pentes de neige qui mènent au sommet du Mont Blanc.
0: Et ça ne s'est pas déroulé tout à fait comme prévu, Jean-Michel.
3: Et non, c'est alors que quelque chose s'est produit. Depuis les profondeurs de la brume, nous avons entendu des cris, des sortes d'appels. Au début, nous avons imaginé que le vent nous amenait des voix venant de l'arête des bosses, où se tenaient des artificiers qui préparaient le spectacle du soir. Mais ces cris ressemblaient plus à des appels au secours qu'à des cris d'allégresse. Un peu au hasard et très prudemment, nous nous sommes dirigés dans le brouillard, là où nous pensions situer l'origine des appels. Et bientôt, à quelques mètres de l'apic vertigineux d'un sérac, nous avons rencontré trois ombres assis dans la neige. Je n'oublierai jamais la tête qu'ils ont fait en nous voyant. Nous aurions pu nous prendre pour le Messie. Les trois ombres étaient en fait un père, son fils et un petit neveu. Ils s'étaient perdus et vêtus très légèrement, ils commençaient à être dans un état, disons, un peu catastrophique. Nous les avons encordés, nourris de quelques barres chocolatées et littéralement tirés vers le sommet. Leur vie s'est jouée à rien. Si nous n'avions pas eu la curieuse idée d'ouvrir une voie qui débouchait dans ce coin perdu du Mont Blanc, jamais nous ne les aurions croisés et jamais ils n'auraient pu sortir du piège dans lequel ils s'étaient jetés. Cette voie que nous venions d'ouvrir, qui n'avait pas d'intérêt majeur pour l'histoire de l'alpinisme et qui n'était qu'un clin d'œil aux pionniers, venait de sauver trois personnes. Au sommet, où un Espagnol campait dans un igloo depuis trois jours, nous les avons confiés à des militaires. Ils étaient tellement sonnés que je ne pense pas qu'ils nous aient dit au revoir. Pas grave, mais si jamais ils se reconnaissent, il n'est pas trop tard pour offrir le champagne. Ce serait sympa pour l'anniversaire des 240 ans de l'ascension du Mont Blanc cet été.
0: Bah oui, ce sera le 8 août, donc vous avez encore quelques jours pour recontacter Jean-Michel Asselin avec la bouteille de champagne, bien sûr. Merci Jean-Michel, on vous souhaite un bon week-end. Dans quelques instants, bah tiens, puisqu'on parlait du week-end, c'est la fête des mères, hein, la maman chien, c'est ce dont va nous parler le docteur Pierre Fabin, notre vétérinaire, justement, la maternité des chiennes, questionnement, est-ce qu'il en faut une ou pas ? Réponse dans quelques instants.
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0: 6h46, docteur Pierre Fabin, bonjour.
6: Bonjour Mathieu.
0: Vous êtes notre vétérinaire. Ce dimanche, c'est la fête des mères. À son approche, on peut avoir tendance à transposer nos émotions humaines sur nos animaux. On entend d'ailleurs très souvent cette phrase. Il faut qu'elle ait au moins une portée dans sa vie pour être heureuse et épanouie. Vous vouliez casser ce mythe très tenace et nous parler de la véritable maternité canine.
4: C'est effectivement une idée reçue très ancrée. Mais soyons clairs sur le plan médical et éthologique, une chienne n'a absolument aucun désir conscient de fonder une famille. Chez elle, la reproduction est une pulsion purement hormonale dictée par ses chaleurs. Si elle n'a jamais de petit, elle ne ressentira aucune frustration psychologique, aucune horloge biologique qui tourne, ni aucun manque maternel. Au contraire, une gestation et une mise bas sont des épreuves physiques épuisantes avec de vrais risques médicaux comme la redoutable éclampsie, une chute de calcium mortel ou des césariennes d'urgence.
0: L'horloge biologique n'existe donc pas chez le chien, mais une fois que les chiots sont là, on voit bien qu'elle est une mère extrêmement dévouée. Alors est-ce qu'elle ressent pas un profond déchirement quand on les donne à l'adoption à 8 à 10 semaines?
4: Et c'est un autre grand anthropomorphisme. Au tout début, son instinct maternel est surpuissant pour assurer la survie des petits. Mais la nature est très bien faite. Vers l'âge de 6 à 8 semaines, les chiots ont des dents pointues et deviennent très turbulents. La mère commence à se saturer physiquement. Elle initie alors elle-même le détachement affectif. Elle les repousse brutalement pour qu'ils gagnent en autonomie et finit par s'en désintéresser. Quand les chiots partent enfin dans leur nouvelle famille, la mère ne pleure pas leur absence avec nostalgie. Bien au contraire, elle est souvent même extrêmement soulagée de retrouver son calme et son canapé.
0: Ça, c'est très déculpabilisant pour les familles qui adoptent. Du coup, pour ce grand week-end de la fête des mères, quel est le meilleur cadeau qu'on puisse faire à la santé de notre chienne?
4: Le plus beau cadeau pour son bien-être et son espérance de vie, c'est tout simplement la stérilisation. La stériliser, c'est la protéger au quotidien. Une chienne stérilisée jeune voit son risque de développer des tumeurs mammaires, le cancer du sein canin, réduit de façon drastique. Alors ce week-end, couvrez les mamans humaines de cadeaux. Mais pour votre chienne, l'amour véritable, c'est de lui épargner une maternité inutile.
0: Merci beaucoup docteur Pierre Fabin pour ces explications. Mine de rien, on peut coller parfois nos propres sentiments et notre propre vision humaine sur nos chiens, donc c'est bien, et bien de changer un petit peu de ce point de vue. Dans quelques instants, la nature a besoin de votre aide. Puis vous allez la retrouver dans les 3+, notre agenda des services avec Nathalie Malocher, après les Four Non Blondes, What's Up.

0: Les Four Non Blondes, what's up? Merci d'écouter ici Isère, 6h52. Votre agenda des services, comme tous les matins, c'est avec Nathalie Malocher. Et Nathalie, on va mixer deux choses ce matin pour le démarrer. Les 3 plus, 3 infos pratiques locales, utiles et sympas, solidarité et nature.
1: Dans l'actualité nature et solidaire, demain, samedi, est organisé un grand nettoyage de printemps au grand plan à Créon-Beldonne pour faire le ménage du domaine alpin. Maintenant que la neige fond, il est possible de préparer le terrain pour l'alpage des génisses. L'idée, c'est de faire le tour des pistes, remontées mécaniques, tour des bâtiments également. C'est une matinée qui est ouverte à tous, usagers du domaine ou pas. En tout cas, un moment convivial avec 3 défis ludiques à relever, récompensés par des cadeaux. Le détail sera expliqué lors du café d'accueil. Les organisateurs précisent que tous les participants auront droit à un petit quelque chose. Le rendez-vous est donné donc demain, je vous le rappelle, de 9h à midi au domaine alpin du Barioze, le grand plan. Nature toujours à Saint-Siméon-de-Bressieux dans la plaine de Bièvre avec une sortie découverte, libellules et autres insectes. C'est ce dimanche de 9h30 à 12h30. Une animation gratuite proposée par le département de l'Isère. Une sortie sur inscription auprès de l'Office du tourisme sous réserve de conditions météo favorables. Enfin, ce samedi à Valencin, c'est un moment popote et comptine qui vous est proposé par Charles Gambiez. Il proposera d'ailleurs à toute la famille un voyage rythmé et sonore pour rencontrer un oiseau, une grenouille et autres sons étranges. Un spectacle à découvrir à la médiathèque de Valencin ce samedi 30 mai à 10h. L'événement est gratuit. Belle journée et bon week-end à vous.
0: Merci Nathalie, bon week-end également à vous aussi. Pour bien le démarrer ce week-end, du rire. Oh, c'est pas mal. C'est avec les extraits de sketch sélectionnés par Fred Ballard juste avant 7h. Il est question de prénoms. Voici Laurent Voulzy, Belle-Île-en-Mer, Marie Galante.

0: vous le dit, Belle Île en Mer, Marie Galante, pour être calmement bien lancé dans ce vendredi en écoutant ici Isère. Quand on a un enfant, s'il y a bien un truc qui nous met la pression, c'est le choix du prénom. Faut pas se rater. Et c'est ce que l'on va découvrir comme thématique dans l'humour en tube avec Fred Ballard et les extraits de sketch qu'elle a sélectionnés dans quelques instants avant de retrouver le journal de 7 heures.
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0: La saison des baptêmes est ouverte et le choix du prénom du bébé est un petit basique dans l'accueil du nouvel arrivant. Donc pour pas se tromper, Fred Ballard a confié la mission du prénom de baptême à un gars qui vient juste de changer de prénom dans l'humour en tube.
6: J'arrête Manu, terminé. Manu c'est fini parce que Manu c'était cool de s'appeler Manu quand j'avais 15 ans. J'étais vraiment le mec cool de la bande. Aujourd'hui Manu ça fait un peu...
7: Ah bah oui, c'est sûr qu'il y a des prénoms dont le diminutif est bien plus craignos que l'original. Hein. Les Gabriel alias Gabi en souffrent tous les jours. Donc on comprend qu'Emmanuel Payette ne se retrouve plus du tout dans le Manu de base.
6: Aujourd'hui, Manu, c'est un gars, il a un peu lâché l'affaire, tu vois. Il a une ratiche d'une autre couleur, là, tu vois. Ouais. Finalement, je laisse tomber, ça dérange pas Nathalie. Il n'y a plus de mystère autour du Manu. Tu es dans une soirée, tu sais qu'il y a un gars qui s'appelle Manu qui va arriver, tu n'as jamais vu de ta vie, tu vois quand même à peu près la gueule qu'il a le gars.
7: Ouais, c'est vrai que comme les Véro, les Valoches ou les Gégé, les Manu ont souvent des popoches sous les yeux et les dents du fond qui ne baignent plus. Mais bon, ayons aussi une pensée pour tous ces jeunes à qui on a donné des prénoms dieux.
8: Mon vrai prénom, c'est Guy. Ça veut dire que quand j'étais petit, mes parents ils me promenaient dans un landau et il y a des gens qui le... Comment il s'appelle ce petit ange ? Et avant, il faisait Guy. Eh bien, je doute qu'il y ait des gens qui se soient dit « bien joué ». Franchement, je doute. Je pense que les gens, ils allaient vérifier dans le landau si j'avais pas 37, 38 ans, tu vois, j'avais pas été kidnappé.
7: Ah, c'est sûr qu'il y a des prénoms qui refroidissent. Hein. Et Guy Georges, c'est pas hyper chaleureux non plus. Mais l'avantage des Guy, c'est qu'on ne peut pas les affubler d'un diminutif. Non, c'est un poil handicapant. Hein. Alors que Guillermo Guise... Ça, c'est un blast très marrant.
0: Vous retrouvez tous les extraits de sketch sélectionnés par Fred Ballard sur ici.fr.
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0: La première radio sur l'info locale en Isère. Nous sommes le 29 mai et il est 7h. Le journal est présenté par Noémie Philippot. Noémie, les journées de canicule s'enchaînent et c'est dur dans les salles de classe.
9: Il faut rester concentré alors que les températures frôlent parfois les 30 degrés, comme dans l'école de Tencin dans le Grésivaudan. 280 élèves de la petite section au CM2 sont scolarisés ici et malgré les efforts de la mairie, avec des brumisateurs, des ventilateurs, la tournée des élus dès 7h pour ouvrir toutes les fenêtres de l'école, pas facile pour les enfants de rester attentifs en classe.
10: Il fait chaud et du coup, je demande souvent à la maîtresse d'aller aux toilettes pour boire et pour m'arroser. Tellement qu'il fait chaud, j'ai du mal. Je me concentre moins sur les exercices et j'essaye de me faire de l'air. Du coup, ça me concentre moins.
11: On n'arrive pas trop à travailler.
12: Moi, ça me donne envie de boire.
11: Donc, il faudra bien s'hydrater. On essaye de rester à notre place et attendre bien la récré pour que, comme ça, on aille boire. Mais après, c'est quand même difficile de rester à sa place.
13: Bah, la maîtresse, elle met un peu la clim, mais on la sent pas tous parce qu'on est trop loin.
14: On était obligés de ramener des casquettes, sinon on pouvait pas jouer au soleil. On était obligés de rester à l'ombre.
9: On retournera dans l'école de Tencin dans l'info d'ici à 7h30 puisqu'on est encore en vigilance jaune canicule aujourd'hui. Ça pousse d'autant plus de monde à aller chercher la fraîcheur en montagne, mais ça pose des problèmes de surfréquentation. La réserve naturelle des hauts plateaux du Vercors dénonce de nombreuses incivilités dans un espace naturel fragile ces derniers jours. Des feux, des survols en drone, on en parlera avec le conservateur de la réserve naturelle des hauts plateaux. Benoît Beton sera notre invité à 7h45.
0: Et puis un train a percuté un homme à Salaisse sur Sagne hier soir.
9: Cet homme est décédé dans le choc. Ça s'est passé à 21h30 au niveau de l'ancienne gare de Salaisse-sur-Sanne. Le Le trafic est resté perturbé pendant 2 heures dans la vallée du Rhône. Le TER circulait entre Avignon et Lyon-Part-Dieu. Les 30 passagers, le conducteur et le contrôleur ont rejoint Lyon au milieu de la nuit. 20 ans de réclusion criminelle requis dans le procès Béthous. Ce boulanger accusé du meurtre de Yanis Ghazi en août 2020 devant son fournil à Grenoble, avenue Léon Blum. Après 2 semaines d'audience, la cour d'assises de l'Isère doit rendre son verdict aujourd'hui. Et l'avocat général a donc requis 20 ans de réclusion à l'encontre de l'accusé, Nicolas Pichon-Lovenbruck.
15: Devant la cour, l'avocat général s'étonne. « Moi, si j'étais accusé à tort, je serais en larmes. » Ce qui alerte le parquet, c'est la pugnacité froide et méthodique des accusés pour justifier leur comportement après les faits. Certes, aucun témoin n'a vu le boulanger Jimmy Béthous ouvrir le feu sur Yanis Ghazi à 3 reprises, dont une à bout portant dans la nuque. Certes, l'arme du crime n'a jamais été retrouvée. Mais alors, pourquoi son père Christian a-t-il fait disparaître le disque dur des caméras de surveillance de la boulangerie ? Pourquoi sa petite amie a-t-elle tant varié sur les raisons qui l'ont poussée à quitter la boulangerie immédiatement après les faits ? Pour l'avocat général, elle est allée dissimuler l'arme du crime. Il conclut « Nous avons affaire à une solidarité familiale clanique extrêmement forte. Il requiert 20 ans de réclusion criminelle contre Jimmy Béthous pour meurtre, 5 ans dont un enferme contre son père et 2 ans avec sursis contre sa compagne, tous les deux pour dissimulation de scène de crime. »
9: On revient sur ce procès sur ici.fr. Pour lutter contre le trafic de stupéfiants, l'exécutif réunit aujourd'hui 12 ministres, l'intérieur, la justice, mais aussi le travail, l'éducation ou encore les affaires étrangères. L'objectif, c'est de mobiliser l'ensemble du gouvernement sur le sujet avec un premier comité interministériel de lutte contre la criminalité organisée ce jour donc. Dans l'agglomération grenobloise, 10 personnes ont été tuées par balles sur la voie publique en 6 mois. Dans beaucoup de cas, la justice a évoqué des liens avec le narcotrafic.
0: Et puis j'ai confirmé, le centre de santé de l'Étoile va fermer à Saint-Martin-des-Arts.
9: Ce n'est pas une surprise, mais ça reste très difficile pour les 10 000 personnes suivies ici. La justice a prononcé la liquidation du centre hier. Pour les juges, le modèle économique de l'association n'est pas viable. Il pointe aussi un climat social très difficile. Les consultations vont se poursuivre jusqu'au 28 juin. Ensuite, la liquidation sera effective. Mokhtar Ben Saïssa est habitant du quartier. Il avait lancé une pétition contre la fermeture de ce centre installé au cœur d'un quartier prioritaire.
16: On s'y attendait quand même à ce qu'il y ait une liquidation. Donc, de la déception, oui, parce qu'on aurait voulu qu'il n'y ait pas cette coupure en été, parce qu'il y aura des patients qui vont être dans l'embarras, ça c'est certain. Mais derrière cette liquidation, donc les acteurs autour de ce dossier vont pouvoir peut-être maintenant se mettre autour d'une table et réfléchir à des solutions dans le quartier. En tout cas, nous, la pétition, elle va continuer de vivre jusqu'à ce qu'ils trouvent une solution sur le secteur. On va continuer à faire signer la pétition, à faire parler de nous, parce qu'il faut vraiment trouver des solutions sur Saint-Martin-d'Hères et sur Renaudy.
9: On revient sur la fermeture du centre de santé de l'Étoile sur le site d'ICI Isère. Le tribunal administratif de Grenoble examine encore des recours déposés après les élections municipales en Isère. Une 12aine en tout. Il a déjà annulé le scrutin dans le village de Flachère entre la Côte-Saint-André et Bourgoin-Jallieu car des bulletins ont été déclarés nuls à tort selon la justice. À Chichiliane, Suville, Pont-de-Cheruy et Pont-de-Beauvoisin, les résultats ont bien été validés. En revanche, il faut encore examiner des recours concernant Cessin, Grenoble, Voreppe, Voiron, Échirolle et l'île d'Abo.
0: 7h06, on a parlé de lui un peu partout en France.
9: Le boulanger de Domarin, en Eure-et-Loire, n'est pas prêt d'oublier le 1er mai 2026. Il avait décidé d'ouvrir avec des salariés volontaires, assure-t-il. Mais l'inspection du travail est venue le contrôler. Juste après, ce boulanger a reçu un coup de téléphone du Premier ministre, Sébastien Lecornu, qui lui a promis que s'il recevait une amende, elle serait annulée. Alors un mois plus tard, ici Isère est retourné voir Éric Amieux dans sa boulangerie près de Bourgoin-Jallieu. Et malgré le soutien du Premier ministre, les poursuites contre lui ne sont toujours pas officiellement abandonnées. Antoine Ballandra.
17: La tempête médiatique et politique s'est un peu éloignée. Éric Amieux a repris sa place devant son four à pain, ses baguettes, sa farine, soulagé.
18: C'est pas pour ça que j'ai ouvert le 1er mai, c'était pour rendre service à nos clients qui étaient là. Voilà, c'était juste pour ça.
17: Sauf que malgré les promesses, l'affaire n'est pas close. Loin de là, l'inspection du travail a demandé de nombreux documents au boulanger pour continuer d'instruire son dossier.
18: Là pour l'instant, non, on m'a pas dit que c'était annulé. J'ai juste reçu le rapport de l'inspection du travail. Faut que je leur fournisse des papiers, des documents administratifs pour après peut-être peut-être un procès verbal.
17: L'administration veut par exemple savoir si les 7 salariés étaient bien payés double en ce 1er mai. Pas de menace explicite de sanction, mais pas d'abandon non plus du dossier. L'affaire fait en tout cas beaucoup parler chez les clients habitués.
19: Je dis que c'est inadmissible qu'on empêche les gens de travailler. Je trouve ça ridicule. Bah oui, si les salariés et le patron est d'accord, oui. Oui, je suis d'accord. Je suis d'accord avec le principe.
20: C'est surprenant que d'autres enseignes qui font de la restauration puissent ouvrir et eux non.
17: Éric Amieux, lui, ne regrette pas sa décision.
18: Ah non, je regrette pas du tout, non. Du moment qu'on avait on avait l'accord du Premier ministre, j'estimais que j'étais dans mon droit d'ouvrir.
17: Le boulanger attend maintenant la suite et si amende il y a, il a déjà pris des contacts pour aller plaider sa cause jusqu'à Matignon, s'il le faut.
9: Il risquait plus de 5000 euros d'amende pour avoir fait travailler 7 salariés. Et puis en mode cyclisme, avec la 3e victoire de l'Isérois, Paul Magnier sur le Giro, le sprinter isérois a remporté hier la 18e étape du Tour d'Italie. 3e victoire d'étape, donc il reprend le maillot de meilleur sprinter qu'il espère garder jusqu'à l'arrivée à Rome dimanche. La météo, c'est toujours très chaud, trop chaud pour un mois de mai, Mathieu.
0: Effectivement, ça reste des températures très élevées. 17 à Grenoble ce matin, 18 à Vienne, 16 à Bourgoin-Jallieu. Un soleil qui domine toute la journée. Vous pouvez nous laisser d'ailleurs vos relevés en nous appelant au 04 76 46 45 45. Roland est à Valbonnet avec un ciel clair et 14 degrés. Michel est à Jarry, 18 degrés avec un ciel bleu. Voilà quelques-uns des relevés. Et pour cet après-midi, eh bien, on montera jusqu'à 31, 33 degrés en pleine, 26 à 1000 mètres et 18 degrés à 2000 mètres. Une petite variation puisque le soleil va briller en pleine toute la journée, mais en montagne, vous êtes dans le sud du Vercors, dans l'Oisan, le Trièvre ou la Matésine, on pourra avoir quelques pluies à tendance orageuse, voire même un peu de grêle en toute fin d'après-midi. Alors juste pour se projeter un peu vers le futur, on garde ce week-end de la chaleur, même si dimanche, on devrait déjà voir une baisse des températures et la perturbation qu'on attendait, finalement, elle va arriver en milieu de semaine prochaine à partir de mardi, de la pluie pendant quelques jours quand même, et ça fera bien baisser les températures et ça, c'est pas plus mal. Pour ceux qui prennent la voiture ce matin, trafic très fluide, rien à vous signaler. Pareil pour le train, aucun problème pour l'instant. On reste vigilant et vous nous appelez si jamais il y a une difficulté au 04 76 46 45 45.
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0: C'est l'un des bons réflexes le matin et on est content à chaque fois qu'on le met en place, c'est d'avoir un Jean-Jacques Goldman qui vous accompagne. Il suffira d'un signe avant de continuer de faire le plein d'infos et de tout savoir sur ce qu'il se passe en Isère.

0: Suffira d'un signe, Jean-Jacques Goldman. Merci de démarrer votre journée avec nous. On a plein de choses à vous proposer.
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0: Plein de choses à vous proposer. En plus, avec les températures qui vont baisser dans les prochains jours, j'ai un bon plan pour vous. Qu'est-ce que vous diriez d'aller dans un parc d'attractions, Noémie Philippot?
3: Ah, s'il fait un peu plus frais, ça me dit bien.
0: Voilà, parce que là, effectivement, avec la chaleur, c'est peut-être pas le top. Même si là, il y a beaucoup d'arbres. À Diemos, au Bois des Lutins, un très bel endroit. Alors, c'est pas le parc d'attractions habituel. Pas Walibi pour vous donner le plus connu, mais justement, ça joue beaucoup sur les spectacles, sur l'exploration, sur la découverte d'un monde un peu magique. Et Célia Bunier-Romain a eu envie de vous en parler, voilà, avant le week-end qui se prépare. Là, ça peut être l'occasion d'aller y faire un tour, notamment dimanche où les températures baissent un petit peu. On découvre ça à 7h20 dans Ici en Isère, ça marche, notre rendez-vous économique, local et sur les belles initiatives. De la musique et un chanteur incontournable qui revient, Paul McCartney. Il a inspiré l'édito du jour sur l'actu forcément de David Ossiou. C'est dans une minute dans mon œil.
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0: 7h15, l'actualité du jour, dans mon œil, avec votre regard, David Ossiou.
3: Et revoilà Paul McCartney à plus de 80 ans. L'ex-Beatles sort aujourd'hui un nouvel album.
6: Et moi, si j'étais président de la République et que je voulais, par hasard, faire passer une réforme des retraites avec un programme qui serait d'allonger le temps de travail, convaincre les Français de rester actifs, eh bien, je nommerais Paul McCartney ministre du Travail. Et voilà, ce serait fait. L'homme sort ce vendredi son 22e album solo à 83 ans sur sa rude enfance à Liverpool. Smokey Paws and Cheap Guitars. Alors oui, on pourrait lui dire, mais Paul, tu as coécrit Yesterday, la chanson la plus reprise de l'histoire de la musique. Tu as vendu 200 millions de disques, tu as joué devant des stades entiers à 83 ans, même pendant 3 heures. C'est bon ? Tu peux t'arrêter ? C'est quoi son secret ? Il est réputé très optimiste, végétarien, non-fumeur depuis des années. Mais McCartney, c'est surtout l'artiste qui n'a jamais renoncé. Quand les Beatles se séparent, lui se tourne vers l'avenir, les nouveaux styles, les nouveaux sons. McCartney joue encore même une grande partie des instruments en studio, comme à l'époque des Beatles, la basse, la guitare, le piano, la batterie. Ses équivalents français, ne cherchez pas, il n'y en a pas. Sardou s'est arrêté, Eddie Mitchell s'est mis en retrait, les autres ont ralenti, disparus, ne sont plus là. Lui non, il l'a dit lui-même, je devrais pouvoir me dire, allez Paul, ça suffit, mais il y a encore cette petite voix dans ma tête qui répond, non, non, non. Cette petite voix, c'est Yesterday, c'est Hey Jude, c'est 60 ans de musique qui nous accompagne depuis toujours. Paul McCartney n'est pas une légende, c'est un ovni. Et vous savez, en radio, il y a un vieux conseil qu'on se transmet depuis des décennies. Si t'as plus rien à dire, passe un Beatles. Help, I need somebody, help, not just anybody.
0: Toujours un plaisir d'avoir du Beatles le matin et ce retour de Paul McCartney donc dans mon œil. Un autre chanteur à venir tout à l'heure, ce sera pour vous Cookie Dingler et Daniel Potter Bad Day. On va rester dans les chanteurs britanniques avant de partir à Diemos dans Ici en Isère ça marche avec le Bois des Lutins à découvrir à Célia Bunier-Romain.

0: et on va avoir un good day avec tout ce qu'on vous a prévu, du jeu, des sorties, tout ce qu'il vous faut pour avoir un bon week-end, c'est avec Ici Isère.
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0: Et ça se passe avec notre spécialiste en économie, l'actualité économique en Isère et les belles initiatives. Ici en Isère, ça marche. Bonjour Célia Beniroman.
3: Bonjour Mathieu Montel et bonjour tout le monde.
0: Nous allons à Diémoze, oui. Frontière de l'Isère, mais chez nous quand même.
3: Et oui, à la limite de l'Isère, à moins de 25 minutes de Lyon.
0: Très bien.
3: Dans un parc de loisirs en pleine forêt, on va grimper dans des cabanes perchées, on va traverser des filets suspendus entre les arbres,
0: okay,
3: et s'élancer sur des tyroliennes. Et on va aussi visiter un village imaginaire peuplé de lutins et de trolls.
0: Intéressant tout cela.
3: Et oui, nous allons au bois des lutins.
0: Ah mais oui, bien sûr.
3: Bien sûr. Depuis 2019, ce parc de loisirs, un peu à part, attire les familles venues de toute la région et même de plus loin.
0: Oui.
3: Sur 10 hectares de forêt, autour de plusieurs étangs, se trouvent ici plus de 25 attractions entièrement tournées vers le jeu, l'imaginaire et surtout la nature.
0: Mmh.
3: Alors, il n'y a pas de montagne russe, il n'y a pas de manège bruyant.
0: Ça ne marche pas comme ça, non.
3: Et non. Ici, on saute dans des filets géants suspendus dans les arbres. On va glisser sur des toboggans cachés dans les cabanes. On va explorer des tunnels de trolls, des villages perchés, des parcours souterrains. Et le plus drôle, eh ben, c'est que c'est hyper accessible aux adultes. Donc, les adultes vont faire tout ça avec les enfants. Allez-y avec vos enfants, allez-y avec vos petits-enfants.
0: Vous voyez, des tenues un peu sportives. Voilà.
3: Oui, voilà, mettez des baskets. Hein. Le parc mise aussi beaucoup sur le spectacle vivant,
0: oui,
3: puisque chaque jour, il y a des comédiens qui racontent les aventures du petit peuple. C'est un univers très inspiré des contes fantastiques. Et l'été, le site organise même des soirées nocturnes avec des spectacles, des banquets, des feux d'artifice et balles costumées. Franchement,
0: oh,
3: ça a
0: super.
3: L'air
0: mais
3: trop,
0: ça donne
3: trop bien.
0: Énormément envie.
3: Eh ben oui. Le succès est au rendez-vous, près de 100 000 visiteurs qui viennent chaque année. Alors, forcément, il faut du monde pour,
0: oui,
3: faire tourner,
0: ça, ouais,
3: un lieu comme celui-ci. Eh bien, cette année, le parc a lancé une campagne de recrutement qui est en cours et qui est vraiment très originale. Pour travailler là-bas, pas besoin de CV, pas de lettre de motivation. Il faut s'inscrire sur le site.
0: Faut être un lutin.
3: Ah. Exactement, vous allez devenir un lutin puisque vous allez être invité à participer à un escape game géant en pleine nature.
0: Mais non, c'est ça le recrutement.
3: Mais oui, exactement.
0: Juste pour le recrutement, si on n'est pas pris, on est content.
3: Franchement, ça donne trop envie. Si on avait 20 ans de moins, un recrutement immersif total, inédit. Pendant 2 heures, les candidats plongent dans l'univers du petit peuple du bois des lutins à travers une série de défis collectifs, physiques et ludiques. Et en fait, les encadrants vont juger comme ça le sourire, l'énergie, l'esprit d'équipe. Il y a une cinquantaine de postes qui sont à pourvoir, c'est en ce moment.
0: Incroyable.
3: Et derrière cette opération très ludique, il y a aussi une vraie réflexion sur l'emploi, puisque le groupe Adventure Group qui gère le parc a créé sa propre académie des loisirs. Et ils vont former en fait les futurs collaborateurs à valoriser les métiers du loisir, à valoriser les métiers du spectacle aussi, qui sont souvent considérés à tort comme de simples jobs saisonniers. Et bien là, ils vont recevoir une vraie formation pour en faire un vrai métier. C'est une façon assez logique finalement pour un lieu qui vit par le jeu, l'imaginaire et l'expérience. C'est un parc où on vient pour courir, grimper et rire en famille avec une initiative de recrutement originale et puis une bonne idée pour ce week-end aussi.
0: Exactement, mais hein, oui, voilà, de quoi faire pour s'amuser en famille et pourquoi pas peut-être trouver un job dans le futur, ça c'est encore autre chose.
3: Exactement.
0: Merci Célia Beniroman, je vous souhaite un bon week-end et à lundi.
3: Eh ben oui, au Bois des Lutins, pourquoi pas.
0: On s'y retrouve.
3: Allez, à lundi.
0: Et un autre rendez-vous que je vous donne, c'est 2 places pour aller le 12 juin découvrir la comédie musicale de Maxime de Rémez, danseur de danse avec les stars. Bonne nouvelle, une comédie musicale en plein Paris avec une histoire de cabaret, d'amour. Vous voulez vos 2 places, vous nous appelez 04 76 46 45 45. On vous les offrira avec plaisir en jouant au jeu à l'envers, en jouant notamment avec Danse avec les stars. Cookie Dingler, femme libérée, on vous souhaite un excellent début de journée, avec certes de la chaleur, mais beaucoup de bonne humeur grâce à nous.

0: Femmes libérées, vos places pour la comédie musicale Bonne Nouvelle de Maxime de Rémez, le danseur de Danse avec les Stars à Grenoble le 12 juin au Summum. C'est dans quelques instants avant l'info d'ici à 7h30.
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0: 7h28. Le 12 juin au Summum de Grenoble, Maxime de Rémez, de Danse avec les Stars, viendra présenter sa comédie musicale Bonne Nouvelle, un super spectacle. Alors pas juste un spectacle de danse, hein, c'est vraiment une comédie musicale dans un cabaret à Paris. Et on vous offre 2 places, on va tenter de les offrir à Françoise qui nous appelle de Berlin. Bonjour Françoise.
3: Bonjour.
0: Françoise, il paraît que vous préparez votre départ en vacances, vous partez quand?
3: Eh ben je pars dimanche matin.
0: Et vous serez revenu pour le 12 juin?
3: Ah bah oui, bien sûr.
0: Parce que vous vouliez vos places, et là ce serait l'occasion de récupérer ça pour aller voir ce super spectacle. Et bien le principe est le suivant Françoise, on va jouer au jeu à l'envers. Je vais vous poser des questions et l'idée c'est qu'il faut me donner des mauvaises réponses. Plus c'est tordu, plus c'est drôle, mieux c'est. Et dès qu'il y en a 3, c'est gagné. Est-ce que vous êtes prête?
3: Oui, je suis prête.
0: C'était pas sûr mais ça va. On va jouer avec Danse avec les Stars, c'est parti. Citez-moi un juré de Danse avec les Stars.
3: Salvatore Adamo.
0: Très bien, super. Complétez cette phrase de Jean-Marc Généreux. Et ça,
3: c'est pas bien.
0: Super. Dans l'acronyme DALS, que veut dire le A?
3: J'ai pas compris la question.
0: Dans l'acronyme DALS, que veut dire le A?
3: Anonyme.
0: Voilà, très bien. Danse anonyme, les Stars. Et ben c'est gagné, bravo.
3: Ouais.
0: Et bah super Françoise, vous irez voir Maxime de Rémez à Grenoble le 12 juin. Je vous repasse à Arthur. Quelle est votre radio locale en Isère, Françoise?
3: Ici Isère, bien sûr, toujours.
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0: Dans quelques instants, l'info d'ici. Pour revenir sur cette chaleur très présente dans les écoles, Noémie Philippot.
4: Oui, ça devient presque suffocant par endroits, jusqu'à 29 degrés à l'intérieur à l'école de Tencin dans le Grésivaudan. On ira voir les équipes de la mairie qui aèrent et les élèves qui font comme ils peuvent.
0: Juste après l'actu nationale et internationale à 7h30, le 90 secondes, Valentine Lottès.
5: La bascule des températures, elle commence ce soir par le nord-ouest où un rafraîchissement est attendu après de nouveaux records de chaleur hier pour un mois de mai. 37,8 degrés relevés à Angoulême et toujours 11 départements en vigilance orange canicule ce matin. Soupçonné d'agression sexuelle sur au moins 4 enfants, un enseignant de maternelle est mis en examen à Dinard. 6 mois après une première plainte déposée par un parent d'élève d'Ille-et-Vilaine, l'enseignant suspendu conteste. Sophie la girafe est-elle vraiment fabriquée en France, comme indiqué sur l'emballage? Perquisition hier dans l'usine historique du jouet à Rumilly, en Haute-Savoie. Le groupe Vully est soupçonné de produire sa girafe en latex en Chine depuis quelques années. 42 millions d'euros pour moderniser Staub, le spécialiste des cocottes en fonte installé dans le Nord. Radio France vous dévoile la première annonce du salon Choose France sur les investissements étrangers. L'assurance, selon l'entourage d'Emmanuel Macron, de pérenniser les 400 emplois du site. Le troisième tour commence à Roland-Garros sans le grand favori du tournoi de tennis à Paris, le numéro 1 mondial Yannick Sinner, éliminé hier. 3 Français sont encore en lice: Diane Paris, Moïse Kwame, 17 ans seulement, auteur d'un exploit hier, et Quentin Alice, opposé ce soir au numéro 3 Alexander Zverev. Et puis dans un stade à huis clos, le verdict ce soir du barrage des championnats de France de foot entre Nice et Saint-Etienne. Et après un match nul à l'aller, le résultat de ce soir condamnera Nice à la descente ou renverra les Verts en Ligue 1.
0: Merci beaucoup Valentine Lottès.

0: Carrère.
1: Dès la première heure, tous les ventilateurs à disposition tournent dans les couloirs. Cédric Lescure, maire de Tansin, passe de classe en classe.
2: Là, on est en train d'ouvrir du coup l'intégralité des portes et des fenêtres de l'établissement.
1: Sur ses talons, Mathilde Charles, élue en charge des écoles.
3: L'année dernière, on a des classes qui ont atteint des températures jusqu'à 30 degrés à peu près, 30-31. Là, mardi justement, la plupart des classes étaient montées à 29 degrés.
2: Et on va profiter des 19 degrés de l'extérieur du coup pour évacuer la chaleur intérieure et faire entrer la fraîcheur du matin.
1: Une stratégie très basique, mais qui fait baisser de 5 degrés la température des salles de classe. Vraiment pas négligeable pour les jeunes tansinois qui arrivent 8h15 et savent déjà qu'ils vont avoir chaud.
4: Moi, ça me donne envie de boire.
5: On essaye de rester à notre place et attendre bien la récré pour que, comme ça, on aille boire. Mais après, c'est quand même difficile de rester à sa place.
6: Allez, bonne journée, mon petit cœur. Tu as la gourde et les lunettes, hein.
7: Penser à mettre les casquettes dans le sac, bien prendre la gourde. C'est vrai que j'ai pu constater, là, j'avais rendez-vous avec la maîtresse mardi soir, et c'est vrai que dans la classe, il faisait quand même très chaud. On se demande comment ils arrivent à se concentrer finalement sur toute la journée.
1: Justement.
5: On n'arrive pas trop à travailler.
8: J'essaye de me faire de l'air, du coup, ça me concentre moins.
9: Maîtresse, elle met un peu la clim, mais on la sent pas tous, parce qu'on est trop loin.
7: Les enseignants mettent plein de choses en place, ils adaptent tout, là, ils font pas le sport.
1: Une activité qui ne peut pas s'adapter, c'est la pause déjeuner à la cantine. Et là aussi,
10: on a chaud et on mange.
11: On n'a pas de clim à la cantine avec les fours, tout ça. Enfin, ça a été un peu compliqué.
1: Sandrine accompagne les enfants sur le temps périscolaire depuis 25 ans.
11: Et on a déjà deux services qui sont en place déjà. Donc après, on a un timing à respecter parce qu'après, il y a l'ouverture des portails, l'ouverture scolaire.
1: Reste une marge de manœuvre. Les menus.
12: Ouais, j'aime bien quand les plats ils sont froids.
1: Ultime moyen de se rafraîchir avant de retourner en classe pour la période la plus chaude de la journée.
13: Et pour apporter un petit peu de mieux à la cantine et dans la salle de sieste des plus petits, deux climatiseurs mobiles vont être rajoutés dans les jours qui viennent.
14: L'actualité ce matin, c'est aussi la fermeture du centre de santé de l'Étoile à Saint-Martin-d'Hères.
13: Elle vient d'être définitivement actée par la justice. Un coup dur pour les 10 000 personnes suivies ici, mais pour le tribunal, le modèle économique ne tient pas. Les juges pointent aussi un climat social difficile. Et puis dans un instant, avec notre invité, on parlera surfréquentation en montagne avec le beau temps et la chaleur. La réserve naturelle des hauts plateaux du Vercors attire beaucoup de monde en ce moment, mais certains comportements posent problème et mettent en danger le milieu. On en parlera avec Benoît Béton, conservateur de cette réserve naturelle. Il sera avec nous à 7h45. Et on le disait, impossible de parler météo sans parler chaleur en ce moment.
14: Et ça continue encore, hein. C'est pas le jour où ça va baisser. Avec 20 degrés à Grenoble, 21 à Vienne, 19 à Bourgoin-Jallieu ce matin, les températures qui montent, que vous nous donnez d'ailleurs, hein, les relevés au 04 76 46 45 45. On prend un peu d'altitude à Alvar. Marie, tu nous dis 15 degrés avec un ciel bleu. Au Bourdoison, Didier, à 11 degrés avec un ciel clair. C'est sûr que là, au niveau du ciel, on est tous d'accord, il n'y a pas de difficulté, c'est clair. Alors attention, ça changera un peu cet après-midi. Pas partout, hein. En plaine, ça reste dégagé. Mais pour vous qui êtes dans le sud Vercors, en Oisans, pour le Trièves et la Matésine aussi un petit peu, on attend quelques pluies, voire des pluies à tendance, des averses à tendance orageuse et un peu de grêle possible. Ça, c'est pour cet après-midi, fin d'après-midi. La perturbation qu'on attendait dimanche, finalement, ce sera plutôt mardi qu'elle devrait arriver, mais dès dimanche, on verra une baisse des températures. Les températures cet après-midi, 31 à 33 degrés en pleine, 26 degrés à 1000 mètres et 18 degrés à 2000 mètres. Voilà pour les tendances du jour en termes de météo. Vous pouvez nous donner sur notre page Facebook. Pas de soucis de circulation. En voiture, vous n'avez pas de difficultés ce matin, même si on reste vigilant et que si jamais vous êtes face à un problème, vous nous appelez. Alors soit au 04 76 46 45 45, soit en nous envoyant un message par WhatsApp. C'est le même numéro, hein, donc vous n'hésitez pas pour nous contacter. On regarde ça avec attention. Ça nous permet de ne rien rater. Et puis pour ce qui est du train, eh bien pas de problème non plus. Tout va bien pour l'instant. Vous nous appelez si jamais il y a un problème.
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14: Je sais, j'ai beaucoup dit problème dans mes dernières phrases, donc je vais arrêter pendant un bon moment, surtout que là c'est tout l'inverse. On part se balader au château de Virieux, on découvre ses coulisses dans l'envers du décor avec Alexandre Wibar, et on écoute France Gall, Besoin d'amour, donc vraiment là, c'est que du bonheur.

0: France Gall, besoin d'amour, il est 7h40, vous avez besoin qu'on soit là pour vous accompagner, non? Bon, j'ai envie de croire que oui.
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0: Oh, quand même un petit peu, vous avez besoin qu'on vous accompagne. Mentez-nous, si c'est pas le cas. Après, si vous êtes là, bon, on va profiter ensemble. Est-ce que vous savez comment sont arrivées les premières écoles vétérinaires, Noémie Philippot?
3: Ah non, mais très bonne question, ben ça tiens, ça éveille ma curiosité.
0: C'est ce que va nous expliquer Stéphane Bern. Vous m'auriez dit oui, j'aurais dit bon, bah vous écouterez quand même Stéphane Bern
3: tout à l'heure. Oui, précisément, je connais toute la structure de la filière vétérinaire.
0: Formidable. Eh bien, vous pourrez deviser avec Stéphane Bern dans Voyage dans le temps. Il nous raconte justement la naissance de ces premières écoles vétérinaires juste avant 8h. On va rester dans le patrimoine et cette fois en allant se balader dans un château superbe, le château de Virieux, monument historique situé à Val-de-Virieux entre Paladru et la Tour du Pin. Et cette semaine, donc, nous y installons notre série de reportages L'envers du décor, qui nous raconte les coulisses d'un endroit, d'un métier, vous choisissez. Nous sommes dans le château avec Alexandre Wibard dans une petite pièce aménagée en chambre. Alexandre est avec Annalys Angelard, professeur de français à la Tour du Pin et guide par passion depuis 4 ans. Devant nous, une porte dérobée, qu'est-ce qui se cache derrière?
4: Alors, on a longtemps cru que c'était des latrines et on s'est rendu compte après avoir fait des recherches qu'il s'agissait simplement d'un grenier à blé, c'est-à-dire un endroit où on suspendait les sacs de grains pour ne pas que les rongeurs puissent les attaquer.
5: C'était des greniers à blé dans les chambres?
4: Alors, cette chambre, c'est une chambre d'apparat. Jamais personne n'y a dormi. Avant d'être une chambre d'apparat, c'était une chapelle. C'est pour ça qu'on a une voûte au niveau du plafond et qu'on a un vitrail sur l'extérieur qui est caché aujourd'hui par les boiseries. Et elle a été ensuite transformée en chambre d'apparat. Et cette chambre continue d'ailleurs, il y a encore quelques dizaines d'années, à beaucoup faire parler d'elle, puisqu'on avait le propriétaire de l'époque, le beau-père du marquis, qui aimait bien faire la sieste dans le lit pendant que les visiteurs venaient. Donc c'était une façon de les accueillir assez atypique, mais ça faisait beaucoup de bruit.
5: Avec des ronflements. Est-ce qu'on peut l'ouvrir, cette fameuse petite pièce? Ok, ouais, c'est parce qu'il y a un trou pratiqué dans le sol qu'on imagine que ça servait de latrine. Mais c'est la déco que vous avez faite.
4: Alors, surtout, le trou, il date de 30 ans à peu près. Il a été fait comme un regard pour que les visiteurs puissent voir la profondeur, car sous ce plancher, au moment de la Deuxième Guerre mondiale, des armes et des munitions ont été cachées. Donc, ça a été aussi une cachette, mais ça n'a jamais été des latrines, comme on a pu le croire pendant des années. Simplement un grenier à blé.
5: Oui, parce que on le rappelle, pour ceux qui ne le savent pas, on le dit tout simplement, la couple de Virieux pendant la Seconde Guerre mondiale, qui ont été déclarés juste parmi les nations, une distinction qui est accordée aux personnes qui protègent les Juifs de la persécution. Comment on sait un certain nombre de ces choses que vous mettez dans vos visites, toutes ces informations? Comment vous les trouvez?
4: Alors, il y a plusieurs moyen d'apprendre et de corriger certaines choses. La première, c'est toute la documentation scientifique, donc des livres. L'idée d'avoir des latrines dans une ancienne chapelle, ça n'avait aucun sens. Donc on est parti de cette idée que ça ne pouvait pas être possible. Et après, vous avez donc toute la partie interrogation sur l'architecture du château, mais également les témoignages de la famille.
5: Ça, c'est une chance que vous avez.
4: Oui, c'est une chance incroyable, c'est qu'on a toujours la famille Virieux pour pouvoir nous parler de certaines choses qui, pour eux, faisaient partie de leur quotidien, mais pour nous sont tout à fait émouvantes et très riches. On sait par exemple qu'au moment où la Gestapo est venue au château, le marquis et la marquise se sont enfuis dans le Vercors, mais ils ont dû cacher leurs enfants dans les fermes voisines. Donc c'est des choses qu'on n'a pas dans les livres, qu'on n'a pas dans la bibliographie, mais qu'on a par pur témoignage.
0: Les nombreux descendants de Xavier et Marie-Françoise de Virieux qui viennent régulièrement profiter du château pendant les vacances dans une partie qui leur est réservée, ce sont eux qui financent l'entretien et l'ouverture au public dans des visites guidées. Et nous avons une autre visite toute cette semaine, vous pouvez la retrouver sur ici.fr, l'envers du décor, en page d'Isère, pour pouvoir vous replonger dans les coulisses de ce château. Dans quelques instants, nous partons dans la nature. Alors d'habitude, c'est quelque chose de chouette, mais là, c'est quand même pour de mauvaises nouvelles, en tout cas de mauvais comportements, Noémie Philippot.
3: Oui, du côté de la réserve naturelle des hauts plateaux du Vercors, il y avait beaucoup de monde dès le week-end dernier, mais vous le disiez, Mathieu, certains comportements posent problème. On en parle dans un instant avec notre invité. On reçoit le conservateur de la réserve, Benoît Béton, pour parler de ces problématiques.
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0: 7h45, ici Isère, c'est le moment de retrouver notre invité, Noémie Philippot, parce qu'avec le beau temps et la chaleur, les montagnes attirent beaucoup de monde.
3: Mais parfois, trop de monde et avec des comportements qui ne respectent pas toujours les lieux. Ça a été le cas dans la réserve naturelle des hauts plateaux du Vercors au-dessus de Chichiliane et Grèce ces derniers jours. On en parle avec le conservateur de la réserve. Bonjour Benoît Beton.
8: Bonjour.
3: Des feux, du bivouac au mauvais moment, c'est un peu parti dans tous les sens le week-end dernier dans le Vercors. Racontez-nous ce qui s'est passé.
8: Oui, bah, j'ai envie de dire que c'est un week-end un peu comme tous les autres dans ces mois de mai où on a eu des longs week-ends prolongés avec forcément on a tous des envies d'aller profiter un petit peu de la pleine nature. Et forcément, quand on va sur des espaces protégés, il y a certains qui sont tentés par certaines pratiques qui sont défavorables à la biodiversité, défavorables au milieu naturel, qui sont interdites dans certaines réserves naturelles.
3: Qu'est-ce qui est le plus grave ? Qu'est-ce qui fait peser le plus de risques justement dans ces pratiques ?
8: C'est vraiment les dégradations durables. C'est par exemple un feu au bivouac. Clairement, le feu va complètement tuer tout ce qui vit dans le sol. Donc un sol qui ne vit plus est un sol qui est mort. Et des sols comme sur les hauts plateaux, qui sont très peu épais, vont parfois mettre plusieurs milliers d'années avant de se reconstituer. Donc les dégâts sont irréversibles pour de longues périodes.
3: On se rend peut-être pas toujours compte sur d'autres pratiques, par exemple les personnes qui font voler des drones pour récolter des belles images de ces lieux qui font un peu rêver, ou quand on plante une tente en dehors des horaires autorisés. Quels sont les enjeux derrière ces comportements peut-être moins marquants qu'un incendie pour le grand public ?
8: Ouais, c'est vrai qu'on ne mesure pas toujours, certaines personnes ne mesurent pas toujours ces impacts. Quand on peut faire voler un drone sur un secteur, par exemple au-dessus de falaise, c'est forcément très beau et ça fait de très belles images. Mais en dessous, il peut y avoir des bouquetins, il peut y avoir des espèces comme des oiseaux qui nichent en falaise et qui sont extrêmement sensibles à des dérangements. Et un dérangement pas drone peut tout simplement faire échouer la reproduction de cet animal.
0: Vous écoutez Ici Matin, 7h47, notre invité ce matin, Benoît Beton, conservateur de la réserve naturelle des hauts plateaux du Vercors, est avec nous pour revenir sur ces mauvais comportements en montagne. Forcément, quand il fait chaud, on va aller se rafraîchir, Noémie.
3: Oui, et en ce moment, c'est le cas. On comprend le besoin de s'aérer, de chercher de la fraîcheur en montagne. Donc, comment on fait, Benoît Beton, pour accueillir ce monde tout en préservant le milieu ? Il y a des règles.
8: Il y a des règles. Alors du coup, la réserve naturelle est créée depuis 85, donc les règles existent depuis 1985. Un arrêté, un décret ministériel même qui a défini la réglementation sur cette réserve naturelle. Donc ce qui est important, c'est que les gens prennent l'information et viennent la respecter. Nous, on fait tout pour que cette information arrive aux oreilles aux yeux des randonneurs.
3: Vous pouvez nous les rappeler dans les grandes lignes, justement, ces règles ?
8: Oui, ben voilà, c'est pas de feu au bivouac, c'est les tentes, elles peuvent être posées à 17h et jusqu'à 9h du matin, les chiens sont interdits sur la réserve naturelle, le survol à moins de 300 mètres, donc que ça soit en drone, en parapente, en planeur, est interdit, les déchets, évidemment, on les laisse pas sur la réserve naturelle, y compris votre PQ, vous le ramenez. Les VTT sont cadrés sur quelques itinéraires très précis, la cueillette des fleurs, des fossiles, c'est des choses qui sont interdites, évidemment, toute la circulation en véhicule motorisé aussi. C'est plein de choses comme ça.
3: C'est effectivement beaucoup de règles, tout un attirail, si je peux le dire comme ça. Est-ce que vous avez assez de moyens pour les faire respecter, comme il y a énormément de monde qui vient profiter des lieux ?
8: Voilà, ça c'est bien la difficulté, et plutôt que de le faire respecter, on essaie de les faire comprendre. On espère que les gens prennent conscience de l'intérêt de les respecter pour profiter de ces hauts plateaux du Vercors. Alors évidemment, nous on se donne les moyens, on a sensibilisé du mieux possible en informant beaucoup au niveau des parkings, on donne de l'information, on donne des explications pour que les gens comprennent cette réglementation. On a vraiment envie que ces gens, quand ils pénètrent les hauts plateaux du Vercors, ils aient conscience qu'ils arrivent sur un territoire exceptionnel et qu'il faut le préserver. Et puis on est aussi très présents l'été, notamment là où il y a le plus de fréquentation, avec des médiateurs qui sont là spécifiquement pour aller sensibiliser les randonneurs.
3: On profite de vous avoir avec nous quand même pour un conseil rando peut-être dans ce week-end qui arrive, en respectant ces règles dont on vient de parler. Est-ce que vous avez peut-être des endroits plus calmes à nous conseiller, moins fréquentés ? C'est peut-être ça l'idée ?
8: Alors, c'est peut-être ça l'idée, mais c'est délicat sur le plateau. Typiquement, on souhaite quand même que les gens puissent venir en profiter, encore une fois, si ils sont respectueux. Donc si vous êtes sur les axes les principaux, sur la réserve naturelle, vous aurez toujours de quoi vous émerveiller. Mais encore une fois, voilà, venez en respectant le plateau, venez en respectant sa biodiversité et toutes les personnes qui s'investissent au quotidien pour préserver cet espace-là.
3: Le message est passé. Merci beaucoup Benoît Beton d'avoir été avec nous ce matin. Je rappelle que vous êtes donc conservateur de la réserve naturelle des Hauts Plateaux du Vercors. Bonne journée.
8: Merci de même.
0: Dans quelques instants, on va quitter le Vercors, on va aller dans le Nord-Isère pour parler sorties avec l'agenda des sorties de Christophe Chardon. Juste après le titre de Taylor Swift, The Fate of Ophelia. Elle a sorti que des tubes dernièrement. Alors on en écoute quelques-uns le matin, ça fait du bien 7h51.

0: Taylor Swift, The Fate of Ophelia, 7h54.
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0: Les sorties à ne pas rater dans les prochains jours. C'est avec vous Christophe Chardon. Tous les matins, direction le Nord Isère dans l'agenda des sorties.
3: Allez, je vous emmène du côté de Saint-Chef à la salle Françoise Seigné pour la fin de saison culturelle de la commune. Ce samedi 30 mai à 20h30, voyez ce spectacle de chansons francophones « Moi, je ».
4: J'avais pas envie de faire une fête pour mes 50 ans comme tout le monde. Ou voilà. Donc, étant chanteuse depuis quelques années, je me suis dit ben, « je vais offrir un spectacle à ma famille, à mes amis. Et puis, je vais me faire quand même aussi plaisir. Donc, je vais chanter uniquement des chansons que moi, j'aime. Je raconte mon histoire, mon enfance, mes amours, la vie aussi en général, qui fait que tout le monde peut s'y retrouver.
3: Anne-Sophie Roche, fraîche quinquagénaire, se raconte à travers les chansons incontournables du répertoire francophone. Vous écouterez du Brel, du Zazie, du Morane, du Fugain et du Angèle. Beaucoup de poésie, beaucoup d'émotion, de fantaisie artistique. Anne-Sophie Roche est sans filtre, mais avec beaucoup d'autodérision. Et elle va vous rappeler qu'au fond, son histoire est celle un peu de Monsieur Tout-le-Monde. Elle peut rire, elle peut pleurer, chanter, même danser. Le tout avec un piano sur scène et l'accompagnement de Laurent Darmon. Ce duo complice parviendra à vous captiver, à vous émouvoir, tout en évoquant des rides au gré de ce spectacle très original. C'est à souligner, c'est à la salle Françoise Seigné, c'est à Saint-Chef, pour le spectacle de chansons « Moi, je ». Ce soir débute également le beau festival sur deux jours Magic Bus, c'est au Palais des Sports de Grenoble. Parmi les têtes d'affiche, Synapson, le duo emblématique de la scène électro-française. Synapson cumule plus de 15 ans de carrière, des centaines de millions d'écoutes. Et ils reviennent, notez-le, avec Blue Jeans. C'est un album qui met l'électro à house et pop. Pensé pour le live, donc ça tombe très bien. Ils seront à Grenoble vendredi, samedi, dans le cadre de Magic Bus au Palais des Sports de Grenoble. Vous allez faire votre petit marché pour savoir quel concert vous irez applaudir.
0: Et oui, on vous en avait parlé en début de semaine et on continue parce qu'on ne rate aucun des bons rendez-vous avec l'agenda des sorties de Christophe Chardon. Autre rendez-vous que vous ne raterez pas, parce que là vous êtes là, donc ne bougez pas, hein. C'est dans quelques instants Stéphane Bern qui nous raconte comment sont apparues les premières écoles vétérinaires dans Voyage dans le Temps avant de retrouver le journal de 8h.
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0: 7h57, Stéphane Bern, Voyage dans le Temps, un peu d'histoire avant l'actu, bonjour.
11: Bonjour Mathieu et bonjour l'Isère.
0: Ce matin, nous voyageons au temps où sauver un troupeau va faire naître une science nouvelle.
11: Qui aurait pu croire que soigner une vache allait changer le destin de toutes ses congénères et le nôtre ? Au XVIIIe siècle, la France est un pays rural où les richesses circulent à quatre pattes. Les chevaux transportent les marchandises, les bœufs et les mulets labourent les champs, les vaches nourrissent la population. Sauf quand les épidémies ravagent les campagnes et que la maladie d'un troupeau fait vaciller tout un village. Face à ces catastrophes, un homme s'inquiète.
12: Mais je ne suis pas vétérinaire, essayez de comprendre ça, monsieur Guilin.
11: Claude Bourgelat. Écuyer du roi, il milite pour qu'on se penche sérieusement sur la santé animale en arrêtant de se contenter de remèdes empiriques transmis de génération en génération.
13: Docteur, il fait de l'anémie, il ne mange pas.
11: En 1761, il obtient l'ouverture de la première école vétérinaire à Lyon, où l'on enseignera publiquement les principes et les méthodes de guérir les maladies des bestiaux, selon l'arrêté du roi Louis XV. Et personne ne posera son veto. 4 ans plus tard, une autre école ouvre à Paris, sous la direction du même Claude Bourgelat, au sein du château d'Alfort. Des élèves venus de toute l'Europe se pressent pour venir étudier dans ces écoles pionnières, où l'on enseigne l'anatomie animale avec la même rigueur que celle des facultés de médecine humaine. D'ailleurs, quand un homme tombe malade, il arrive que son médecin traitant lui prescrive un remède de cheval. C'est bien là la surprise. En cherchant à sauver les troupeaux, ces pionniers posent les bases d'une approche nouvelle du vivant. La médecine de l'homme est utile à celle du cheval et réciproquement, écrit le fondateur de la science vétérinaire. Reste un mystère. Pourquoi a-t-on choisi de baptiser les endroits où se font soigner des animaux des cliniques vétérinaires et non pas des hôpitaux ?
0: Elle est bien celle-là, je vais la noter. Merci Stéphane Bern. On peut retrouver Voyage dans le temps sur ici.fr et sur l'application ICI.
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0: Vous écoutez la première radio sur l'info locale en Isère, il est 8h. Bon début de journée, bon vendredi. Le journal présenté par Noémie Philippot. Noémie, c'est un coup dur à Saint-Martin-d'Hères.
5: Le centre de santé de l'Étoile va bien fermer. La justice a prononcé sa liquidation hier, car le modèle économique de l'association ne tient pas, selon les juges. Des milliers de personnes étaient suivies ici. Elles ont un mois pour tenter de trouver une solution, Théo Hetch, avant la fermeture du centre.
9: Des patients de Saint-Martin-d'Hères, des Bains ou encore des Chirols, près de 10 000 patients qui vont se retrouver sur le carreau. Mais les juges sont clairs, vu le modèle économique et surtout vu le contexte social très tendu, aucune solution n'est possible pour redresser la barre. C'est une décision très dure, c'est ridicule, réagit le président du centre de santé Paul Saou, également conseiller municipal d'opposition. Il ajoute qu'à moins d'un miracle, cela semble impossible d'éviter une rupture de soins pour les patients. Des patients qui ont donc un mois pour trouver un nouveau médecin traitant. On sait à quel point c'est compliqué sur l'agglomération grenobloise. Et c'est bien ce qui inquiète Mokhtar Ben Aïssa. Il avait lancé une pétition contre la fermeture du centre.
14: Ça va être tendu, c'est sûr, mais on va rester mobilisé. On va continuer à faire vivre cette pétition, à communiquer au niveau des réseaux sociaux, à interpeller les élus. On veut vraiment que les choses elles, se réfléchissent dans le secteur.
9: Certains médecins du centre pourraient rester dans le quartier, s'installer en libéral et garder donc une partie de la clientèle. Et puis un nouveau projet pourrait aussi émerger, mais cela va prendre du temps. Il faut demander un agrément, passer des commissions. Pour les patients et pour les autres, le parcours du combattant ne fait que commencer.
5: Autre difficulté pour accéder aux soins, cette fois en Nord-Isère, les urgences de l'hôpital de Pont-de-Beauvoisin seront une nouvelle fois régulées aujourd'hui à partir de 8h30 et jusqu'à 20h. Il faut appeler le 15 avant de se déplacer. Le service sera même complètement fermé dimanche entre 8h30 et 20h. Certains dénoncent ces dangers pour la santé et l'environnement, mais lui le défend coûte que coûte. Les agriculteurs ont besoin de l'acétamipride, un pesticide très décrié. C'est en tout cas l'avis du porteur de la loi Duplon. Il était en Nord-Isère hier. Laurent Duplon s'est rendu chez un éleveur bovin de Val-de-Virieu alors que l'Assemblée nationale débat en ce moment sur un projet de loi d'urgence agricole. Quand le texte arrivera au Sénat, Laurent Duplon compte bien défendre une nouvelle fois le retour du pesticide. Pour ce sénateur, plusieurs filières comme les pommes, les betteraves à sucre ne peuvent pas faire sans. C'est faux, rétorque Florentin Vallée, administrateur de la Confédération paysanne en Isère et producteur de céréales à Saint-Ondras. Il a participé aux échanges hier.
15: On a tenu à venir parce que M. Dupont prétend parler au nom du monde agricole. Il prétend venir à la rencontre des agriculteurs, mais en fait, il nous a servi pendant 2 heures ce qu'on connaissait déjà sur ces différentes propositions de loi. Et là, on a eu 5 minutes pour exprimer un peu une contradiction. Son projet de loi, il est rétrograde. Il prétend porter un progrès agricole, mais qui n'est pas appuyé sur la science. Donc en fait, le progrès est appuyé sur quoi ? Parce qu'en fait, l'acétamipride est interdit depuis de nombreuses années, qu'il est en régime dérogatoire en prolongation, qu'on sait qu'il a des conséquences, notamment probablement reprotoxiques, même si je reprends le Conseil d'État. Et donc, reprotoxique, c'est-à-dire que nous, là, on a peut-être potentiellement, pour sauver les noisettes, en train de perdre nos couilles. Nous, ce qu'on veut, c'est un progrès basé sur la science, qui nous fasse aller de l'avant, qui prenne acte des nouvelles données scientifiques et qu'on se projette vers une Europe en agroécologie.
5: Mais vous l'entendrez donc davantage dans l'info d'ici à 8h30. Les échanges autour de cette question ont plutôt tendu la situation. On y revient donc dans une demi-heure.
0: À 8h03, un homme est mort percuté par un train à Salaise-sur-Sanne.
5: Le choc s'est produit vers 21h30 hier soir au niveau de l'ancienne gare de Salaise-sur-Sanne, précisent les pompiers. Cet homme est décédé sur les lieux de l'accident. Le trafic des trains est resté perturbé pendant 2 heures dans la vallée du Rhône. Les 30 passagers du train qui circulaient entre Avignon et Lyon-Part-Dieu ont rejoint un lion au milieu de la nuit. La lutte contre le narcotrafic au cœur d'un comité interministériel. Après des réunions d'urgence à l'Élysée, l'exécutif veut emmener tout le gouvernement dans cette lutte contre les trafiquants de drogue et organise aujourd'hui un premier comité interministériel de lutte contre la criminalité organisée. 12 ministres seront autour de la table, notamment Laurent Nunez pour l'Intérieur et Édouard Geffray pour l'éducation. À Grenoble, un homme de 33 ans a été tué par balle mardi soir. Le procureur de la République a parlé d'une guerre de territoire entre trafiquants. Après 2 semaines d'audience, les assises de l'Isère doivent rendre aujourd'hui leur décision à l'encontre de Jimmy Bétous. Il est accusé d'avoir tué par balle Yanis Ghazi il y a presque 6 ans à Grenoble devant la boulangerie familiale avenue Léon Blum. Le père et la compagne de l'accusé sont également jugés, notamment pour modification d'une scène de crime.
0: Une semaine difficile se termine dans les écoles de l'Isère.
5: À cause de la canicule, dans certaines classes, les températures ont largement dépassé les 25 degrés, comme à Tencin dans le Grésivaudan. L'école accueille 280 enfants de la petite section au CM2 et en début de semaine, les équipes ont mesuré 29 degrés dans les salles de classe. Pour tenter d'apporter un peu de confort aux élèves et aux enseignants, la mairie a activé les brumisateurs, les ventilateurs et dès 7h, le maire Cédric Lescure est sur le pont pour aérer l'école.
16: Mardi, il y a eu des prises de température qui ont été faites et qui ont fait, nous ont fait rendre compte de la situation où derrière on s'est dit qu'effectivement c'était nécessaire de le faire. Là, on est en train d'ouvrir du coup l'intégralité des portes et des fenêtres de l'établissement. Que les élèves, quand ils puissent arriver à 8h30, puissent être dans des conditions un peu plus décentes parce que c'est vrai qu'on est dans un établissement qui est relativement chaud. Et on va profiter des 19 degrés de l'extérieur du coup pour évacuer la chaleur intérieure et faire entrer la fraîcheur du matin. L'école, elle date de 2008. L'avantage et le désavantage de ce bâtiment, c'est qu'on arrivait à un moment où du coup on travaillait surtout à ce que le bâtiment garde la chaleur. Et on n'était pas encore sur cette période où du coup on voulait que le bâtiment puisse se refroidir.
5: On est encore en vigilance jaune pour la canicule, mais les températures doivent commencer à baisser d'ici la fin du week-end. Et en Isère, l'alerte à la pollution de l'air a déjà pu être levée par la préfecture. Le niveau 1 était activé depuis mardi avec cette vague de chaleur. On prend des nouvelles ce matin d'un boulanger nord-isérois dont toute la France a entendu parler. Éric Amieux a ouvert son fournil de Domarin près de Bourgoin-Jallieu le 1er mai avec des salariés volontaires, assure-t-il. Contrôle de l'inspection du travail, on lui indique qu'il risque plus de 5000 euros d'amende. Mais dans la foulée, il reçoit un appel du Premier ministre, Sébastien Lecornu, qui avait prôné une tolérance pour le 1er mai, et assuré le boulanger que s'il recevait une amende, elle serait annulée. Mais un mois plus tard, Éric Amieux assure que les poursuites contre lui ne sont toujours pas officiellement abandonnées.
17: Pour l'instant, non, on ne m'a pas dit que c'était annulé. J'ai juste reçu le rapport de l'inspection du travail. Et puis, il faut que je leur fournisse des papiers, des documents administratifs pour après peut-être un procès verbal. Si j'ai un procès verbal, eh ben, on fera suivre à l'État pour voir si on peut supprimer ou enfin, suivant ce qu'il y a. On verra. Après, il faut que je voie avec le président national de la boulangerie parce qu'il m'a demandé aussi les documents. Je pense que lui, il est en lien avec les bureaux de Matignon pour la suite qu'il pourrait y avoir à ce dossier. Après, voilà, s'ils veulent nous obliger à fermer, moi, ce qui me contrarie plus, c'est que pourquoi il y en a le droit d'ouvrir, pas certain. Pourquoi les cinémas ont le droit d'ouvrir, les McDo ont le droit d'ouvrir, et pas nous.
5: On revient sur l'histoire du boulanger de Domarin sur ici.fr. La météo, Mathieu, il va faire encore très chaud aujourd'hui.
0: Oui, on ne change pas une équipe qui crame. Non, c'est pas encore le...
5: Bon, autant essayer de le dire comme ça.
0: Voilà, parce que...
5: Hein, on n'a pas trop le choix pour l'équipe, de toute façon.
0: Et on s'adapte comme on peut. Mais effectivement, vous nous dites, bah là, c'est ce matin, là. C'est un peu le moment où tout le monde se met en route pour profiter de la fraîcheur relative et faire tout ce qu'on a à faire sans avoir trop chaud aujourd'hui. 20 degrés à Grenoble, 21 à Vienne, 19 à Bourgoin-Jallieu pour l'instant. Des températures élevées, bien sûr. Hein, ça ne change pas, comme vous l'a dit Noémie. À Saint-Hilaire-du-Touvet, 18 degrés, nous dit René, avec un ciel bleu. 15 degrés à Alvar, c'est Marichou qui nous prévient ce matin avec un ciel bleu également. On salue Ghislaine qui est passée sur notre page Facebook. 17 degrés à Eyrieux et un ciel bien dégagé. Je ne l'ai pas dit, mais le ciel est bleu partout. Et ça restera comme ça toute la journée. Alors, petite variation quand même à noter pour vous qui êtes dans le sud Vercors, dans l'Oisan ou même un peu le Trièves et la Matésine. En fin d'après-midi, quelques averses pouvant évoluer vers de l'orage et un peu de grêle aussi sont attendues. Bon, ça ne durera pas, mais quand même soyez prévenus si vous avez prévu d'être dehors à ce moment-là. Et des températures qui restent donc élevées. 31 à 33 degrés en plaine, 26 degrés à 1000 mètres et 18 degrés à 2000 mètres. Pour faire une petite projection vers la fin de semaine, dimanche, les températures commenceront à baisser. On perdra quelques degrés et effectivement, mardi prochain, en tout cas pour l'instant, c'est ce que nous dit Météo France, l'arrivée d'une perturbation, de la pluie et des températures qui vont chuter cette fois pendant quelques jours, ce qui nous permettra de respirer un petit peu, hein, c'est pas plus mal. Pas de soucis de circulation ce matin, en voiture, tout est fluide. Que vous soyez à Grenoble, que vous soyez à Vienne ou tout simplement que vous soyez dans le Nord-Isère, on reste vigilant. Appelez-nous, hein, si jamais il y a un problème, on surveille tous les canaux, téléphone, WhatsApp, voilà, vous passez par le 04 76 46 45 45.
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0: Bon, il y a du soleil quand même. Ça, ça fait plaisir. Mais c'est vrai qu'on aimerait bien un peu moins de chaleur. Alors, on est comme ça, on a toujours un petit truc qui nous embête. On va gommer un peu ces légers soucis pendant quelques instants. En dansant et en chantant, en écoutant Julien Clerc.

0: classique de Julien Clerc, c'est parfait à 8h13. Bon, c'est parfait un peu à n'importe quelle heure, mais là, écoutez, ça marche bien. C'est ici Isère qui vous le propose.
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0: Bon là c'est vrai qu'avec le temps, Noémie, il y a plusieurs destinations possibles. La montagne, en respectant bien la nature, on vous l'a expliqué ce matin, c'est bien. Ou un plan d'eau. Alors c'est vrai qu'il y a les deux des fois, hein, un plan d'eau en montagne. Là j'ai un plan d'eau pas en montagne, le lac de Paladru, c'est bien
3: il
0: aussi.
3: Il est pas mal, même s'il est pas en altitude,
0: voilà.
3: Il est chouette.
0: C'est, écoutez, ça compense. Et pourquoi je vous en parle? Alors pas juste parce que c'est une idée pour aller, bon, comme si j'étais le seul à l'avoir. Ça, c'est vraiment
3: incroyable, vous ouais, voulez c'est... aller au lac de Paladru quand il fait beau et chaud, mais quelle idée insolite,
0: bon,
3: Mathieu.
0: Moi j'y avais pas pensé, mais c'est fou. Nathalie Malocher, pour vous dire à quel point je suis pas le seul à y penser, elle y allait déjà il y a quelques semaines pour faire des reportages pour Mon Quartier, Mon Village. Et on découvre tous ces reportages toute cette semaine. On est au village du lac de Paladru pour découvrir notamment le camping Le Pin Paradis et vous donner envie de voter pour cette commune. Hein. Ça permet d'ailleurs la plus belle commune de l'Isère. Ce sera à découvrir à 8h20. Un peu moins rigolo, mais tout aussi important dans quelques instants. On va éviter les arnaques, les fake news. Il paraît que les lunettes de soleil favorisent le cancer de la peau. C'est vrai ou c'est faux? La réponse avec Audrazo, mais je peux vous donner un indice. C'est pas vrai.
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3: 8h15 sur Ici Isère, c'est l'heure de retrouver notre rendez-vous anti-arnaque. C'est pas vrai avec Audrazo.
0: Et Aude, on fait attention aux fausses infos santé. Des internautes prétendent que les lunettes de soleil favorisent le cancer de la peau et c'est totalement faux.
5: Oui, et ce n'est pas un hasard si cette fake news dangereuse, fake news resurgit en ces jours de grand soleil et de grosse chaleur. Je vois passer pas mal de posts à ce sujet sur les réseaux sociaux, plus d'un million de vues pour l'un d'entre eux. Donc parlons-en. Que lit-on? Ils vous ont dit de porter des lunettes de soleil et maintenant les taux de cancer de la peau montent en flèche. Bon, mise au point, le syndicat des ophtalmologistes de France est formel, c'est faux, il n'y a aucun lien, aucune donnée scientifique ne va dans ce sens.
0: Aude, vous dites que cette fausse information revient souvent. D'où est-ce qu'elle vient à l'origine?
5: Eh bien, tout part d'une vidéo postée il y a 15 ans. Oui, 15 ans. Et que je vois encore passer sur les réseaux sociaux, là, ces derniers jours. On y voit un naturopathe allemand nous dire que le fait de porter des lunettes de soleil perturbe notre cerveau et l'empêche de produire le nécessaire pour protéger notre peau. Cette théorie, elle a été largement démentie depuis 15 ans, encore et encore, mais on le voit bien, ça n'empêche pas cette vidéo de revenir encore et encore. Alors, qui est ce naturopathe? J'ai fait une petite recherche, ça m'a pris, allez, 30 secondes. Il prétend aussi que le cancer n'est pas une maladie et que c'est la chimio qui tue les malades. Il prétend aussi que le virus VIH n'est pas à l'origine du sida. Bon, voilà, on cerne mieux le personnage. Renseignez-vous toujours et mettez des lunettes de soleil. Oui, c'est vivement recommandé par tous les spécialistes, les vrais. Si elles ont un marquage CE, d'ailleurs, c'est mieux. Ça veut dire qu'elles sont performantes.
0: Parfait. Merci Audrazo de ces explications et de ce rappel. Voilà, attention aux fake news qui se baladent. Direction donc les villages de lac de Paladru dans quelques instants après Julien Doré. Porto Vecchio, on reste dans le soleil.

0: c'est mon passage préféré. Parce que les paroles sont simples et on les retient bien. Attendez, il va le refaire. Attention. Voilà. On aurait pu dire, quelle est la première de l'alphabet? Voilà, on a la bonne réponse. Merci Julien Doré, c'était Porto Vecchio 8h20. Mon quartier, mon village, c'est le concours pour élire la plus belle commune de l'Isère. 18 communes en compétition dans cette ultime saison, comme les villages de lac de Paladru, qui sont la commune que nous visitons avec Nathalie Malocher. Nous sommes aujourd'hui avec Claire au camping Le Pin Paradis, devenu un lieu apprécié des habitants comme des vacanciers. Une histoire qui démarre alors qu'elle est toute petite. Claire la raconte à Nathalie.
1: Ce terrain de camping, c'était le terrain de mon grand-oncle, tonton Marcel, qui est décédé en 1985 et qui avait déjà un camping ici dans les années 50-60. Il accueillait déjà des campeurs, il accueillait beaucoup de pêcheurs qui venaient particulièrement de Voiron, qui se posaient là pour une nuit ou plus et qui venaient pêcher sur le lac de Paladru. Je crois qu'après la pêche, fructueuse ou pas, ils venaient boire un petit coup chez tonton Marcel pour terminer la journée. Le terrain a été partagé en deux, la moitié pour ma tante, la moitié pour ma mère. Et donc, j'ai repris l'année dernière l'exploitation de ce camping.
2: 3000 mètres carrés de terrain, 6 emplacements seulement, cette volonté que chacun ait un bel espace et son espace.
1: Oui, c'est exactement ça. De l'espace, de la tranquillité. Ici, on ne trouve pas d'animation, on ne trouve pas de toboggan, on ne trouve pas de terrain de boule. Juste la tranquillité, la quiétude de prendre son petit déjeuner au bord de l'eau, pouvoir accéder en bateau à même le camping. Voilà ce que je souhaite offrir aux campeurs. Et le soleil se lève pour tout le monde. Alors, j'ai vraiment à cœur que ce camping puisse accueillir les personnes dans leurs différences. Et ils trouveront ici la bienveillance.
2: Alors, il y a ce camping et puis il y a cette maison qui est à 100 mètres à peine. La maison de votre grand-mère que vous habitez, vous avez fait quelques travaux, certes, mais que vous habitez depuis 6 ans maintenant. Et cette maison, depuis toute petite, c'était la maison de vos rêves, hein ?
1: Oui, c'était la maison de mes rêves quand je venais en vacances chez ma grand-mère, chez mes grands-parents à l'époque. Je rêvais de pouvoir vivre là un jour. Je rêvais de pouvoir transformer cette maison en gîte. Alors, à l'époque, il n'y avait pas l'idée de reprendre ce camping. Mais voilà, j'accueille différemment aujourd'hui. Et je suis très, très heureuse de vivre dans cette maison qui a vu naître ma grand-mère en 1903. Et pour moi, vivre là, dans un lieu familial comme celui-ci, c'est pour moi une grande richesse.
2: Il y a toujours l'âme, c'est ce que vous me disiez tout à l'heure, il y a toujours l'âme de mémé.
1: Oui, je souhaite faire vivre ça, je souhaite faire vivre cette âme-là. Ma grand-mère, c'était ma confidente. J'ai passé beaucoup, beaucoup de temps avec elle et j'aime me dire qu'elle est là encore avec moi pour vivre dans cette maison. Et bien sûr, je l'ai remise au goût du jour pour l'améliorer aussi un petit peu par rapport aux hivers froids. Mais elle est très, très agréable et je suis très heureuse de vivre ici.
0: 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Dans quelques instants, vous allez pouvoir remporter vos places de cinéma pour le Pâté Chirol ou le Pâté Chavant. Profitez de leur programmation. Star Wars The Mandalorian and Grogu. Ou alors L'Objet du Délit, Autofiction, L'être aimé, La Vénus électrique. 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On va parler Isère et cinéma avec un château isérois qui a servi de décor pour le château de Lancelot dans le film Kaamelott. Est-ce que c'était le château de Bressieux ou le château de l'Albinque? 04 76 46 45 45 pour vos deux places de cinéma pour aller soit au Pâté Chavant, soit au Pâté Chirol. Quel est donc ce château isérois qui a servi de décor pour le château de Lancelot dans le film Kaamelott? Était-ce le château de Bressieux, le château de l'Albinque? Queen, Another One Bites the Dust, qui est le single le plus vendu de Queen. Et je vous laisse deviner quel membre du groupe a composé cette chanson. Bon, c'est le bassiste, je vous le dis, et on l'entend bien.

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1: 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Dans quelques instants, vos places de cinéma pour le Pâté Chérol ou le Pâté Chavant à Grenoble, avant de retrouver l'info d'ici à 8h30.
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1: Il est 8h28. Chaque matin, on joue et vous allez découvrir les places de cinéma et les films qui se trouvent dans ces cinémas avec deux places pour le Pâté Chérol ou le Pâté Chavant. Nous accueillons Isabelle qui nous appelle de Sassenage. Bonjour Isabelle.
5: Bonjour.
1: Vous allez participer à un concours de pétanque aujourd'hui ?
5: Demain.
1: Demain ?
5: Ah,
1: donc,
5: oui.
1: Est-ce qu'il y a une séance d'entraînement aujourd'hui, histoire de...
5: On va voir si on a le temps ce soir, mais ça serait bien dans l'idéal.
1: Ah, et vous tirez ou vous pointez, vous, Isabelle ?
5: Non, moi je pointe.
1: Pointez, très bien. Et vous y allez avec votre mari, c'est votre mari qui tire ?
5: Oui, c'est ça.
1: Parfait.
5: On va essayer de faire comme ça.
1: Et est-ce que c'est une équipe apaisée ou est-ce que quand il y a la compète, ça peut s'embêter un petit peu ? Non, ça va ?
5: Eh bien, je ne peux pas vous dire parce que ce sera la première fois.
1: Oh là, la découverte.
5: J'espère que ce sera apaisé. On
1: Comment
5: verra.
1: Il s'appelle votre mari ?
5: Il s'appelle Gilles.
1: Bon, Gilles, faut être gentil avec Isabelle. Hein. Attention, hein. On va surveiller, nous. Sinon, vous n'irez pas au cinéma, Gilles. Isabelle, quel château isérois a servi de décor pour le château de Lancelot dans le film de Kaamelott ? Est-ce que c'est le château de Bressieux ou le château de l'Albinque ?
5: Château de Bressieux.
1: Mais oui, tout à fait. On le voit beaucoup, hein, parce qu'il y a beaucoup de scènes où on retrouve Lancelot et une reine qui est prisonnière dans le château. Je vous en dis pas plus, vous irez voir le film si vous avez envie. C'est gagné, Isabelle, félicitations.
5: Merci beaucoup.
1: Voilà, vous gardez les places. Vous allez faire la compète de pétanque. Et comme ça, vous dites, Gilles, t'es sympa, sinon, il n'y a pas de ciné. Voilà, comme ça.
5: Voilà, exactement.
1: Ça vous donne
5: la
1: un levier. Mais je suis sûr que vous allez bien vous en sortir. Elle est où la compétition demain ?
5: Elle est à Morette.
1: D'accord, très bien. On vous souhaite le max de réussite. Je suis sûr que ça va bien se passer, d'aller le plus loin possible dans la compète. On vous passe Arthur. Quelle est votre radio locale en Isère, Isabelle ?
5: Ici Isère.
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1: Dans quelques instants, l'info d'ici pour revenir sur ces échanges tendus autour d'un pesticide contesté, Noémie Philippot.
6: Oui, Laurent Duplomb, porteur de la loi Duplomb et défenseur du retour de l'acétamipride, était en Isère hier et les échanges avec les agriculteurs, vous l'entendrez, ont été un peu tendus entre ceux qui défendent le pesticide et ceux qui y sont opposés.
1: C'est juste après l'actualité nationale et internationale. Il est 8h30, voici le 90 secondes, Valentine Lettès.
7: À quand la chute des températures ? Rafraîchissement dès cet après-midi par le nord-ouest, indique Météo France. Après de nouveaux records enregistrés hier, jamais il n'a fait aussi chaud en mai à Angoulême. 37,8 degrés relevés par Météo France et 11 départements encore en vigilance orange ce matin. Le corps d'un bébé sorti d'une rivière, âgé de seulement quelques jours. Il s'agit peut-être, selon le parquet d'Angers, du nourrisson recherché depuis la tentative de suicide de sa mère cette semaine dans le Maine-et-Loire. Des millions pour des cocottes. 42 millions d'euros seront investis chez Staub, spécialiste de la cuisine dans le nord de la France, et menacé un temps de délocalisation en Asie. Radio France vous révèle cette annonce prévue à l'occasion du salon Choose France sur les investissements étrangers dans notre pays. Les dégâts seront les mêmes, que le PSG gagne ou perde. L'inquiétude de l'UMI, l'Union des métiers et des industries de l'hôtellerie en Île-de-France, à la veille de cette deuxième finale consécutive des Parisiens en Ligue des champions de foot. Ils affrontent Arsenal demain. Trois Français au troisième tour de Roland-Garros. Diane Paris, Moïse Kouamé, 17 ans seulement, est qualifié hier après un match de près de 5 heures. Mais aussi Quentin Alice, opposé ce soir au numéro 3 mondial du tennis, Alexander Zverev. Véritable icône de la musique, à 83 ans, Paul McCartney sort un 19e album studio aujourd'hui. The Boys of Dungeon Lane, inspiré des premières aventures du Britannique avec les Beatles.
1: Merci beaucoup Valentine Lethès. 8h31, c'est l'info d'ici. Noémie Philippot, un pesticide contesté au cœur des échanges dans un élevage dans Isérois hier.
6: Le sénateur de Haute-Loire, Laurent Duplon, qui défend la réintroduction de l'acétamipride, s'est rendu à Val-de-Virieu hier pour rencontrer les agriculteurs alors que l'Assemblée nationale débat autour d'un projet de loi d'urgence agricole en ce moment. Et lui compte bien profiter des débats sur ce texte au Sénat pour défendre une nouvelle fois le retour de ce pesticide, censuré dans sa loi Duplomb par le Conseil constitutionnel. Si d'autres sujets ont été abordés au cœur de cette exploitation nord-isèroise, les échanges autour de la

0: Parole de la FNSEA.
1: On a tendance à dire, quand on lit les articles, que la loi du plan, c'est la FNSEA qui me l'aurait dictée. C'est faux.
0: Pour le reste, il n'en démord pas certaines filières bien précises. Les cerises, les pommes, les betteraves sucrières ont besoin, selon lui, du retour du pesticide.
2: Oui, bien sûr. La réalité, c'est que l'interdiction de ces molécules en France nous conduit inexorablement à ne plus produire. Vous avez aujourd'hui des producteurs qui ne savent plus comment s'y prendre. Et on leur dit, non, on va continuer de vous laisser pâtir. La réalité, c'est qu'on ne continue pas de les laisser pâtir. On les fait disparaître.
0: Dans la salle, des agriculteurs de la coordination rurale et de la FDSEA applaudissent. L'acétamipride, c'est une solution temporaire qui peut être nécessaire, appuie de son côté Axel Masset, coprésident des jeunes agriculteurs de l'Isère et producteur de noisettes.
3: Je produis de la noisette. Là, actuellement, j'ai 60% à 70% de pertes tous les ans. Si c'est plus produit en France, ce sera importé et il y aura de l'acétamipride dedans. Alors autant que ce soit contrôlé en France.
0: Ce n'est pas du tout l'avis de la Confédération paysanne qui, à plusieurs reprises, tente d'interrompre Laurent Duplomb. La tension monte un peu et le sénateur s'agace.
2: L'EFSA dit très clairement, nous n'avons aucune étude sérieuse qui démontre que l'acétamipride est cancérigène. C'est d'ailleurs pour cela qu'il l'autorise.
0: Un raisonnement que ne comprend pas Florentin Vallée, administrateur de la Confédération paysanne de l'Isère et producteur de farine et de céréales à Saint-Ondra.
4: L'acétamipride est interdit depuis de nombreuses années. On sait qu'il a des conséquences, probablement reprotoxiques. Et donc reprotoxiques, ça veut dire que nous, là, on a peut-être potentiellement, pour sauver les noisettes, en train de perdre nos couilles.
0: Le sénateur pose finalement le micro. L'ambiance s'apaise un peu, mais Laurent Duplomb le promet, il ne reniera pas ses convictions et portera, dit-il, le combat autour de la réintroduction de l'acétamipride et du flupyradifluorone lors de l'examen de la loi au Sénat.
5: Et on revient sur cette rencontre entre le sénateur Laurent Duplomb et des agriculteurs nord-isérois sur ici.fr.
6: Les agriculteurs qui doivent composer en ce moment avec la canicule, c'est difficile aussi dans les salles de classe iséroises, Noémie.
5: Les élèves et les enseignants ont vu le thermomètre frôler les 30 degrés à l'intérieur cette semaine à Tansin, dans le Grésivaudan. Les équipes de la mairie sont sur le pont pour aérer au mieux l'école, mais ça reste dur pour les enfants, vous les entendrez à 9h. Et puis on parlera aussi d'un procès qui arrive à son terme devant les assises de l'Isère, celui de Jimmy Bétous. Ce boulanger est accusé d'avoir tué par balle Yanis Gazi en août 2020 devant son fournil à Grenoble. L'avocat général a requis 20 ans de réclusion à son encontre hier. La cour doit rendre son verdict aujourd'hui. La météo, on est toujours en vigilance jaune pour la canicule.
6: Et des températures qui montent déjà. 20 à Grenoble, 21 à Vienne, 19 à Bourgoin-Jallieu. Un soleil dominant toute la journée. En pleine, peu de changements par rapport au jour précédent. Alors ça restera une belle journée, mais donc avec beaucoup de chaleur. Mais en montagne, petite variation en fin d'après-midi pour vous qui êtes dans le sud Vercors, l'Oisans, le Trièves et la Matésine également. Des averses sont attendues qui pourront évoluer vers de l'orage, voire même un peu de grêle. C'est ce que nous dit Météo France. Ça reviendra au beau temps demain avec encore beaucoup de chaleur. On aura 31 à 33 degrés en pleine cet après-midi, 26 degrés à 1000 mètres et 18 degrés à 2000 mètres, donc vraiment des températures élevées. Mais écoutez, on fait attention, on s'hydrate bien et on reste à l'ombre autant que possible pour profiter. Vous êtes sur la route ce matin, vous nous appelez si jamais une difficulté s'impose à vous, mais pour l'instant, c'est calme, on sent que c'est vendredi, que le week-end se prépare. Vous n'êtes pas trop nombreux et c'est relativement fluide, c'est même fluide pour l'ensemble de notre département. Pour ce qui est du train, on a regardé la voiture, pareil, pas de soucis de circulation, aucune difficulté qui pourrait entraver vos départs des trains et des gares en Isère. Vous nous appelez ou vous passez par le WhatsApp 04 76 46 45 45, c'est le même numéro pour les deux.
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6: Dans quelques instants, le clin d'œil de Thomas Bortolato. J'ai l'impression qu'il y a une chanteuse française qui sort un nouveau titre aujourd'hui sur laquelle il va revenir. Je crois que c'est Mylène Farmer. Avant cela, voici Daniel Balavoine et Mon fils, ma bataille.

0: Daniel Balavoine et mon fils Mabata, 8h40.
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0: Il va faire beau ce week-end. Il va faire chaud, c'est vrai, mais on va en profiter quand même pour sortir. Et un beau rendez-vous pour vous qui êtes pas très loin de Grenoble, à Vars. La ville de Vars organise la fête au parc ce dimanche. En plus, dimanche, c'est le jour où les températures baissent un petit peu. On vous donne tout le rendez-vous, les explications sur ce beau moment à passer tout à l'heure à 8h50 avec Sandy Plata. Ce sera dans le petit journal des loisirs. Avant cela, aujourd'hui, autre événement, et on va en parler. Hein. Une actualité chaque matin inspire notre spécialiste du clin d'œil. Il a des paupières ultra musclé, c'est Thomas Bortolato. Ouais, enfin, il faut
3: bonjour
0: la rouvrir
3: monsieur,
0: après.
3: Bonjour à tous.
0: Là, il en ferme
3: vrai
0: une.
3: Il faut fermer et réouvrir.
0: Là, on dirait un pirate dans les... au 17e.
3: Un vrai pirate. Bah, alors, ce matin, ça y est, il aura fallu vraiment du temps.
0: Eh
3: bien sûr, Mylène Farmer qui signe enfin son retour après 4 ans d'absence quand même, ça y est. La tournée Nevermore s'était terminée avec un goût amer pour les fans. Nevermore en anglais, ça veut dire plus jamais. Donc la vraie question était, est-ce qu'on allait revoir Mylène Farmer?
0: C'était annonciateur de la suite.
3: Eh bien oui, la star aux 30 millions d'albums vendus est enfin de retour ce matin depuis minuit précisément. Pourquoi minuit? On ne sait pas. En attendant un potentiel album à l'automne, voici donc le refrain de C'est à qui le tour, la nouvelle chanson de Mylène Farmer.
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0: quand même.
1: Ouais, c'est entraînant.
0: C'est pas mal. Nouvelle chanson qui
1: va faire bouger toute sa communauté là. Les fans sont comme des fous.
0: Là, derrière le poste d'ici Isère ou devant la télévision ce matin, je suis sûr que ça danse. Dans la continuité donc des albums précédents avec sa voix iconique, des arrangements musicaux très modernes, on l'entend. Et pour celles et ceux qui n'avaient pas prêté l'oreille au dernier album studio de Mylène Farmer qui s'appelait L'Emprise, en voici un petit mix.

0: termine bien sûr avec Rallumer les étoiles. Mylène Farmer, ce sont d'immenses concerts.
1: Un bon électricien.
0: Bon, oui, ça, aussi. Bah, ça sacrée électricité quand même. Hein. J'ai eu le plaisir de la voir à Lyon lors de sa dernière tournée. Un véritable spectacle durant lequel on prend quand même plein la vue. Parce qu'entre la musique
1: les shows sont formidables.
0: Un véritable spectacle. Puis en plus, on fredonne des chansons qu'on connaît assez bien. Alors, Mylène Farmer, elle connaît bien Grenoble aussi. Hein. Elle est venue plusieurs fois. En 89 au Summum. C'était donc une petite salle, un peu plus grande salle au Palais des Sports. Une seule date pour le Millennium Tour en 2000.
1: Ah, c'est et puis, petit pour elle.
0: 8000 personnes, c'est pas grand chose pour elle. Elle était venue très discrètement à Grenoble en 2022 parce qu'elle avait tourné dans les studios grenoblois 4D View pour être scannée et réaliser son clip en 3 dimensions. C'était à l'époque. Et donc, elle était venue à Grenoble.
1: On avait des infos.
0: Eh bien, absolument. Je suis quasiment dans tous les bons plans. Alors, des spectacles qui ne laissent pas indifférents, c'est aussi ce que pensait ce chanteur. Écoutez bien.
2: Je crois que Mylène est un petit peu comme moi. Elle adore la scène. Ça se voit d'ailleurs. Ouais. Ça se voit avec tous les décors et toutes les mises en scène qu'elle fait sur scène. Donc nous avons cette passion déjà en commun. Et puis nous avons le public également.
1: Vous allez en mettre à chaque jour, quoi.
0: Quoi qu'il arrive, vous allez
1: mettre du Johnny tous les jours.
0: L'émission est en 1999 avec Jean-Pierre Foucault. Sur le même plateau, on avait donc Johnny Hallyday, Mylène Farmer, les deux monstres sacrés des shows en France. Mais pourquoi Johnny Hallyday ce matin?
1: Mais pourquoi Johnny Hallyday ce matin?
0: C'est vrai, car aujourd'hui, le single iconique La musique que j'aime ressort en pressage 45 tours limité. Attention, c'est en 1973, son parolier Michel Mallory lui écrit une chanson parce que Sylvie Vartan avait pris ses distances avec Johnny, donc Johnny n'était pas très bien. Donc que vous alliez acheter ce matin le single de Mylène Farmer ou de Johnny Hallyday, ça tombe bien, parce qu'à ICI Isère, c'est absolument toute la musique qu'on aime.
1: Et dans quelques minutes, dans 3 minutes, on réécoute justement, parce qu'on vous l'a passé déjà un peu plus tôt à 6h15 ce matin, mais son tout nouveau single à Mylène Farmer en entier, c'est à qui le tour? Ce sera à Anthony Terrade le tour dans quelques instants, puis nous on vous retrouve à partir de 11h tout à l'heure.
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1: Quelle générosité, à tout à l'heure.
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1: 8h45, juste après le journal de 9h, ce sera Bienvenue chez vous, avec vous Anthony Terrade, bonjour.
6: Bonjour Mathieu, bonjour tout le monde.
1: Alors, dans le bureau, on n'est pas juste l'un à côté de l'autre.
6: On n'est pas loin.
1: On peut quand même faire la fête des voisins.
6: On est dans le même pâté de maison.
1: Ouais, c'est un peu techniquement.
6: Oui, parce que c'est la fête des voisins aujourd'hui, Mathieu.
1: Appelez-moi comme vous voulez.
6: C'est un surnom que je vous donne parce que je vous apprécie et que vous êtes
1: mon voisin. À moitié.
6: Nous serons nombreux ce soir à nous réunir autour de bonnes choses, de la musique, des rires et des voisins donc. Cette fête, elle est née en 1999, c'est à Paris, par l'initiative d'Athanase Périfan. Alors aujourd'hui, comme peut l'être la fête de la musique, c'est un vrai rendez-vous que l'on n'a pas envie de manquer. Et c'est pour ça que je vous pose cette question. Avez-vous d'assez bonnes relations pour passer votre soirée à la même table que vos voisins? Quelles sont les relations que vous entretenez avec eux? Vous avez une belle histoire à nous raconter avec vos voisins, une amitié qui s'est créée naturellement. Vous êtes même partis en vacances ensemble. Eh bien, venez nous raconter tout ça au 04 76 46 45 45, au téléphone ou en vocal WhatsApp.
1: Voilà, vous n'hésitez pas pour participer à cette jolie émission et nous parler de toutes ces expériences. À tout à l'heure, Anthony.
6: À dès 9h.
1: Dans quelques instants, on va aller à Vars pour vous présenter la fête au parc. C'est dimanche, un joli rendez-vous également. En plus, il fera un poil moins chaud, mais il fera quand même beau. On vous explique tout ça après Mylène Farmer. Donc le voilà, son tout nouveau single. C'est à qui le tour? Profitez, c'est cadeau, c'est nous qu'on vous l'offre.

0: Et oui, après 4 ans d'absence, retour de Mylène Farmer, c'est à qui le tour? C'était son nouveau single sur Ici Isère.
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0: La ville de Vars organise la fête au parc ce dimanche, au parc Bélier, un rendez-vous festif, pas dénué d'un intérêt éducatif. On va vous le présenter avec Sandy Plata, chargée d'événementiel en alternance à la ville de Vars. Bonjour Sandy.
3: Bonjour.
0: Alors, première question, vous avez choisi, la ville en tout cas a choisi la thématique préservation de la nature pour cet événement. Qu'est-ce qui vous a donné envie de choisir cette thématique ?
3: Alors en effet, on a décidé cette thématique en fonction déjà du lieu dans lequel se passe l'événement. Donc il se déroule au parc Bélier de la ville de Vars et ce parc est labellisé LPO par la Ligue de protection des oiseaux. Donc avec une belle préservation de la faune et la flore. Et cet événement est de plus co-organisé avec une association, la Vallée de la Grèce en transition, qui a pour objectif de sensibiliser et d'accompagner sur la préservation de la nature justement.
0: Et c'est un événement en plus qui est pour toute la famille, il y en a vraiment pour les adultes, les enfants. Quelles animations on va retrouver, si on peut en donner quelques-unes?
3: Exactement, alors je vous en cite que quelques-unes, je vous laisserai découvrir les autres dimanches. Nous avons notamment la balade à poney, de la grimpe aux arbres, également des parcours à vélo et trottinettes. D'ailleurs, sur place, il y aura des parkings à vélo si vous voulez venir avec. Mmh. Il y aura également aussi des stands de Repair Café et Repair Vélo pour vous aider à réparer des vélos ou petits appareils électroménagers cassés.
0: Ça permet de boucler la boucle si on a besoin. Et puis, on n'oublie pas aussi, ça c'est important hein, comme chose à découvrir, le marché de producteurs, on va retrouver quoi ?
3: Alors, on va retrouver plusieurs exposants artisans locaux qui proposent des créations faites main, des produits artisanaux, des plantes fleurs, encore de la décoration. En tout cas, de quoi donner quelques idées pour de cadeaux pour la fête des mères ce dimanche.
0: Effectivement, vous faites bien parce que ce sera l'occasion de faire les deux en même temps, 10h-18h au parc Bélier pour la fête au parc organisée par la ville de Vars. Donc avec cette thématique, la préservation de la nature et plein de bonnes choses à découvrir et à consommer qu'on vous a présenté avec Sandy Plata, chargée d'événementiel en alternance à la ville de Vars. Merci d'être venu ce matin, Sandy, et bonne fête au parc alors.
3: Merci, à dimanche.
0: Dans quelques instants, votre santé passe aussi par le fait de ne pas fumer. C'est pas toujours facile hein, de s'y tenir. On va y revenir avec le docteur Kirzek, juste après Kate Bush et Babushka.

0: Kate Bush et Babushka, 8h55. Le point sur votre santé, comme tous les matins, c'est avec le docteur Kirzek, une consultation matinale pour arrêter de fumer, en tout cas, docteur, pour la journée mondiale sans tabac ce dimanche. Bonjour.
1: Bonjour à tous. Une bonne résolution que beaucoup d'entre vous ont prise et parfois reprise et reprisée comme une vieille chaussette. Arrêter de fumer. Alors comment on fait pour ne pas devenir chef, ne pas exploser son frigo, ne pas étrangler son collègue avec sa propre cravate? Je vous donne quelques clés. D'abord, arrêtons de nous mentir. Le tabac, c'est une vraie drogue. C'est pas qu'une histoire de volonté. La nicotine, c'est elle le chef de gang de cette drogue. Elle se fixe dans notre cerveau, sur des récepteurs. Et une cigarette, c'est du plaisir. C'est comme ça que votre cerveau va entretenir cette addiction. Sauf qu'à force, ces récepteurs, ils deviennent exigeants, ils réclament, ils harcèlent, ils demandent encore un peu plus. D'où, quand on arrête, les symptômes de manque, l'irritabilité, l'anxiété, les troubles du sommeil. Mais bonne nouvelle, ce manque, ça dure 3 semaines. 3 semaines à traverser une zone de turbulence et après, ça se calme. Alors, la vraie question, c'est comment on tient ces 3 semaines? Première règle, faites-vous aider. Ne partez pas en mode, je vais arrêter à force du poignet, que la volonté, parce que le poignet, il va craquer. Il y a aujourd'hui plein d'armes efficaces, des patchs, des gommes, des pastilles, des sprays. Ça s'appelle les substituts nicotiniques et ça vous donne la dose de nicotine. Cette substance qui est la substance addictive, mais sans les substances toxique de la fumée. Ça réduit le manque de 50 à 70%. Deuxième règle, trouvez votre motivation. Pas une bonne motivation comme « Oh, je veux vivre plus vieux », etc. Non, quelque chose de concret. Dans un mois, je pourrais monter les escaliers sans m'arrêter. Ou alors, je vais économiser 250 euros par mois. Vous voyez, la récompense, elle est tout de suite. Et puis, troisième règle, anticipez les déclencheurs, le café, l'apéro. Ce sont des pièges. Et donc, il faut changer un peu ses routines.
0: Très bien, docteur. Mais quand on craque, qu'est-ce qu'on fait ?
1: Un craquage, ce n'est pas une rechute. Si vous tombez de vélo une fois, vous n'allez pas brûler votre vélo, par exemple. Le pire ennemi, c'est le tout ou rien. Vous avez fumé une clope, finalement, c'est pas grave, tant pis. Vous ne devenez pas fumeur pour autant, vous gardez le bénéfice de vos efforts. Donc là aussi, faites-vous accompagner en particulier par Tabac Info Service. Vous allez voir sur Internet, il y a un vrai coach qui peut vous accompagner. Puis vous pouvez le faire en équipe, en famille, avec les collègues de boulot, etc. Et dernier conseil, au bout de quelques heures, quelques jours, quelques semaines, vous allez ressentir les bénéfices. Le goût qui revient, l'odeur qui revient, le souffle qui revient, tout ça, c'est des cadeaux que vous faites à votre organisme. Allez, d'ici là, portez-vous bien.
0: Allez, on tient le coup, il a dit docteur. 3 semaines un peu difficiles et après, ça va mieux et c'est que du bénéfice, d'autant plus que ça vous coûtera moins d'argent aussi. Vous pouvez retrouver tous les conseils du docteur Kirzek tous les jours, des conseils quotidiens sur ici.fr. Dans quelques instants, ce sera le journal de 9h. Pour revenir sur l'une des actualités incontournables, cette canicule qui nous accompagne, Noémie Philippot.
2: Oui, c'est dur pour beaucoup de monde, notamment dans les classes, dans les écoles. C'est monté parfois pratiquement jusqu'à 30 degrés. Alors on ira du côté de Tansin voir comment ça se passe. La mairie fait tout ce qu'elle peut, mais forcément pas évident pour les enfants scolarisés ici.
0: Le journal de 9h dans quelques instants. On se retrouve à la télévision à 6h30 lundi, puisque là ça se termine pour aujourd'hui. Mais on continue de vous accompagner toute la journée à la radio. Vous pouvez rester avec nous, c'est bien.
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0: Il est 8h58, alors il y a beaucoup de choses qu'il faut noter pour le week-end qui arrive, même pour là, pour ce soir. Un rendez-vous important, je vous le rappelle parce que si vous l'oubliez, ça peut quand même être un peu dommage, dimanche c'est la fête des mères. Mm-hmm. Donc voilà, si vous avez oublié le cadeau, si vous n'avez rien prévu, peut-être c'est le moment de s'y mettre pour pas vous faire avoir. Voilà, conseil que je donne comme ça.
6: J'imagine lundi.
0: Ça serait un peu dommage.
6: Maman, pourquoi tu m'appelles ? J'entends pas, t'es en colère ?
0: Ouais, c'est ça. Mais qu'est-ce que c'est ? Mais je comprends pas. Ou alors votre compagne.
6: Comment tu as oublié ?
0: Les enfants qui sont là. Mais papa, il y avait pas un truc ce week-end ? Non, je crois pas. Oula. Ah oui, mais finalement peut-être qu'il y avait un problème. Bon.
6: Ça sent le vécu, Mathieu ?
0: Non. Là, je suis toujours très bien organisé là-dessus. Ah, vous inquiétez pas là.
6: Si elle nous écoute.
0: Mais je suis bien organisé. Mes filles sont bien organisées. Oui. Donc on bosse tous les trois. Il y en a jamais un qui oublie. C'est. Il faut que ce soit un travail d'équipe. Autre travail d'équipe. Et on parlait des moments festifs. Il y en a un prévu aujourd'hui.
6: Exactement. C'est la fête des voisins et on va faire la fête ensemble ce soir autour d'une bonne table avec de bonnes choses, de la musique, des rires, de la bonne humeur quoi. Cette fête elle existe depuis 1999, on le disait, elle est née à Paris grâce à l'initiative d'Athanase Périfan. Vous, Quelles sont vos relations avec vos voisins? Vous avez d'assez bonnes relations pour passer votre soirée à la même table que vos voisins. Vous avez des belles histoires avec eux. Venez nous les raconter au 04 76 46 45 45. Merci beaucoup Mathieu.
0: Mais je vous souhaite
6: un beau week-end, une belle journée.
0: À lundi.
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6: Vous avez choisi la première radio sur l'info locale en Isère. Bonjour, bienvenue, il est 9h. Bonjour Noémie Philippot.
2: Bonjour Anthony, bonjour à tous.
6: Les journées de canicule s'enchaînent et c'est dur dans les salles de classe.
2: Il faut rester concentré alors que les températures frôlent les 30 degrés comme dans l'école de Tencin dans le Grésivaudan. 280 élèves de la petite section au CM2 sont scolarisés ici. Et malgré les efforts de la mairie avec des brumisateurs, des ventilateurs et la tournée des élus dès 7h pour ouvrir toutes les fenêtres et aérer, pas facile pour les enfants de rester attentifs en classe.
7: Il fait chaud et du coup, je demande souvent à maîtresse d'aller aux toilettes pour boire et pour m'arroser. Tellement qu'il fait chaud, j'ai du mal. Je me concentre moins sur les exercices et j'essaye de me faire de l'air. Du coup, ça me concentre moins.
8: On n'arrive pas trop à travailler.
9: Moi, ça me donne envie de boire.
8: Donc, il faudra bien s'hydrater. On essaye de rester à notre place et attendre bien la récré pour que, comme ça, on aille boire. Mais après, c'est quand même difficile de rester à sa place.
10: La maîtresse, elle met un peu la clim, mais on la sent pas tous parce qu'on est trop loin.
11: On était obligé de ramener des casquettes, sinon on pouvait pas jouer au soleil. On était obligé de rester à l'ombre.
2: On est encore en vigilance jaune, canicule aujourd'hui et ça pousse d'autant plus de monde à aller chercher la fraîcheur en montagne. Mais ça pose des problèmes de surfréquentation. La réserve naturelle des hauts plateaux du Vercors dénonce de nombreuses incivilités dans un espace naturel fragile ces derniers jours. Des feux, des survols en drone, autant de comportements qui mettent en danger ce milieu, explique Benoît Beton, le conservateur de la réserve naturelle des hauts plateaux.
12: Un feu au bivouac va complètement tuer tout ce qui vit dans le sol. Des sols comme sur les hauts plateaux, qui sont très peu épais, vont parfois mettre plusieurs milliers d'années avant de se reconstituer. Donc les dégâts sont irréversibles pour de longues, longues, longues périodes. La réserve naturelle est créée depuis 1985, donc les règles existent depuis 1985. Elle a été un décret ministériel, même qui a défini la réglementation sur cette réserve naturelle. C'est pas de feu au bivouac, les tentes elles peuvent être posées à 17h et jusqu'à 9h du matin. Les chiens sont interdits sur la réserve naturelle. Plutôt que de le faire respecter, on essaie de les faire comprendre. On espère que les gens prennent conscience de l'intérêt de les respecter pour profiter de ces hauts plateaux du Vercors.
2: Au plus fort de la fréquentation cet été, des médiateurs seront déployés dans la réserve pour sensibiliser aux règles. Benoît Beton était l'invité d'Ici Isère ce matin à 7h45. Vous pouvez le réécouter sur ici.fr.
6: Un train a percuté un homme à Salaise-sur-Sanne hier soir.
2: Cet homme est décédé dans le choc. Ça s'est passé à 21h30 au niveau de l'ancienne gare de Salaise-sur-Sanne. Le trafic est resté perturbé pendant 2 heures dans la vallée du Rhône. Le TER circulait entre Avignon et Lyon-Pardieu. Les 30 passagers, le conducteur et le contrôleur ont rejoint à Lyon au milieu de la nuit. 20 ans de réclusion criminelle requis dans le procès Bétous. Ce boulanger accusé du meurtre de Yanis Gazi, c'était en août 2020 devant la boulangerie à Grenoble, avenue Léon Blum. Après 2 semaines d'audience, la cour d'assises de l'Isère doit rendre son verdict aujourd'hui et l'avocat général a donc requis 20 ans de réclusion à l'encontre de l'accusé, Nicolas Pichon-Levenbruck.
13: Devant la cour, l'avocat général s'étonne. « Moi, si j'étais accusé à tort, je serais en larmes. » Ce qui alerte le parquet, c'est la pugnacité froide et méthodique des accusés pour justifier leur comportement après les faits. Certes, aucun témoin n'a vu le boulanger Jimmy Bétous ouvrir le feu sur Yanis Gazi à 3 reprises, dont une à bout portant dans la nuque. Certes, l'arme du crime n'a jamais été retrouvée. Mais alors, pourquoi son père Christian a-t-il fait disparaître le disque dur des caméras de surveillance de la boulangerie ? Pourquoi sa petite amie a-t-elle tant varié sur les raisons qui l'ont poussée à quitter la boulangerie immédiatement après les faits ? Pour l'avocat général, elle est allée dissimuler l'arme du crime. Il conclut « Nous avons affaire à une solidarité familiale clanique extrêmement forte. Il requiert 20 ans de réclusion criminelle contre Jimmy Bétous pour meurtre, 5 ans dont un enferme contre son père et 2 ans avec sursis contre sa compagne, tous les deux pour dissimulation de scène de crime. »
2: On revient sur ce procès sur ici.fr. 5 jours après l'incendie qui a détruit une partie de l'école communale de Saint-Barthélemy de Beaurepaire, les cours reprennent ce matin dans la partie du bâtiment bâtiment épargné par les flammes. Une salle a été aménagée dans l'urgence. Des sanitaires extérieurs seront installés d'ici mercredi. On revient sur l'incendie de cette école sur le site d'ici Isère.
6: Sur les routes du Tour d'Italie, l'Isérois Paul Magnier s'offre une troisième victoire.
2: Le sprinter a remporté hier la 18e étape du Giro à Pieve di Soligo, au nord de Venise. Il reprend ainsi le maillot de meilleur sprinter et espère le garder jusqu'à l'arrivée à Rome dimanche. Et puis chez nous, en Isère, l'Alpisère Tour continue avec 153 km au programme de la troisième étape. Aujourd'hui, entre Arandon-Passin en Isère et le marché de gros de Lyon-Corba, le peloton passera par Cessieux et Pont-Évêque. Hier, c'est le Français Tom Lambert-Wetzel du vélo club Villefranche-Beaujolais qui a remporté la deuxième étape au sprint. La météo, Anthony, c'est toujours marqué par la chaleur.
6: Exactement. Deux vigilances jaunes ce vendredi en Isère. La première aux orages dès 14h et puis toujours cette vigilance jaune canicule avec de fortes températures déjà ce matin. Comptez 32 degrés plus tard dans l'après-midi à Grenoble, 34 à 35 à Vienne, 32 à nouveau pour Bourgoin, Roussillon et Morestel, 30 degrés à la Côte-Saint-André, 23 à Pont-en-Royans. Attention, la pluie et les orages arrivent et s'installent dans la partie sud du département en soirée. Voilà ce que l'on peut vous dire à 7h si vous suivez l'évolution tout au long de la journée sur votre radio ici Isère. Sur la route, on reste prudent. On peut vous dire qu'il y a du monde ce matin sur les différents axes autoroutiers. Vous roulez prudemment, vous rencontrez d'autres difficultés, vous pouvez nous en informer au 04 76 46 45 45. Merci beaucoup Noémie, rendez-vous tout à l'heure à 10h pour l'info.
2: À tout à l'heure.
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6: Mélodie Tempo Harmonie, ce titre que l'on vous offre ce matin, c'est avec Bernard Lavillier accompagné de Jimmy Cliff. Bienvenue.

0: Lavilliers, Mélodie Tempo, Harmonie, accompagné de Jimmy Cliff. Il ne faut surtout pas l'oublier. Il nous a quittés en plus en cette année 2026. On continue de lui rendre hommage en entendant ses plus belles chansons sur la radio ici Isère.
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0: C'est votre émission Bienvenue chez vous, l'émission qui vous accompagne chaque jour avec des sujets qui vous concernent, qui vous intéressent dans l'air du temps, et vous témoignez au 04 76 46 45 45. C'est la fête des voisins aujourd'hui. Oui, nous serons nombreux ce soir à nous réunir autour de bonnes choses, de la musique, des rires, de la bonne humeur et des voisins. Cette fête, elle est née en 1999, il y a 27 ans maintenant. C'était à Paris par l'initiative d'un certain Athanase Périfan, qui sera peut-être dans les parages avant 10h. C'est le fondateur de la fête des voisins. Il a accepté de témoigner lui aussi ce matin. Bon, aujourd'hui, comme peut l'être la fête de la musique, c'est un vrai rendez-vous, on l'a compris. Un rendez-vous que l'on n'a pas envie de manquer. Et vous alors, est-ce que vous avez d'assez bonnes relations pour passer votre soirée à la même table que vos voisins? Quelles sont les relations que vous entretenez avec eux? Vous avez une belle histoire à nous raconter avec vos voisins, une amitié qui s'est créée naturellement? Vous êtes même partis en vacances ensemble? Vous êtes même peut-être avec eux ce matin autour d'un café? Eh bien, allez, on sourit, on rigole. Vous composez le 04 76 46 45 45. Vous nous appelez entre voisins et c'est la fête dès ce matin. Au téléphone ou en vocal WhatsApp, hein, ce numéro bien évidemment. Bonjour Arthur Blouin.
3: Bonjour.
0: Vous êtes membre actif de l'association Fête des Voisins en France, l'association avec laquelle tout a commencé aux côtés d'Athanase Périfan en 1999. Pourquoi c'est important d'entretenir de bonnes relations avec ses voisins, Arthur ?
3: Mais écoutez, c'est important d'entretenir des bonnes relations avec ses voisins puisque on les croise tous les jours et on a tendance à ne pas aller vers eux. Alors qu'il faut favoriser le lien, réussir à créer un petit peu une dynamique et puis pouvoir passer des bons moments. En fait, c'est quelque chose de très simple, la fête des voisins. C'est de pouvoir se réunir un moment, partager un jus d'orange, des cacahuètes, et puis derrière, pouvoir se rendre service à l'occasion. On sait qu'on a des seniors isolés, on sait qu'on a des personnes qui peuvent avoir besoin de cartes d'enfants, et c'est toutes ces possibilités-là qui s'ouvrent à partir de la fête des voisins.
0: Mais autour d'un jus d'orange, de cacahuètes, vous le dites, c'est simple. Il n'y a pas besoin de surplus, de grands repas, de produits hyper chers. Non, l'idée, c'est de passer un bon moment avec de la bonne musique. On accueille au téléphone Joël Desabrés qui nous appelle ce matin. Bonjour Joël.
4: Oui, bonjour. Donc moi, c'est vrai que cette fête des voisins, eh bien, je trouve que c'est une super idée justement pour mieux connaître son voisin qu'on ne croit jamais. Si au quotidien, on est tous en voiture, on se fait un signe de la main et puis ça va pas plus loin. Moi, ça fait 40 ans que je suis dans le même petit lotissement. Ça représente une quinzaine de maisons. Et une fois, il y a 10 ans à peu près, j'étais à pied et je croise un petit jeune qui arrivait du travail devant son portail. Je lui dis « Ah, mais vous habitez ici ?»« Oui, oui, oui. » »« Ah, mais on n'a pas eu l'occasion de se croiser. » »« D'accord. » Et il me dit « Pourtant, ça fait 7 ans que je suis là. »
0: Ah oui, en effet, en 7 ans, vous ne l'avez jamais vu.
4: Non, parce que, bon, il n'est pas grand, mais comme ils sont à l'entrée du lotissement et nous, on est complètement au fond, si moi, je passe pas à pied au moment où il arrive ou il part du boulot, ben, on se croise pas. Et donc, je lui dis, bon, il faudrait vraiment qu'on fasse connaissance, c'est pas possible. Tiens, c'est le mois de juin, on va faire la fête des voisins. Donc, j'ai mis dans toutes les boîtes aux lettres un petit papier pour dire, on se prend un apéro devant le portail du numéro tant et tant, on s'occupe des boissons, si vous souhaitez venir, arriver avec un petit truc à grignoter. Et en fait, cette fois, et cette unique fois, tout le monde était pratiquement, oui, tout le monde était présent. Et puis l'année d'après, j'étais pas là au mois de juin, puis après, il y a eu plein d'autres choses. Et si Joël, elle s'y colle pas, eh ben ça se refait pas, en fait.
0: il faut une Joël dans le quartier.
4: Ouais, bah, non, mais en fait, on se connaît pas assez parce qu'on est très différents les uns des autres, beaucoup de personnes âgées, et il y a un truc que j'ai remarqué depuis que j'entends la fête des voisins, c'est que dans notre lotissement, il n'y a pas d'enfants. Et donc, il n'y a pas de choses fédérées par des enfants qui pourraient, par exemple, jouer ensemble ou se connaître à l'école. Et ça, je pense que ça peut compter dans le fait que chacun est un peu chez soi. Et puis,
0: mais vous le regrettez aujourd'hui, ça, Joël, justement, qu'il n'y ait plus ces relations, ces échanges. Vous allez quand même leur dire bonjour de temps en temps quand vous les croisez ?
4: Oui. Il y a un très très bon un respect incroyable. Il n'y a jamais eu de problème de voisinage. Vraiment, c'est que des personnes respectueuses et agréables. Mais c'est chacun chez soi parce que il y a des personnes âgées d'un côté. Nous, on est en très bonne relation avec nos voisins les plus proches. Pourtant, notre terrain, il touche 4-5 propriétaires différents. Bah, les autres, c'est juste bonjour, parce qu'il n'y a pas de problème, mais c'est juste comme ça, quoi.
0: Pourquoi pas. Merci beaucoup, Joël, d'avoir été avec nous ce matin.
4: Eh bien, bonne fête des voisins à tous.
0: Merci à vous aussi. Arthur Blouin, vous restez avec nous. On le rappelle, vous êtes membre actif de l'association de la fête des voisins à Paris. Et vous, à la maison, quelles sont les relations que vous entretenez avec vos voisins? Avez-vous d'assez bonnes relations pour passer votre soirée avec eux à la même table? Vous avez une belle histoire à nous raconter avec eux, une amitié qui s'est créée naturellement? Vous êtes parti en vacances, vous êtes avec eux chaque matin pour prendre un café? Venez nous le raconter, de quoi vous parlez? Quelle relation vous avez? 04 76 46 45 45 au téléphone et même sur WhatsApp, c'est le même numéro pour nous laisser un message vocal. On continue d'en parler après Pascal Obispo et Francis Cabrel. Il faudrait que pleuve l'amour, et ça, c'est bien vrai.

0: Il faudrait que pleuve l'amour. Deux grands chanteurs, Pascal Obispo et pas tout seul, Francis Cabrel, qui sont réunis donc pour cette belle chanson.
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0: Et autour de nos voisins, parce qu'aujourd'hui c'est la fête des voisins. Et on en parle ensemble au 04 76 46 45 45. Avez-vous d'assez bonnes relations pour passer votre soirée ce soir à la même table que vos voisins? Qu'avez-vous prévu? Tiens, ça nous intéresse si on peut se greffer dans l'une des fêtes de voisins, de quartier, de village. Venez nous dire, et comme ça on fait la fête tous ensemble. Vous avez même une belle histoire à nous raconter un jour de fête des voisins, ou alors toute l'année avec vos voisins, une amitié qui s'est créée. 04 76 46 45 45, c'est au téléphone, et puis vous pouvez bien évidemment nous laisser un message vocal sur WhatsApp. On en parle avec vous, Arthur Blouin, vous êtes membre de l'association de la fête des voisins, une association qui existe depuis 1999. Vous, ça représente quoi? Quelle relation vous avez justement avec vos propres voisins?
3: Écoutez, j'ai des très bonnes relations avec mes voisins. En fait, depuis assez jeune, je fais tous les ans la fête des voisins avec eux. Et puis forcément, il y a des amitiés qui se sont créées. Je pense notamment à ma voisine Chantal, qui est assez âgée. Elle vit toute seule. Et en fait, ce qui est super, c'est qu'on passe des moments ensemble. Souvent, on va boire des verres, on va se promener. Et je sais que c'est très important pour elle, parce qu'elle n'a pas forcément l'occasion de le faire. Donc, c'est des moments qui sont très précieux pour les voisins.
0: Cette voisine, Chantal, elle vous le dit, elle vous remercie, elle vous en demande toujours plus?
3: Non, elle n'en demande pas forcément plus, c'est assez implicite, mais on voit très bien dans le regard de l'autre que ça lui fait plaisir, que c'est des petites attentions qui ne demandent pas beaucoup d'énergie, mais qui en fait ont un résultat énorme.
0: Aujourd'hui, on voit que ça a pris quand même de l'ampleur partout dans le monde. Ça a commencé à Paris, grâce à Athanas Périfan, qu'on entendra il y a quelques minutes. Est-ce qu'il manque tout de même quelque chose aujourd'hui? Est-ce que pour vous c'est assez, il en faudrait encore plus de cette générosité et de ce partage entre voisins?
3: Je pense qu'on n'a jamais assez de générosité. Et c'est pour ça d'ailleurs qu'Athanas Périfan a lancé maintenant l'heure civique, qui est un petit peu le prolongement de la fête des voisins. Le concept, c'est assez simple, c'est donner une heure pour son voisin, sa commune, une association.
0: Ben vous savez quoi, on en reparle un peu plus d'ici quelques minutes de cette heure civique. Au 04 76 46 45 45, vous à la maison ou sur la route, en restant prudent et en vous arrêtant sur le bas-côté, évidemment, vous nous appelez, vous nous dites si vous avez d'assez bonnes relations pour passer une soirée avec vos voisins à la même table, des souvenirs de fête des voisins. Vous, ça représente quoi cette journée, cette fête? Quelles sont les relations que vous entretenez avec eux? Vous avez une belle histoire à nous raconter, tout ça, on veut l'entendre avant 10h. Allez, je vous redonne le numéro 04 76 46 45 45. Je compte sur vous.
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0: Venez nous parler des relations que vous avez avec vos voisins, cette fête des voisins aujourd'hui, les histoires que vous avez avec eux, des belles histoires, venez nous les raconter au 04 76 46 45 45. Upside down. C'est upside.

0: Upside Down, c'est Diana Ross qui nous accompagne ce matin.
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0: Et elle fera peut-être partie de votre soirée, de la playlist pour la fête des voisins que vous organisez avec vos amis, les voisins. Cette fête, elle est née en 1999, 27 ans maintenant. Elle est née à Paris. C'est comme la fête de la musique. On se réunit, on est content, on est heureux, c'est gratuit. Comme Arthur l'a dit tout à l'heure, Arthur Blanc qui est avec nous. Un jus d'orange et quelques cacahuètes, ça fait déjà l'affaire. On rajoute des olives si vous voulez, mais bon, c'est déjà très très bien. Qu'avez-vous comme relation avec vos voisins? Comment ça se passe? Quelles sont ces relations que vous entretenez avec eux? Vous avez une belle histoire à nous raconter avec des voisins, que peut-être des voisins actuels ou même des anciens voisins. Venez nous raconter des voisins qui vous manquent aussi, pourquoi pas. 04 76 46 45 45. Arthur Blanc, donc on le disait, vous êtes membre de l'association de la fête des voisins. Elle a été fondée par Athanas Périfant. Eh bien, vous savez quoi? Il nous a envoyé un message vocal et il nous a fait cet honneur ce matin. On l'écoute.
3: Bonjour Anthony et bonjour à tous les auditeurs de Ici Isère. Écoutez, la fête des voisins, elle est née d'un fait divers tragique. J'ai découvert une voisine qui malheureusement était décédée depuis 4 mois dans son appartement. Et c'est là que je me suis dit, il faut qu'on se parle, il faut qu'on arrive à se trouver un prétexte pour rentrer en relation. Et c'est comme ça que d'un fait divers tragique, finalement, est né un magnifique événement, la fête des voisins, qui aujourd'hui rassemble 10 millions de participants en France et 100 millions sur les 5 continents. L'Isère est un endroit où il y a plein de fêtes de voisins. Je reçois tous les jours quasiment des messages, des photos d'habitants heureux qui le font un peu partout dans tout le département. Et il y a beaucoup de générosité et de solidarité dans l'Isère. Et pour moi, cette fête des voisins, c'est le début, en fait, en réalité, d'une belle aventure. Avant de s'entraider, il faut se connaître. Donc, en fait, on fait la fête des voisins une journée. Puis le lendemain, on se parle, on se croise dans le lotissement, dans le hall, dans le village. On se parle, on se reconnaît et on s'entraide. C'est ça qui est aussi intéressant. Cette fête des voisins, bien évidemment, je n'imaginais pas qu'elle ferait le tour de la planète. Et soyons modestes, c'est pas grâce au talent du créateur. Non, c'est simplement parce que beaucoup d'habitants se sont lancés pour faire cette fête des voisins. Et vous savez, les fêtes des voisins, Anthony, les plus spontanées, sont toujours les meilleures. Donc, il ne faut pas hésiter, en fait, là, ce soir, vous rentrez chez vous, vous sortez un tréteau, une table de campagne et vous mettez 3 cacahuètes, un jus d'orange. C'est comme ça, en allant chercher les voisins, qu'on se retrouve et qu'on passe un bon moment. C'est essentiel parce qu'on voit qu'il y a quand même pas mal d'isolement, de solitude. On est parfois derrière son digicode, son interphone, son répondeur, son portail électronique et on voit pas trop ses voisins alors que on a tous envie d'aller les uns vers les autres. On va faire mentir Jean-Paul Sartre ce matin à l'antenne d'Ici Isère quand il disait l'enfer c'est les autres. Non, l'enfer c'est pas les autres. L'enfer c'est d'être tout seul et de servir à rien. Alors, je lance un appel à la mobilisation de tous les habitants de l'Isère, à la fois effectivement pour faire cette fête des voisins et vous le verrez. Je crois qu'Arthur va vous en parler tout à l'heure d'un nouveau projet qui est la suite de la fête des voisins qui s'appelle l'heure civique. Chaque maire d'Isère va dire à ses habitants, donnez-nous une heure par mois pour une action d'entraide, une action collective, une action citoyenne. C'est que de la bonne humeur. La fête des voisins, comme l'heure civique, c'est le meilleur antidote à la morosité, à la déprime. Je vois que des gens sympas, des gens généreux. Ce pays, et l'Isère en particulier, regorge de gisements de solidarité chez ses habitants. Alors tous ensemble, on va changer le monde, bien évidemment, parce que le monde, on le change tous les jours par une main tendue, par un sourire, par une écoute. Ça fait du bien. Merci à tous et à très bientôt.
0: Merci à Athanas Périfant pour ce beau message que vous nous laissez ce matin. Arthur Blanc, vous qui êtes membre de cette même association de la fête des voisins, comment vous réagissez? Qu'avez-vous à dire sur le témoignage d'Athanas ce matin?
4: Écoutez, il y a quelque chose que je remarque dans le témoignage d'Athanas, et c'est très important ce qu'il dit, c'est qu'en fait, la fête des voisins, c'est quelque chose de simple, c'est pas quelque chose de compliqué. Il suffit de sortir quelques tables, quelques chaises, et puis c'est parti. Et pour ceux qui n'ont pas encore organisé de fête des voisins, allez-y, allez toquer aux portes de vos voisins cet après-midi, proposez-leur de boire un verre ce soir, et vous allez passer un très bon moment.
0: Oui, puis ça peut être vraiment le début de très belles histoires. Déjà, là, rien que l'origine de la fête des voisins est une très belle, enfin, une belle histoire, oui et non, parce que, comme le racontait Athanas, c'est à la base un triste moment. Il découvre sa voisine qui est décédée depuis déjà un petit moment. Et puis, bon, il s'est dit, si on arrêtait de les ignorer, nos voisins, de s'ignorer ensemble, on va créer quelque chose et on va éviter de reproduire cet événement. Mais aujourd'hui, ça s'est quand même exporté dans le monde entier. Il le dit lui-même. Donc, il y a quand même du positif à se rencontrer, échanger et à créer de belles histoires ensemble.
4: Bien sûr, il y a du positif, il y a de l'entraide qui se crée grâce à cette fête des voisins. Et puis, passer du temps avec ses voisins, c'est aussi mieux les connaître, c'est aussi pouvoir s'entraider, se filer un coup de main, se prêter des outils. Mmh. Ça peut apporter beaucoup de solutions dans la vie au quotidien.
0: Vous restez avec nous, Arthur Blouin. On en discute ensemble ce matin jusqu'à 10h. Et puis, avec vous à la maison, quelles sont les relations que vous entretenez avec vos voisins? Qu'allez-vous faire ce soir?

0: nord en direction de Lyon également. Et puis toujours sur cette A48. Là, cette fois-ci, c'est à hauteur de Saint-Égrève, un autre véhicule en panne. Sinon, ça circule assez bien. Bison Futé nous le dit aussi. Quelques ralentissements, on va dire, sur la 480 pour rejoindre la roquette sud de Grenoble et dans le sens inverse.
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0: Allez, n'attendez plus, vous composez notre numéro, le 04 76 46 45 45, et vous venez nous parler de vos voisins préférés, des relations que vous avez avec eux. Et puis si vous n'avez pas le temps de rester 3 minutes au téléphone avec nous, vous nous laissez un message vocal de 30 secondes, c'est déjà très bien, et c'est sur WhatsApp. Alain Chamfort en chanson.

0: issu d'une histoire tragique initialement. Eh bien, Manu Reva raconte un bateau qui tragiquement a échoué et ce bateau s'appelait Manu Reva et Alain Chamfort a décidé d'en faire une chanson.
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0: Mais ce matin, on parle du beau côté d'avoir des voisins, des belles choses qu'on crée justement avec cette fête des voisins, même tout au long de l'année. Quelles sont les relations que vous entretenez? Quels sont les plus beaux moments que vous passez ensemble? Vous êtes même peut-être parti en vacances entre voisins, une amitié qui s'est créée et qui a toujours duré. Aujourd'hui, vous n'imaginez pas ne pas passer une seule journée, ne pas être ensemble. Voilà, vous voyez, venez nous en parler au 04 76 46 45 45. Ce sont ces beaux moments que nous voulons entendre et je ne peux pas imaginer que au moins une ou deux personnes qui nous écoutent ce matin n'aient pas une belle histoire à nous raconter. Donc allez, je compte sur vous, 04 76 46 45 45. Arthur Bloin, vous êtes membre de l'association originale La Fête des Voisins. Il y avait Athanas Périfant, le fondateur de La Fête des Voisins, qui nous parlait de l'heure civique tout à l'heure et vous aussi vous nous disiez déjà quelques mots. C'est quoi exactement dans les détails?
3: Alors, l'heure civique, c'est quelque chose qui est assez simple. C'est donner une heure par mois pour sa commune, pour un voisin, pour une association. En fait, Athanas s'est rendu compte, après le Covid, qu'il y avait des fragments de générosité chez les citoyens et qu'il fallait juste réussir à les révéler. Mais le problème, c'est que les gens ont en général peur de s'engager. Alors, une heure, c'est très court, c'est peu pour soi, mais c'est énorme pour les autres. Donc, il a lancé ça. Aujourd'hui, c'est 5 départements qui sont partenaires. On était d'ailleurs hier dans le Puy-de-Dôme pour lancer l'initiative avec Lionel Chauvin, le président du conseil départemental. Et puis, on sent que les gens sont très volontaires. Et donc, ça permet d'aller dans les EHPAD, rendre visite à une personne âgée. Ça permet d'aller aider une association à aller installer son stand au forum des associations. Ça permet d'aller nettoyer sa rue, son quartier. Donc, c'est plein de petites initiatives qui se multiplient. Et tout ça, ça vient de la fête des voisins.
0: Mmh. Vous pensez que ça peut fonctionner aujourd'hui, que les gens ont envie de créer cette solidarité dans les communes?
3: Ouais, je pense que les gens ont toujours envie d'aller vers leurs voisins, de créer plus de solidarité. Aujourd'hui, on est beaucoup derrière nos écrans, mais en fait, il y a une vraie volonté de se retrouver, de créer du lien. Donc, c'est 25 000 volontaires de l'heure civique qui sont aujourd'hui engagés en France, et on voit que ça n'arrête pas de se déployer.
0: Mmh. On espère que ça va fonctionner, bien évidemment. C'est l'heure civique, donc ce sera mis en place prochainement avec les maires des communes qui viendront à votre rencontre pour vous proposer ces moments. Bon, on peut quand même toujours en faire plus et on en parle ce matin ensemble. Arthur Blanc, vous restez avec nous. Et puis au 04 76 46 45 45, vous nous appelez, vous venez nous raconter les belles histoires que vous avez avec vos voisins. D'ici quelques secondes, nous entendrons le titre des Rembrandts, I'll Be There For You, qui est la bande originale de la série Friends. Et ça, ce sont les plus célèbres des voisins. L'histoire de trois jeunes femmes, trois jeunes hommes new-yorkais liés par une profonde amitié. Et c'est ce que nous voulons entendre ce matin. Ça se fait en chanson et puis avec vous à la maison.
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0: Bande originale de la série Friends, les Rembrandts, I'll Be There For You, 9h45, vous avez choisi Ici Isère pour vous accompagner ce matin.
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0: Et vous avez choisi aussi de passer de bons moments avec vos voisins ce soir pour la fête des voisins. Et on peut le comprendre, bah oui, on passe ces bons moments, tout sourire avec de la bonne musique, des rires des voisins. 04 76 46 45 45, venez nous parler des relations que vous avez avec eux, de ce que vous avez prévu, de vos plus belles histoires. On en parle avec Arthur Bloin, membre de l'association de la fête des voisins. Alors, j'ai sorti cette petite phrase il y a quelques minutes, Arthur, c'est « on peut faire toujours plus ». Le toujours plus, ce serait quoi aujourd'hui ?
3: Bah, en fait, toujours plus, c'est pas forcément énorme. Comme je vous disais tout à l'heure, ça peut être juste aller toquer chez ses voisins pour organiser un petit verre ce soir. Ça peut être donner un quart d'heure pour aller visiter une personne âgée en maison de retraite. Ça peut être donner une heure pour aller nettoyer son quartier. Ça peut être plein de petites actions qui, individuellement, en fait, peuvent paraître comme pas grand-chose, mais qui, si on s'y met tous collectivement, ont des grands résultats.
0: Mmh. Vous, aujourd'hui, vous faites partie de cette association, vous allez fêter la fête des voisins ce soir. Qu'avez-vous prévu ? À quoi va ressembler votre soirée à vous ?
3: En fait, je vais faire deux fêtes de voisins aujourd'hui. On va en faire une avec mes collègues,
0: ouais,
3: et puis avec les gens qui travaillent dans le même endroit que nous. Et puis ce soir, je vais en faire une avec mes voisins de tous les jours, ceux où j'habite.
0: Mmh. Avec Chantal, donc.
3: C'est ça, tout à fait. Je vais retrouver Chantal et puis d'autres voisins ce soir. On va partager un bon petit moment et mettre de la musique. Ça risque de finir assez tard.
0: Bah oui, en plus, on a la chance d'avoir du soleil. Bon, il fait chaud, il va falloir prévoir les ventilateurs.
3: Hein. Tout à fait, et bien s'hydrater.
0: Ouais, exact. Et oui, et sans alcool de préférence. Merci beaucoup d'avoir été avec nous, Arthur Bloin, ce matin pour évoquer ce beau sujet, hein, de la fête des voisins. On le rappelle, ça a été créé en 1999 par Athanase Périfan, qui était avec nous en message vocal tout à l'heure. Et puis, cette création de l'heure civique, maintenant, qui engage les communes, les maires, à venir à votre rencontre et vous proposer de participer à de beaux projets. Belle journée à vous, belle fête des voisins, Arthur.
3: Merci, bonne journée, bonne fête des voisins.
0: Allez, à suivre, il y aura bien évidemment toute l'info, ce sera avec Noémie Philippot à 10h. Et puis avant 10h30, on va parler des différentes marches des fiertés du mois des fiertés avec une association voironnaise. On en parle d'ici quelques minutes, bienvenue. On entend Pierre Garnier et c'est l'horizon à 9h48.

0: Pierre Garnier, l'horizon sur votre radio ici en Isère. Il est 9h50 à 10h, toute l'info. Et puis, je vous le disais, une association voironnaise donc, qui organise prochainement la marche des fiertés. L'idée, c'est de se rassembler tous ensemble et de lutter contre les discriminations homophobes, notamment. C'est important d'en parler. C'est pour ça que nous les recevons dans le coin des bénévoles isaroises. L'association, elle s'appelle Feeling. Elle a beaucoup de choses à nous raconter.
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0: Et en chanson, c'est Angèle et Roméo Elvis, Tout oublié.

0: oublié avec Angèle et Roméo Elvis. À suivre Madonna, Like a Prayer. On continue avec vos chansons préférées. Et puis, on vous attend aussi au 04 76 46 45 45. C'est pour le coin des bénévoles. Ça, c'est pour s'inscrire et venir parler de votre association. C'est important. Hein, c'est vraiment ce rendez-vous chaque jour pour parler du monde associatif isérois. Vous vous inscrivez et on parle de vous.
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0: Madonna, Like a Prayer pour vous ce matin, bienvenue.
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0: Et vous écoutez la première radio sur l'info locale en Isère. Ici, il est 10h. L'info avec vous, Noémie Philippot. Les élèves de l'école de Saint-Barthélemy de Beaurepaire sont de retour en classe ce matin.
2: Après l'incendie qui a détruit une partie du bâtiment où se trouve l'école communale lundi, une salle de classe a été aménagée en urgence dans la partie épargnée par les flammes pour accueillir de nouveau les 85 enfants scolarisés dans le village. Des sanitaires extérieurs seront installés d'ici mercredi. On revient sur l'incendie de cette école sur ici.fr. Un homme est mort percuté par un train à Salaise-sur-Sanne. Le choc s'est produit vers 21h30 hier soir. Au niveau de l'ancienne gare de Salaise-sur-Sanne, précisent les pompiers, cet homme est décédé sur les lieux de l'accident. Le trafic des trains est resté perturbé pendant 2 heures dans la vallée du Rhône. Les 30 passagers du TER qui circulaient entre Avignon et Lyon-Part-Dieu ont rejoint Lyon au milieu de la nuit. La lutte contre le narcotrafic au cœur d'un comité interministériel. Après des réunions d'urgence à l'Élysée, l'exécutif veut emmener tout le gouvernement dans cette lutte contre les trafiquants de drogue. Il organise aujourd'hui un premier comité interministériel de lutte contre la criminalité organisée. 12 ministres seront autour de la table, notamment Laurent Nunez pour l'Intérieur et Édouard Geffray pour l'Éducation. À Grenoble, un homme de 33 ans a été tué par balle mardi soir. Le procureur de la République a parlé d'une guerre de territoire entre dealers. Après 2 semaines d'audience, les assises de l'Isère doivent rendre aujourd'hui leur décision à l'encontre de Jimmy Bétous. Il est accusé d'avoir tué par balle Yanis Ghazi il y a presque 6 ans à Grenoble devant la boulangerie familiale avenue Léon Blum. Le père et la compagne de l'accusé sont également jugés, notamment pour modification d'une scène de crime. Le tribunal administratif de Grenoble examine encore des recours déposés après les élections municipales en Isère, une douzaine en tout. Il a déjà annulé le scrutin dans le village de Flachère entre la Côte Saint-André et Bourgoin-Jallieu car des bulletins ont été déclarés nuls à tort selon la justice. Il faut encore examiner des recours concernant Cessin, Grenoble, Voreppe, Voiron, Échirolle et l'île d'Abo. Et puis en mode cyclisme, avec la 3e victoire de l'Isérois Paul Magnier sur le Giro, le sprinter isérois a remporté hier la 18e étape du Tour d'Italie. C'est sa 3e victoire d'étape, donc ça lui permet de reprendre le maillot de meilleur sprinter qu'il espère garder jusqu'à l'arrivée à Rome dimanche. La météo pour aujourd'hui, on est encore à plus de 30 degrés pour les maximales.
0: Totalement, oui. Et puis, ces 2 vigilances jaunes ce vendredi en Isère. La première aux orages dès 14h. Et puis, toujours cette vigilance jaune canicule avec de fortes températures. Déjà, ce matin avec 27 à 28 degrés. Puis, dans l'après-midi, jusqu'à 32 degrés. Jusqu'à 34, à voire 35 à Vienne. 32 degrés, ce sera à Grenoble, à Bourgoin, à Roussillon et Morestel. Et puis, 30 degrés à la Côte-Saint-André. 23 au plus bas à Pont-en-Royon. 23 à Il fera frais, mais parce que la pluie et les orages s'y installent comme sur une grande partie du sud du département dans l'après-midi. Merci beaucoup Noémie, je vous souhaite une excellente journée et on vous retrouve demain pour toute l'info.
2: Tout à fait, bonne journée à toutes et à tous.
0: Au côté de Christian Rouget, puis l'info, ne vous inquiétez pas, elle continue aujourd'hui, le prochain point sera fait à 11h.
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0: Johnny Hallyday, la musique que j'aime.

0: La musique que j'aime, c'est Johnny Hallyday qui nous accompagne ce matin et le fait bien.
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0: Le coin des bénévoles isérois, c'est ce rendez-vous chaque matin qui met en avant des associations du département de l'Isère, des bénévoles très engagés, un événement aussi à mettre en avant, une cagnotte, tout ça, eh bien, ça se fait ici, dans le coin des bénévoles isérois, et vous vous y inscrivez avec votre association au 04 76 46 45 45 pour intervenir avant la fin de la saison qui est très prochaine. Il reste que très peu de place, donc voilà, c'est vraiment le moment de nous appeler pour vous inscrire. Je reçois ce matin Benjamin Huet. Bonjour Benjamin.
3: Bonjour.
0: Vous représentez l'association Feeling, c'est à Voiron, une association qui lutte contre les inégalités et surtout les discriminations de genre notamment. Là, ce matin, on va un peu plus parler d'un événement qui approche. Ce sera le 6 juin prochain à Voiron, au départ du mail à 15h, la Marche des Fiertés. Nous sommes encore au mois de mai, hein, c'est le mois des Fiertés qui rassemble du monde dans les rues pour se faire entendre et justement lutter contre ces discriminations et notamment l'homophobie. Une Marche des Fiertés à Voiron, ça ressemble à quoi ?
3: Oh bah ça ressemble à une manifestation assez bon enfant. L'an dernier, on était, alors selon les chiffres évidemment, comme d'habitude, on était environ 300. Et ça ressemble à un défilé qui est très familial, très coloré aussi, avec des gens de tous les âges. Ça commence des pré-ados, parfois même avec des enfants, parce que dans la communauté LGBTQIA+, on a des parents et donc des enfants avec. Et puis des personnes beaucoup plus âgées qui sont là depuis très longtemps et qui parfois sont sortis du placard, comme on dit, il y a déjà un moment, ou qui certaines s'assument depuis beaucoup plus récemment, parce que tous les âges et toutes les générations sont concernées.
0: Alors ça s'appelle la marche des fiertés. À quel point c'est important d'en être fier ?
3: C'est surtout une fierté d'être, on va dire, survivant aux discriminations, parce que c'est des discriminations qui peuvent être très fortes, et comme c'est quelque chose qui relève pas mal de l'invisibilité, c'est-à-dire que si on ne l'affirme pas, on peut passer sous les radars d'une certaine manière. C'est important d'avoir cette fierté, d'assumer ce qu'on est. C'est une des rares discriminations où on dit, il faut l'annoncer à la famille. La plupart des autres formes de différence, la plupart du temps, les familles sont soutenantes, tout simplement parce qu'elles sont elles-mêmes concernées.
0: Comme ce qu'on appelle le coming out,
3: par exemple,
0: qui ne peut pas tout le temps être pris au sérieux, ou bien, malheureusement, il existe des associations qui reçoivent des jeunes qui se sont fait exclure de leur famille. On pense au refuge, notamment. La réalité, elle est comment ici en Isère, à Grenoble, à Voiron ?
3: La réalité, c'est qu'en ce moment, on a quand même pas mal de difficultés, et des difficultés supplémentaires. Ça fait une vingtaine d'années que je suis dans ces milieux-là, et on pensait qu'on irait vers un peu plus de progressisme et de simplicité, et au contraire, et en particulier en ce qui concerne aussi les personnes transgenres, on se rend compte que les choses se crispent et deviennent de plus en plus difficiles, avec des retours difficiles, que ce soit en ligne ou les idées de haine se développe et où les paroles haineuses se décomplexent. Et en fait, moi je pensais qu'on irait vers des espaces de vie plus simples, et en fait, quand on se bat pas pour des droits, et c'est Simone de Beauvoir qui en parlait, c'est qu'à un moment, en fait, ça régresse. Et donc, c'est important de pouvoir marcher, de le faire dans des espaces publics, d'être présent dans les espaces publics pour indiquer que nous sommes là.
0: Et donc, vous espérez que par cet événement, justement, les mentalités changent, évoluent, et puis que chacun puisse s'intégrer aux autres. Vous restez avec nous, Benjamin Huet. On continue d'en parler avant 10h30 sur votre radio ici Isère. Nous avons la chance aujourd'hui d'entendre toutes les deux heures ce nouveau titre de Mylène Farmer qui est de retour après 4 ans d'absence, et ça s'appelle « C'est à qui le tour ?».

0: Le nouveau Mylène Farmer, c'est à qui le tour que vous entendez pour la première fois ce matin en écoutant votre radio ici en Isère.
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0: Et dans le coin des bénévoles isérois, ce matin, nous recevons Benjamin Huy qui représente l'association Feeling à Voiron pour venir eh bien nous parler de cet événement qui aura lieu le 6 juin prochain à 15h au départ du Mail à Voiron. C'est la marche des fiertés. Quel est le programme exact, Benjamin?
3: Le programme, ça va être de marcher.
0: De marcher, de faire la fête, de la musique, beaucoup de couleurs, vous l'avez dit, mais avec différents rendez-vous tout au long de la journée, je pense.
3: Oui. On va essayer de faire un forum. On attend un peu des nouvelles de la mairie pour savoir si on va pouvoir faire ce forum sur la place officielle ou s'il n'aura pas lieu, ça va vraiment dépendre.
0: C'est quoi cette histoire?
3: C'est simplement qu'on a demandé à avoir accès à l'espace public. Je disais qu'il y avait un enjeu fort d'accès aux espaces publics parce que ce sont des espaces où il y a besoin d'affirmer des choses. Et on a déjà attendu un petit peu avant d'avoir la réponse. Et maintenant qu'on a la réponse, elle est négative. A priori, la mairie ne veut pas que nous nous installions sur le forum parce que nous serions un événement sensible, ce qui est tout à fait particulier. Et on n'a pas d'explication sur ce que c'est qu'un événement sensible. Donc c'est difficile de régler le dialogue. On espère que le dialogue reste ouvert, parce qu'on ne peut pas imaginer qu'il ne le soit pas avec les pouvoirs publics, bien sûr.
0: Le dialogue reste ouvert au moins jusqu'au 6 juin, jusqu'au jour de l'événement.
3: Mais après, là, ça n'empêche pas qu'on va demander au tribunal administratif en référé de se prononcer. On a fait référence à la préfecture aussi, parce que en pratique, il s'agit d'un forum associatif avec des associations qui ne sont pas forcément toutes locales, donc il y a aussi une nécessité de faire appel à des associations qui sont grenobloises, parce qu'il y a des thématiques qui... Il y a des publics qui peuvent venir sur Grenoble, mais on avait des associations comme le Centre de Santé et de Planification, l'OST, Déviation, enfin voilà, il y a beaucoup d'associations qui sont assez intéressées quant à venir en milieu rural, parce que c'est des espaces aussi où la société change, évolue, et donc il y avait un enjeu pour nous à être sur ce mail, donc on verra.
0: À côté de cet événement, vous, Benjamin, vous participez à des drag shows, c'est comme ça, on dit ça comme ça. Vous y participerez justement pour cet événement aussi.
3: Alors sur le programme dans l'ensemble, on a une partie en extérieur sur l'après-midi, une marche qui va prendre entre 1 heure et 2 heures sur la vitesse des gens. Il faut qu'on soit à la vitesse de chacun. Et puis en deuxième partie, en soirée, on se retrouvera au bar le 22 pour l'After Pride, quelque chose d'assez traditionnel aussi dans ce genre d'événement. À partir de 20h, il y aura un concert. L'After Pride commande à 18h, juste à la fin de la marche. À 20h, il y aura un concert du groupe Venus in Cure, qui est un groupe voironnais et autour. Et à 22h, un drag show par Maison Vulgaire, avec des artistes locaux, des dragues rurales aussi, parce que ça existe, et il y en a quelques-unes.
0: Mais il faut les entendre et leur donner cette visibilité. Vous le faites bien. Merci beaucoup, Benjamin Huy, d'avoir été avec nous ce matin pour nous en parler. On le rappelle, c'est l'association Feeling que vous représentez ce matin. Et rendez-vous le 6 juin au départ du Mail à Voiron. Donc, à partir de 15h. Très belle journée et à bientôt.
3: Merci à vous.
0: À suivre, on fait des économies. Ce sera avec Valère Coréard avant 10h30. Vous savez, c'est ce rendez-vous chaque jour. Il nous dit comment économiser quelques euros jusqu'à la fin du mois et mieux s'y retrouver. Eh bien, ce matin, il nous dit où trouver des plantes pas chères. Stevie Wonder, Part-Time Lover, à 10h19.

0: Stevie Wonder, Part-Time Lover, vous écoutez ici Isère. Allez, d'ici quelques minutes avant 10h30, c'est promis, nous allons faire des économies avec des fleurs pas chères, et c'est Valère Correa qui nous en parle. Ce sera juste après Sa Raison d'être et le collectif Ensemble qui arrive d'ici quelques secondes.
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0: par Pascal Obispo, sa raison d'être, un collectif qui s'appelle Ensemble et que vous entendez ce matin. Il est 10h28, je vous l'ai promis, on fait des économies avec Valère Correa. Chaque jour, un bon plan pour notre pouvoir d'achat. Et donc ce matin, Valère, vous vouliez nous parler des foires aux plantes et de tous ces événements où l'on peut acheter des végétaux à petit prix.
1: Oui, parce qu'entre les jardineries classiques, les plantes tendances qu'on voit sur Instagram, les envies de verdure à la maison, sur le balcon, la facture peut vite grimper. Pourtant, il existe plein d'alternatives, hein, beaucoup moins chères. Les foires aux plantes, les fêtes de jardin, les trocs de plantes ou encore les ventes organisées par des producteurs locaux. Et là, on peut vraiment faire de belles économies. Pourquoi ? Parce qu'on achète souvent directement auprès des horticulteurs, sans intermédiaire, avec des prix parfois 30 à 50% moins chers qu'en jardinerie. Autre avantage, on trouve des variétés locales, des conseils personnalisés, parfois même des plants rares, hein, ou anciens, qu'on ne voit jamais dans les grandes enseignes. Et il y a aussi une ambiance sympa, familiale, avec souvent des ateliers gratuits, des échanges de boutures, des conférences. Bref, c'est devenu une vraie sortie du week-end pour beaucoup de Français.
0: Ouais, mais comment les trouver, ces événements près de chez soi ?
1: Alors, il y a plusieurs solutions très simples. Déjà, les mairies, les offices de tourisme annoncent souvent ces rendez-vous au printemps, mais aussi à l'automne. Vous avez aussi des sites spécialisés comme jardiner.com qui recense les foires aux plantes partout en France. Et puis, des groupes Facebook locaux, les associations de jardiniers, certains châteaux et domaines qui organisent aussi leur fête des plantes. Petit conseil au passage, allez-y plutôt en fin de journée. Certains exposants préfèrent vendre leurs derniers plants à prix cassé plutôt que de tout remballer. Si vous aussi vous avez des bons plans pour acheter des plantes pas chères, de l'échange, des astuces, pensez à m'écrire comme ça à la fin. Ça aide tout le monde. Mon mail, c'est parisilleséconomies@radiofrance.com.
0: Ah, exactement, parisilleséconomies, le nom de la rubrique à retrouver facilement en allant sur l'application ici et ici.fr. D'autres bons plans, ils sont les Arrois, ce sera avec Alexandre Wibar, juste après Lio Banana Split. Il est 10h30.

0: Split. Banana Split, le grand Banana Split de Lio. 10h32, on fait un tour des bons plans isérois. C'est avec Alexandre Ouibar. Bonjour Alexandre.
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2: Dans l'actualité nature et solidaire d'ici Isère, demain samedi est organisé un grand nettoyage de printemps au Grand Plan à Créan-Belledonne pour faire le ménage du domaine alpin. Maintenant que la neige fond, il est possible de préparer le terrain pour l'alpage des génisses. L'idée, c'est de faire le tour des pistes, remontées mécaniques et autour des bâtiments. Une matinée ouverte à tous, usagers du domaine ou pas. Un moment convivial avec trois défis ludiques à relever, récompensés par des cadeaux. Le détail sera expliqué lors du café d'accueil. Les organisateurs précisent que tous les participants auront droit à un petit quelque chose, un petit cadeau. Merci de venir de 9h à midi au domaine alpin du Barrio, le Grand Plan. Nature également à Saint-Siméon de Bressieux dans la plaine de Bièvre avec une

0: Jeannette Porquet-Tevas que l'on vous offre.
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0: Et ce sont avec les conseils de nos experts et avec vous, Pierre Menaton. Bonjour Pierre.
3: Bonjour Anthony.
0: Alors on le sait, il faut faire attention aux personnes qui nous entourent notamment et dans notre couple, puisqu'on peut être victime de violences conjugales, mais il faut savoir aussi réagir.
3: Absolument, c'est notre sujet aujourd'hui. C'est vrai que ce thème reste un sujet trop souvent tabou, on va dire, mais malheureusement fréquent, il faut en parler, et heureusement il y a des associations qui font un travail extraordinaire dans notre département. Comment reconnaît-on qu'on est victime de violences conjugales? Quels signes aussi ne doivent pas être ignorés? On va en parler avec notre invité qui représente l'association donc France Victime 38 Avenir. Alors comment reconnaît-on justement qu'on est victime de violences conjugales?
4: On s'en rend compte très souvent tardivement, c'est-à-dire que la victime de violences conjugales, elle passe par un long cheminement pour savoir qu'elle est victime. Il y a des signes qui peuvent alerter sur le comportement du compagnon ou de la compagne, avec par exemple une surveillance des déplacements, une surveillance des tenues vestimentaires, des insultes, des propos très dénigrants, des violences physiques également. Il faut savoir que les violences conjugales, c'est vraiment tout un panel de violences, que ce soit physique, sexuelle, par exemple, être forcé à une relation sexuelle, même avec son compagnon ou sa compagne. Et puis, ça peut être aussi des violences économiques, avec l'interdiction d'avoir accès à son propre argent, à son salaire, ou bien des violences administratives avec la confiscation des documents personnels. Et puis, tout ce qui est violences psychologiques également, avec du dénigrement, des insultes, des menaces, et aussi, ça peut être du chantage par rapport aux enfants.
3: Alors, justement, par rapport à votre travail, comment...

0: Votre association accompagne-t-elle les victimes dans ces situations ?
1: Alors, nous pouvons proposer aux victimes de violences conjugales un accompagnement gratuit, que ce soit psychologique ou juridique, avec un accompagnement dans toutes les démarches. Et sur le soutien psychologique, nous avons des prises en charge individuelles et groupales, donc avec des groupes de parole. Et je précise que tout notre accompagnement, toute notre aide est gratuite et confidentielle.
0: Un conseil pratique pour terminer, que vous donneriez à une personne dans cette situation, Anne-Lise ?
1: Alors, il ne faut pas hésiter, si on a un doute sur la nature de la relation, à en parler à ses proches, à consulter également sur internet le harcélomètre qui permet de se rendre compte de la nature de la relation, si elle est saine ou non. Il ne faut pas aussi hésiter à utiliser un outil qui s'appelle Mémo de vie, qui est un site internet et qui permet de consigner tout un tas d'événements qui se passent dans la sphère conjugale ou familiale et qui permet de stocker en fait des preuves et des données de tout ce qui se passe pour que un jour, si le dépôt de plainte est possible, si la personne victime est prête, elle puisse ainsi produire toutes ses preuves en justice.
2: Voilà en tout cas de précieux conseils. Il existe, hein, il faut le rappeler, Anthony, des solutions dans notre
3: Bien
2: département
3: sûr.
2: Et un grand merci à Anne-Lise Cotenceau qui est donc la directrice de France Victimes 38 Avenir. Cette association est située à Bourgoin-Jallieu. Je vous donne l'adresse, c'est 3 avenue Alsace-Lorraine à Bourgoin-Jallieu. Il y a un numéro de téléphone, ça peut servir, c'est 04 74 19 24 30, 04 74 19 24 et le 30.
3: Il est important de rappeler que vous n'êtes pas seul et que de nombreuses personnes sont là pour vous accompagner. Merci beaucoup Pierre pour ce sujet important. On vous retrouve lundi avec de nouveaux conseils d'experts.
2: Absolument, je vous souhaite un bon week-end.
3: Merci à vous aussi.
2: Au revoir.
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0: porte encore avec l'entrain de cette chanson d'Indochine, Le Chant des Cygnes.
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0: Mon quartier, mon village, c'est la saison 6, la toute dernière saison. Vous avez la possibilité de voter pour l'une des 18 communes en lice sur notre site internet ici.fr et l'application ici, donc jusqu'au 14 juin. Au village du lac de Paladru, jusqu'à demain, aux côtés de Nathalie Malocher. Nous sommes aujourd'hui avec Claire au camping Le Pin Paradis et c'est devenu un lieu apprécié des habitants comme des vacanciers. Cette histoire démarre alors qu'elle est toute petite. Claire nous raconte.
3: Ce terrain de camping, c'était le terrain de mon grand-oncle, tonton Marcel, qui est décédé en 1985 et qui avait déjà un camping ici dans les années 50-60. Il accueillait déjà des campeurs, il accueillait beaucoup de pêcheurs qui venaient particulièrement de Voiron, qui se posaient là pour une nuit ou plus et qui venaient pêcher sur le lac de Paladru. Je crois qu'après la pêche, fructueuse ou pas, ils venaient boire un petit coup chez tonton Marcel pour terminer la journée. Le terrain a été partagé en deux, la moitié pour ma tante, la moitié pour ma mère. Et donc, j'ai repris l'année dernière l'exploitation de ce camping.
4: 3000 mètres carrés de terrain, 6 emplacements seulement, cette volonté que chacun ait un bel espace et son espace.
3: Oui, c'est exactement ça. De l'espace, de la tranquillité. Ici, on ne trouve pas d'animation, on ne trouve pas de toboggan, on ne trouve pas de terrain de boule. Juste la tranquillité, la quiétude de prendre son petit déjeuner au bord de l'eau, pouvoir accéder en bateau à même le camping. Voilà ce que je souhaite offrir aux campeurs. Et le soleil se lève pour tout le monde. Alors, j'ai vraiment à cœur que ce camping puisse accueillir les personnes dans leurs différences. Et ils trouveront ici la bienveillance.
4: Alors, il y a ce camping et puis il y a cette maison qui est à 100 mètres à peine. La maison de votre grand-mère que vous habitez, vous avez fait quelques travaux, certes, mais que vous habitez depuis 6 ans maintenant. Et cette maison, depuis toute petite, c'était la maison de vos rêves, hein ?
3: Oui, c'était la maison de mes rêves quand je venais en vacances chez ma grand-mère, chez mes grands-parents à l'époque. Je rêvais de pouvoir vivre là un jour. Je rêvais de pouvoir transformer cette maison en gîte. Alors, à l'époque, il n'y avait pas l'idée de reprendre ce camping. Mais voilà, j'accueille différemment aujourd'hui. Et je suis très, très heureuse de vivre dans cette maison qui a vu naître ma grand-mère en 1903. Et pour moi, vivre là, dans un lieu familial comme celui-ci, c'est pour moi une grande richesse.
4: Il y a toujours l'âme, c'est ce que vous me disiez tout à l'heure, il y a toujours l'âme de m'aimer.
3: Oui, je souhaite faire vivre ça, je souhaite faire vivre cette âme-là. Ma grand-mère, c'était ma confidente, j'ai passé beaucoup, beaucoup de temps avec elle et j'aime me dire qu'elle est là encore avec moi pour vivre dans cette maison. Et bien sûr, je l'ai remise au goût du jour pour l'améliorer aussi un petit peu par rapport aux hivers froids. Mais elle est très, très agréable et je suis très heureuse de vivre ici.
0: Et pour voter pour les villages du lac de Paladru, en quelques clics ici.fr, en page Isère, le dossier Mon quartier, mon village. On le rappelle, vous avez jusqu'au 14 juin pour le faire. Dépêchez-vous. Take on me, c'est avant de retrouver Muriel Jourdan et faire un point sur les tendances. La tendance de la semaine, c'est la fête des mères. C'est ce dimanche et on commence à en parler d'ici quelques minutes.

0: Je vous vois. Bah oui, vous êtes en train de danser et vous avez raison avec ce soleil. Take on me, c'était AA.
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0: Chaque jour, Muriel Jourdan décrypte les tendances. Ce matin, on s'intéresse à une tradition indémodable, la fête des mères qui aura lieu ce dimanche 31 mai.
3: Oui, ce dimanche, les mamans recevront sans doute un bouquet de fleurs, des chocolats, un objet non identifiable en pâte à sel. Et oui.
4: Tiens, maman, c'est pour toi.
3: Oh, mon petit chat, c'est quoi?
4: Un collier de pâte.
3: Oh, j'adore. Et c'est vrai en plus, il y a que les enfants pour nous faire aimer les nouilles autour du cou. Comme à mon habitude, direction la rue pour vous tendre mon micro et recueillir vos souvenirs de fête des mères. C'est plutôt bon esprit ça comme thématique, la fête des mères, les souvenirs d'enfance, tout ça. Ah tiens, je me dirige vers une dame souriante, assise sur un banc au soleil. Je sens que le sujet va la toucher. Madame, votre souvenir de fête des mères?
5: Nous, on a eu une autre génération, pas celle de maintenant. Parce que celle de maintenant, ils ne regardaient pas si vous étiez fête des mères, ils n'en ont rien à branler. Oui, je vous le dis, ils n'en ont rien à branler.
3: Ok, bon, quelqu'un se dévoue pour lui offrir un cendrier en pâte à sel à cette dame? Et vous, vous fabriquiez quoi à l'école à l'époque pour la fête des mères?
6: Eh bien, on faisait des petits cadres. Et alors, on marquait « Je t'aime, maman », avec une fleur. Et on descendait une, ou quelque chose en terre, vous savez. On faisait
3: les petites poteries, là?
6: Une petite poterie.
3: Vous avez quel âge, là, aujourd'hui?
6: J'ai 73 ans.
3: Donc c'était à l'époque du CP. Vous aussi, vous faisiez ça dans votre école?
7: Bien sûr, et qui voilà.
3: Des poèmes aussi?
7: Poèmes un peu moins. Non, mais peu importe, c'est le geste qui compte, la façon. Après, chacun, la notion de valeur. Si on peut acheter mieux, on achète mieux. Après, des fois, vous faites un cadeau à 10 euros, il a de la valeur.
3: Mais oui, il a raison, c'est le geste qui compte avant tout.
0: Et au-delà de sa dimension symbolique, la fête des mères est aussi synonyme de, bon, ben, de dépenses, il faut le dire. Avec en France un budget compris entre 50 et 100 euros, Muriel. Hein.
3: Oui, et parmi les idées qui séduisent le plus, il y a les fleurs pour 65% des Français. Sauf que peu de gens le savent, mais c'est l'œillet qui est la fleur historique de la fête des mères. Pas la pivoine, pas la rose. Anna Jarvis, fondatrice américaine de cette fête au début du XXe siècle, avait choisi l'œillet en hommage à sa maman. Et vous, vous offrirez quoi ce dimanche?
8: Moi, je pense que je vais, bah, comme d'habitude, offrir des fleurs et un petit coffret maquillage ou un petit truc juste pour marquer le coup, quoi. Pas un truc super grand, quoi.
3: Et comme les journées marquées par la douceur et les petites attentions, ça ne peut pas nous faire de mal, hein, surtout en ce moment. Je termine par cette mignonnerie d'enfant.
4: Maman est une fleur, mes doigts sont des pétales. Je t'aime un peu, beaucoup, à la folie, pas du tout, pas du tout, vilaine petite fleur. Moi, je sais que ma maman m'aime de tout son cœur.
3: Alors, à dimanche, les mamans de France et du monde entier, celles qui veillent toujours, même si elles ne sont plus là, celles qui vivent et qui aiment, on vous embrasse et ouais. Bonne fête.
0: Bonne fête à toutes les mamans, merci beaucoup Muriel Jourdan. Et il faut le dire, la fête des mamans est iséroise. La première fête des mères a été fêtée chez nous, en Isère, et on en est fiers.
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0: Dion, encore un soir. Céline Dion qui fera le show hein, en septembre et en octobre. Ce sera à Paris avec une multitude de concerts. Il sait chanter aussi, il sait peut-être imiter Céline Dion, il fait très bien Johnny Hallyday.
1: Anthony,
0: vous êtes... Thomas Bortolato, bonjour.
2: Bonjour Anthony, vous êtes fou de dire ça.
0: Les 4 dernières places pour Walibi. Les 4
2: oui, normalement il reste 4 aujourd'hui. Des entrées pour le parc Walibi aux Avenirs Vératulin. Pour de nouveau, on va pouvoir frissonner. Hein, Festival City, Explorer Adventure, Exotic Island. Que de belles choses pour pouvoir s'éclater tout simplement à l'approche de l'été. On cherche une personnalité, voici le premier indice.
3: Les amours.
2: Joséphine Baker, bien sûr, pour ce premier indice. Vous nous appelez 04 76 46 45 deux fois. Et puis, on joue ensemble seulement jusqu'à midi. À très bientôt, Anthony.
0: À très bientôt. C'est vous qui prenez ma place la semaine
2: prochaine. Absolument. Rendez-vous lundi dès 9h. À bientôt, Anthony.
0: À bientôt.
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2: Merci d'écouter Ici, Isère. Première radio sur l'actu dans le département. Il est 11h. Le journal avec vous, Anna Bonne-Mazoukarère, bonjour.
5: Bonjour Thomas, bonjour à tous. Ils ont pu retrouver leur école ce matin à Saint-Barthélemy de Beaurepaire. Les élèves sont de retour en classe. Rappelez-vous, ici Isère vous a parlé de cet incendie lundi. Incendie qui a détruit une partie du bâtiment de l'école. Une salle de classe a été aménagée en urgence dans la partie épargnée par les flammes. Des sanitaires extérieurs seront installés dans les jours qui viennent. Un homme est mort ce matin à Salaise-sur-Sanne. Il a été percuté par un train. D'après les pompiers, le choc a eu lieu hier soir au niveau de l'ancienne gare. La victime est décédée sur place. Le trafic a été perturbé pendant 2 heures dans la vallée du Rhône. Les 30 passagers du train qui circulaient entre Avignon et Lyon-Part-Dieu ont rejoint Lyon au milieu de la nuit. Un comité interministériel aujourd'hui pour parler de la lutte contre le narcotrafic. L'exécutif veut mobiliser tout le gouvernement sur cette question. 12 ministres seront autour de la table, notamment Laurent Nunez pour l'Intérieur et Édouard Geffray pour l'Éducation nationale. À Grenoble, un homme de 33 ans a été tué par balle mardi soir. Le procureur de la République de Grenoble parle d'une guerre de territoire. Le verdict dans l'affaire Jimmy Béthous est attendu pour aujourd'hui. Après 2 semaines d'audience devant la cour d'assises de l'Isère, il est accusé d'avoir tué par balle Yanis Ghazi il y a presque 6 ans à Grenoble devant la boulangerie familiale avenue Léon Blum. Le père et la compagne de l'accusé sont également jugés, notamment pour modification d'une scène de crime. Et puis enfin en cyclisme, nouvelle victoire pour Paul Magnier hier sur le Giro, la 3e pour l'Isérois sur ce Tour d'Italie. Il récupère le maillot du meilleur sprinter, un maillot qu'il espère garder jusqu'à l'arrivée à Rome dimanche. Un œil sur ce soleil qui brille haut et fort en Isère encore aujourd'hui.
2: C'est un temps romain, le week-end à Rome est venu à nous.
5: C'est ça.
2: Merci Étienne Dao.
5: Il a passé la frontière.
2: Voilà, vigilance jaune canicule sur l'ensemble du département de l'Isère avec donc ce beau soleil, pas beaucoup d'ombre, pas beaucoup de vent non plus, un beau ciel bleu, donc il va falloir être vigilant, garder bien sûr, rester un peu à l'ombre et puis boire de l'eau essentiellement, bien sûr, on le rappelle. 22 degrés à Lens en Vercors ainsi qu'à Corps dans le sud d'Isère, 25 pour Voiron, la côte Saint-André et Vif, 26 à Grenoble, Bourgoin-Jallieu, Morestel et Pontcharra. Les maximales ce matin de 27 degrés pour Roussillon et Vienne. Ce sont les relevés et prévisions du Centre Météo France de Saint-Martin-des-Rannas. On vous retrouve à midi pour le prochain journal.
5: Si vous m'invitez, je reviens.
2: Avec plaisir, toujours. À tout à l'heure.
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2: Et nous allons danser avec Ici Isère, puis la musique, Paris Latino, avec le groupe Bandolero.

0: Et oui, Paris Latino, Bandolero, l'année 1987 sur Ici Isère.
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0: Le grand jeu aujourd'hui, on vous fait gagner deux places pour le parc Walibi aux Avenirs Vuratuna. Il nous reste encore quatre, à vrai dire, mais on en fait gagner par paire de deux, tout simplement. Pour le nom, ce beau parc Walibi, et oui, dans le Nord Isère, pour pouvoir en profiter. 34 attractions quand même, hein, spectacles et autres belles émotions fortes et des rires à vivre du côté de Walibi, en famille ou avec des amis, avec trois mondes différents, Festival City, Explorer Adventure ou encore Exotic Island. Vous allez donc pouvoir avoir de belles émotions. Alors, on cherche une personnalité aujourd'hui, quelqu'un qui a un lien avec l'Isère. Voici donc le premier indice.

0: Mon cœur serait ravi également si vous nous appeliez, tout simplement 04 76 46 45. Deux fois, on joue ensemble pour pouvoir donc découvrir cette personnalité. Bon, comme vous avez l'air un peu frileux, ce que je peux comprendre, voici, allez, deuxième indice.
1: Qui êtes-vous? Je suis le comte de Monte Cristo.
0: Ouh là là, ça fait peur, visiblement. Il y aurait un lien avec Monte Cristo, tiens non. Mais un lien surtout avec l'Isère. Allez, vous nous appelez 04 76 46 45 9 fois. J'attends vos propositions pour vous faire gagner ces deux entrées pour le parc Walibi aux Avenirs Viratuna. En attendant, Boogie Wonderland, c'est la bonne humeur. Earth, Wind and Fire sur ici, Isère, pour passer une belle matinée sous le soleil de l'Isère, avec ici Isère, bien sûr.

0: avec Boogie Wonderland, Earth, Wind and Fire sur Ici Isère.
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0: Allô, allô, allô, est-ce que quelqu'un m'entend? On cherche une personnalité ce matin, bien sûr, avec nos indices pour vous faire gagner deux places pour le parc Walibi. Et je dis allô, allô, parce que vous nous appelez pas ce matin, qu'est-ce qui se passe? C'est peut-être la chaleur, allez savoir. 04 76 46 45 deux fois, on cherche une personnalité. Et on vous offre donc eh bien, ces deux places pour le parc Walibi aux Avenirs Vurin-Tula. On va donc se repasser tout simplement les premiers indices que voici.

0: Joséphine Baker, j'ai deux amours pour ce premier indice, cette personnalité. Deuxième indice pour trouver notre personnalité mystère aujourd'hui.
1: Qui êtes-vous ? Je suis le comte de Monte Cristo.
0: Il y a donc un lien avec Monte Cristo, visiblement. L'œuvre d'Alexandre Dumas, portée aussi au cinéma, hein, c'est vrai, par plusieurs reprises. On cherche quelqu'un ce matin. Est-ce qu'il faut que je vous donne un troisième indice tout de suite ? Oui, peut-être bien. Par contre, il faut nous appeler 04 76 46 45 deux fois, parce que sinon, on s'ennuie pendant ce jeu. Je vous attends. On écoute le troisième indice que voici.
2: On a fabriqué un personnage qui n'est pas moi, et c'est ce personnage, souvent, qui reçoit les coups. C'est-à-dire que si on veut me brûler en place publique, on brûle une effigie de moi qui n'est pas ressemblante.
0: Interview d'un immense réalisateur français, bien sûr. Je ne peux pas vous en dire plus, parce que sinon vous allez trouver tout de suite. 04 76 46 45 deux fois. Notre personnalité a donc un lien avec le cinéma et avec l'Isère. Allez, je vous aide là quand même. Hein. Vous nous appelez, faites des propositions. On vous offre ce matin deux entrées pour le parc Walibi aux Avenirs Vurin-Tulin. Voici le nouveau titre de Gaëtan Roussel, s'appelle Tout s'en va et c'est sur Ici Isère.
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0: chanson de Gaëtan Roussel s'appelle « Tout s'en va ». Bon, alors on cherche une personnalité ce matin. J'attends bien sûr vos appels et vos propositions. On vous offre deux entrées pour le parc Walibi aux Avenirs Vurintulin. Un très beau cadeau qu'on vous fait pour emmener les enfants, les petits-enfants, la famille, les amis, qui vous voulez, pour pouvoir frissonner tout au long de ce très beau parc aux Avenirs Vurintulin. Parc Walibi, j'attends vos propositions. 04 76 46 45 deux fois.
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0: Le grand jeu ce matin à la recherche d'une personnalité qui est en lien avec l'Isère pour vous offrir deux belles entrées pour le parc Walibi aux Avenirs Vurintulin. C'est le cadeau qu'on vous fait ce matin à ici Isère pour pouvoir donc frissonner tout simplement, hein, emmener des amis, de la famille, un peu qui vous voulez. Trois mondes quand même pour une belle aventure tout au long de la journée. Donc trois thèmes différents, Festival City, Explorer Adventure, encore Exotic Island. Vous allez pouvoir vibrer et voyager à travers ces mondes riches en émotions du côté des Avenirs Vurintulin. Alors on cherche une personnalité ce matin avec ces trois premiers indices que je vous ai déjà offerts. Voici le premier. Yeah.

0: Je pense qu'à force d'écouter cet indice, on va l'avoir dans la tête, tout simplement. Deuxième indice que voici.
1: Qui êtes-vous? Je suis le comte de Monte Cristo.
0: Ah, il y a donc un lien avec Monte Cristo, l'œuvre d'Alexandre Dumas, qui a été un livre, hein, d'abord, au départ, qui se passe à Marseille, qui est adapté plusieurs fois au cinéma, je crois. C'est intéressant. Tiens, parlons de cinéma encore avec ce petit extrait d'interview.
2: On a fabriqué un personnage qui n'est pas moi, et c'est ce personnage, souvent, qui reçoit les coups. C'est-à-dire que si on veut me brûler en place publique, on brûle une effigie de moi qui n'est pas ressemblante. Mmh,
0: avec trois indices donc, peut-être que du côté de Saint-Martin-le-Vieux, on a la bonne réponse. Bonjour Gilbert.
3: Oui, bonjour.
0: Gilbert, qu'est-ce que vous faites de beau ce matin?
3: Je viens du marché, je viens de faire les courses, oui. Et je rentre à la maison.
0: Voilà. Magnifique. Alors qu'est-ce qu'on mange de bon chez vous à midi, Gilbert?
3: On va manger de l'onglet avec des pommes de terre nouvelles.
0: Bah dis donc.
3: Et voilà, de petits morceaux de viande, pommes de terre nouvelles, et puis après des fraises au dessert, fromage et dessert. Voilà.
0: Non, bah dis donc, on se régale chez vous, Gilbert?
3: Fait ce qu'on peut.
0: Oui, on faut pas se laisser abattre, ce qui est sûr. Mais, avec l'onglet, un peu de moutarde ou une sauce maison?
3: Non, un peu de moutarde.
0: Ouais, c'est vrai. Bon, Gilbert, on cherche une personnalité depuis ce matin avec ces trois premiers indices. À qui pensez-vous?
3: Alors, je pensais à un mandrin de Saint-Étienne de Saint-Loire, et voilà, c'était une idée.
0: Louis Mandrin, qu'est-ce qui vous a amené sur la voie de Louis Mandrin?
3: Bien, en fait, Joséphine Baker, avec deux amours, c'est une personne un peu qui a été rebelle aux États-Unis avec les Noirs, qui a été une grande résistante. Et le comte de Monte Cristo, c'est un peu la même chose aussi.
0: Oui, vous voulez dire que de la période de Joséphine Baker en revanche contre, à l'époque, la ségrégation qu'il y avait aux États-Unis.
3: Voilà. Et puis avec le comte de Monte Cristo, c'est un petit peu aussi la même chose. Voilà, des gens qui sont en lutte, qui se battent. Et voilà, je pensais à Mandrin par rapport à ces deux personnages.
0: Monte Cristo, c'est vrai, l'histoire d'une vengeance d'Edmond Dantès. Cocteau, oui, voilà tout simplement le troisième indice. Quel aurait été le lien, peut-être? L'interview d'un masque.
3: Là, avec Cocteau, je ne peux pas trop dire.
0: C'est la recherche, quoi.
3: C'est compliqué parce que c'est notre époque. C'est de la peinture, c'est de l'art, de l'écriture, du cinéma. Mais par contre, Mandrin a été joué au cinéma, donc je pensais un petit peu à ça.
0: Très bien. On vérifie si c'est bien Louis Mandrin. Bon, ce n'est pas Louis Mandrin, mais vous pouvez nous rappeler Gilbert, si vous voulez, pour tenter la chance.
3: Allez, moi, je vous souhaite une bonne journée.
0: Également. Et un bon appétit. Allez. À Gilbert, du côté de Saint-Martin-le-Vieux. À bientôt. Allez, on cherche toujours cette personnalité. Alors, il y a eu une petite réponse qui m'a échappé. Je pense que vous l'avez entendu comme moi. Voici le quatrième indice. Ça, je suis sûr que vous connaissez. C'est le générique d'une grande émission de radio qui recevait les personnalités de son temps, dont des acteurs, par exemple. Est-ce que notre personnalité du jour est un acteur? Ah, peut-être bien. Monte Cristo, allez, Cocteau. Bon, on pense à une personne quand même. Un acteur, ça vous va? Allez, on joue avec vous, 04 76 46 45 2 fois. On vous offre deux places pour le parc Walibi aux Avenirs, Verintulin. Voici Michael Field et Tout France sur ICI Isère.

0: Michael Field, To France, sur ici, Isère. Dans quelques instants, Nino Ferrer avec le Sud. Mais d'abord, l'info-service au micro d'Alexandre Wibard.
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2: Dans l'agenda pratique d'ici Isère, une aide administrative au plus près de chez vous avec en un seul et même lieu l'accès à l'assurance retraite, l'assurance maladie, la CAF, la MSA, la Poste, les impôts. C'est le guichet unique France Service qui vous permet aussi de faire des demandes de papiers d'identité par exemple. Des bus itinérants, France Service assure des permanences dans nos villes et villages. Mercredi 27 mai, un tel bus sera dans le Vercors à Villard-de-Lans au niveau de la maison des associations de 9h à midi. Et l'après-midi, ce véhicule viendra se garer sur la place de la mairie de Lens-en-Vercors de 13h30 à 16h30. Même jour, mercredi, deux autres bus France Service sont en Nord-Isère, à Roussillon de 9h à midi, place de la République, et au péage de Roussillon, place Paul Morand de 13h30 à 16h30. L'autre bus sera à Beaurepaire, devant la mairie, de 9h à 16h, avec une pause entre midi et 13h.
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0: Avec ce beau soleil, prenons la route du sud avec Nino Ferrer sur Ici Isère.

0: Le grand jeu aujourd'hui, on vous fait gagner des places pour le parc Walibi au souvenir Vurin-Tulin. On cherche une personnalité et ça y est, on a enfin du monde au standard. Ça fait plaisir de pouvoir discuter avec vous comme à Grenoble. Bonjour Jacqueline.
1: Bonjour.
0: Jacqueline, le soleil dans la voix également.
1: Écoutez, il faut. Hein.
0: Qu'est-ce que vous allez faire aujourd'hui Jacqueline?
1: Écoutez, cet après-midi, je vais rester à l'ombre.
0: Oui.
1: Et ce matin, je suis allée faire mon petit tour à la fraîche, donc ça fait du bien, et puis voilà.
0: Ouais, quoi de prévu pour ce week-end? Pareil, tranquillement, profiter un peu de la fraîcheur?
1: Ah non, ce week-end, sortie à Turin samedi, demain.
0: Ah d'accord, très bien.
1: Voilà.
0: Ah, donc, vous allez traverser la frontière, ça y est?
1: Ben oui, voilà.
0: Vous connaissez déjà Turin ou pas encore? C'est une découverte?
1: Pas du tout, mais c'est une sortie que m'avait indiqué une copine de Villarbonneau.
0: Oui.
1: Qui organise ça. Donc, on va aller voir le musée égyptien et visiter Turin.
0: Magnifique. Ça, alors là.
1: Voilà.
0: Ouais, très beau programme ce week-end, alors Jacqueline. On pensera bien à vous.
1: Oui, il va faire chaud.
0: Oui, en plus, c'est vrai, pensez à prendre une casquette et de l'eau, c'est sûr. Alors
1: oui,
0: Jacqueline,
1: oui.
0: On cherche une personnalité ce matin, à qui pensez-vous?
1: Eh bien, je pensais à Raphaël Quenard.
0: Notre Grenoble, échirolois préféré.
1: Voilà, il est né à Échirolles, c'est un acteur et un réalisateur français. Il a joué dans L'Amour Ouf, je crois.
0: Oui, c'est vrai, aussi, il apparaît.
1: Et puis je crois que, d'après Internet, je dis franchement, il a monté les marches en 2024 pour le Comte de Monte Cristo.
0: Ah oui? Ah oh bah dis donc.
1: À Cannes.
0: Ah bah ça, je sais pas, je crois. Bon.
1: Ah bah écoutez...
0: je vous crois Jacqueline, attendez, je remets pas en doute ce que vous dites, bien sûr. On vérifie ensemble donc si c'est bien notre ami Raphaël Quenard. Ah, malheureusement, ça n'est pas Raphaël. Mais vous pouvez encore jouer avec nous jusqu'à midi, Jacqueline.
1: Ok, merci.
0: Merci à vous. Belle journée du côté de Grenoble.
1: Merci, au revoir.
0: Partons maintenant au nord de Grenoble, à Saint-Égrève. Bonjour, Annick.
2: Bonjour.
0: Annick, qu'est-ce que vous faites de beau aujourd'hui, Annick?
2: Je prépare le repas.
0: Ah, très bien. Qu'est-ce qu'on mange de bon chez vous, Annick, aujourd'hui?
2: Aujourd'hui, c'est salade verte, saumon, riz, fromage et melon.
0: Ah bah dis donc, la fraîcheur, tout simplement. Le repas de l'été, en fait.
2: Voilà, exactement.
0: Bon alors Annick, on aimerait vous faire gagner ces deux places aussi pour le parc Walibi. On cherche une personnalité. À qui pensez-vous ce matin?
2: Alors moi, j'ai pensé à l'acteur Bastien Bouillon.
0: Oui.
2: Parce que c'est le petit-neveu de Joséphine Baker, pour le premier indice.
0: Oui.
2: Et pour le deuxième indice, il a joué dans le Comte de Monte Cristo, il faisait le personnage de Fernand de Morcerf.
0: Absolument, Fernand de Morcerf, l'un des hommes qui demande à ce qu'Edmond Dantès soit enfermé, effectivement. Quel aurait été le lien, l'indice avec Cocteau qu'on a pu diffuser?
2: Cocteau, je sais pas trop.
0: Le monde du cinéma ou de l'art, en tout cas.
2: Oui.
0: Et pour le générique de l'émission dont j'ai parlé, ça aurait été le parce qu'il a fait des émissions.
2: Oui.
0: Bon, écoutez, ça a l'air de plutôt se tenir, Annick. On vérifie ensemble si c'est ça. Ça n'est pas Bastien Bouillon non plus, mais effectivement, dans l'idée de Monte Cristo, je vais vous aider un petit peu, il y a un des personnages principaux de Monte Cristo qui a été incarné par Pierre Niney, mais aussi par d'autres acteurs. Peut-être chercher de ce côté-là. D'accord, Annick?
2: Ok, pas de problème.
0: N'hésitez pas à nous rappeler d'ici midi. Et puis à très vite.
2: À très vite.
0: Belle journée à vous, du côté de Saint-Égrève. Bon, on se rapproche tout doucement de la vérité de qui est notre personnalité. Voici le cinquième indice et je pense que vous allez forcément trouver.

0: c'est quand même un rire qui nous a beaucoup bercé, je crois. Avec ces films, on cherche un fantôme, visiblement. 04 76 46 45 deux fois, j'attends vos propositions pour vous offrir deux places pour le parc Walibi aux Avenirs Vieux-Rhin-Tulin.
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0: Vous avez visiblement quelques idées à nous soumettre pour cette personnalité grâce à notre cinquième

0: l'année 1984 avec France Gall, avec des branches surtout sur ici Isère.
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0: On mène l'enquête pour chercher une personnalité et puis on vous offre surtout deux places pour le parc Walibi aux Avenirs Vurin-Tulin. Prenons la route de Paladru, une commune d'ailleurs qui est mise à l'honneur cette semaine pour mon quartier, mon village. Bonjour Aurélien.
3: Bonjour.
0: Aurélien, qu'est-ce que vous faites de beau aujourd'hui ?
3: Je pars travailler.
0: Ah d'accord, vous êtes pas trop en retard, ça va ? On vous met pas trop en retard ? Non ?
3: Non, il me reste à peine 5 minutes de route.
0: Donc là vous êtes garé, rassurez-moi Aurélien.
3: Oui.
0: Magnifique. Vous travaillez dans quoi Aurélien, si c'est pas indiscret ?
3: En cantine scolaire.
0: Ah d'accord, oui, donc là en plus c'est vrai que le repas approche, hein. Attention.
3: C'est ça.
0: Bon Aurélien, on cherche une personnalité ce matin. À qui avez-vous pensé ?
3: Je pensais à Jean Marais.
0: L'acteur Jean Marais, pourquoi ce monsieur ?
3: C'est surtout le dernier indice qui m'a fait penser au film Fantomas.
0: Ah bah oui, c'est vrai que ce rire un peu étrange hein, quand même.
3: Hein. Oui.
0: Jean Marais, bah écoutez Aurélien, si c'est cet indice qui vous a mis sur la voie, on va vérifier ensemble tout simplement. On a enfin trouvé Jean Marais, ça y est, bravo à vous Aurélien. Alors effectivement, tous ces indices, Fantomas, évidemment, lui qui campait le rôle de Fandor et de Fantomas. Oui. La générique qu'on avait écouté quelques instants, c'était le générique de Radioscopie, parce que Jean Marais était aussi un peu un homme de radio, il participait à beaucoup d'émissions, il faisait aussi des adaptations de livres à la radio. Jean Cocteau, pourquoi ? Parce qu'il a d'abord été l'amant de Jean Cocteau, qu'il a rencontré en 1937, et puis... Cocteau était aussi le réalisateur du film L'Aigle à deux têtes, qui a été tourné au château de Vizille pendant 4 mois entre l'année 1947 et janvier 48. Joséphine Baker, car deux amours, il a tourné en France et partout à Paris aussi également. Et puis Monte Cristo, il a été Edmond Dantès en 1954. Et puis donc, vous l'avez dit, effectivement, Fantomas entre 1964 et 1967. Bon Aurélien, c'est pour vous ces deux places, un grand bravo.
3: Merci.
0: Vous savez, vous allez emmener quelqu'un que vous connaissez, Aurélien, là-bas, à Walibi ?
3: Ma fille.
0: Génial. Comment s'appelle-t-elle ?
3: Joy.
0: Joy et Aurélien, passez une belle journée du côté de Paladru. Quelle est votre radio locale en Isère, Aurélien ?
3: Ici, Isère, bien sûr.
0: Belle journée à vous, Aurélien. À bientôt.
3: À bientôt.
0: C'est magnifique. On gagne des places pour Walibi. Il nous en reste encore deux. On va les mettre en jeu là quand même. Alors, on arrive un peu à la fin de l'émission, mais quand même, elles sont en suspens. On va pouvoir les gagner. Donc, on vous offre de nouveau ces deux places aux Avenirs Vurin-Tulin. On cherche à présent quelque chose. Ce n'est pas une personnalité, ça n'est pas un lieu. C'est quelque chose qui a le patrimoine isérois. C'est aussi autre chose. On a un petit quelque chose qu'on cherche. Voici le premier indice. Des claquettes. Pour bien commencer, vous nous appelez, on a encore l'occasion pour vous de vous faire gagner ces deux places. Vous nous appelez 04 76 46 45 deux fois. Le premier indice, ce sont des claquettes. On joue avec vous après Pink sur ici, Isère, All Out of Fight.

0: All Out of Fight et Pink sur ICI Isère. On cherche, oui, la musique du suspense, pourquoi pas après tout. C'est vrai, nous sommes dans le grand jeu, je vous rappelle. On voulait vous offrir, bon, ce pass pour le parc Walibi aux Avenirs Vurin-Tulin. Bon, c'est, on lance une recherche, j'allais dire. Oui, mais une recherche, mais aussi, on cherche quelque chose. Voilà, je vais y arriver, je reprends mes mots. On cherche quelque chose à présent pour pouvoir vous offrir, bien sûr, ces places. Alors, on a eu un premier indice qui était celui des claquettes. On va aller faire résonner les claquettes, là. Écoutez bien. Voici donc pour les claquettes, c'est le premier indice qu'on peut vous offrir aujourd'hui. On continuera de jouer, bien sûr, lundi, dès 11h. Nelly Gauthier sera avec vous, bien sûr, pour trouver donc cette petite chose, une devinette qu'on cherche. Pour, bien sûr, vous faire gagner plein de très beaux cadeaux en vue de la semaine prochaine. On retrouve les infos de midi dans une bonne dizaine de minutes. D'ici là, de la musique avec, par exemple, de Miss Roussos à suivre.
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0: Le grand jeu qu'on vous propose aujourd'hui, bien sûr, vous avez déjà remporté deux places. On continue dès lundi 11h avec Nelly Gauthier pour gagner de nouveau de très beaux cadeaux. D'ailleurs, il y aura même un tirage au sort sur un produit multimédia. Je peux vous en dire plus, mais rendez-vous dès lundi 11h, bien sûr, pour pouvoir continuer à trouver de bonnes choses et pouvoir remporter plein de très beaux cadeaux. L'info de midi arrive dans quelques instants, mais d'abord, on retrouve l'un des grands classiques de Demis Roussos, Quand je t'aime, sur ICI Isère.

Quand je t'aime de Demis Roussos sur Ici Isère, l'info de midi. C'est dans quelques instants. Après, nous allons pouvoir jouer avec Valérie Damido et Eric Bastien pour le jeu Au Taquet. Mais d'abord, la musique, encore et toujours sur Ici Isère, Over My Shoulder, Mike and the Mechanics.

0: Et la musique pour la bonne humeur avec Mike and the Mechanics Over My Shoulder sur ICI. Je vous rappelle que juste après le journal de midi, vous allez retrouver Valérie Damidot et Eric Bastien pour le grand jeu Au Taquet. Alors restez bien à l'écoute.
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0: 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Il est midi. Les infos avec vous, Nabonne Mazoukarère, bonjour.
2: Bonjour Thomas, bonjour à tous.
0: Les écoliers de Saint-Barthélemy de Beaurepaire ont retrouvé leur école aujourd'hui.
2: Oui, leur école qui a subi un incendie ce lundi. Une partie du bâtiment a été détruite, mais une salle de classe a été aménagée en urgence dans la partie épargnée par les flammes. Les 85 enfants ont donc repris la classe ce matin. Des sanitaires extérieurs leur seront installés mercredi prochain. Un homme est mort hier soir percuté par un train à Salaise-sur-Sanne. Le choc s'est produit vers 21h30 au niveau de l'ancienne gare. La victime est décédée sur place d'après les pompiers. Le trafic a été perturbé pendant plusieurs heures. Les 30 passagers du train qui circulait entre Avignon et Lyon-Pardieu sont arrivés à destination au milieu de la nuit.
0: Les assises de l'Isère doivent rendre aujourd'hui leur décision à l'encontre de Jimmy Bétous.
2: Il est accusé d'avoir tué par balle Yanis Ghazi. Il y a presque 6 ans, c'était à Grenoble, devant la boulangerie familiale avenue Léon Blum. Le père et la compagne de l'accusé sont également jugés, notamment pour modification d'une scène de crime. Une réunion en préfecture cet après-midi à Grenoble entre le procureur de la République, la mairie et la préfecture pour réactiver le groupe local de sécurité. Les autorités veulent prendre des mesures après la découverte d'un corps carbonisé le week-end dernier à Échirolles et la fusillade meurtrière quartier Mistral mardi dernier. Le procureur de la République de Grenoble parle d'une guerre de territoire. Il ne sera pas du prochain spectacle. Patrick Burel a décidé de se retirer des Enfoirés. Annonce faite aujourd'hui par la directrice artistique de la troupe. Visée par plusieurs plaintes pour viol et agression sexuelle en France, en Belgique et au Canada, le chanteur était un des piliers de la troupe musicale caritative. Je cite, on parle d'une décision personnelle pour ne pas mettre les Enfoirés dans l'embarras.
0: En Isère, certains résultats des élections municipales sont encore contestés.
2: Une douzaine en tout. Le tribunal administratif a déjà annulé le scrutin dans le village de Flachère, entre la Côte-Saint-André et Bourgoin-Jallieu, car des bulletins ont été déclarés nuls, à tort, selon la justice. À Chichiliane, Suville, Pont de Chéruy et Pont de Beauvoisin, les résultats ont bien été validés. En revanche, il faut encore examiner des recours concernant Seyssin, Grenoble, Voreppe, Voiron, Échirolles et l'île d'Abeau.
0: Les poursuites contre ce boulanger du Nord-Isère ne sont pas du tout abandonnées.
2: C'était pourtant la promesse de Sébastien Lecornu, qui avait appelé au téléphone ce boulanger, contrôlé le 1er mai par l'inspection du travail. Souvenez-vous, l'affaire avait fait un tollé quand Éric Amieux avait ouvert sa boulangerie de Domarin le 1er mai, avec des salariés volontaires, dit-il. Le Premier ministre lui avait promis que si amende il devait y avoir, elle serait annulée. Mais sur place, c'est bien plus compliqué que ça, Antoine Balandra.
3: La tempête médiatique et politique s'est un peu éloignée. Éric Amieux a repris sa place devant son four à pain, ses baguettes, sa farine, soulagée.
4: C'est pas pour ça que j'ai ouvert le 1er mai, c'était pour rendre service à nos clients qui étaient là. Voilà, c'était juste pour ça.
3: Sauf que malgré les promesses, l'affaire n'est pas close. Loin de là, l'inspection du travail a demandé de nombreux documents au boulanger pour continuer d'instruire son dossier.
4: Là, pour l'instant, non, on m'a pas dit que c'était annulé. J'ai juste reçu le rapport de l'inspection du travail. Il faut que je leur fournisse des papiers, des documents administratifs pour après peut-être un procès verbal.
3: L'administration veut par exemple savoir si les 7 salariés étaient bien payés double en ce 1er mai. Pas de menace explicite de sanction, mais pas d'abandon non plus du dossier. L'affaire fait en tout cas beaucoup parler chez les clients habitués.
5: Je dis que c'est inadmissible qu'on empêche les gens de travailler. Je trouve ça ridicule. Bah oui, si les salariés et le patron est d'accord, oui. Oui, je suis d'accord. Je suis d'accord avec le principe.
6: C'est surprenant que d'autres enseignes qui font de la restauration puissent ouvrir et eux non.
3: Éric Amieux, lui, ne regrette pas sa décision.
4: Ah non, je regrette pas du tout, non. Du moment qu'on avait l'autre. Nous, on avait l'accord du Premier ministre. J'estimais que j'étais dans mon droit d'ouvrir.
3: Le boulanger attend maintenant la suite. Et si amende il y a, il a déjà pris des contacts pour aller plaider sa cause jusqu'à Matignon, s'il le faut.
2: Et vous retrouvez le témoignage de ce boulanger du Nord-Isère sur notre site ici.fr, en page Isère. Le cyclisme et cette nouvelle victoire de Paul Magnieu hier sur le Giro, la 3e pour ce jeune Isérois sur le Tour d'Italie. Paul Magnier qui récupère récupère le maillot du meilleur sprinter qu'il espère bien garder jusqu'à la fin du tour. C'est dimanche. Le vélo, c'est aussi chez nous. Suite de l'Alpizère Tour aujourd'hui, la troisième étape, 153 km entre Arradon-Passat en Nord-Isère au marché de Gros-Lyon-Corba via Cessieux puis Pont-Évêque. Justement, est-ce que c'est un temps à faire du vélo aujourd'hui, Thomas ?
0: Je ne suis pas si sûr de ça, Anna, parce que je rappelle, vigilance jaune, canicule sur le département de l'Isère, ils vont arriver avec des grosses gouttes au front.
2: Ouais, il va faire très chaud quand même.
0: Transpirant,
2: hein, faire un effort intense, pas idéal.
0: Effectivement, avec des températures déjà assez élevées, hein, 26 à Grenoble, 27 du côté de Roussillon et Vienne, et jusqu'à 34 degrés attendus sur presque l'ensemble de l'Isère cet après-midi, excepté sur le plateau du Vercors. Vous retrouvez tout de suite au taquet avec Valérie Damido et Eric Bastien. Très belle journée à l'écoute d'ici Isère.
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8: Bonjour la France de la finale. La France qui, hein,
9: qui gagne. Bonjour la France qui a chaud pour plus longtemps. Ça va se calmer quand même.
8: Bah,
9: ce week-end, ça va aller mieux.
8: J'espère. Alors, toute la semaine, nos candidats se sont affrontés. Vendredi, finale, on a deux candidats chacun.
9: Voilà, c'est Mimi, quoi. C'est moitié-moitié.
8: Voilà.
9: On est bien.
8: Alors, je rappelle quand même que le premier prix, c'est un week-end exceptionnel à Autun, à l'occasion d'Augusto du Nom, le rêve du roi pour deux personnes. Votre radio ici et l'office de tourisme du Grand Autunois Morvan vous proposent de découvrir la jolie ville d'Autun. Le transport est compris, que ce soit le train ou la voiture. Vous arriverez en début d'après-midi, vous poserez vos valises pour deux nuits à l'hôtel de la gare. Tous vos repas, je dis bien tous, sont compris. Et évidemment, la ville d'Autun à visiter, son musée, le site archéologique du Mont Beuvray, le superbe château de Couches. Mais attention, il y aura un petit climax dans ce week-end.
9: Ah.
8: Oui, vendredi soir à la nuit tombée, le théâtre antique d'Autun va s'illuminer.
9: Ah oui.
8: Et va devenir la scène de l'un des plus grands spectacles historiques de France, avec un show monumental, un son et lumière. Bref, un très joli premier cadeau.
9: Bien sûr, toute
8: si on ne gagne pas ce magnifique Augusto du Nom, qu'est-ce qu'on gagne ?
9: Vous parliez des rois.
8: Oui,
9: Valérie.
8: Outre
9: le fait que je suis le roi du game, ça, bon, chacun le sait. Moi, quand vous me parlez des rois, moi, je pense aux rois mages. Mais pas vraiment les rois mages. Moi, je préfère les rois mares. Pourquoi les rois mares ? Parce que le mare de café. Oh, c'est capillotracté.
8: Comme les rois mages. En Galilée.
9: 32 dosettes et 6 verres en verre pour le mare de café de Joe Malongo, notre roi à tous.
8: Bien sûr.
9: Notre bon roi.
8: Flo, sauve-moi, jingle.
9: Notre bon roi Joe.
8: Non, c'est notre roi Flo aujourd'hui, à la technique.
9: Ah oui.
8: Alors, nous accueillons les quatre gagnants de la semaine, Colin, Thierry, Véro, Estelle. Comment ça va, les amis ?
9: Bonjour.
10: Bonjour.
8: Ah, j'ai cru qu'il y en avait qu'un. J'ai cru qu'il y en avait qu'un. Alors, on va faire une demi-finale, garçon. Puis nous ferons une demi-finale, fille.
9: Ouais, on est comme ça.
8: Comme ça, on est sûr qu'en finale, il y aura un garçon et une fille. Alors, Colin et Thierry, vous êtes prêts ? C'est vous qui démarrez.
10: On va essayer.
9: Oui, je suis
8: prêt.
9: Voilà,
8: okay.
9: C'est moyen. Hein.
8: Véro et Estelle, vous pouvez aller... Allez, bon, je sais pas. Allez vous faire les ongles, les filles. Alors, Colin...
11: L'apéro.
8: Voilà, bon, en même temps, 12h07. Oui, c'est l'heure de l'apéro, ma chérie, vas-y.
9: Modération.
8: Alors, très sympa, modération.
9: On adore.
8: Colin joue avec ici Gascogne. Hein, il a 25 ans, il habite à Mont-de-Marsan, il a joué avec nous mardi. Comment ça va ?
10: Un peu plus soulagé maintenant d'avoir passé mardi. Maintenant, il faut passer vendredi.
8: Et voilà, et après, il faut direction Autun. Alors, tu es agent immobilier, tu as été vendeur de voitures, tu es aussi administrateur de l'association Colosse au pied d'argile qui lutte contre les violences sexuelles, le harcèlement et le bizutage en milieu sportif. C'est ça ?
10: Exactement, c'est ça.
8: Et tu as ton association, les Cagouillous, qui organise des tournois de rugby à 5 pour récolter des fonds, c'est ça ?
10: Exactement.
8: Voilà. Alors, on sait que tu scrolles le soir et que tu regardes YouTube et Twitch. Ce qu'on ne savait pas, c'est que tu adores les activités à sensation, comme dans la chanson. Ah. Bah oui. Ah là là.
9: Vous pouvez la chanter parce qu'on l'a pas en fait là avec la bouche.
8: Saute, voilà. Allez, figurez-vous que à 13 ans, il fait du parachute au Havre.
9: À 13 ans.
8: Ouais, il monte dans un petit avion. Alors c'était un petit avion super bien parce qu'il y avait une petite bâche en guise de porte. Et comme Colin, bon, il s'en fout des instructions de l'instructeur. Qu'est-ce que t'as fait ? T'as sauté et puis.
10: C'est ça, j'ai vite passé les instructions. Alors l'instructeur a réussi quand même à être à l'aise en me faisant peur juste au décollage, en me disant qu'il y avait un câble qui n'était pas bien placé sur ma sur le qui me retenait pour pouvoir juste ne pas mourir pendant le parachute. Et une fois monté dans l'avion, en bas, le stress était passé. Mais comme je n'ai pas écouté donc les consignes, au lieu d'être plat et garder une certaine vitesse assez raisonnable, j'étais la tête vers le bas et donc j'ai fait un petit malaise en plein air. Quoi.
8: Et voilà, il s'est évanoui. Et voilà, donc le parachutiste professionnel, hein, l'instructeur t'a remercié parce qu'il a dit bah c'est une première pour moi. Hein, j'ai fait un saut avec un mec dans les pommes. Ça a été magnifique. Hein, toute la chute libre en tête, la première. Et puis bon bah t'es revenu à toi. Depuis, t'as ressauté en parachute ou pas ?
10: Non.
9: Il vaut mieux pas.
10: Garder les pieds sur terre.
8: Ouais, voilà. Mieux. Allez, on va marquer tout de suite le premier point. Tiens, je te mets une chanson formidable. Panda. Alors, est-ce que le véritable nom de Chantal Goya, tu vois qui c'est Chantal Goya ? Est-ce que son véritable nom, c'est Chantal de Guerre ? Vrai ou faux, top chrono ? Vrai ou faux qu'elle s'appelle pas Goya, mais Chantal de Guerre ?
10: Je dirais faux.
8: Eh ben non, c'est vrai. Goya, c'est un nom de scène que son mari Jean-Jacques Debout lui a choisi en référence au peintre espagnol Francisco de Goya. Pas de point.
9: Ah, Thierry était avec nous lundi, il a joué avec moi, mon Titi. Comment il va, mon Thierry, dans le sud de la France?
11: Bah, tout va très bien, il fait beau.
9: À Marseille, ben oui, il fait beau à Marseille, dans les Bouches du Rhône. Ah, Thierry, toujours marié avec Rosalie, hein, on a parlé de ton épouse, depuis maintenant 3 ans, des enfants, agent de sécurité, je vous rappelle que le gars a travaillé au Stade de France, qu'il a été en protection, rapproché de personnalité. Tu peux me rappeler les gens que t'as protégé?
11: J'en ai fait plein, Johnny Hallyday, Eddie Mitchell, Schwarzenegger, Stallone, Michael Jackson,
9: Oh là là, oui c'est vrai, on avait parlé de Michael Jackson, c'est quand même énorme. Écoute, bravo pour tout ça. Actuellement, t'es contrôleur, toujours dans la sécurité. Et rappelons, mon Thierry, que je t'avais mis la musique de l'entrée des joueurs de l'OM, Jump Van Halen, mais tu m'as rappelé que toi, c'était pas vraiment le foot, non?
11: Ah, j'aime pas du tout le foot.
9: Voilà, c'est le rugby, toi.
11: Voilà, c'est un sport que je supporte pas, c'est le foot.
9: Ah oui, à ce point-là. Donc, la finale de la Ligue des Champions demain.
11: On m'avait demandé de partir au Qatar avec l'équipe de France de foot et j'ai refusé.
9: Ah oui, quand même. Ouais, non, toi, t'es un pilier de rugby. T'as fait du rugby à haut niveau. Bravo. Dis-moi juste une question avant de jouer. Tu prépares toujours le café de Rosa tous les matins? Ce matin, on a eu le droit à son petit café. Ça a été?
11: Café.
9: Tout le monde est en forme. Alors, Thierry, bienvenue dans la compétition. On y va. On a un premier point à marquer avec un extrait de Louis Chédid.
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9: Ça, c'est une des toutes dernières chansons de Louis Chédid. En moyenne, un rêve, puisque nous allons parler de rêve, ne dure que 2 à 3 secondes. Un rêve, 2 à 3 secondes. Vrai ou faux, Thierry, 5 secondes de réflexion.
11: Vrai.
9: C'est-à-dire que le temps du chrono, t'aurais déjà rêvé. Non.
11: Ouais, c'est ça.
9: Et non, la plupart des rêves durent à partir de 5 minutes jusqu'à 20 minutes, surtout sur les phases de sommeil un peu profondes et les phases de sommeil paradoxales. Non, c'est environ 15-20 minutes. Ah, désolé Thierry.
8: Allez, 0 plus 0, la tête à Toto. Et là, tout de suite, une chanson. Oui, j'ai mal au dos, je suis pas bien, mais oui. I'm Still Standing avec Elton John. Vous écoutez ici.
9: Oui.
8: Et vous ne m'aurez pas ma peau comme ça.
9: Non, je ne vous aurai pas comme ça.
8: Elton John, I'm Still Standing.

0: Sunday.
1: Bien sûr, Elton John. Style Sunday, c'est pour s'ambiancer, c'est pour que le week-end débute de façon aimable et agréable et musicale.
0: Jingle.
1: Bah ça, on s'ambiance, hein, c'est bien.
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0: Nous sommes au taquet avec Colin et Thierry qui n'ont pas de points. Voilà, hein, c'est tout ce que j'ai à dire.
1: Ah, c'est moche, ça.
0: Oh là. Qu'est-ce qui se passe derrière? Qu'est-ce que c'est le bruit derrière? On est chez qui, là? Colin, qu'est-ce que c'est ce bruit derrière toi?
3: C'est bon.
0: T'as des chiens, t'as des chats, t'as des quoi? Qu'est-ce qui se passe?
3: Un chien, oui.
0: Quel est ce chien?
1: Il veut participer.
3: Choupi, il s'appelle.
0: Choupi. Oh mon Dieu, Choupi, elle a envie de jouer, Choupi. Bien, tu chantes un peu, tu vas faire des karaokés avec ta chérie, ta famille.
3: Très peu, j'aime pas du tout ma voix, donc non.
0: Oh, bah là, il va falloir que tu retrouves des chansons, hein. Tu sais que c'est le quiz musical, c'est le moment. Et voilà. Donc, même si tu ne chantes pas, il va falloir reconnaître les chansons. Bon, t'aimes bien les variétés françaises, donc normalement, tu devrais trouver. Alors, écoute bien la première chanson. Il y aura 10 secondes pour que tu me dises qui c'est. Vas-y.

0: Allez, qui c'est qui chante 10 secondes?
1: Ah, j'ai été fouillé cette semaine.
2: Soldat Louis.
0: Soldat Louis.
1: C'est ce qu'il a dit, oui. Ouais,
0: du rhum des femmes.
1: Et de la bière, nom de Dieu.
0: Et de la bière, nom de Dieu.
1: Bah, oui.
0: Alors, est-ce que c'est Soldat Louis? Oui.
3: Du rhum des femmes, de la bière, nom de
1: Dieu. Ça a tué dans les années 80, ça.
0: Ah oui, ça je te confirme. Ouais. Alors,
1: c'est les Bretons.
0: C'est super, t'as déjà un premier point. Alors, attention, là, on a été dans le grenier du placard de ma grand-mère.
1: On y retourne,
0: on y va, c'est parti. On va encore plus loin dans le placard. Écoute bien et dis-moi qui c'est.
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0: Allez, qui c'est qui chante Je ne suis pas parisienne? Top chrono 10 secondes.
1: C'est marrant, je l'écoute encore ce matin, c'est Marie-Paul Bell.
0: Tu l'as écouté ce matin?
2: Ah bah tu vois.
0: Bon, mais t'es,
2: c'est génial.
0: Enfin, je veux dire, t'étais sur Radio Mimosa ou comment ça se passe? Ça me gêne, ça me gêne.
2: Je ne sais pas, je sais plus quoi, je connais pas.
0: C'est navrant, c'est navrant.
2: Ah, voilà, c'est navrant, ouais.
0: Ça m'ennuie, ça m'ennuie. Eh bien, Thierry et Colin, je ne sais pas si vous écoutez tous ces chansons-là, mais Colin, lui, il a écouté Marie-Paul Bell.
2: Elle sautait sur son piano.
0: Ça lui fait un point de plus. Colin, tu as deux.
2: Et combien il a, Thierry, là?
0: Thierry, il a zéro.
2: Quoi, Thierry? Qu'est-ce que j'entends?
0: Bah, Thierry,
2: qu'est-ce
0: a zéro.
2: Que j'entends?
1: Ah, ouais, ouais, ouais. J'ai zéro, c'est normal.
2: Qu'est-ce que c'est que ce bulletin scolaire, Thierry? Deux. Alors.
1: Ça commence mal, hein.
2: Non, ça commence mal, là. Qu'est-ce que tu fais ce week-end, Thierry, à Marseille ou à proximité de Marseille? T'as quelque chose de prévu?
1: Non, rien de spécial.
2: Ok, très bien. Merci Thierry d'avoir bien développé, d'avoir permis de découvrir cette belle région. J'attendais un petit coin de paradis, je sais pas, l'Estac, la Côte
0: Mais
2: Bleue.
0: Mais arrête avec ça, les gens, ils ont des coins de paradis.
1: L'Estac, c'est pas un coin de paradis.
0: Exactement.
2: Ah bon, plus. Pourquoi quand même, c'est joli.
0: Ouais, mais il y a trop de monde.
2: Ouais,
1: ouais. Ouais, y a trop de monde.
2: Les ports de bouc, les sardinades, un truc comme ça, c'est pas loin ça non plus.
1: Ouais, on va dire ça.
2: Allez. Plan de cul,
1: on va être gentil, on va être gentil.
0: Referme ton manuel pour les touristes.
2: Le gars, il est pas fou, il est pas Marseille du tout, quoi. Je salue les équipes d'ici Provence, quand même. Alors, Thierry chante pas. Non, Thierry chante pas, mais il est fin connaisseur. J'ai été dans les greniers aujourd'hui.
0: Voilà, les greniers.
2: Tu le sais, j'ai été dans les greniers. À toi de reconnaître les deux tubes qui arrivent. On commence par le premier, on est prêt, Thierry?
1: Allez, on est parti.
2: C'est parti.

0: Qu'est-ce qu'il y a, Valérie?
1: Sugar Baby Love, qui c'est qui chante?
0: Allez,
1: top chrono.
0: Top chrono. Ben oui, Thierry.
2: C'est les Rubettes.
0: Les Rubettes. Mais bien sûr que c'est les Rubettes, oui, c'est une bonne réponse. Sugar Baby Love.
1: Sugar Baby Love.
0: Mais là, vous les connaissez, c'est tu.
1: Sugar Baby Love. J'avais le 45 tours de ça.
0: Oui, oui. Vous qui êtes en 33 tours depuis deux jours, ça va mieux aujourd'hui, hein, je vous trouve pas mal.
1: Hein. J'ai des douleurs, mais ça va. Bien, non, mais j'ai des douleurs de la vieillesse. Hein,
0: Pour ceux qui prennent l'émission en cours, voilà, mamie a des problèmes de dos depuis lundi, donc on fait comme on peut.
1: Alors, mamie a des problèmes de dos, elle a du mal à se déplacer, mais elle est pro à l'abri de se lever de son tabouret pour qu'on ait une si tu continues.
0: Ah, ben c'est la mamie de Lucky, de Dalton, ou comment elle s'appelle la mamie des Dalton?
1: Ma Dalton.
0: Mais c'est vous ça, voilà. Ma Dalton, ça, elle est capable de tout celle-là.
1: Allez.
0: Thierry, ça fait un point, on y va pour le deuxième.
1: Il est mort.

0: des fois, on voudrait bien, tellement il fait chaud. Qui chante ?
1: Marie Laforêt.
0: Marie Laforêt, bien sûr, il est mort le soleil. Marie Laforêt. Quelle perspicacité, t'as été rapide, hein, Thierry. Tu le savais par cœur, tu le savais déjà.
2: Bien sûr.
1: Hein ? Ah, bah, je connais mes classiques.
0: Eh, bien sûr.
2: Bah, ouais.
0: D'autant que c'est Nicoletta.
2: Et voilà, bonne soirée.
0: Voilà, voilà. Ah, bah, tu connais tes classiques.
2: Ah, je connais mes classiques, qui dit.
0: Ah, bah, tu peux le dire.
2: Tu peux le dire, Titi.
0: Oh, punaise, là.
2: Ah, là, là.
0: Ouf.
2: Ah, puis, le gars, il est sûr de lui. Ah, bah, je connais mes classiques. Hein. Allez, Titi, c'était Nicoletta.
0: Oh, la galéjade.
2: Oh, la galéjade. Allez, c'est parti. Donc, ça fait 2 pour Colin, 1 pour Thierry. Et là, vous écoutez ici, on va écouter Bruxelles. Ah, la vie est belge, mes chéris. Boulevard des Airs, Bruxelles, vous écoutez ici. Je vous aime, à tout de suite.

0: au-dessus de Bruxelles, hein, on laisse la Belgique et on revient en France.
1: Et oui, on
0: Boulevard
1: revient
0: Boulevard des on revient ici, on taquet. La France bleue. Oh, c'était avant ça. J'ai connu cette radio, France bleue.
1: Ah, mais bah, oui, Flo, sauve-moi, tu vois bien que c'est...
0: Attends, il y a un an et demi.
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0: Et oui, c'est ici.
1: C'est exactement ici. Alors, nous sommes avec Colin qui a 2, Thierry qui a 1. C'est-à-dire, Colin, si tu réponds bien à la question cash, tu t'envoles presque pour autant.
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1: Les cartes sont entre tes mains, ton destin t'appartient, quand... Sissi, impératrice.
0: Surtout quand on voit l'assurance de Thierry, hein, qui dit connaître ses classiques.
1: Hein, ah, moi j'adorais. Écoute-moi bien, Thierry. Moi, ce que j'aime chez les hommes, c'est cette assurance.
0: La franchise.
1: Non, l'assurance. C'est-à-dire, le gars te dit, ouais, moi je connais bien mes classiques.
0: C'est Marie Laforêt.
1: Avec un petit clin d'œil sur le côté, c'est Marie Laforêt. Tu te sens bien, mon petit Thierry, ça va?
4: Bah écoute, quand on se fout de ma tronche, pas trop, mais
0: bon. Ah, tu l'as cherché, hein.
1: En même temps, tu me donnes bien une bonne perche, hein, quand même. Hein,
4: c'est pas faux.
1: Voilà. Alors, Colin, tu aimerais déjeuner avec Frédéric Vasseur, et qui est patron d'une écurie de F1. Qu'est-ce que tu lui dirais à Frédéric Vasseur?
3: Je rate beaucoup de sports, dont je m'intéresse énormément à la Formule 1, et la Formule 1, c'est très très technique quand on s'y intéresse. Et lui, il a l'air d'être une personne très abordable, très sympa. Donc oui, si on mettait 2 heures avec lui, j'aurais des choses à lui dire, oui.
1: Est-ce que tu lui demanderais de conduire une voiture pour faire un tour ou deux, quoi?
3: Je crois que je profiterais même du temps qu'on aurait de discuter avec lui plutôt que conduire la voiture.
1: Ah oui, bah alors bon, bah Frédéric Vasseur, si tu nous écoutes, hein, voilà, appelle Colin et déjeune avec lui. Bon, alors. Donne ton numéro à Maître Coupez, on le donnera après.
3: Okay.
1: Mon chat, écoute bien. C'est le moment de faire rayonner ici Gascogne. C'est le moment que Mont-de-Marsan attend. C'est le moment où tu remportes la question.
0: C'est l'heure de vérité. Et votre Colin, avec ou sans patate d'ailleurs, on ne lui a pas demandé. Vous avez la référence?
1: Oh là là là là là là là.
0: Vous avez le film?
1: Oui, j'ai le film, on a le film, mais bon.
0: Bah voilà.
1: Interrompre les gens, on en a déjà parlé, c'est que pour dire des choses drôles.
0: Ah, c'est mal.
1: D'accord? Alors, écoute bien. Colin, quel compositeur de musique allemand est devenu sourd à la fin de sa vie? Quel compositeur de musique allemand est devenu sourd à la fin de sa vie? Top chrono, 10 secondes.
3: J'en connais cœur, ça me dirait donc Beethoven. Ouais, Beethoven.
1: Eh ben, est-ce que c'est Beethoven? On l'écoute. Eh oui!
0: Ah, c'est Vivaldi, ça.
1: Oui, il est devenu sourd à la fin de sa vie, ce petit chou.
3: Je savais pas.
1: Et oui, évidemment. Bon, bah écoute, j'ai envie de te dire, tu as 7. Tu l'as emporté haut la main, direction peut-être Autun. Que sais-je?
3: Impeccable.
1: Eh oui, mon chat, bravo, tu es qualifié pour la finale. Thierry, bah écoute.
0: Thierry va jouer
1: parce que. Il n'y a pas de raison qu'on...
0: Pas de raison qu'on ne joue pas. Thierry, tu l'as compris, tu as un point. Donc même si tu marquais, et tu vas le faire parce que tu es un mec d'honneur, bah, tu te seras qu'à 6, ça ne suffira pas. Tu connais tes classiques, Thierry?
4: elle est bonne la blague.
0: Oh mon Thierry, oh là là.
1: Il n'y a que 2 comiques, le comique de répétition le comique de répétition.
0: Ben voilà. Bon allez, écoute quand même pour te faire plaisir parce qu'on va devoir te dire au revoir. Donc partons avec le sourire et un petit Eddie Mitchell parce que tu adores.
1: Tu peux préparer le café noir.
0: Non, parce qu'il y a même pas la Malongo pour lui.
1: Ah oui.
0: Tu connais les classiques, t'as reconnu Johnny là. Hein,
4: voilà. Bien sûr.
0: Et bien sûr, tu découvres, c'est ta femme qui adore, le chanteur préféré de ta femme, c'est Jules.
5: C'est Marseille bébé, 1-3 au G-Sport, je passe la douane.
0: On t'a mis c'est Marseille bébé, hein, puisque t'es de Marseille.
1: J'essaie de bouger mon dos, c'est pathétique.
0: Non, mais faut pas.
4: Marseillais à la base.
0: De quoi?
1: Bah oui, les Marseillais.
0: Bah bien sûr. C'est pour ça.
4: Non, je suis pas Marseillais.
0: Non, lui il est du Nord.
1: Ouais, toi non, mais Jules, oui.
0: Ah bah Jules est Marseillais, ouais.
4: Ah lui, ouais.
0: Ah ouais. Bon, allez, on va vérifier comment ça se passe côté Rubik's Cube là. Ouais, parce qu'on va parler de Rubik's Cube. Tu vois ce que c'est qu'un Rubik's Cube?
4: Oui, quand même.
0: Bien sûr, tu connais tes classiques,
4: évidemment.
0: C'est assez logique. Combien de couleurs possède un Rubik's Cube classique? C'est
1: Pardon.
0: Une question classique, hein. Top chrono.
4: 6.
0: 6?
4: Ouais.
0: Alors, il y a le blanc, ça fait 1. Le jaune, ça fait 2. Le rouge, ça fait 3. Le bleu, ça fait 4. Le vert, ça fait 5. Et comme tu connais tes classiques, ça fait 6 avec le orange. Bravo.
1: Bon, t'as pas remporté la manche, mais tu t'en vas, tu nous quittes avec les honneurs.
0: Tu t'en vas.
1: Bon, allez, bravo Thierry d'avoir joué. Ouais, Colin, Thierry. On te retrouve tout de suite. Avant de jouer avec Véro et Estelle, la deuxième demi-finale. Mes chéris, c'est la réclame et l'actualité de vos régions grâce aux 44 locales de votre radio ici. À tout de suite.
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7: 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À Pont-Évêque, vous avez rendez-vous ce week-end pour le Challenge de France Sud-Est de BMX, un événement entièrement gratuit qui commencera le samedi dès 9h. Vous allez pouvoir admirer les prouesses des participants adeptes de BMX, c'est ce week-end à Pont-Évêque. Ce samedi à Valencin, c'est un moment popote et comptine qui vous est proposé par Charles Gambiez. Il propose à toute la famille un voyage rythmé et sonore pour rencontrer un oiseau, une grenouille et autres sons étranges. Un spectacle à découvrir à la médiathèque de Valencin ce samedi 30 mai à 10h. L'événement est gratuit. Terminons par le plaisir des bonnes choses, surtout à mettre dans l'assiette. Le marché de Montalieu-Versieux s'installe sur la place de la mairie tous les samedis de 7h à 13h, avec notamment présence d'imprimeurs et d'une poissonnerie. C'est à Montalieu-Versieux.
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1: C'est la finale. Colin vient de se sélectionner pour la finale. Avant de jouer avec Véro Estelle, je rappelle que le premier prix, c'est un week-end exceptionnel à Autun. Pour le rêve du roi, c'est Augusto Dunum. C'est pour deux personnes. C'est votre radio ici et l'Office. L'Office.
0: Vous l'avez déjà fait hier, c'est
1: de l'Office. Du tourisme du Grand Autunois Morvan qui vous invite. Et donc, vous allez avoir le transport qui est compris. Vous allez dormir à l'hôtel de la gare. Tous vos repas sont inclus dans ce cadeau. Vous pourrez découvrir la ville d'Autun, son musée, le site archéologique du Mont Beuvray, le superbe château de Couches. Et évidemment, vous allez voir le magnifique Son et Lumière qui va être au théâtre antique d'Autun. C'est vraiment un des plus grands spectacles historiques de France. Et si vous ne gagnez pas ça, vous gagnez la machine à café Malongo, 32 dosettes, 6 verres en verre. On reprend la compète, on accueille les filles. Alors, Véro, Estelle, comment ça va? Vous êtes prêtes à rejoindre Colin, les filles?
9: Ouais, prêtes.
1: Magnifique. Alors, Véro, tu joues avec ici, Loire Océan. Tu habites à La Chapelle sur Erdre.
9: Ouais.
1: Ma petite chapelaine. Voilà. Donc, tu, depuis très peu, enfin, tu, dans là, dans quelques jours, qu'est-ce que je dis, dans 3 jours, tu vas être à la retraite, mais en fait,
9: C'est mon dernier week-end.
1: Et voilà, mais ça, c'est sympa d'être à la retraite.
9: Ah oui.
1: Surtout que toi, t'adores voyager, à qui la Namibie, le Mexique, l'Afrique du Sud, l'Égypte, Cuba, l'Amérique, tout ça, les Maldives, dis donc. Il paraît que ton prochain voyage.
9: Il me manque plus que Autun.
1: Et Autun.
0: Eh oui.
1: Et le Vietnam.
9: Vietnam.
1: Ouais. Eh oui, il paraît que ça, c'est un petit rêve.
9: Ouais, entre les deux, mon cœur balance, mais je pense que le Vietnam d'abord.
1: Le Vietnam avant Autun, tu adorerais aller au Vietnam.
9: Bon, il faut attendre un peu que ça se calme au niveau crise mondiale.
1: On va pas y aller tout de suite, mais bon.
0: Autun, c'est mieux finalement, pour l'instant.
1: C'est moins loin, mais...
9: C'est un pré-voyage.
1: Ouais, mais en vrai, t'as tellement fait de pays, t'as énormément voyagé, beaucoup plus que la moyenne des gens, donc c'est déjà magnifique d'avoir pu découvrir tous ces pays. T'es une grande voyageuse.
9: J'adore ça. Ça ouvre l'esprit, ça ouvre à la culture, aux gens, il y a des rencontres fabuleuses.
1: Alors, que c'est marrant, parce que si t'étais un animal, t'aimerais être un chat. Pour qu'on te foute la paix, avoir une petite vie tranquille sans qu'on t'emmerde, bah, c'est pas trop ça, hein.
9: C'est qu'on foute la paix, on va pas avoir une petite vie tranquille, vivre la petite vie, mais qu'on foute la paix, ouais.
1: J'ai bien compris, mais les chats, ils voyagent pas beaucoup.
9: J'aime bien les câlins aussi.
1: Ah, voilà, c'est pour ça.
9: Voilà.
1: Allez, on va démarrer tout de suite, on va tout de suite gagner le premier point. Tiens, je te mets une ambiance, allez.
10: Let's dance,
0: C'est les Davido Boys. Quand Valérie elle arrive, il y a tous les Davido Boys comme ça.
1: Roulette de Dogs Out. On va parler de chiens, on va parler surtout de bons plans. Figure-toi qu'au Royaume-Uni, une famille fortunée recherche un dog sitter, nourri et logé, pour

0: Je ne sais pas ce que c'est que s'occuper des chiens, mon petit chat.
1: C'est pas grave, hein, pour 6000 euros, je vais vite apprendre, hein, je vous rassure. Alors Estelle était avec nous, elle n'a pas patienté longtemps pour venir gagner et remporter ce beau séjour à Autun. Oui, oui, tu étais avec nous hier. Est-ce que tu as passé une bonne nuit malgré la chaleur, ça a été Estelle?
2: Oui, ça a été.
1: Ah, ok. Tu habites à Brantôme, c'est en Haute-Savoie. Est-ce que tu as eu écho de ta participation à l'émission hier? Tu as eu des petits textos, des petits messages?
2: Oui, mais j'avais pas informé tout le monde parce que j'avais un peu de stress, donc voilà, j'avais informé une copine qui m'a entendu,
1: ouais. Ok, bon, là, t'étais moins stressée qu'hier quand même, là, on a déjà fait le plus gros, donc ça va.
2: Oui, voilà, je suis en demi-finale, mais j'ai quand même un peu de pression quand même.
1: Ouais, t'es en finale, mais t'es avec l'équipe, t'es avec une bonne équipe, tu me retrouves, t'es heureuse de retrouver ton partenaire.
2: Bien sûr.
0: Oh là là là là là là là là.
1: D'ailleurs, Estelle, si tu vas en finale, l'extrême finale, tu me choisis quand même pour la phase hein, de finale, tu ne me trahis pas.
0: Mais pourquoi elle te trahirait? Parce qu'on a chacun un candidat.
1: Je ne sais pas. Ah oui, c'est vrai.
0: Mais
1: mais même avec chacun. Enfin, à un moment donné, on peut switcher. On peut avoir envie de jouer avec toi aussi.
0: Mais moi, je lâche pas mes équipes. C'est comme... Il a tellement. Alors, je vais vous expliquer. Je vais le traduire parce que, comme. Voilà, je vous explique. Le vendredi, généralement, il n'a aucun candidat ou un candidat.
1: Je ne suis pas bien habitué, c'est vrai.
0: Voilà, il n'est pas habitué à avoir deux candidats. Donc là, du coup, il se met tout seul dans une configuration.
1: Je suis un peu largué.
0: Un peu récurrente où il n'a pas de candidat. Voilà.
1: Je n'ai toujours pas compris les règles de jeu. Donc,
0: ouais, c'est ça. Allez, il est temps de jouer maintenant.
1: Bon, Estelle, on a beaucoup parlé, mais je te trouve un peu trop bavarde. Donc. J'espère que tu connais tes classiques, toi aussi. Hein. Voici donc une première question pour un point.
0: Allez, mets tes lunettes parce qu'il ne sait pas où il est.
1: Exactement. Oula, on va dans le grenier, là, les frères Jacques.
3: Mais... Oh. Ce que c'est beau, la photographie, les souvenirs sur papier glacé.
0: Yeah.
1: Alors, on va parler de photographie. Alors, c'est intéressant parce que je rappelle que tu voulais être photographe reporter. Ça faisait partie de tes rêves quand tu étais gamine. La plus ancienne photographie conservée représente le portrait d'une jeune fille, la plus ancienne photo qu'on ait dans ce monde. C'est une jeune fille. Top chrono, vrai ou faux? 5 secondes.
2: Oui.
1: Non. La plus ancienne photo connue, qui date de 1826 ou 1827, on ne l'a pas complètement datée, qui a été réalisée par Nicéphore Niépce, eh bien, montre la vue d'une fenêtre de sa maison de Saint-Loup-de-Varennes en Saône-et-Loire. Voilà, donc pas du tout une jeune fille, malheureusement.
0: Alors, Véro, un point, Estelle, pas de point. Et là, tout de suite, on va s'ambiancer parce que c'est l'été qui fait beau. Le dernier jour du disco, Juliette Armanet. Vous écoutez ici? On ondule son petit body?
1: Oula.
0: À tout de suite.

0: Juliette Armanet, dernier jour du disco sur ici.
1: Et oui, et comme il est hyper sympa, je me suis mise debout parce que j'ai très mal au dos.
0: Et parce que vous êtes debout là.
1: Et c'est voilà. Et il m'a fait cette vanne horrible. Ah parce que tu es debout. Comme si évidemment je faisais 1m8. Et quand bien même je fais 1m8.
0: Pas grand, hein.
1: Parce que toi t'es grand peut-être.
0: Bon, allez, jingle, normal, quoi. Flo.
2: Ici à midi, on est.
0: Florent aussi, il est debout là derrière ses manettes, on le voit même pas là.
1: Mais comme tu es odieux.
0: Croyez que je mesure combien?
1: Toi?
0: Oui.
1: Ben écoute, avec ton ego, 1m92,
0: c'est vrai.
1: Dans la réalité, 1m62. Allez.
0: Non.
1: Donc, Véro, là, c'est le moment.
3: Valérie, moi, je mesure même pas 1m60.
1: Hein. Ah,
0: mais tout ce qui est petit est mignon, j'ai jamais dit le contraire.
1: Mais ma chérie, tu sais bien, tu, si tu voyais la vérité de cette personne en vrai.
0: Ouais, ouais.
1: Son ego parle avant lui, tu sais.
0: Oui.
1: Alors, on va chantonner, ma petite chérie. C'est le quiz musical. Et là, on va chantonner. Je vais te chantonner deux titres, l'un après l'autre. Et tu vas devoir deviner de quelle chanson et de quel chanteur il s'agit.
0: Bah bon courage.
1: Est-ce que tu es prête?
3: Oui.
1: Allez, c'est parti. Écoute bien.

0: Fais toute la chanson si vous voulez. Hein.
1: Allez, top chrono, c'est qui?
2: Alors, c'est Le Lundi au Soleil, ouais, de Claude François.
1: Et c'est une bonne réponse, Lundi au Soleil.
0: Facile.
1: C'est une chose qu'on n'aura jamais. Alors, Le Lundi au Soleil, premier point pour Véro. Alors, attention. On déconne pas. Maintenant, je vais te fredonner une deuxième chantée.
3: Une jeune deuxième chantée.
0: Il est temps de partir au week-end. Hein.
1: Ah là là. Je vais aller acheter des mots, les gars.
0: Oui.
1: En plus d'un nouveau dos. Allez, on y va.
0: Vous avez beaucoup de courses ce week-end.
1: J'ai des courses, ça va me coûter un bras, cette histoire.
0: Ah bah non, parce que si vous n'avez plus de dos et plus de bras, alors là...
1: Allez, attention. Ta-la-la-la, ta-la-la-la, ta-la-la-la.

0: Top chrono, 10 secondes, c'est qui?
1: Si on chantait de Julien Clerc.
0: Et voilà, ça s'appelle le talent.
2: Ouais.
0: C'est tout ce que j'ai à dire, mon petit bonhomme.
2: Et enfin, vous faites 50 secondes.
0: Si on chantait, si on chantait, si on chantait, si on chantait, si on chantait. Et oui, ça te fait 2 points, ma chérie, t'as 3, bravo Véro.
2: Qu'est-ce qu'il y a, Véro? Tu veux dire quelque chose?
1: J'avais le poster de Julien Clerc dans ma chambre quand j'étais ado.
0: Yeah, oui. Voilà. Bah, évidemment, moi j'étais amoureuse de lui, j'avais été voir la comédie musicale R, où il était tout nu, et voilà, bonne soirée à tous.
2: Il était torse nu, t'es pas tout nu.
0: Ils étaient tous à poil.
2: Ils étaient à poil, non?
0: Bien sûr, j'avais 5 ans, ouais, je m'en rappelle encore. Allez.
2: Ah oui, quand même. Bon, Estelle, est-ce que tu les avais? Tu as reconnu les airs que Valoche a fredonné?
3: Que François, oui, mais pas Julien Clerc, je l'avais, mais je l'avais pas.
2: Bon, écoute, on va tenter, parce que moi aussi, je vais te fredonner des tubes, hein, voilà, ouais. On est encore une fois sur des chansons qu'on connaît. On va essayer de marquer 2 points de plus, Estelle, d'autant que elle est à 0, vous me confirmez?
0: Oui.
2: Aïe, aïe, aïe, aïe. Bon, allez, Estelle, on y va, voici le premier. Et moi, j'en donne pas plus. Top chrono.
3: C'est
2: Joe
3: Dassin.
2: Voilà. Voilà. Est-ce qu'il y a besoin de chanter pendant 3 minutes 50? Non, simple, efficace, en 10 secondes, c'est réglé. Bravo!
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0: Allez.
2: Ah, Estelle, je te sens bien. Là, on est en osmose. Ah, il s'est passé un truc dans la nuit, là. T'es avec nous hier et aujourd'hui, totalement détendu, ça fait plaisir. Voici la deuxième chanson.

0: La la la, top chrono.
1: Alors, c'est Aznavour,
0: Allez. Allez.
1: Emmenez-moi.
0: Oui, ben oui, bien sûr.
2: Emmenez-moi au bout de la terre. Emmenez-moi au pays des merveilles. Allez, ça fait 3 pour Véro, 2 pour Estelle. Et là, tout de suite, on va écouter la nouvelle chanson de Mylène Farmer qui s'appelle « C'est à qui le tour ?» On y va, c'est parti. C'est à qui le tour?
0: Ben, c'est à Mylène Farmer, c'est une nouveauté.
2: Allez, c'est parti.

0: 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C'est le grand retour dans les bacs de Mylène Farmer avec ce nouveau titre qu'on vous fait découvrir sur ICI. C'est à qui le tour? On écoutera d'autres titres toute la journée sur ICI de Mylène Farmer.
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3: Alors ICI, nous sommes avec Véro qui a 3, Estelle qui a 2. Et laquelle des deux va l'emporter? Eh ben, celle qui gagnera la question à 5 points. J'ai une dernière petite anecdote sur Véro qui me fait beaucoup rire. Alors comme ça, on a une vieille C3 de plus de 20 ans.
0: Oula.
3: Hein? Qui se fait squatter par les jeunes les jours de pluie?
4: Ah oui, ma petite C3 s'est fait squatter par les jeunes par les jours de pluie, exactement. Et puis, ils l'ont bien. Ils l'ont couché, puis ils ont fumé des produits un peu hilarants à l'intérieur.
3: Bah, bien sûr, de l'herbe magique. Et donc, voilà. Du coup, bah, ils l'ont pété 2 fois, alors maintenant tu la laisses ouverte?
4: Ah oui, c'est open bar.
3: Ah bah voilà, comme ça au moins ils cassent plus la voiture. Hein. Bah oui, bon, écoute, tant qu'à faire. Hein, c'est bon. Et alors, il paraît que tes collègues, ils ont fait une chanson sur toi et ta C3.
4: Exactement. Et en plus, tu veux que je te dise?
3: Ouais, dis-moi.
4: C'était sur l'air du lundi au soleil.
3: Alors vas-y, je t'en supplie, je veux la chanson.
4: Ah non, je sais plus, c'était au volant de ta C3, un truc comme ça.
3: Et ben maintenant, il y a plein de gens, voilà. Alors, tu as 3, tu es en tête. Là, c'est la question à 5. Si tu la remportes, tu rejoins Colin en finale.
0: Et ça vous ferait 2 candidats en plus. Hein. Ça veut dire que moi, je suis terminé. Hein.
3: Oui, bon, écoutez, comme chaque semaine. Alors, écoute bien, je vais te mettre... Eh ben, écoute, je vais bien te mettre un petit truc de Claude François.

0: parler de maisons et plus particulièrement de location de maisons. Quelle célèbre plateforme permet depuis 2008 de réserver en ligne des logements entre particuliers partout dans le monde? Depuis 2008, sur les internets, quelle plateforme permet de réserver des logements entre particuliers partout dans le monde? Top chrono 10 secondes.
1: Alors, je dirais Airbnb.
0: Ta-dam, ta-dam, ta-dam, ta-dam, ta-dam. Et oui, c'est Airbnb. La plateforme, elle est présente dans 190 pays. C'est Airbed and Breakfast. Et bah bravo. Donc, Véro, tu vas en finale. On est en finale. On est en finale.
2: Donc, vous êtes en train de me dire que vous avez tout raflé là.
0: Bah oui, bien sûr.
2: C'est-à-dire que Colin et Véro ont joué avec vous cette semaine. Ils sont donc en finale. C'est encore ma chute, une fois de plus, aujourd'hui. C'est désespoir. Estelle, tu l'as compris, on va jouer pour le plaisir. Mais moi, j'étais très content de jouer avec toi hier et aujourd'hui. Peut-être que toi, t'es moins contente d'avoir joué avec moi. Mais bon.
3: C'est comme ça.
2: C'est la vie.
0: Voilà.
2: C'est la vie. Bah. Estelle, est-ce que tu as quelque chose de prévu pour le week-end? On peut en profiter pour faire un petit coucou à la Haute-Savoie. C'est un petit lieu sympa à nous recommander.
3: Oui, il fait beau, donc on va aller peut-être se baigner au lac. Et puis dimanche, c'est la fête des mères. Donc voilà.
2: Et oui, on n'oublie pas.
3: Encore plein matin.
2: Exactement.
0: N'oubliez pas vos mamans.
2: Bah oui, puis on pense à ceux qui n'ont plus leur maman. Voilà, c'est jamais une fête facile. Bah oui, c'est vrai. Bon, Estelle, allez, on joue pour le plaisir, mais aussi.
3: Allez, pour le plaisir.
2: Pour la gloire.
0: Pour le plaisir.
2: Ça y est, on peut plus, elle a gagné là.
0: Gagner chaque semaine ici.
2: Elle nous fait une espèce d'Herbert Léonard aigu à chaque fois qu'elle gagne. Il y a un truc comme ça qui se passe chez elle. C'est...
0: Allez, pose ta question, va.
2: Ouais. Extrait.
4: Les filles que l'on voit sur les magazines.
2: Eh oui, parce qu'on va parler de magazine, Estelle. Et on est là aussi pour apprendre des choses sur ici, dans Au Taquet. Comment appelle-t-on, Estelle, une publication, un magazine, qui sort deux fois par an? Top chrono, 10 secondes, deux fois par an, comment on appelle ça?
3: Deux fois par an?
2: Oui.
3: Un biannuel.
2: Alors, la logique, oui, ça pourrait être un biannuel. Non, 6 mois, c'est un semestre. Donc, on appelle ça un semestriel. Voilà, quelque chose qui sort deux fois par an.
3: Okay. C'est un semestriel. Pas de regret.
2: Bah non, c'est sans regret du coup.
0: Bon, Véro et Colin, bravo Estelle d'avoir joué. Véro et Colin, on vous retrouve en finale.
2: Oui, mais le problème, c'est que qui va vous choisir?
0: On va choisir par tirage au sort. Là, tout de suite, c'est la petite pause de la réclame. On se retrouve juste après, mes petits chers.
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0: À ma gauche, Véronique. Elle joue avec Ici Loire-Océan. Elle a 63 ans, elle habite à La Chapelle-sur-Erdre. Croyez-moi, elle est à la retraite depuis 2 jours. Elle a qu'une envie, c'est partir à Autun ou boire du café. À ma droite, Colin, qui joue avec Ici Gascogne. Il a joué avec moi, il a gagné, bien évidemment. Il a 25 ans, il habite à Mont-de-Marsan. Ah là là là là, il est en couple avec Élise, il est agent immobilier. Les deux sont à moi, les deux ont été coachés par mes soins. La team d'Amido en finale, c'est tout de suite.
2: Et c'est l'heure de la question qui tue, et c'est moi qui vais la poser. 12h54, Colin, Véro, vous avez joué tous les deux avec Valérie dans la semaine, mais il en faut un pour jouer avec moi quand même là. Colin, t'as envie de jouer avec qui, cette finale?
7: Ça m'a porté chance, donc on va dire Valérie.
2: Véro, comment te dire que t'as pas le choix? Véro,
1: c'est pas grave, ça me plaît quand même.
2: Ah merci, t'es quand même contente sur moi. Ouais, tu vas voir quand tu vas gagner avec moi, Véro, tu seras heureuse.
0: Bien, allez, j'espère. Colin, mon petit chéri, pour t'encourager à gagner cette finale, je te mets un petit coup de Bad Bunny.

0: Je peux pas bouger trop, mais j'adore Bad Bunny.
1: C'est un dessin animé, ça.
0: Ah là là. La blague de boomer.
1: Alors, je suis un boomer, moi. Ouais.
0: Mon petit Colin, t'es prêt pour le bingo?
2: Yes.
0: Alors concentre-toi bien, chérie. À mon top chrono, tu vas avoir 10 secondes pour me donner un maximum de villes qui commencent par la lettre C, comme chocolat, comme caramel, comme câlin, ou que sais-je. Alors, un maximum de villes qui démarrent par la lettre C. Top chrono, 10 secondes.
2: Cannes, Clermont, Chartres, Colmar, Caen, Cognac, Calais, Solé, Cherbourg, Châteauroux, Carcassonne.
0: Tu m'en as donné 11, bravo chérie.
1: Le gars, magnifique. C'est pas possible. C'est dingue ça. Parce
0: tu sais, quand je fais les bingos, je les prépare et je les fais comme ça.
1: Oui,
0: je
1: par amour.
0: Non, mais je dis, moi, tu vois, j'avais
1: testes, d'accord.
0: Je me teste, j'avais dit Chartres, Caen, Colombes, Créteil, Clamart, Châteauroux, Chalon, Carcassonne, Cahors.
1: C'est pareil.
0: Et bien oui, parce que c'est.
1: C'est voilà. L'osmose. Avec les candidats.
0: Non, c'est juste. Voilà. Allez.
1: C'est chaud ça, Véro, quand même, pour nous, hein.
3: Ouais, j'ai la pression, hein.
1: Bah ouais, parce que 11. D'expérience dans
3: après,
1: cette émission, quand tu fais 11.
3: Il est jeune, hein. Il a 25 ans, il a le cerveau qui va vite.
0: J'ai 61 ans, chérie.
1: Ça n'a rien à voir.
0: On va te mettre un coup d'Ed Sheeran, ça va te détendre, tiens.
1: Non, mais oui, en plus, t'as l'expérience, toi, avec l'âge. Allez, Ed Sheeran. I'm in love with the shape of you. Ah non, hein. Véro, on va jusqu'au bout là.
3: Oui.
1: T'as plus voyagé que lui.
0: Mais oui,
1: tu vas trouver. Allez. Bon, par contre, voilà, les compteurs étant à zéro, c'est clair qu'il faut que tu fasses 12. Je te mets pas la pression, c'est juste c'est factuel.
3: 12
1: en 10 secondes, c'est-à-dire qu'il voilà, faut vraiment. Voilà. On te demande, c'est la même chose, un maximum de villes françaises à nous citer. 12 en 10 secondes. Commençons par la lettre S. Comme Sophie, comme Sucette, comme Suzanne. Ok ? Top !
3: Saint-Étienne, Saint...
1: Merci d'avoir joué. C'est un plaisir.
0: Chérie.
1: On a adoré. Salon de Provence, Sisteron, Souillac, Suresnes, Saint-Malo, Saint-Tropez, Sainte-Maxime, Saint-Mandé, ma chérie. C'est pas...
0: Bon, bravo les deux, parce que vous étiez tous les deux dans ma team, donc franchement, je vous adore. Donc, Colin, tu l'as connu, tu l'as compris, c'est
1: toi
0: qui as gagné.
2: Merci.
0: Le premier prix, donc, direction Autun pour un week-end exceptionnel à l'occasion d'Augusto Dunum, le rêve du roi. Tu vas partir grâce à l'office de tourisme du Grand Autunois Morvan. Tu vas avoir ton transport compris, tu choisiras ce que tu veux. Tu dors à l'hôtel de la gare, tous tes repas sont compris. Tu visiteras la ville d'Autun, le musée, le site archéologique du Mont Beuvray, le superbe château de Couches. Et tu iras voir le son et lumière magnifique avec le plus grand spectacle historique de France, Théâtre Antique d'Autun. Tu vas te régaler, ça va être magnifique. T'es content?
2: Eh bien, c'est super, merci beaucoup et bravo à ma finaliste à côté de moi.
0: Bah oui. Mais Véro aussi, elle a gagné un truc. Qu'est-ce qu'elle a gagné,
1: Véro? Mais
0: Véro,
1: tu repars pas les mains vides. Rassure-moi, tu gardes le sourire, Véronique.
3: Ah oui, mais moi, toujours important, c'était de participer.
1: Exactement.
3: J'avais jamais participé à une émission de radio, donc je suis ravie.
1: Eh ben, tu repars avec une machine Malongo. C'est une machine espresso conçue en France, éco-responsable, 32 dosettes et 6 verres en verre. C'est un très beau cadeau, on te l'envoie à la maison dans les prochains jours.
0: Eh ben, c'est super. Magnifique. Bravo à tous les candidats qui ont joué cette semaine avec nous. Vous êtes formidable, les amis. Je remercie Céline à la réalisation, Flo à la technique. Je remercie Sadika au standard, Maître Coupez au savoir, Eric Bastien.
1: Du même.
0: Je ne sais même plus à quoi dire.
1: Oui,
0: allez, go.
1: Non, bah,
0: allez.
1: Merci Valérie.
0: Je vous embrasse.
1: On salue votre dos qui nous a bien accompagné toute la semaine. Hein.
0: Le dos que j'ai perdu, je vais le racheter ce week-end. Allez, je vous embrasse. Passez un bon week-end. N'oubliez pas vos mères. Hein, c'est une fleur même ramassée sur le bord de la route. Ça fait plaisir, mes petits chéris. Allez, à lundi.
1: Bonjour Wendy Bouchard.
4: Je vous ai apporté des bonbons parce que les fleurs, c'est périssable aussi, hein, tout pour faire du bien, oui, à ceux que vous aimez, chers amis, vos mamans en particulier. Vous allez bien?
1: Oui.
4: Et je vois que l'ambiance est à son comble.
1: Oui, bah, voilà.
4: comme chaque vendredi de finale, j'allais dire aussi.
0: Évidemment.
1: Comme chaque vendredi, j'ai perdu.
0: Qu'est-ce que tu nous racontes aujourd'hui?
4: Avec un homme génial qui s'appelle Bernard Fripia, spécialiste de l'orthographe, notamment agrégé d'histoire, connaisseur des lettres, on va parler du mot de notre langage dans la langue française, l'exigence de bien parler, les amis.
1: Eh ben super, à tout de suite.
0: Bon week-end, à tout de suite.
1: Attention à ce qu'on dit. Non, parce que sinon Bernard Fripien va nous reprendre. Donc passez une excellente journée, un bon week-end. Quelle heure est-il, Valérie?
4: Vous écoutez ici, il est 13h. Bon week-end à tous, je vous aime.
1: Voici Wendy Bouchard.
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4: Bonjour à tous, merci d'être à l'écoute de Ma France. Jusqu'à 13h30, on vous raconte l'actualité avant de partager l'univers de nos invités. Et à la une ce vendredi, Patrick Bruel se met en retrait de la prochaine édition des Enfoirés pour ne pas nuire, dit-il, au collectif d'artistes qui l'accompagne depuis 34 ans. Alors que sa tournée de concert démarre le 16 juin, les associations féministes, mais aussi les mairies, appellent le chanteur à annuler ses dates. Certains médias ont décidé par ailleurs de boycotter ses chansons. C'est notre dossier du jour. L'Ouest va progressivement mieux respirer. Trois départements sortent de la vigilance orange canicule, mais à Paris, comme en Occitanie ou dans le Limousin, il continue de faire très chaud. Nous serons aussi dans le Doubs, près d'une éleveuse qui a réorganisé ses journées pour rafraîchir ses vaches. L'événement sportif du week-end, c'est demain la finale de Ligue des Champions. 18h, le PSG affronte Arsenal à Budapest, où nous retrouvons l'un des envoyés spéciaux d'ici, au milieu des supporters parisiens qui commencent à arriver. Au cœur de Beaurégion, c'est la fête des voisins ce soir, et puis une rencontre avec le sosie de Pierre Ninet, figurez-vous, il est coiffeur à Toulouse. 13h15, on parle donc du français et de l'orthographe. Un degré d'exigence que veut rehausser le ministre de l'Éducation nationale. Et l'IA dans tout ça, on en parle avec le spécialiste de l'orthographe, Bernard Fripia. Patrick Bruel semble donc de plus en plus sous pression, accusé d'agression sexuelle et de viol par une trentaine de femmes, visé par au moins 9 plaintes. Le chanteur de 67 ans, qui doit entamer en juin une série de concerts, a décidé, Marine Le Génie, de se mettre en retrait des Enfoirés. C'est une troupe dont il est l'un des piliers depuis 1993.
6: Oui, décision prise par le chanteur lui-même pour ne pas mettre dans l'embarras l'association des Restos et ses collègues des Enfoirés. Je voulais donc vous dire avec beaucoup de tristesse que je ne serai pas avec vous en janvier prochain, comme c'était le cas depuis 34 ans. Il ajoute dans un texte transmis à nos confrères d'RTL, j'espère vous retrouver lorsque la justice aura prouvé mon innocence, je vous souhaite le meilleur. À 67 ans, Patrick Bruel, vous le disiez, Wendy, était un pilier de la troupe.
4: Et donc cette pression, elle monte ces derniers jours sur les prochains spectacles, les prochains concerts de l'artiste.
6: Oui, et ces spectacles actuels également. Exemple très concret, cette semaine, des militantes du collectif féministe Nous Toutes ont fait irruption mercredi soir au Théâtre Édouard VII à Paris, où ils jouent chaque soir, en ce moment, dans la pièce deuxième partie. Elles sont intervenues en scandant les mots Bruel, violeur. Elles promettent aussi de perturber les concerts de sa tournée qui doit démarrer le 16 juin prochain à Paris au Cirque d'Hiver.
4: Pression aussi du côté des mairies.
6: Oui, qui ont écrit au chanteur, des maires qui ont écrit au chanteur pour lui demander d'annuler ses concerts comme à Paris, Marseille ou de plus petites villes comme Boulazac près de Périgueux. Fanny Castagnède a donc écrit au chanteur et elle a expliqué pourquoi ce matin à Louis de Bergevin sur Ici Périgord.
7: Je l'ai fait parce que j'ai trouvé que c'était juste vis-à-vis des témoignages des personnes qui se disent victimes, vis-à-vis des fans aussi, de l'artiste, et vis-à-vis de moi. C'était important pour moi de dire que je croyais ces femmes. Voilà, je les crois.
6: Des maires qui n'ont pas forcément la main sur ces annulations, mais qui peuvent avancer un argument de trouble à l'ordre public. En dehors des frontières françaises, Wendy, après le Québec, un festival suisse a décidé de reporter un concert prévu le 26 juin. Enfin, certaines radios, dont la nôtre, ont décidé de retirer les chansons de Patrick Bruel de leur programmation. RFM également, Nostalgie est réfléchie. Et puis à la télé, Nagui a décidé de suspendre les chansons de Patrick Bruel de son émission N'oubliez pas les paroles. Décision qu'un autre animateur, Arthur, juge prématurée.
4: Au nom de la présomption d'innocence. Hein, Marine Logélie, merci beaucoup. Nous sommes avec Emmanuel Dancourt. Vous êtes journaliste. Bonjour Emmanuel.
8: Bonjour Wendy Bouchard.
4: Et présidente de l'association MeToo Média qui lutte contre les violences sexistes et sexuelles dans les médias, comme son nom l'indique, dans la culture également. Je voudrais revenir sur cette info que Marine nous livrait, cette info du matin. Patrick Bruel qui décide donc de cette mise en retrait lui-même des Enfoirés par respect pour le collectif d'artistes que cette troupe représente. Quelle est votre réaction, Emmanuel Dancourt, à cette dernière actualité?
8: Ma réaction, c'est qu'on on assiste à une récupération du récit, parce que c'est en aucun cas Patrick Bruel qui se retire, c'est les Enfoirés qui ont communiqué pour dire qu'ils ne réinvitaient pas Patrick Bruel dans la prochaine session. Donc là, il y a une bataille de récit qui est en train de se jouer, vous allez voir qu'elle va certainement continuer, parce qu'effectivement, vous l'avez très bien dit et très bien résumé, les collectifs féministes sont très à l'œuvre pour essayer de faire comprendre ce qui est en jeu. Et ce qui est très beau, c'est, et vous l'avez rappelé également, c'est de voir que tout le monde fait sa part. On a des maires qui font leur part, on a vos radios et votre radio. J'étais vraiment très heureuse d'apprendre que vous aviez décidé de suspendre. Pourquoi c'est important de suspendre la programmation d'un chanteur? Parce qu'à chaque fois, il a des droits d'auteur. Oui, ça lui ramène de l'argent. Ça lui donne de la puissance. Et comme Patrick Bruel est son propre producteur, eh bien, ça lui permet de garder un certain pouvoir, notamment sur ses fans.
4: Alors, Emmanuel Lancour, plusieurs choses. D'abord, vous dites, on va revenir sur la radio dans quelques instants, vous dites, c'est la direction de la troupe qui a décidé de son retrait. C'est évidemment pas ce que dit Patrick Bruel. C'est pas non plus la direction, je vous laisse la maternité, si j'ose dire, à cette heure-ci de l'information, car la direction ne communique pas en ce sens aujourd'hui. Vous dites récupération de la part du chanteur. Vous êtes certaine de vos informations ?
8: Oui, tout à fait. C'est une récupération de récits, tout à fait. Et ce qui est très intéressant, vous l'avez pointé vous aussi, Wendy, en disant il y a des radios, par exemple, qui se targuent de la présomption d'innocence pour ne pas faire
4: c'est
8: le choix que vous avez fait.
4: Justice. C'est un principe de justice.
8: Oui, aussi. Mais qui est un principe tout à fait cardinal de justice. Il faut bien rappeler qu'on est dans le droit pénal. C'est-à-dire que ce principe de justice, même admettons que Patrick Bruel reconnaisse tout ce que lui reproche la trentaine de victimes, il serait quand même présumé innocent. Par contre, on a un autre droit, qui est un droit beaucoup plus réactif que le pénal, il va mettre des années à passer, qui est le droit du travail. Et dans le droit du travail, la présomption d'innocence, elle n'existe pas. Ce que prévaut dans le droit du travail, c'est un principe de sécurité. Et c'est pour ça que nous toutes, dont vous parliez, est intervenue au Théâtre Édouard VII, parce que quand le Théâtre Édouard VII programme Patrick Bruel avec toute sa notoriété, tout son entre-gens, eh bien, il ne protège pas les salariés autour, alors à moins de mettre que des hommes dans l'entourage de Patrick Bruel, mais il ne protège pas les salariés, il ne protège pas le public, alors que le droit du travail les y oblige. Quand on a une information pareille et que plus de 30 femmes ont parlé, on peut quand même se poser la question de protéger évidemment son personnel et son public. Et là, on voit qu'il n'y a pas une application du droit du travail.
4: Alors, c'est intéressant que vous mettiez en avant en effet ce droit du travail. Aujourd'hui, Emmanuel Dancourt, vous évoquiez le spectacle théâtral qui prend fin avant le relais pris par la tournée les concerts de Patrick Bruel, et Marine redonnait cette date, le lancement officiel de cette grande tournée au Cirque d'hiver à Paris le 16 juin. Comment, avec votre association MeToo Media, vous comptez bien ajouter, si j'ose dire, à cette pression à l'approche de cette date symbolique, Emmanuel Lancourt?
8: Alors, MeToo Media est très à l'attaque, mais pas seulement. Vous savez que les collectifs travaillent ensemble et on se contacte entre nous pour dire, voilà, on ne peut décemment pas laisser Patrick Bruel démarrer sa tournée le 16 juin, donc depuis le Cirque d'hiver. Après, c'est une très grande tournée avec de très, très, très nombreuses dates. On a tous une responsabilité collective à agir, à interpeller. Le but, c'est vraiment pas d'entrer frontalement en contact avec les fans. Les fans, on essaye de leur expliquer. Moi, j'ai fait partie de la Bruelmania. J'ai 52 ans. J'étais en plein dedans. J'ai assisté à des concerts. J'étais pas au premier rang. J'étais assise derrière, mais quand même. Je connais toutes ces chansons par cœur. Et pourtant, eh bien, je me suis déconstruite là-dessus. J'ai appris à comprendre ce qu'était qu'une violence sexiste et sexuelle, ce qu'était une victime. Pourquoi en France, une victime n'a aucun intérêt à porter plainte? Le droit français, il n'est pas bien fait là-dessus et il ne condamne pas. C'est d'où la loi intégrale qu'on réclame avec la coalition féministe. Mais le 16 juin, l'idée, c'est vraiment, il y aura plusieurs appliques, on va dire ça comme ça, et avec plusieurs coalitions qui viennent pour dire ça n'est pas possible. Et on est obligé de demander à Patrick Bruel de se retirer lui-même parce qu'il est son propre producteur, ce qui lui permet de garder la main avec des contrats qui sont très très bien vissés. Donc c'est pour ça que ça arrangerait tout le monde qu'il
4: vous
8: se retire.
4: Bien sûr, vous avez entendu les associations qui montent au créneau, vous avez entendu un certain nombre d'artistes, ils ont été nombreux à s'exprimer ces derniers jours. Et je voudrais vous faire réagir à la réaction d'Agnès Jaoui qui s'oppose au principe de censure par principe aussi, jugeant que c'est aux spectateurs de faire leur propre choix et que la censure, le boycott par principe éthique pose problème à un artiste qui, tant qu'il n'est pas jugé, est présumé innocent. Dernière question là-dessus.
8: Donc, c'est compliqué, Agnès Jaoui, parce qu'elle va ramener des principes que, comme beaucoup de monde, elle ne maîtrise pas. Tout le monde nous ramène la présomption d'innocence. C'est censé être un parangon pour ne pas agir. Mais comme je vous l'expliquais, la présomption d'innocence, elle est applicable, elle est appliquée dans ce cas-là. Et nous, on est en train de réclamer du droit du travail. Et il y a dans le droit du travail, il y a une notion qui s'appelle le devoir de vigilance. Et c'est ça qu'on demande d'appliquer. D'accord. Et à côté de ça, vous avez Christophe Hillem, qui a très bien réagi. Vous avez Zazie, qui a très bien réagi. On aurait voulu que Laurent Voulzy aille un peu plus loin. Ils sont un peu embêtés, c'est leurs copains, quoi. Ils savent pas trop quoi faire, ils connaissent rien au droit, donc ils essayent de choper des réactions à droite à gauche. On a vu Jean-Louis Aubert, il savait pas trop quoi dire. Mais c'est important que les artistes prennent position en disant, merci, comme Zazie, je crois les victimes.
4: Merci beaucoup Emmanuel Dancourt, journaliste et présidente de l'association MeToo Média, après cette annonce de Patrick Bruel de cette mise en retrait des enfoirés. Il est 13h09 et vous allez commencer à respirer un peu mieux du côté ouest du pays, dans le Morbihan, l'Ille-et-Vilaine et la Mayenne. Heureusement, parce qu'en Bretagne, par exemple, la canicule a entraîné un pic d'activité pour les pompiers, le SAMU et les urgences. Les vigilances orange ont été levées dans ces départements, mais 11 autres, de Paris à la Charente, aux Deux-Sèvres, la Vendée ou la Gironde, restent concernés. Chaleur très marquée encore aujourd'hui dans la vallée du Rhône, dans le sud-ouest et dans le Languedoc, où quand on habite en ville, dans les appartements, ça surchauffe. 35 degrés cet après-midi à Bergerac. Les habitants, Louise Forbin, font ce qu'ils peuvent pour s'adapter.
9: Sur les façades des immeubles, la plupart des volets sont clos.
10: Le matin à 6h, c'est grand ouvert partout. Et puis dès qu'on arrive à 9h, 9h30, tout est fermé partout.
9: Malgré ça, la température grimpe très vite dans les appartements. C'est parce qu'ils sont mal isolés, selon Martine.
10: Ils sont vieux, ceux-là. Je crois qu'ils ont au moins 60 ans. Donc ça ne se faisait pas, hein, les bâtiments isolés.
9: Impossible donc de garder de la fraîcheur.
11: Vous avez beau essayer de faire de l'air, vous ne pouvez pas. C'est trop chaud, là.
9: Depuis quasiment une semaine, Françoise a énormément de mal à dormir.
11: Là, j'ai pratiquement 30 degrés. Heureusement qu'il y a les ventilos, parce que sinon, on ne tient pas. Comme je n'aime pas être dans le noir, je laisse un côté qui est un peu ouvert, comme on dit, pour pas ressembler à une prison. Mais sinon, on ne peut pas tenir. Hein.
9: Pas question non plus d'allumer le four pour cuisiner. Désormais, Shana se contente de plats froids.
12: Pour le repas, maintenant, je ne préparais que le sandwich. D'habitude, je fais le pain de chez moi. Et maintenant, j'ai acheté que le boulangerie.
9: Marie-Josée a 77 ans. La journée, elle évite le plus possible de rester dans son appartement.
13: Je sors, je m'aère ou je vais dans des endroits où il y a de l'ombre, des arbres, un ruisseau ou quelque chose.
9: Pour faire face à la chaleur, certains habitants de la résidence ont craqué et ont acheté une clim. Stéphania vient de l'installer chez elle.
14: Il fait bien là maintenant. 21, 20.
9: Un investissement que beaucoup de foyers ne peuvent pas se permettre.
4: Hier, la température a atteint 37,8 degrés à Angoulême. Record battu de chaleur encore pour un mois de mai en France. La ville de Limoges organise pour protéger ses élèves dans les écoles. Et du côté des éleveurs, il faut prendre soin des bêtes. Nous sommes dans le Doubs justement, où une exploitante laitière a installé des brumisateurs, des ventilateurs, a réorganisé ses horaires de travail pour protéger ses bovins et par conséquent la qualité de son lait qui servira à fabriquer le comté. C'est un reportage d'Emma Dewey à Bouclan.
15: Pour Mélanie Gruet, le changement a lieu dès le début de sa journée à 5h du matin dans la salle de traite.
16: Ce que je voulais vous montrer, voilà, c'est le brumisateur dans lequel on a investi il y a quelques années. Bon, ça fait un petit peu de bruit, ce qui permet d'abaisser un peu la température dans la salle de traite.
15: Un nuage de brume qui rafraîchit les vaches pendant cette vague de chaleur.
16: Voilà, ça fait un petit côté un peu frais, assez agréable. Et on se rend compte, voilà, pendant la traite, les vaches aiment bien rester du coup à cet endroit-là. Elles sont assez pressées de rentrer dans la salle de traite et de profiter d'un petit instant de fraîcheur.
15: Jusqu'à avoir du mal même à les faire sortir pour les emmener ensuite dans le bâtiment. Mais ici, Mélanie a tout prévu avec ses deux nouveaux ventilateurs dernier cri accrochés au plafond. On souffle.
16: La température ambiante est plus supportable.
15: Avec des vaches métamorphosées.
16: Surtout ce qu'on peut voir, vous voyez, il n'y en a pas une qui remue la queue. Elles sont hyper calmes.
15: Et elles pâturent plus tard le soir et plutôt le matin.
16: Habituellement, la traite le matin, c'est plutôt 6h. Là, on a ravancé à peu près d'une demi-heure, donc vers 5h30. Et puis le soir, pareil, habituellement, c'est plutôt vers 5h30. Et là, on est plutôt aux alentours de 17h.
15: Et dans des prairies plus proches de la ferme pour ne pas s'épuiser et plus ombragées pour éviter le coup de chaud.
4: Merci Emma. Autant d'installations pour faire face à la chaleur que vous pouvez retrouver en vidéo, notamment sur le site ici.fr Besançon et sur nos réseaux sociaux. Météo France prévoit la fin de l'épisode caniculaire pour dimanche. La Roumanie, membre de l'OTAN, dénonce une escalade après la chute d'un drone russe sur un immeuble. Un incident à Galati, près de la frontière ukrainienne, qui a fait 2 blessés légers. Le président roumain convoque une réunion du Conseil suprême de défense pour discuter, dit-il, des implications de la guerre menée par la Russie face à l'Ukraine. Il est 13h13 et la ferveur des supporters du PSG grimpe à la veille de la finale de Ligue des Champions. Demain soir, 18h, le PSG affrontera les Anglais d'Arsenal à Budapest, où vous êtes au cœur de cette ambiance qui monte. Romain Bédouc, bonjour Romain.
17: Bonjour Wendy.
4: Oui Romain, les Parisiens à Budapest qui devraient être près de 20 000 au final pour se forger des souvenirs. Alors ils commencent à arriver, mais ils sont toujours moins nombreux à l'heure où l'on se parle que ceux d'Arsenal.
17: Effectivement, il y a des Parisiens, il y a quelques maillots du PSG, mais toujours moins que des maillots d'Arsenal. Mais j'ai trouvé un supporter du Paris Saint-Germain avec moi dans la fan zone de l'UEFA. C'est à la place des héros à Budapest. Je suis avec Martin. Bonjour Martin.
18: Bonjour.
17: Comment ça va? Là, on est en maillot du PSG, on est un peu en minorité. Hein.
18: Ouais, il y a beaucoup plus de supporters d'Arsenal. Mais bon, on croise quand même quelques Parisiens en espérant que les Parisiens vont arriver. Et là, on attend le match. Hein.
17: On attend le match, effectivement. Il va y avoir énormément d'animation autour du Paris Saint-Germain. Le programme, c'est quoi? C'est de faire du tourisme ou c'est de plus se concentrer sur les activités foot?
18: Un peu des deux. Donc nous, on est arrivé hier, donc on repart lundi. Donc ça fait un gros week-end. Donc on va mixer un peu des deux. Après, là, bien sûr, aujourd'hui et demain, c'est vraiment foot. Là, on est quasiment déjà dans les premières heures avant le match. Donc ça y est, là, on pense déjà au match et on n'attend que ça.
17: Est-ce que vous avez des billets pour aller voir la rencontre?
18: Non, malheureusement, on n'a pas encore de billets. On va essayer d'en trouver demain à la fan zone en y allant tôt. On verra bien. Peut-être la chance va nous sourire. Et sinon, bah, ça sera. On regardera à la fan zone avec les autres supporters parisiens qui n'ont pas de billets également.
17: Et effectivement, Wendy, il y a 3000 Parisiens qui viendront sans billets, qui vont essayer d'en trouver pour assister à la rencontre. C'est toujours moins que les supporters d'Arsenal. Près de 10 000 supporters des Gunners sont attendus sans billets dans les rues de Budapest.
4: Merci Romain Bédouc. À 1500 km de Paris, où se prépare aussi une soirée historique. Demain, 22 000 policiers déployés en France, 8 000 autour des Champs-Élysées et en banlieue. 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Et vous suivrez également le match sur la chaîne 100% PSG sur YouTube. Et puis toujours en foot, le 18 bleus sur 26 débutent aujourd'hui leur préparation de Coupe du Monde à Clairefontaine. Première séance à 17h avant le premier match des Bleus le 16 juin à New York. La France qui affrontera le Sénégal. On se quitte pour ce tour de l'actualité avec la 26e fête des voisins. C'est ce soir. Vous qui avez peut-être reçu l'invitation, si elle est organisée, cette fête dans votre résidence, dans votre rue, dans votre quartier. C'est un moment de convivialité qui fait du bien dans une société qui a tendance au repli et à l'agressivité. Ce rendez-vous va battre par exemple un nouveau record à Quimper, 70 tablés organisés à travers la ville. À Alès aussi, cette fête des voisins connaît un regain d'intérêt, 20% de participation en plus cette année. C'est donc un message qui porte aussi dans ce quartier Saint-Honoré-Jeanne d'Arc à Amiens, Nicolas Fillon.
19: Son invitation pour la fête des voisins de sa résidence, Dimitri la garde précieusement.
20: Voir une étiquette comme ça dans l'appartement, c'est vrai que ça fait plaisir de voir du monde, connaître d'autres personnes, boire l'apéro. C'est vrai que non, c'est sympa moi je trouve.
19: 18 ans pour l'agriculteur.
20: Ça va faire un mois et demi qu'on est arrivé.
19: Malgré son jeune âge, il tient à ce qu'il appelle une tradition.
20: Mais j'espère que c'est un truc qui se perdra pas quoi, c'est plutôt un truc de nos parents quoi, c'est bien.
19: On peut se faire des amis à une fête des voisins?
20: Bah oui, pourquoi pas. Après, le but c'est de pas se faire d'ennemis quoi.
19: Et oui, pour aplanir certains conflits comme une voiture mal garée ou des poubelles mal rangées, mieux vaut la fête des voisins qu'une réunion de copro, selon Daniel.
21: Au niveau des réunions syndicales, c'est autre chose. C'est pas pareil.
19: La fête des voisins, c'est même l'exact opposé pour Jean-Michel.
22: Est-ce que je vous offre à boire vu la chaleur?
19: Un moment convivial qui permet de casser l'image d'un lotissement dortoir où personne ne se parle.
22: Donc ça permet de rompre un petit peu cet isolement, des fois de prendre conscience de certaines situations, d'handicap ou autre. Juste un moment de sociabilisation intergénérationnelle, j'ai envie de dire.
19: Et pour briser la glace à la fête des voisins,
23: des petites gâteries pour l'apéritif, on va ramener un peu de vin, une table et puis devant.
19: Jean-Claude a son petit truc.
23: Ah ça, c'est des petits feuilletés à la feta. Avec un petit coup de rosé ou un petit coup de blanc, c'est très très bien.
19: Avec modération, d'autant que la chaleur sera de la partie.
4: Merci, cette fête des voisins, ce soir peut-être près de chez vous, 13h18.
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4: Alors, il est toujours très bon d'inviter un Bernard Frippia à la fête des voisins. Qu'est-ce que vous en dites, Bernard?
24: Oh, ça serait une bonne idée.
4: Voilà, parce que Bernard Frippia, il sait vous mettre de l'ambiance et il sait vous raconter tout cela avec des mots choisis. Cher monsieur, spécialiste de l'orthographe, amoureux des mots, s'il en est, auteur aussi. Je voulais qu'on parle pour nos auditeurs des mots, de la langue française. Cette langue qu'on aime, qui vit, qui explose, qui évolue. Quand vous entendez, Bernard, le ministre de l'Éducation nationale, qui veut enfin qu'on ne maltraite plus la langue, qui dit que pour le bac notamment, il va réaffirmer l'exigence. En gros, une copie qui n'a pas un niveau de langue suffisante ne pourra pas avoir la moyenne. Ça, qu'est-ce que ça vous inspire aujourd'hui?
24: Ça dépend de la copie de quoi. Si c'est une copie de français, ça justifie.
0: Maintenant, si c'est une copie de géographie, le test, c'est de savoir si le gosse est bon en géographie. Faut faire attention. Alors, l'idée est bonne, hein, il faut que les gens parlent bien, moi je suis d'accord, mais enfin, mon médecin, je veux qu'il me soigne convenablement. Alors, si tout d'un coup, je découvre qu'il manie pas très bien la langue française, c'est pas trop grave, quoi. Je veux dire, ça dépend un peu du métier qu'on fait. Après, on fait ce qu'on peut, mais il faut pas être trop strict. Et il faut quand même savoir qu'il y a des fautes qui sont devenues des règles.
4: Alors, ça, c'est intéressant. Par exemple?
0: Fromage. Eh bien, ça vient du latin formaticus. Et à l'origine, c'était formage. Et les gens disaient formage, et puis il y avait des gens qui parlaient mal, ils ont fini par dire fromage. Mais au début, on se moquait d'eux.
4: Vous voulez dire que la grosse faute du lycéen, demain, pourrait devenir l'usage?
0: Ça dépend des fautes, hein. Faut bien regarder. Mais, je veux dire, c'est quand même une évolution. Lendemain, la même chose. Oui. À l'origine, c'était endemain, le mot. Oui. Et il y avait l'apostrophe devant, et puis à force de, on a fini par dire le lendemain. Mais voyez, donc il y a des évolutions. Alors, je sais bien que c'est des extrêmes, mais faut être un peu cool quand même, quoi. Oui,
4: quand vous allez dans les entreprises, vous qui êtes coach en orthographe, vous tenez forcément un discours de rigueur et d'exigence. Est-ce que vous considérez quand même que sans maîtrise de la langue, un bon savoir ne peut pas être restitué correctement?
0: Oui, c'est-à-dire qu'il ne faut pas que l'absence de vocabulaire vous empêche de vous faire comprendre. Ça le problème, quoi.
4: La nuance aussi, la nuance. Donc,
0: parfois on dit l'inverse de ce qu'on veut dire, hein. Celui qui dit vous êtes pas sans ignorer, en fait c'est vous êtes pas sans savoir, donc on comprend de traviole, quoi. Donc là il y a des trucs où il faut faire attention. Mais chacun doit faire un effort, mais il faut rester zen, quoi. Moi ce que je n'aime pas, c'est le côté sanction et puis juste jugement aussi. Ouais. Moi, en maths, je suis nullissime. Hein. Alors, j'ai appris juste pour avoir le bac.
4: Vous n'êtes pas agrégé de maths en même temps. Vous pardonne, Bernard. Vous pouvez pas être agrégé en tout.
0: En maths, mais là, c'est ça qui est gag. C'est-à-dire qu'en maths, on peut dire « Oh, moi, je suis nul en maths. » C'est presque bien vu, quoi. Mais voilà, ça dépend des matières et tout ça. Il faut être cool. C'est le jugement qui me fait peur.
4: Oui, je comprends.
0: Parce que moi, forcément, je fréquente pas mal de puristes, quoi. Alors, je leur donne pas tort, mais il y a la manière dont ils sont stricts. C'est parfois énervant, quoi. Et puis, j'oublie parfois qu'on était des gosses, hein, parce que moi j'ai eu un copain il n'y a pas longtemps, il dit « Oh là là, tu verrais les fautes d'orthographe que mes petits-enfants font, sauf que moi j'ai de la mémoire. » Et je lui ai rappelé que quand on était ensemble au lycée, il faisait autant de fautes que ses petits-enfants. Et c'est je bien. Lui ai fait un plaisir de le dire devant
4: c'est
0: les petits-enfants.
4: C'est bien d'être la mémoire
0: question.
4: De vos copains aussi, Bernard Fripia. Vous êtes aussi là en studio, alors on pense évidemment à ceux qui sont en train de plancher sur le bac pro, à ceux qui révisent le bac français. Je ne sais pas s'il y a les mêmes degrés de bac en Belgique.
0: Non, c'est pas le même système.
4: Bon, il y a quand même l'exigence toujours du mot, évidemment, de la lettre et puis de la distance face à la littérature. Mais vous êtes aussi avec nous pour revenir sur les sorties des différents dictionnaires, édition 2026 et 2027, à la fois Petit Robert et Petit Larousse. Vous avez une préférence, vous, pour l'un ou pour l'autre?
0: Moi, je suis plutôt Larousse, mais bon...
4: Mais pourquoi?
0: Bizarre,
4: et pourquoi?
0: Parce qu'ils m'ont édité, tout simplement. Ils n'éditent que des grands auteurs, je leur fais confiance.
4: Magnifique, hein, alors oui, je vous suis. 150 mots et expressions qui vont intégrer les nouveaux millésimes qui sont entrés donc dans ces Larousse et Robert et qui ont surpris certains. Alors, ça va plaire à certains de nos auditeurs. Je pense au terme bouiné. Vous connaissez ce terme-là, Bernard? Vous n'êtes pas obligé. Hein. Bouiné, en gros, on l'entend dans le Nord-Ouest, dans l'Anjou, le Maine, la Normandie, la Bretagne, c'est-à-dire passer son temps à des vagues occupations. Écoutez Pierre Coquelin et Manfred Duval qui sont allés écouter justement ce que ce mot inspirait dans les rues de Cherbourg.
1: Bouiné, ça veut dire qu'est-ce que tu bricoles, qu'est-ce que t'es en train de me faire, ou j'arrive pas à comprendre ce que tu me fais là. Je suis surpris avec la jeunesse qui utilise d'autres mots. Je me pose la question si les jeunes l'utilisent. Moi, à mon âge, on l'utilise. J'en vois pas la nécessité d'être dans le dictionnaire.
2: Fainéanté, non, quelque chose comme ça, hein, c'est ça. C'est des mots qu'on n'utilise plus. Ça peut permettre de que ça reste dans le langage. Hein.
3: Bouiné, est-ce que vous l'utilisez?
24: Alors non, je sais même pas ce que ça veut dire.
25: La langue française se construit avec l'air, du temps. Les échanges. Alors si la population française l'utilise, pourquoi pas le mettre dans le dictionnaire?
26: C'est surtout dans le nord-ouest de la France qu'on l'utilise. Normandie,
25: d'accord.
26: Bretagne aussi.
25: Comme cette poignée, cette clenche.
27: On ne connaissait pas. D'accord.
26: Non, vous êtes de la région, hein?
27: Pas du tout.
26: Vous êtes de quel coin?
27: Nord-Pas-de-Calais.
28: C'est utilisé par bon nombre de personnes, donc c'est normal que ça fasse partie du dictionnaire.
27: Ça fait apprendre des choses, ça fait voyager par la parole.
4: Alors moi, je trouve ça très intéressant tout ce qu'on vient d'entendre, cher Bernard Fripia, vous qui êtes spécialiste des mots, de l'orthographe en particulier, parce que cette expression bouinée, pourquoi, à votre avis, elle rentre dans le dictionnaire cette année?
0: Mais D'abord, un mot ne devient officiel que quand l'Académie l'enregistre. Mm-hmm. Maintenant, les dictionnaires, ils ont quand même une autre raison d'être, c'est la définition. C'est-à-dire que si vous rencontrez, il faut penser aux étrangers, ou même à la limite moi, parce que je connaissais pas moi le Bouinet. Donc imaginons que dans un article, je vois Bouinet, je me dis, ça veut dire quoi ce truc-là? Bon, ben je regarde le Larousse, je sais ce que ça veut dire. Faut bien penser que le rôle des dictionnaires Robert Larousse ou Littré, le rôle des dictionnaires, c'est aussi, on rencontre le mot, mais qu'est-ce que ça veut dire? Vous voyez, c'est pas officialiser la langue française, bien ça sûr. C'est le rôle de l'Académie.
4: C'est mieux se comprendre.
0: Ah ben oui, et donc ça peut aider. Mais mettez-vous un étranger, un japonais qui apprend le français, il voit Bouinet, il cherche, et s'il trouve pas le mot dans le dictionnaire, il
4: bien
0: est
4: sûr,
0: paumé. Donc
4: sûr.
0: Autant le mettre. Hein.
4: Très bonne réflexion. Vous découvrirez dans ces nouveaux dictionnaires le terme de narcomicide, d'équithérapie qu'on emploie souvent, de fast fashion, de découvrabilité. Bon, il y a des mots qui sont pas super beaux, mais ça c'est pas non plus le principe du dictionnaire, Bernard.
0: Si les mots sont employés, c'est ça. Hein.
4: C'est ça.
0: Usage. Voilà, moi ce que je constate, c'est qu'il y a toujours le rapport à la langue grecque quand même, finalement. Équithérapie, c'est cous, enfin là c'est le latin, thérapeute, c'est soigner en grec.
4: Oui.
0: Donc on continue à utiliser
4: le
0: grec.
4: On reste sur nos grandes racines. Ah, alors voilà. Vous savez, vous pouvez feuilleter désormais le dictionnaire pour entendre une définition, mais vous pourrez aussi aller en ligne sur votre téléphone en disant... Dis-moi Robert, qu'est-ce que signifie narcomicide? Petit Robert qui développe son intelligence artificielle pour accéder plus facilement, en dehors du papier justement, à ces termes. Qu'est-ce que ça vous dit aussi?
0: Oh, pourquoi pas? De toute façon, on ne pourra pas l'empêcher. Donc, c'est une bonne idée. Alors, moi, personnellement, je n'utilise pas ce truc-là. Hein, mais je suis pas... Mais... Pourquoi pas? Et puis finalement, l'intelligence artificielle, alors d'après ce que j'ai compris, ça vous donne l'orthographe.
4: Oui.
0: Donc du coup, on va peut-être pas simplifier, c'est plus nécessaire, puisque si l'intelligence artificielle vous souffle l'orthographe d'un mot, ça sert à rien. Maintenant, il faut pas qu'elle se trompe. Hein. Il faut pas qu'elle se trompe. Mais après tout, c'est un outil comme un autre. Quelque part, les calculettes, au début, les gens disaient, mais vous devenez fainéant, vous n'êtes pas capable de faire une multiplication, et puis tout le monde utilise des calculettes. Bon, ben voilà.
4: Alors, après, d'ailleurs, tenez, on dit fainéant ou feignant?
0: Non, c'est fainéant. C'est-à-dire que le fainéant, c'est le verbe feindre. F-E-I-G-N-A-N-T. Et c'est fin, donc en feignant de faire quelque chose. Maintenant, si vous traitez quelqu'un de fainéant, c'est fait, F-A-I, néant, il fait le néant.
4: Oui, mais donc, pourquoi on dit feignasse alors?
0: Oh ben ça, pas parce qu'on a mélangé les deux, puis on a arrangé.
4: Oui, c'est ça. On s'est arrangé aussi cette langue qui évolue.
0: Bien sûr, on a mélangé de. Voilà, pourquoi pas. Hein.
4: Bon, vous êtes assez à l'aise finalement. Ce que j'adore avec vous, c'est que finalement la langue, elle vit, elle évolue. Je pense à votre chère magnifique épouse Nikki, qui était anglaise de son état et qui peut-être était dans des combats parfois, savoir si la langue devait s'inspirer de l'anglicisme ou pas. Mais oui, au contraire, vous le dites oui. Vous.
0: Ah ben elle n'était pas contre. Hein. elle était pour. Oui, l'anglais peut aider. Et puis il y a plein. Si vous voulez vous marrer, vous allez sur gallica.fr et vous cherchez un bouquin écrit par Henri Estienne. Faut le trouver, mais on trouve l'original. Et alors, où il râle sur les gens qui utilisent l'italien. Et alors, il dit maintenant, vous vous gargarisez avec des quiproquos. Maintenant, vous ne pouvez plus dire François. Pour être bien vu, il faut dire français. Mais honnêtement, vous prenez son bouquin, que bien fait, que marrant, et vous remplacez italien par anglais, on est carrément au 21e siècle.
4: Oh, ça
0: a toujours été. Ça vient, ça va. Et puis il y avait des mots qui critiquent et qui n'ont pas passé à la postérité. Voilà, c'est la vie, hein, cool.
4: Et on parlait de l'intelligence artificielle tout à l'heure. Vous qui avez été un petit peu pompier de service dans pas mal d'entreprises, appelé justement pour des soucis d'orthographe et pour bien relier aussi les salariés entre eux autour des mots. Est-ce que vous continuez ce boulot-là? Est-ce que vous sentez que les entreprises sont intéressées par cette matière et imprégnées par ça?
0: Oui, bien sûr. Ça a toujours été. Et on a toujours dit, oh, tu te rends compte, maintenant ça va mal, regarde, ils ont besoin de stage. Sauf que moi, ça fait 30 ans que j'en anime, donc il y a 30 ans, on disait déjà.
4: Mal,
0: il y a aussi cette idée reçue que ça va de plus en plus mal, c'est pipeau. Hein. Moi, moi j'avais vu un bouquin où il expliquait que la faiblesse orthographique des enfants était due aux nouvelles technologies. Ouais. Sauf que le bouquin date de 1953. Et le mec, il vous disait que maintenant, ben, les gosses, ils ne lisaient plus, ils écoutaient la radio, c'était même pas la TV, ouais. Et ils n'écrivaient pas, ils se téléphonaient. En 80, on me dirait que c'est en Belgique, c'est différent. Mais en 1980, je suis tombé sur un instituteur, un de mes anciens instituteurs, et qui me disait, mais ça va vraiment de plus en plus mal, je dois aller en fac de droit pour leur donner des cours d'orthographe. Ça a toujours été. Et moi, j'ai connu plein de gens qui avaient une mauvaise orthographe. Et puis, en travaillant, petit à petit, ça s'améliore. Ça va s'arranger, ça passera.
4: C'est ça qui est bien. Merci, Bernard Frippia. Alors, vous tapez sur Google Bernard Frippia. Vous vous ruez sur ses livres parce que ce sont des petites mines d'or. On simplifie l'orthographe, ce que vous voulez. Ou le dictionnaire amoureux des mots que j'ai grand plaisir aussi à découvrir avec vous, cher Bernard. Merci de votre présence sur ICI, qui est une radio que vous aimez, que vous connaissez bien. Vous revenez quand vous voulez, Bernard, parce que plaisir. Ça nous fait du bien. Merci beaucoup. Merci d'être à l'écoute.
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7: Dans l'actualité nature et solidaire d'ici Isère, demain samedi est organisé un grand nettoyage de printemps au Grand Plan à Créan-Belledonne pour faire le ménage du domaine alpin. Maintenant que la neige fond, il est possible de préparer le terrain pour l'alpage des génisses. L'idée, c'est de faire le tour des pistes, remontées mécaniques et autour des bâtiments. Une matinée ouverte à tous, usagers du domaine ou pas. Un moment convivial avec trois défis ludiques à relever, récompensés par des cadeaux. Le détail sera expliqué lors du café d'accueil. Les organisateurs précisent que tous les participants auront droit à un petit quelque chose, un petit cadeau. Merci de venir de 9h à midi au domaine alpin du Barrio, le Grand Plan. Nature également à Saint-Siméon-de-Bressieux dans la plaine de Bièvre avec une sortie découverte libellules et autres insectes ce dimanche de 9h30 à 12h30. Une animation gratuite proposée par le département de l'Isère sur inscription auprès de l'Office de tourisme sous réserve de conditions météo favorables.
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Nous avons tous 10 ans avec Alain Souchon en cerise. Passez un très bel après-midi avec nous, avec au programme le meilleur de nos chansons préférées, ainsi que des reportages. Dans quelques instants, nous serons avec Alexandre Wibard au château de Virieu avec le reportage de l'envers du décor. Nous retrouvons d'abord de la musique avec le groupe Téléphone et Miley Cyrus, cerise.

0: Un autre monde avec le groupe Téléphone sur ici Isère. Une entrée imposante encadrée par deux demi-tourelles ouvertes à la gorge. Quatre grandes tours cylindriques et pointues. Une avant-cour bordée par des écuries et des anciens communs. Voici une esquisse du château de Virieu. Monument historique situé à Val-de-Virieu entre Paladru et la Tour du Pin. C'est là que prend place cette semaine notre série de reportages L'envers du décor. Nous sommes dans le château, dans une petite pièce aménagée en chambre, avec Alexandre Huibard et Anaïs Angelaré, professeur de français à la Tour du Pin et guide par passion depuis 4 ans. Devant nous, une porte dérobée. Mais qu'est-ce qui se cache derrière ?
1: Alors, on a longtemps cru que c'était des latrines. Et on s'est rendu compte, après avoir fait des recherches, qu'il s'agissait simplement d'un grenier à blé. C'est-à-dire un endroit où on suspendait les sacs de grains pour ne pas que les rongeurs puissent les attaquer.
2: Il y a des greniers à blé dans les chambres ?
1: Alors, cette chambre, c'est une chambre d'apparat. Jamais personne n'y a dormi. Avant d'être une chambre d'apparat, c'était une chapelle. C'est pour ça qu'on a une voûte au niveau du plafond et qu'on a un vitrail sur l'extérieur qui est caché aujourd'hui par les boiseries. Et elle a été ensuite transformée en chambre d'apparat. Et cette chambre continue d'ailleurs, il y a encore quelques dizaines d'années, à beaucoup faire parler d'elle, puisqu'on avait le propriétaire de l'époque, le beau-père du marquis, qui aimait bien faire la sieste dans le lit pendant que les visiteurs venaient. Donc, c'était une façon de les accueillir assez atypique, mais ça faisait beaucoup de bruit.
2: Avec des ronflements. Est-ce qu'on peut l'ouvrir, cette fameuse
1: Bien
2: petite
1: sûr.
2: Pièce ? Ok, ouais, c'est parce qu'il y a un trou pratiqué dans le sol qu'on imagine que ça servait de latrine. Mais c'est la déco que vous avez faite.
1: Alors, surtout, le trou, il date de 30 ans à peu près. Il a été fait comme un regard pour que les visiteurs puissent voir la profondeur. Car sous ce plancher, au moment de la Deuxième Guerre mondiale, des armes et des munitions ont été cachées. Donc, ça a été aussi une cachette. Mais ça n'a jamais été des latrines, comme on a pu le croire pendant des années. Simplement un grenier à blé.
2: Oui, parce que on le rappelle, pour ceux qui ne le savent pas, on le dit tout simplement, le couple de Virieu, pendant la Seconde Guerre mondiale, qui ont été déclarés juste parmi les nations, une distinction qui est accordée aux personnes qui protègent les Juifs de la persécution. Comment on sait un certain nombre de ces choses que vous mettez dans vos visites, toutes ces informations ? Comment vous les trouvez ?
1: Alors, il y a plusieurs moyen d'apprendre et de corriger certaines choses. La première, c'est toute la documentation scientifique, donc des livres. L'idée d'avoir des latrines dans une ancienne chapelle, ça n'avait aucun sens. Donc on est parti de cette idée que ça ne pouvait pas être possible. Et après, vous avez donc toute la partie interrogation sur l'architecture du château, mais également les témoignages de la famille.
2: Ça, c'est une chance que vous avez.
1: Oui, c'est une chance incroyable, c'est qu'on a toujours la famille Virieu pour pouvoir nous parler de certaines choses qui, pour eux, faisait partie de leur quotidien, mais pour nous sont tout à fait émouvantes et très riches. On sait par exemple qu'au moment où la Gestapo est venue au château, le marquis et la marquise se sont enfuis dans le Vercors, mais ils ont dû cacher leurs enfants dans les fermes voisines. Donc c'est des choses qu'on n'a pas dans les livres, qu'on n'a pas dans la bibliographie, mais qu'on a par pur témoignage.
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1: Faut que tu m'aimes, la lyonnaise Stilto sur Ici Isère. Les infos de 14h sont à suivre. Avant, nous allons retrouver ensemble la bonne humeur du premier grand succès de Michael Jackson en solo. Une chanson qu'on retrouve d'ailleurs dans le biopic qui lui est consacré, que vous allez pouvoir voir au cinéma Méliès de Saint-Marcellin à 18h ce samedi. Don't stop till you get enough, Michael Jackson, avant les infos de 14h sur Ici Isère.
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1: Merci d'écouter Ici, Isère, première radio sur l'actu du département. Il est 14h, tout de suite un point sur les infos.
2: Canicule régresse un peu dans le nord-ouest. 11 départements restent en vigilance orange. Canicule tout de même s'est levée dans le Morbihan, l'Ille-et-Vilaine et la Mayenne qui restent en jaune. Il devrait faire jusqu'à 36 degrés cet après-midi à Nantes. Patrick Bruel ne sera pas sur scène pour le prochain concert des Enfoirés. À 67 ans, ce pilier de la troupe depuis 1993 parle d'une décision personnelle pour ne pas mettre dans l'embarras l'association et ses collègues des Enfoirés. Patrick Bruel actuellement visé par 4 plaintes pour viol en France et une enquête judiciaire pour agression sexuelle en Belgique. La mort d'un migrant près de Calais. L'homme a tenté de monter dans un camion sur l'autoroute A16. Il serait tombé en tentant de sauter d'un camion à l'autre, précise le parquet. Depuis le début de l'année, au moins 8 migrants sont morts dans cette région, essentiellement en mer. La France menacée de récession. Le PIB a reculé de 0,1% au premier trimestre par rapport au trimestre dernier, selon l'INSEE. Dans le même temps, l'inflation accélère. Les prix à la consommation ont augmenté de 2,4% sur un an en mai, en cause notamment la guerre au Moyen-Orient et la forte hausse des prix de l'énergie. Les temps forts de Roland-Garros aujourd'hui, le premier gros choc du tournoi, Novak Djokovic contre le Brésilien João Fonseca sur le central. Et puis à 20h15, le Français Quentin Alice va tenter de se qualifier face à l'Allemand Alexander Zverev, tête de série numéro 2. La place en Ligue 1 se joue ce soir entre Nice et la AS Saint-Etienne. C'est du foot bien sûr. Après le 0-0 du match aller, le suspense est toujours total. Le coup d'envoi, c'est à 20h45.
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1: La météo de votre vendredi après-midi en Isère est placée sous la vigilance jaune canicule sur l'ensemble du département. On adopte donc les bons réflexes, rester à l'ombre et boire régulièrement de l'eau. Avec donc ce très beau soleil sans ombre, un ciel bleu, quelques risques d'averses sont attendus dans le sud Isère en milieu d'après-midi. 23 degrés à Lens-en-Vercors ainsi qu'à Corps dans le sud Isère. 28 à Vif, 30 pour la côte Saint-André, 31 à Voiron et Vif, 32 pour le bassin grenoblois, Bourgoin-Jallieu, Morestel, Roussillon ou encore Pontcharrat. Les maximales de 34 degrés sont pour Vienne. Ce sont les relevés et prévisions du Centre Météo France de Saint-Martin-d'Air.
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0: La solitudine, Laura Pausini, celui-ci, Isère. À suivre dans moins d'une minute, trois chansons françaises à la suite, c'est ce qu'on vous offre. Nous allons retrouver le groupe Indochine, Michel Berger et Mylène Farmer pour son grand retour avec sa nouvelle chanson « C'est à qui le tour ?» Très bel après-midi avec ici Isère.
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1: Dans l'agenda pratique d'ici Isère, une aide administrative au plus près de chez vous, avec en un seul et même lieu l'accès à l'assurance retraite, l'assurance maladie, la CAF, la MSA, la Poste, les impôts. C'est le guichet unique France Service qui vous permet aussi de faire des demandes de papiers d'identité, par exemple. Des bus itinérants, France Service assure des permanences dans nos villes et villages. Mercredi 27 mai, un tel bus sera dans le Vercors à Villard-de-Lans, au niveau de la maison des associations de 9h à midi. Et l'après-midi, ce véhicule viendra se garer sur la place de la mairie de Lens-en-Vercors de 13h30 à 16h30. Même jour, mercredi, deux autres bus France Service sont en Nord-Isère, à Roussillon de 9h à midi, place de la République, et au péage de Roussillon, place Paul Morand de 13h30 à 16h30. L'autre bus sera à Beaurepaire, devant la mairie, de 9h à 16h, avec une pause entre midi et 13h.
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0: Can Call Me All, Paul Simon sur ICI Isère. Nous retrouvons les infos de 15h après le meilleur de la musique qu'on aime écouter ensemble. Marc Lavoine est à suivre avec Alphaville, sans oublier la troupe des Enfoirés sur ICI Isère.
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1: Merci d'écouter Ici Isère, première radio sur l'actu du département. Il est 15h. Et tout de suite, un point sur les infos.
2: La fin de la vigilance orange pour trois départements de l'Ouest, le Morbihan, l'Ille-et-Vilaine et la Mayenne, même si une large partie du territoire continue de suffoquer. 11 départements restent sous surveillance dans l'Ouest, ainsi que Paris et sa petite couronne. Carte et prévisions sur SI.fr. Prise d'assaut en cette période de canicule et confrontée à une série de noyades, les stations balnéaires de Gironde demandent aujourd'hui un coup de pouce financier aux autres collectivités du territoire pour la surveillance de leurs plages. Des concerts reportés, une pièce de théâtre interrompue et aujourd'hui le retrait de la troupe des Enfoirés. La pression s'accentue autour de Patrick Bruel, visé par de nombreuses plaintes pour violences sexuelles. Plusieurs municipalités ont également écrit au chanteur pour lui demander d'annuler ses concerts. Dossier complet là aussi à retrouver sur ici.fr. Les coureurs du Tour de France prendront un TGV inouï pour rejoindre Paris après la dernière étape de la Grande Boucle à Grenoble. Un TGV frappé des logos du Tour et de la SNCF. Les équipes ont voyagé en train pour la dernière fois en 2011 et préféré depuis le bus. Roland Garros et la tête d'affiche française de cette sixième journée, c'est Quentin Alice qui va affronter ce soir l'Allemand Alexander Zverev. Novak Djokovic, lui, se mesure à la nouvelle pépite brésilienne, Joao Fonseca. Premier gros choc de ce tournoi. Roland marqué également par la chaleur. Les secouristes du tournoi sont intervenus à 28 reprises mardi, battant le précédent record établi en 2017. Et puis qui jouera en Ligue 1 la saison prochaine? Nice ou Saint-Etienne? Réponse ce soir avec le barrage retour entre les deux équipes. Coup d'envoi 20h45 à Nice.
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1: La météo de votre vendredi après-midi en Isère est placée sous la vigilance jaune canicule sur l'ensemble du département. On adopte donc les bons réflexes, rester à l'ombre et boire régulièrement de l'eau. Avec donc ce très beau soleil sans ombre, un ciel bleu, quelques risques d'averses sont attendus dans le sud Isère en milieu d'après-midi. 23 degrés à Lens-en-Vercors ainsi qu'à Corps dans le sud Isère. 28 à Vif, 30 pour la côte Saint-André, 31 à Voiron et Vif, 32 pour le bassin grenoblois, Bourgoin-Jallieu, Morestel, Roussillon ou encore Pontcharrat. Les maximales de 34 degrés sont pour Vienne. Ce sont les relevés et prévisions du Centre Météo France de Saint-Martin-d'Hères.
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0: Paul Tatou d'Étienne Dao, Cerise Nizère. Cet après-midi, on la passe en chanson. Nous retrouvons l'Ambalaba de Maxime Le Forestier, Mon Sourire de Zaz, ou encore ce qu'il se passait en l'an 2001, bien sûr, avec Pierre Bachelet. Passez une très belle après-midi avec nous.
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1: Les bons plans et infos services toutes les heures sont avec Ici Isère. À Pont-Évêque, vous avez rendez-vous ce week-end pour le Challenge de France Sud-Est de BMX, un événement entièrement gratuit qui commencera le samedi dès 9h. Vous allez pouvoir admirer les prouesses des participants adeptes de BMX, c'est ce week-end à Pont-Évêque. Ce samedi à Valencin, c'est un moment popote et comptine qui vous est proposé par Charles Gambiez. Il propose à toute la famille un voyage rythmé et sonore pour rencontrer un oiseau, une grenouille et autres sons étranges. Un spectacle à découvrir à la médiathèque de Valencin ce samedi 30 mai à 10h. L'événement est gratuit. Terminons par le plaisir des bonnes choses, surtout à mettre dans l'assiette. Le marché de Montalieu-Versieux s'installe sur la place de la mairie tous les samedis de 7h à 13h, avec notamment présence d'imprimeurs et d'une poissonnerie. C'est à Montalieu-Versieux.
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0: C'est la Reality par Richard Sanderson sur Ici Isère. Encore de belles chansons sont à suivre avant de retrouver les infos de 16h. Nous aurons Florent Pagny, Bronski Beat ou encore Gaëtan Roussel sur Ici Isère. Passez une très belle après-midi en notre compagnie.
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1: Merci d'écouter Ici Isère, première radio sur l'actu du département. Il est 16h. On fait le point sur les infos avec la rédaction.
2: Plus de la moitié de la France a enregistré un record mensuel de chaleur, indique Météo France cet après-midi. Même si la canicule régresse un peu dans le nord-ouest, 11 départements restent en vigilance orange canicule. C'est levé dans le Morbihan, l'Ille-et-Vilaine et la Mayenne. Patrick Bruel ne sera pas sur scène pour le prochain concert des Enfoirés. À 67 ans, ce pilier de la troupe depuis 1993 se met en retrait de sa propre volonté, dit-il. Patrick Bruel est actuellement visé par 4 plaintes pour viol en France et une enquête judiciaire pour agression sexuelle en Belgique. La mort d'un migrant près de Calais. L'homme a tenté de monter dans un camion sur l'autoroute A16. Depuis le début de l'année, au moins 8 migrants sont morts dans cette région, essentiellement en mer. La France menacée de récession. Le PIB a reculé de 0,1% au premier trimestre par rapport au trimestre dernier, selon l'INSEE. Dans le même temps, l'inflation elle accélère. Les prix à la consommation ont augmenté de 2,4% sur un an en mai, en cause notamment la guerre au Moyen-Orient et la forte hausse des prix de l'énergie. Les temps forts de Roland-Garros aujourd'hui, le premier gros choc du tournoi, Novak Djokovic contre le Brésilien João Fonseca sur le central. Et puis à 20h15, le Français Quentin Alice va tenter de se qualifier face à l'Allemand Alexander Zverev, tête de série numéro 2. Une place en Ligue 1 se joue ce soir entre Nice et l'AS Saint-Etienne. Après le 0-0 du match aller, le suspense est toujours total. Fin du suspense avec le coup d'envoi, c'est à 20h45.
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1: La météo de votre vendredi après-midi en Isère est placée sous la vigilance jaune canicule sur l'ensemble du département. On adopte donc les bons réflexes, rester à l'ombre et boire régulièrement de l'eau. Avec donc ce très beau soleil sans ombre, un ciel bleu, quelques risques d'averses sont attendus dans le sud Isère en milieu d'après-midi. 23 degrés à Lens-en-Vercors ainsi qu'à Corps dans le sud Isère. 28 à Vif, 30 pour la côte Saint-André, 31 à Voiron et Vif, 32 pour le bassin grenoblois, Bourgoin-Jallieu, Morestel, Roussillon ou encore Pontcharrat. Les maximales de 34 degrés sont pour Vienne. Ce sont les relevés et prévisions du Centre Météo France de Saint-Martin-d'Air.
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0: C'est à qui le tour, une nouvelle chanson de Mylène Farmer qu'on vous offre depuis ce matin sur Ici Isère. 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Nathalie Malochet est donc sur le terrain. Nous la retrouvons au village du lac de Paladru. Nous sommes aujourd'hui avec Claire au camping Le Pin Paradis, qui est devenu un lieu apprécié des habitants comme des vacanciers. Cette histoire démarre alors qu'elle est toute petite. Claire nous raconte donc cette histoire.
1: Ce terrain de camping, c'était le terrain de mon grand-oncle, tonton Marcel, qui est décédé en 1985 et qui avait déjà un camping ici dans les années 50-60. Il accueillait déjà des campeurs, il accueillait beaucoup de pêcheurs qui venaient particulièrement de Voiron, qui se posaient là pour une nuit ou plus et qui venaient pêcher sur le lac de Paladru. Je crois qu'après la pêche, fructueuse ou pas, ils venaient boire un petit coup chez tonton Marcel pour terminer la journée. Le terrain a été partagé en deux, la moitié pour ma tante, la moitié pour ma mère. Et donc, j'ai repris l'année dernière l'exploitation de ce camping.
2: 3000 mètres carrés de terrain, 6 emplacements seulement, cette volonté que chacun ait un bel espace et son espace.
1: Oui, c'est exactement ça. De l'espace, de la tranquillité. Ici, on ne trouve pas d'animation, on ne trouve pas de toboggan, on ne trouve pas de terrain de boule. Juste la tranquillité, la quiétude de prendre son petit déjeuner au bord de l'eau, pouvoir accéder en bateau à même le camping. Voilà ce que je souhaite offrir aux campeurs. Et le soleil se lève pour tout le monde. Alors, j'ai vraiment à cœur que ce camping puisse accueillir les personnes dans leurs différences. Et ils trouveront ici la bienveillance.
2: Alors, il y a ce camping et puis il y a cette maison qui est à 100 mètres à peine. La maison de votre grand-mère que vous habitez, vous avez fait quelques travaux, certes, mais que vous habitez depuis 6 ans maintenant. Et cette maison, depuis toute petite, c'était la maison de vos rêves, hein ?
1: Oui, c'était la maison de mes rêves quand je venais en vacances chez ma grand-mère, chez mes grands-parents à l'époque. Je rêvais de pouvoir vivre là un jour. Je rêvais de pouvoir transformer cette maison en gîte. Alors, à l'époque, il n'y avait pas l'idée de reprendre ce camping. Mais voilà, j'accueille différemment aujourd'hui et je suis très, très heureuse de vivre dans cette maison qui a vu naître ma grand-mère en 1903. Et pour moi, vivre là dans un lieu familial comme celui-ci, c'est pour moi une grande richesse.
2: Il y a toujours l'âme, c'est ce que vous me disiez tout à l'heure, il y a toujours l'âme de m'aimer.
1: Oui, je souhaite faire vivre ça, je souhaite faire vivre cette âme-là. Ma grand-mère, c'était ma confidente, j'ai passé beaucoup, beaucoup de temps avec elle et j'aime me dire qu'elle est là encore avec moi pour vivre dans cette maison. Et bien sûr, je l'ai remise au goût du jour pour l'améliorer aussi un petit peu par rapport aux hivers froids. Mais elle est très, très agréable et je suis très heureuse de vivre ici.
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0: Welcome the Rain Again avec Eurythmix sur ICI. Dans quelques minutes, vous allez retrouver Christophe Chardon pour la suite de l'après-midi avec quelques idées sorties. Et d'ici là, bien sûr, nous aurons aussi l'envie par Johnny Hallyday. Passez une très belle après-midi avec ICI Isère.
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1: Allez, je vous emmène du côté de Saint-Chef à la salle François Seignet pour la fin de saison culturelle de la commune. Ce samedi 30 mai à 20h30, voyez ce spectacle de chansons francophones, Moi, je.
2: J'avais pas envie de faire une fête pour mes 50 ans comme tout le monde ou voilà. Donc, étant chanteuse depuis quelques années, je me suis dit, je vais offrir un spectacle à ma famille, à mes amis. Et puis, je vais me faire quand même aussi plaisir. Donc, je vais chanter uniquement des chansons que moi, j'aime. Je raconte mon histoire, mon enfance, mes amours, la vie aussi en général, qui fait que tout le monde peut s'y retrouver.
1: Anne-Sophie Roche, fraîche quinquagénaire, se raconte à travers les chansons incontournables du répertoire francophone. Vous écouterez du Brel, du Zazie, du Morane, du Fugain et du Angèle. Beaucoup de poésie, beaucoup d'émotions, de fantaisie artistique. Anne-Sophie Roche est sans filtre, mais avec beaucoup d'autodérision. Et elle va vous rappeler qu'au fond, son histoire est celle un peu de Monsieur Tout-le-Monde. Elle peut rire, elle peut pleurer, chanter, même danser, le tout avec un piano sur scène et l'accompagnement de Laurent Darmon. Ce duo complice parviendra à vous captiver, à vous émouvoir, tout en évoquant des rides au gré de ce spectacle très original. C'est à souligner, c'est à la salle François Seignet, c'est à Saint-Chef, pour le spectacle de chansons « Moi, je ». Ce soir débute également le beau festival sur deux jours Magic Bus, c'est au Palais des Sports de Grenoble. Parmi les têtes d'affiche, Synapson, le duo emblématique de la scène électro-française. Synapson cumule plus de 15 ans de carrière, des centaines de millions d'écoutes. Et ils reviennent, notez-le, avec Blue Jeans. C'est un album qui mêle l'électro, house et pop. Pensé pour le live, donc ça tombe très bien. Ils seront à Grenoble vendredi, samedi. Dans le cadre de Magic Bus, au Palais des Sports de Grenoble, vous allez faire votre petit marché pour savoir quel concert vous irez applaudir.
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0: M. Pokora est quand même sur ICI Isère. J'ai pour vous Véronique Sanson et François Feldman avec ses magnifiques falses de Vienne dans quelques secondes.
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0: Préparons-nous pour un beau week-end. En tout cas, c'est ce que je vous souhaite. Merci d'être avec nous jusqu'à 19h. J'en profite pour vous dire que j'ai un très beau cadeau à vous offrir dans un peu plus d'une heure maintenant. Ce sera à 17h35 tout à l'heure. Je vais vous inviter à l'avant-première du film La Maison de nos Rêves. Ce sera jeudi 4 juin à 19h au Kinépolis de Bourgoin-Jallieu. En présence de l'équipe du film, et l'équipe du film, c'est Claude Zidi Junior, le réalisateur, et Kev Adams. La sortie nationale est prévue le 7 octobre, donc c'est une vraie avant-première à laquelle je vous inviterai avec plaisir à 17h35. Sinon, dans un instant, je vous propose de parler du camp de base d'hier, l'émission qui s'intéresse à la montagne, au plein air, au voyage. Et vous allez voir que c'est un beau voyage que nous allons faire d'ici quelques minutes.
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0: Alors, y a-t-il des bouchons ? Nous sommes vendredi, fin de journée, fin d'après-midi. Pour l'instant, ça se passe plutôt bien. Rocade Sud chargée, sans surprise, bien sûr, dans le sens Chambéry-Grenoble. C'est-à-dire que vous êtes nombreux à circuler, mais vous roulez tout de même, sachez-le, dans le sens Chambéry-Grenoble. Sinon, partout ailleurs sur l'Y grenoblois, je n'ai pas de souci de circulation à vous dévoiler. Vous rentrez dans Lyon, là également, sans problème, par la 43, dans le sens Bourgoin-Jallieu-Lyon. Et puis, côté Vienne, on a le nord de Vienne et l'est viennois déjà un peu bien chargé, on va dire, avec une dizaine de minutes de fort ralentissement pour rejoindre l'hypercentre.
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0: Et aujourd'hui, vendredi, c'est rien que de l'eau. Hein. On y va, c'est promis. Voici Véronique Sanson et puis les valses de Vienne. C'est signé François Feldman dans un instant.

0: Les belles valses de Vienne de François Feldman sur Ici Isère. Tiens, Diabolo monte. On va écouter le tube d'Yves Simon dans quelques minutes, ainsi qu'Alex Warren. Mais avant cela, retour sur le camp de base d'hier, l'émission de plein air, bien sûr, et de montagne entre autres. Hier, j'accueillais Jérémy Biget. C'est un Isérois de Saint-Paul-de-Vars. Il est accompagnateur en moyenne montagne, il est moniteur de ski, mais c'est aussi un grand explorateur. Il fait des voyages absolument extraordinaire. Et il a sorti un livre de son voyage de 2022 où il est parti 3 mois en Asie centrale. Son livre, c'est Fils du vent. Asie centrale en autonomie et avec simplement, écoutez bien, un sac de 5 kilos dans le dos. Jérémy Biget.
1: Ouais, c'est ça. C'est vrai que je suis un peu puriste dans la mesure où je suis adepte de l'économie de moyens, comme je disais hors antenne. Et j'aime bien prendre le minimum. Prendre une paire de baskets, prendre un abri, une bâche de bivouac et tout regrouper dans un petit bagage et prendre un cap et le suivre, quels que soient les obstacles, m'y tenir et marcher comme ça pendant plusieurs mois. J'aime dire en fait que quand je pars avec du matériel léger, c'est aussi dans le but de me fondre dans le décor, de m'adapter au terrain. Dès qu'il y a du vent, je vais trouver peut-être un rocher qui va m'abriter du vent. Dès qu'il fait froid, je vais peut-être dormir un peu plus bas que d'habitude et c'est à moi de m'adapter et à pas forcer la montagne.
0: Oui. L'Asie centrale, vous nous dites les pays que vous avez traversés?
1: Oui, le Kyrgyzstan et le Tadjikistan.
0: Ouais. Et vous êtes parti sur le pas d'explorateur. Alors, c'est pas une exploratrice tellement connue, mais elle a compté quand même, c'est Ella Maillard.
1: Ouais. Et Ella Maillard, c'est vrai que c'est une Suissesse qui est partie en 1932 dans les montagnes du Kyrgyzstan, en pleine période stalinienne. Pas très connue, mais elle a quand même sorti un livre de ce voyage, des Monts Célestes au Sable Rouge, qui a pas mal fait parler d'elle. Et je me suis amusé à lire et surtout

0: à retracer son itinéraire sur une carte. Et ensuite, l'idée pour moi, c'était un peu de célébrer son audace en me rendant aux endroits où elle était allée et à refaire l'itinéraire qu'elle avait fait. Et en fait, elle m'a donné l'élan pour toute ma traversée, puisqu'après, j'ai continué un peu plus profondément dans ces montagnes.
1: Ouais, Jérémy, quelle était la journée type ?
0: Bah, je fais avec le soleil. Donc, dès qu'il fait jour, je mets pas vraiment de réveil. Je suis réveillé par le jour. Je me lève, je prends un objectif devant moi, parce que c'est vrai que des fois dans la steppe, on n'a pas beaucoup d'objectifs et il suffit d'un tas de neige au loin, d'un petit sommet qui dépasse. On le prend, il avance pas de la journée et on essaye de l'atteindre. Et le soir, on monte un bivouac dès que le soleil se couche ou dès que la faim se fait ressentir. Et puis, je fais pas grand chose d'autre que de marcher. Après. Par moment, bien sûr, et ça a été le cas souvent, ma route a croisé celle des semi-nomades, surtout au Kyrgyzstan, des bergers au Tadjikistan. Et il y a des jours, je me souviens d'un jour où au final j'ai marché 6 kilomètres puisque j'étais arrêté régulièrement et convié à la table ou en tout cas sur le tapis dans les yourtes.
1: Ouais, Jérémy Biget, pour son livre Fils du vent, c'est aux éditions Glénat, avec ce voyage magnifique de 3 mois en Asie centrale. Tout à l'heure, dans le camp de base du jour, nous allons prendre nos chaussures de rando, nos bâtons, notre sac à dos, on va y mettre le fond de sac dedans, tout ce qu'il faut pour aller au refuge du Pin. Karine Magne est la gardienne de l'Alpe du Pin, exactement, elle sera avec nous à 18h10 tout à l'heure. Voici Alex Warren avec Ordinary.

0: Alex Warren, il s'appelle Yves Simon, il s'est fait connaître avec la chanson que je vais vous diffuser. Il est l'auteur-compositeur de cette bande originale du film Diabolomante, et notamment de la chanson-titre Diabolomante. La voici. Écoutez Yves Simon, je sais que c'est une chanson qui compte pour certains et pour certaines.
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1: La chanson du film Diabolomanté, Yves Simon, dans un instant Julie Pietri avec Ève, lève-toi, et puis on écoutera Charles Doré également pour rejoindre 17h et toute l'actualité. Sinon, vous aimez les petits lutins? Ça tombe bien, on vous en parle dans quelques secondes.
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1: Avec Célia Bunier-Roman, ici en Isère, ça marche. Direction Diémose aujourd'hui. Célia, on est dans le Nord-Isère.
9: Et oui, nous sommes à la limite de l'Isère, à moins de 25 minutes de Lyon, dans un parc de loisirs en pleine forêt. On va grimper dans des cabanes perchées, traverser des filets suspendus entre les arbres, s'élancer sur des tyroliennes et visiter un village imaginaire peuplé de lutins et de trolls. Nous allons aujourd'hui au Bois des Lutins. Depuis 2019, ce parc de loisirs un peu à part attire des familles venues de toute la région et même de plus loin. Sur 10 hectares de forêt, autour de plusieurs étangs, on trouve 25 attractions entièrement tournées vers le jeu, l'imaginaire et surtout la nature.
1: Oui, mais le Bois des Lutins, c'est pas forcément le parc d'attractions classique.
9: Et oui, pas de montagnes russes ici, pas de manège bruyant, on saute dans des filets géants suspendus dans les arbres, on glisse dans des toboggans cachés dans des cabanes, on explore des tunnels de trolls, des villages perchés, des tyroliennes ou des parcours souterrains. Et le plus drôle, eh bien, c'est que c'est très accessible aux adultes, donc les adultes vont y jouer autant que les enfants. Vous allez pouvoir y aller avec vos enfants ou avec vos petits-enfants, mettez des baskets bien sûr. Le parc mise aussi beaucoup sur les spectacles vivants. Chaque jour, des comédiens racontent les aventures du petit peuple dans un univers très inspiré de contes fantastiques. Et l'été, le site organise des soirées nocturnes avec des spectacles, des banquets, des feux d'artifice et même des bals costumés. Le succès est au rendez-vous. C'est près de 100 000 visiteurs qui sont attendus chaque année.
1: Alors forcément, il faut du monde pour faire tourner un monde justement comme celui-ci.
9: Et oui, il faut du monde. Et cette année, le parc a lancé une campagne de recrutement vraiment originale. Pour travailler là-bas, pas besoin de CV ou de lettre de motivation. Il faut s'inscrire sur le site et vous serez ensuite invité à participer à un escape game géant en pleine nature. Un recrutement immersif total inédit. Pendant 2 heures, les candidats vont plonger dans l'univers du petit peuple du Bois des Lutins à travers des défis collectifs et ludiques. Les encadrants vont les juger sur leur sourire, leur énergie et leur esprit d'équipe. Au total, ce sont une cinquantaine de postes qui sont à pourvoir actuellement. Le recrutement est en cours. Et derrière cette opération très ludique, il y a aussi une vraie réflexion sur l'emploi. Le groupe Adventure Group qui gère le parc a créé sa propre académie des loisirs qui va former en fait les futurs collaborateurs et valoriser les métiers du loisir et les métiers du spectacle qui sont considérés à tort comme de simples jobs saisonniers et qui vont devenir, grâce à cette académie, des emplois à part entière. C'est une façon assez logique finalement pour un lieu qui vit par le jeu, l'imaginaire et l'expérience collective de recruter. Un parc où on vient pour courir, grimper et rire en famille, qui a une initiative de recrutement originale. Et bien en plus, c'est un lieu sympa à découvrir ce week-end.
1: Eh ben écoutez, allez, on y va. Zoup, direction Diémose, dans le Nord-Isère, pour le Bois des Lutins. Merci. Célia Bunier-Roman, Julie Pietri avec Ève, lève-toi, les années 80 sont sur ici, Isère. Et puis j'ai Charles Doré en nouveauté aussi pour rejoindre 17h.

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1: Famille ou pas famille avec Charles Doré sur Ici Isère.
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1: Première radio sur l'actu en Isère, il est 17h. Faisons le point sur l'actualité avec vous, Anna Bonne-Mazou-Carrère. Bonjour Anna.
3: Bonjour Christophe, bonjour tout le monde. Les juges se sont retirés pour délibérer aux assises de l'Isère, suite et fin aujourd'hui du procès de Jimmy Betous, 25 ans, et jugé pour avoir tué Yanis Gazi. C'était il y a 6 ans, devant la boulangerie familiale des Betous à Grenoble. L'avocat général a requis 20 ans de réclusion criminelle. Le père et la compagne de l'accusé sont aussi poursuivis, notamment pour modification de la scène de crime. 14 bornes incendies dégradées cette semaine sur la métropole grenobloise. Vous savez, ces grosses bornes incendies rouges qu'on croise un peu partout en ville. Plusieurs ont été vandalisées suite aux fortes chaleurs cette semaine pour répandre de l'eau sur la chaussée. Problème, une fois abîmées, ces bornes sont inutilisables pour les pompiers. Et puis aussi, toute l'eau gâchée rien que cette semaine. 3270 mètres cubes, ça fait plus de 3 millions de litres d'eau qui ont été perdus. C'est une énorme usine qui s'installe en Nord-Isère. Les laboratoires Biomérieux ont posé leur première pierre ce vendredi à la Balme-les-Grottes. Objectif, 11 000 mètres carrés de laboratoire et 400 employés pour produire des tests diagnostiques nouveaux. Nouvelle génération du type PCR, un peu comme ceux qu'on utilisait pendant le Covid. L'usine va permettre d'approvisionner le marché européen, essentiel face à l'apparition de nouveaux virus et aussi face à l'instabilité mondiale. Sébastien Martin, ministre délégué à l'industrie, a participé au lancement du chantier.
4: Les épidémies et puis la crise iranienne, elles montrent bien encore une fois que les chaînes logistiques sont extrêmement fragiles et que plus nous aurons sur notre sol les éléments essentiels de production médicale, eh bien plus nous assurons notre autonomie, y compris stratégique dans des périodes qui peuvent être compliquées. C'est en tout cas la démonstration que la France est un pays qui n'est pas un pays comme les autres et que nous avons beau être 68 millions d'habitants, nous sommes capables d'avoir de la production médicale sur notre pays et que malgré la pression que peut exercer en ce moment les États-Unis à l'endroit de l'industrie de santé, eh bien aujourd'hui, ici, dans une commune de 1500 habitants, on envoie aussi un message aux États-Unis que nous sommes capables de conquérir le monde à partir d'un village isérois.
3: Ces tests PCR qui représentent à peu près 40% du chiffre d'affaires de Biomérieux, le laboratoire qui devrait ouvrir dans les prochains mois un autre site à Grenoble, celui-là dédié aux technologies de séquençage. Les cyclistes du Tour de France vont prendre le train pour remonter à Paris, annonce de la SNCF ce vendredi. Avant la dernière étape, l'arrivée sur les champs, équipes et coureurs monteront dans des TGV spéciaux pour rejoindre la capitale. Pour rappel, cette année, les dernières étapes du Tour de France, elles ont lieu en Isère avec l'arrivée du peloton le 22 juillet à Voiron et puis aussi à suivre les deux ascensions de l'Alpe d'Huez. Justement, Christophe, est-ce que c'est un temps à faire du vélo aujourd'hui?
1: Pas forcément en plein cagnard, non.
3: Mais il fait un peu trop chaud
1: tout
3: pour ça.
1: Tout le matin, tard le soir, tout le matin. Allez, on va dire ça comme ça. Demain samedi, on continue sur la lancée avec un peu plus de nuages élevés, un ciel un peu plus voilé hein, par rapport à ce qu'on connaît depuis quelques jours maintenant. Mais des températures au-dessus des 30 degrés en pleine et 24-25 degrés à 1000 mètres d'altitude. Pour dimanche, attention, dans l'après-midi, on attend de forts orages un petit peu partout sur le département de l'Isère. Donc, profitez de votre samedi. Dimanche, ce sera beaucoup plus compliqué.
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1: J'ai deux fils pour le prix d'un. Vous avez Phil Collins, Philippe Bailey. Et vous avez Easy Lover sur Ici Isère. Ce sont vos chansons préférées et ça, c'est toute la journée. On écoutera Louane également avec Conduire dans quelques secondes.

0: À toute la fougue des deux Philippe, hein. Bailey Collins pour Ici Lover sur Ici Isère.
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0: Hey, vous êtes gâtés hein, ce soir, comme tous les soirs, on vous accompagne avec Louane, avec Mécano et cette magnifique chanson Une femme avec une femme ou encore Coldplay pour rejoindre 17h30. Sinon, on va vous présenter une belle idée de sortie puisque les 6 et 7 juin prochains à Saint-Baudille-de-la-Tour, il y a la médiévale. Vraiment très très beau week-end, on va en parler dans un instant avec Anne-Marie Longuet. Après Louane et conduire.
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1: 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Voici Louane sur ICI Isère. Anne-Marie Longuet, bonjour.
2: Bonjour Christophe.
1: Bonjour, on vient parler de cette médiévale de Bretelle à Saint-Body-de-la-Tour. Une nouvelle édition, un nouveau thème cette année. Découvrons comment on s'unissait au XIIIe siècle. C'est le mariage, un programme riche. Les 6 et 7 juin prochains, très exactement. Alors, il y aura tout un beau village, un bel endroit hein, qui sera le camp de base. Beaucoup de spectacles sont prévus, Anne-Marie, durant ces deux jours.
2: Tout au long de la journée, on a des spectacles faits par des troupes qui viennent comme la volerie du Forez avec ses rapaces ou la petite Flambe qui est une troupe de troubadours qui joue de la musique, danse, chante. Il y a des scénettes sur le thème du mariage, la dot, la disparition de l'anneau, le vol qui par des membres de l'escadron. Nous avons aussi des contes, des relèves de piqueux, des combattants, et puis beaucoup de vieux métiers qui sont présentés par des membres d'escadron au sein du village des artisans. Mmh. Alors ça va de la fabrication de la côte de maille, bien évidemment, des chandelles, du travail de la laine avec le filage, le tissage, le feutre, j'en passe, la poterie, des chandelles, la corde, enfin, on peut y passer une bonne après-midi.
1: Mmh. Et que mange-t-on, Anne-Marie, durant ces médiévales ? Dites-nous un peu.
2: Excusez-moi, Christophe.
1: Que mange-t-on durant ces médiévales ?
2: Que mange-t-on ? Eh bien, le soir, il y a un banquet, puisqu'après mariage, il y a toujours un banquet.
1: Forcément.
2: Bien évidemment, ce sont des plats du Moyen-Âge qui sont concoctés au feu de bois sur le camp lui-même. Donc, il y a les porcelets à la broche, bien évidemment, mais la soupe d'ortie, qui est avec une recette médiévale, je ne dis pas laquelle, le riz angoulé, le fin fromage, la tartre, puisqu'à l'époque on disait la tartre bourbonnaise, ça c'est pour le banquet du samedi soir, et les gaufres, les pains d'épices dans l'après-midi, et pour le lendemain, il y a une restauration rapide, ce sont des grichons. Ah, qu'est-ce qu'un grichon ? Ce sont des grichons à la viande de porc, ou à la tome, au fromage.
1: Ouais, magnifique. Rappelez-nous, sur ce week-end, combien vous avez de visiteurs, parce que c'est aussi pour cela que j'ai décidé de parler de cet événement et de cette sortie. C'est pas rien, hein.
2: C'est pas rien. Mais, et puis c'est extraordinaire. C'est extraordinaire déjà parce que c'est un partenariat entre le musée du patrimoine de Hyères-sur-Ambie, le propriétaire des lieux de la Maison Forte de Bretelle et notre association. C'est donc la 6e édition. L'an dernier, nous avons eu autour de 1200, 1500 personnes sur le week-end.
1: C'est magnifique. Et puis beaucoup de spectacles parce que c'est un rendez-vous où on donne des idées de sortie. En plus de se faire plaisir à la panse, puisqu'on est au 13e siècle, on a beaucoup de spectacles et puis ce sont des gens qui travaillent leur spectacle. Il y a beaucoup de travail là derrière.
2: Il y a beaucoup de travail et beaucoup de passion. Et surtout, c'est très familial, parce que le lieu est extraordinaire, il est clos, donc il n'y a pas trop de danger à sortir du camp. Et on ne vide pas sa bourse, parce que nous n'avons pas de commerce, hormis la restauration et la bisette. C'est un peu pédagogique, c'est même beaucoup pédagogique, mais bien évidemment dans un esprit de fête.
1: Oui, Anne-Marie Longuet, donc les 6 et 7 juin prochains. Bretelle, c'est un lieu dit de Saint-Body-de-la-Tour, c'est ça ?
2: C'est cela, c'est autour de Crémieux, c'est entre Crémieux et Lagnieux. C'est bien fléché, mais c'est vraiment, c'est à part, dans la nature. Alors le samedi, ce n'est ouvert qu'à partir de 14h30, 14h30, 18h30, sans préservation. Par contre, le banquet, il faut réserver, entre autres sur Eloatio, Asso. Et le dimanche, c'est de 10h à 18h. Et là, sans interruption et restauration rapide.
1: Merci beaucoup en tout cas, merci et bravo à vous Anne-Marie Longuet pour cette médiévale de Bretelle à Saint-Body-de-la-Tour les 6 et 7 juin prochains. À très bientôt Anne-Marie.
2: Merci Christophe, bonne soirée.
1: Et bonne soirée, bon week-end.
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1: Pour ceux et celles qui arrivent en retard, j'ai un très très beau cadeau à vous offrir dans quelques minutes à 17h35. Des places pour une belle avant-première, l'avant-première du film La Maison de nos rêves. Ce sera le 4 juin à Bourgoin-Jallieu au Kinépolis. En présence d'une partie de l'équipe du film, le réalisateur, le fils de Claude Zidi, Claude Zidi Junior, et puis Kev Adams. La sortie nationale aura lieu le 7 octobre. C'est une belle comédie dont je vous parlerai d'ici quelques minutes parce que je vous offrirai vos places. Avant cela, j'ai Coldplay dans un instant, magnifique. Et puis cette chanson, juste extraordinaire. Vous allez écouter les paroles. Le groupe, c'est Mécano. C'est une femme avec une femme.

0: Coldplay sur ici Isère à 17h25. On a le clin d'œil de Thomas qui arrive. Un petit clin d'œil aussi jeune Mylène Farmer. Vous allez tout comprendre d'ici quelques secondes.
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0: Bon, les fans de Mylène Farmer doivent être très contents puisque ce vendredi, Mylène Farmer dévoile C'est à qui le tour, c'est son nouveau titre, sa nouvelle chanson. Et c'était le clin d'œil de Thomas Bortolato ce matin à 8h40.
9: C'est Mylène Farmer.
10: Eh bien sûr, Mylène Farmer qui signe enfin son retour après 4 ans d'absence quand même, ça y est. La tournée Nevermore s'était terminée avec un goût amer pour les fans. Nevermore en anglais, ça veut dire plus jamais. Donc la vraie question était, est-ce qu'on allait revoir Mylène Farmer?
9: C'était annonciateur de la suite.
10: Eh bien oui, la star aux 30 millions d'albums vendus est enfin de retour ce matin depuis minuit précisément. Pourquoi minuit? On ne sait pas. En attendant un potentiel album à l'automne, voici donc le refrain de C'est à qui le tour, la nouvelle chanson de Mylène Farmer.
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0: quand même.
1: Ouais, c'est entraînant.
0: C'est pas mal. Nouvelle chanson qui
1: va faire bouger toute sa communauté. Là, les fans sont comme des fous.
0: Là, derrière le poste d'ici Isère ou devant la télévision ce matin, je suis sûr que ça danse. Dans la continuité donc des albums précédents avec sa voix iconique, des arrangements musicaux très modernes, on l'entend. Et pour celles et ceux qui n'avaient pas prêté l'oreille au dernier album studio de Mylène Farmer qui s'appelait L'Emprise, en voici un petit mix.

0: termine bien sûr avec Rallumer les étoiles. Mylène Farmer, ce sont d'immenses concerts.
1: Un bon électricien. Bon,
0: oui, ça, aussi. Bah, ça sacrée électricité quand même. Hein. J'ai eu le plaisir de la voir à Lyon lors de sa dernière tournée. Un véritable spectacle durant lequel on prend quand même plein la vue. Parce qu'entre la musique
1: les
0: et les
1: shows
0: effets,
1: sont formidables.
0: C'est un véritable spectacle. Puis en plus, on fredonne des chansons qu'on connaît assez bien. Alors, Mylène Farmer, elle connaît bien Grenoble aussi. Hein. Elle est venue plusieurs fois. En 89 au Summum. C'était donc une petite salle, un peu plus grande salle, le Palais des Sports. Une seule date pour le Millennium Tour en 2000.
1: Ah, c'est et puis, petit pour elle.
0: 8000 personnes, c'est pas grand-chose
1: bah
0: pour
1: oui.
0: elle. Elle était venue très discrètement à Grenoble en 2022 parce qu'elle avait tourné dans les studios grenoblois 4D View pour être scannée et réaliser son clip en 3 dimensions. C'était à l'époque et donc elle était venue à Grenoble.
1: On avait des infos.
0: Eh ben absolument, je suis quasiment dans tous les bons plans.
2: Ouais, Thomas Bortolato pour son clin d'œil avec ce vendredi la sortie de C'est à qui le tour, le nouveau titre de Mylène Farmer que l'on vous joue très régulièrement depuis ce matin maintenant. Ma prière pour Axel Red, on prend des nouvelles de la route à 17h30. Et on joue ensemble pour une très très belle avant-première ciné. Franchement, si vous le pouvez, restez avec moi dans 5 à 6 minutes. C'est un beau cadeau que l'on vous offre. Axel Red et ma prière.

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1: Allez, faisons le point sur la route. La rocade sud dans le sens Chambéry-Grenoble est bien chargée ce soir. Quand je vous dis bien chargée, c'est presque 40 minutes à patienter pour passer l'événement. C'est dans le sens donc Chambéry-Grenoble. Évitez cette rocade sud si vous le pouvez. La combe de JR également bien chargée ce soir. Vous avez un premier ralentissement dans le sens JR-Uriage de 4 minutes et ensuite c'est une bonne dizaine de minutes dû aux travaux qu'on a encore dans cette combe de JR, donc au total 15 minutes de fort ralentissement. Voilà les deux gros endroits à éviter sur Grenoble et Agglo, mais la rocade sud, vraiment éviter là ce soir dans le sens Chambéry-Grenoble. Pour sortir de Grenoble en direction de Voreppe, de Voiron, pas de soucis par la 48. Pour circuler, rentrer dans Lyon à hauteur de Bron sur la 43, vous avez un petit bouchon qui s'est formé ce soir. 4 à 5 minutes à patienter pour rentrer ensuite dans la capitale des Gaules. Et puis à Vienne, c'est surtout le nord de Vienne qui, comme tous les soirs, vous donne aller entre 7 et 15 minutes de fort ralentissement, c'est 11 minutes actuellement. Boulevard du Rhône Nord et Quai Pajot bien chargés ce soir pour rejoindre l'hypercentre de Vienne.
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1: C'est l'un des hymnes de toute une génération. Cette génération des gens qui ont allé, on va dire, entre 55 et 65 ans. Voici Baltimora avec Tarzan Boy. Et puis dans un instant, toute l'actu musicale signée Émilie Mazoyer. Et puis un très beau cadeau à vous offrir. Donc je serai vous, je resterai sur ici. Baltimora, Tarzan Boy. Vous allez reprendre le refrain, c'est obligatoire.

0: Baltimora et Tarzan Boy sur ICI ZR, 17h40. Prenons des nouvelles de toute l'actu musicale avec vous, Émilie Mazoyer.
1: Salut tout le monde. Émilie au rapport pour votre dose quotidienne d'actualité musicale. Joyeux anniversaire à la plus rock des violonistes, Catherine Lara, 81 ans aujourd'hui.

pianiste chevronné. Premier prix de conservatoire. Catherine Lara a débuté en accompagnant Nana Mouskouri et Maxime Le Forestier avant de se lancer en solo et en chanson dans les années 70. La roqueuse de diamants qu'on écoute et qu'on adore, c'était un peu plus tard, en 1983. Et Catherine Lara, sachez-le, n'a pas pris sa retraite. Vous pourrez l'applaudir dimanche soir au Havre. Harry, la chanteuse du mythique groupe new-yorkais Blondie, ne se contente pas d'être l'une des interprètes les plus sexy punk de sa génération. Heart of Glass, immense tube de Blondie à la fin des années 70, pile l'époque où Debbie Harry a commencé à se faire aussi un nom dans le cinéma. Elle sera d'ailleurs en 2027 à l'affiche d'un nouveau film, Maitreya, une comédie dans laquelle Debbie Harry jouera la mère d'une gourou New Age en voyage en Inde, gourou interprétée par Pamela Anderson. Eh ben ça promet. Les éditions Magnard, dont vous redoutiez, j'en suis sûre, chaque année les cahiers de vacances quand vous étiez petit, sont devenus beaucoup plus cool au XXIe siècle. Ils lancent un cahier de vacances pour adultes autour de la musique. Vous allez réviser le rock, la pop, le reggae, répondre à des QCM. J'aime beaucoup celui sur les papas artistes qui rendent hommage à leurs filles en chansons.

0: Cécile, eh ben c'est Nougaro, Lola pour Renaud, Laura pour Johnny, et hop, vous avez 20 sur 20. Les révisions de l'été ne sont plus une corvée. Le cahier de vacances pour adultes En avant la musique des éditions Magnard est disponible partout pour 7,90€. La grande et bonne nouvelle musique du jour, c'est le retour de Mylène Farmer. Vous découvrez depuis ce matin sur votre radio ici sa toute nouvelle chanson intitulée « C'est à qui le tour ?» qui annonce la sortie de son 13e album attendu pour cet automne.
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Mylène Farmer avec son retour. On vous joue, hein, c'est à qui le tour depuis ce matin et ce n'est pas terminé. Maintenant, jouons ensemble. 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

après Je t'aime comme ça. Vous avez écouté les trois extraits, vous les avez reconnus. On va vous les repasser d'ailleurs dans quelques secondes. Vous appelez le 04 76 46 45 45, 04 76 46 45 45, et vous tentez de remporter vos deux avant-premières. 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

0: 04 76 46 45 45. Bonne chance à vous. Gagnez ce deux belles places et deux avant-premières pour le 4 juin au Kinépolis de Bourgoin-Jallieu pour la maison de nos rêves avec Kev Adams. Voici Benabar.
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0: Benabar et quoi qu'on dise sur ici Isère. Félicitons Géraldine, elle habite Bourgoin-Jallieu. Elle a reconnu Laurent Voulzy, les Beatles et Zazie. Elle gagne ses places pour l'avant-première du film La Maison de nos rêves, jeudi prochain au Kinépolis de Bourgoin-Jallieu, en présence de l'équipe du film, Claude Zidi Junior et Kev Adams. Bravo à vous Géraldine de Bourgoin-Jallieu.
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0: A jump, sautons avec Eddie Van Halen sur ici Isère et avec Véronique Jeannot, Laurent Voulzy pour Désir, Désir aussi, ce sera dans quelques minutes. Le temps pour nous de rejoindre 18h et toute l'actualité de votre radio.

0: Allez, jump avec Eddie Van Halen sur ICI Isère. Dans le Comte Basse, tout à l'heure, on va prendre de l'altitude. On va monter à 1800 mètres d'altitude à l'Alpe du Pin. C'est un refuge gardé par Karine Magne. Et elle est en pleine préparation pour vous ouvrir ses portes d'ici quelques jours.
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0: Ah, ça a été un chouette, vraiment très très beau duo. Véronique Jeanne ou Laurent Voulzy avec Désir, Désir. Et puis Miley Cyrus en nouveauté juste avant 18h, l'heure où nous vous informons. Sur ICI Isère.

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0: La première radio sur l'actu en Isère, il est 18h. On fait le point ce soir avec vous, Anna Bonne-Mazou-Carrère. Anna, des patients désemparés à Saint-Martin-d'Hères aujourd'hui.
2: Sonnés par l'annonce de la liquidation judiciaire du centre de santé de l'Étoile. On l'a appris hier soir, le tribunal judiciaire a tranché. La structure rencontrait des problèmes de gestion. 10 000 patients de l'Est grenoblois vont donc devoir trouver une autre solution pour se faire soigner. Pas évident pour Fatia, elle est suivie au centre depuis sa création en 2021.
3: Eh ben moi, pour l'instant, j'arrive pas à me projeter ailleurs, parce que pour moi, j'espère qu'il reste ouvert, en fait. Du coup, j'arrive pas à me... J'ai eu rendez-vous d'ailleurs hier, hein. Je n'arrive pas à me projeter. Pour moi, il va pas fermer. Un centre de santé, quoi.
4: Il faut sauver ce centre-là.
3: Je suis patiente ici, et ce centre est très important. Enfin, ce centre est plus important qu'une herpic, je suis désolée. Là, la salle, elle est tout le temps blindée, la salle. On a besoin de ce centre, mais vraiment.
2: Vous retrouvez les détails autour de la liquidation de ce centre de santé sur notre site internet ici.fr en page Isère. Le verdict attendu dans les heures qui viennent dans l'affaire Béthous. Les juges de la cour d'assises de l'Isère se sont retirés pour délibérer. Jimmy Béthous, 25 ans, est accusé d'avoir tué Yanis Gazine devant la boulangerie familiale à Grenoble. Les faits remontent à 2020. Le père et la compagne de l'accusé sont aussi poursuivis, notamment pour modification de la scène de crime. Des renforts de police attendus à Grenoble demain. Mesure pour anticiper la finale de Ligue des Champions. Le match oppose le PSG à Arsenal. Rappelez-vous, l'année dernière, les célébrations de la victoire du PSG en finale de cette compétition avaient viré au drame. À Grenoble, un jeune homme de 19 ans avait fauché 4 membres d'une même famille alors qu'il roulait sur une voie de tram. 2 d'entre eux avaient été grièvement blessés.
0: La métropole de Grenoble demande à ce qu'on laisse tranquille ses bornes incendies.
2: 14 ont été détériorées cette semaine. Avec les fortes chaleurs, elles ont été forcées pour inonder la chaussée. Problème, une fois abîmées, ces bornes sont inutilisables pour les pompiers en intervention. Puis plus de 3 millions de litres d'eau ont ainsi été gaspillés. Il y aura bien des élections municipales à Chantès et Lavaldins. Rappelez-vous, en mars dernier, aucune liste ne s'était présentée pour les élections municipales. Et depuis, les deux communes étaient administrées par la préfecture. Une liste s'est constituée dans chacune d'entre elles. Les administrés sont appelés aux urnes le 14 juin prochain.
0: Les coureurs du Tour de France vont prendre le TGV.
2: Annonce de la SNCF aujourd'hui qui s'allie avec la Grande Boucle pour 3 ans. Après 4 jours passés en Isère et la double ascension de l'Alpe d'Huez, les coureurs cyclistes et leur équipe vont donc monter dans le train pour rejoindre Paris et le grand final sur les Champs. Édouard Marguet, on parle d'un train spécial qui sera affrété par la compagnie ferroviaire.
5: Un TGV inouï aux couleurs du Tour de France et de la SNCF partira de Chambéry après ce qui sera la dernière étape de montagne entre Bourdoisan et l'Alpe d'Huez afin de ramener les cyclistes vers Paris.
6: Les coureurs, ça a existé par le passé, mais vont reprendre le train.
5: Jean Castex, le PDG de la SNCF, qui vient de signer avec le Tour de France un partenariat pour 3 ans.
6: D'abord, le Tour de France, c'est la France, comme son nom l'indique, qui va partout. C'est la France des territoires, sa France des paysages. Ben, le chemin de fer, c'est pareil. Hein. Et nous espérons évidemment développer ce genre, le mode de transport pour le Tour, c'est un mariage de passion et de raison.
5: Des coureurs dans des trains pendant la Grande Boucle, ça s'est vu à plusieurs reprises depuis les années 70. La dernière fois, c'était en 2011. Mais c'était des opérations ponctuelles. Là, c'est un train spécial que toutes les équipes devront prendre. Christian Prudhomme, directeur du Tour de France.
7: C'est aussi une envie des équipes cyclistes, d'être pris en charge évidemment et de rentrer avec nous. Mais oui, bien évidemment, ils vont tous prendre le TGV. 13 personnes seront prises en charge pour chacune des 23 équipes. Combien de coureurs? Ça dépendra du nombre de coureurs que ça sera par équipe. Aujourd'hui, on est au tableau noir sur les 8 coureurs plus 5 accompagnateurs. Mais bien sûr que la plupart des équipes n'auront plus 8 coureurs à la veille de l'arrivée finale du Tour.
5: Ce partenariat prendrait également la forme d'exposition de photos du Tour de France dans 3 gares de ville-étape, Bordeaux, Chambéry et Dijon.
2: Pour rappel, le Tour de France passe chez nous du 22 au 25 juillet prochain. Puis le cyclisme en Isère, c'est aussi dès aujourd'hui. Le Belge Liam Van Billen de l'équipe Decathlon CMA-CGL s'est imposé aujourd'hui au sprint pour la 3e étape de l'Alpe-Isère Tour qui ralliait Arrandon passé en Nord-Isère au marché de gros de Lyon-Corbas. 4e étape demain entre Saint-Maurice-l'Exil et Saint-Clair-du-Rhône. Alors justement, quel temps demain? Est-ce que ce sera sympa pour les cyclistes de l'Alpe-Isère Tour?
0: Encore très très chaud demain, avec un ciel voilé, c'est ce que nous annonce Météo France Saint-Martin d'Air. Pas d'orage, pas de pluie. Les pluies et les orages, c'est pour dimanche. Dans l'après-midi, ce sera sérieux, donc profitez de votre samedi. Température au-dessus des 30 degrés, jusqu'à 32, 33 degrés en vallée du Rhône à Vienne. 31, 32 sur Grenoble, 29 degrés attendus sous abri à la côte Saint-André, 28 degrés à Tesse en Belledonne, 26 à Lamure, 24 degrés à Lens-en-Vercors.
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0: Heureusement, on va prendre un petit peu d'oxygène et de fraîcheur en altitude, en montagne, dans le camp de base. On va aller à l'Alpe du Pin dans un instant, rejoindre Karine Magne, qui est celle qui vous accueille tout au long de l'été. Voici Jean-Jacques Goldman et C'est ta chance.

0: Jean-Jacques Goldman, et c'est ta chance.
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0: Ah, c'est un refuge, parce que le camp de base arrive dans un instant, installé sur un magnifique belvédère. La découverte du paysage et la randonnée au milieu d'une nature préservée se fera tout en douceur. Devrait vraiment vous séduire. On va parler du refuge de l'Alpe du Pin. Karine Magne est avec nous après Mylène Farmer. C'est une journée un peu spéciale puisque on vous dévoile C'est à qui le tour, un titre inédit de Mylène Farmer que je vous propose et que je vous sers sur un plateau.

0: C'est les Men at Work avec Down Under sur ici Isère.
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0: On a quelques petits soucis, hein, je vous cache pas, pour rejoindre Karine Magne du refuge de l'Alpe du Pin. Mais je crois qu'on devrait peut-être y arriver, en tout cas je l'espère. C'est un bon refuge, hein, c'est vrai, dans le camp de base. Si vous allez du côté de l'Alpe du Pin, on est dans le massif de Loisan. C'est un refuge qui est installé sur un magnifique belvédère. Vous allez découvrir des paysages, de belles randonnées à faire au milieu d'une nature préservée. Autour du refuge, justement, vous trouverez plusieurs activités comme de la randonnée tour du Grand Conque, hein, le lac de la Mariande également, le lac du Salut ou encore le col de la Mariande. Karine, bonjour.
2: Bonjour.
0: Ah ben c'est bon, on arrive enfin à se joindre. L'Alpe du Pin.
2: J'espère que ça va.
0: Ouais, situez-nous le refuge de l'Alpe du Pin, s'il vous plaît.
2: Alors, l'Alpe du Pin, c'est en face le village de Saint-Christophe-en-Noisan, sur l'alpage de l'Alpe du Pin, donc sur un alpage avec un torrent, un petit plateau voilà, verdoyant et pas mal de fleurs. En face de moi, bah, y a l'aiguille de Plat de la Selle. À l'est, c'est la tête des Fétoules et au sud, la tête de l'Orano.
0: Ouais. On est à une semaine de l'ouverture, je crois. Les préparatifs d'un refuge, qu'est-ce donc ? C'est charger et monter l'alimentation ?
2: Ouais, c'est beaucoup de choses. C'est déjà sur place. Alors là, je suis au refuge depuis 2 jours. Donc c'est beaucoup de ménage, de vaisselle, de mise en place de différents matériels électriques, etc. Et puis sinon, toute la préparation en amont, c'est les commandes des fournitures, de l'approvisionnement, les préparations administratives, comptables, enfin voilà, c'est assez varié.
0: Ouais, combien de couchages, rappelez-nous, à l'Alpe du Pin, je crois que c'est un petit refuge. Hein.
2: Tout petit, 17 places.
0: Mais c'est bien, on dort serré. C'est ça, Karine.
2: Alors, on dort confortable quand même. Et ouais, il y a des bons matelas comme à la maison. Et en fait, c'est une grande cabane que les gens apprécient quand même. Là.
0: Mais un petit bivouac, c'est possible avec la tente si vraiment il y a beaucoup, beaucoup de monde?
2: Non, parce qu'il n'y a pas d'endroit plat autour du refuge.
0: Oui.
2: Voilà. Donc en fait, il faut aller à 10 minutes, un quart d'heure du refuge, quoi.
0: Oui, je comprends bien.
2: Ouais, mais...
0: Quelle est votre spécialité culinaire ? Parce qu'on a faim quand on vient vous rejoindre, Karine.
2: Alors, j'ai pas vraiment de spécialité propre au refuge, mais c'est vrai que j'aime bien faire des croziflettes, des gratins dauphinois, des bio, les lasagnes, des gratins d'oreilles d'âne, par exemple. Voilà.
0: Par rapport à la catastrophe de la Bérarde cette année, ça donne quoi ? On peut accéder à Saint-Christophe-en-Noisan et vous rejoindre ensuite ? Comment ça se passe ?
2: Bien sûr, oui, depuis l'année dernière, donc on peut accéder librement à Saint-Christophe jusqu'au hameau de Préclos, donc qui est après le village de Saint-Christophe-la-Ville. Donc pour venir à mon refuge, il n'y a pas de souci, les accès sont pas modifiés et vous pouvez aussi aller à la Bérarde en continuant en navette.
0: Oui.
2: Il y a des navettes très très régulièrement dans la journée.
0: Depuis les Granges, hein, qui est le départ, c'est vrai que c'est un refuge accessible, mm-hmm. parce qu'on a 535 mètres de dénivelé, c'est presque 3 km en distance. Bref, on peut y venir avec ses enfants à la journée, du style « Viens chérie, on va manger à midi au refuge ». Et puis y rester pour le lendemain, là, avoir d'autres courses un petit peu plus costauds.
2: Voilà, exactement. C'est vrai que c'est une balade qui peut se faire à la journée, soit en aller-retour, soit il y a même une boucle qui est faisable à la journée. On peut même aller jeter un œil dans un autre vallon, il y a le temps. Et puis, si on dort au refuge, là, on peut aller un peu plus loin et accéder à des lacs. Voilà, et puis faire un peu d'alpinisme ou d'escalade,
0: oui.
2: avec des grandes voies.
0: Actuellement, alors c'est vrai qu'on a chaud en bas, vous à 1008, j'imagine que les températures sont plutôt très agréables en journée.
2: Bah, il fait chaud aussi, hein, c'est sûr. J'imagine moins qu'en bas. J'étais à Grenoble en début de semaine. C'est sûr que c'est plus chaud à Grenoble qu'ici. C'est vrai que ça reste exceptionnellement chaud, même, même en altitude. Mais bon, c'est quand même bien plus supportable, oui.
0: Oui. La nature, comment est-elle en ce moment? Parce qu'on a eu de la neige assez tard encore. Et puis, peut-être qu'au-dessus de vous, les sommets sont encore un peu enneigés, un peu blancs.
2: Oui, oui, oui, il y a quand même de la neige qui est restée pas mal. Voilà, après les sommets sont quand même accessibles là. Moi je suis à 1800 mètres et sur l'alpage il y a plus de neige.
0: Oui.
2: Mais sur les sommets là, autour de moi, oui, il y a pas mal de neige.
0: Oui, pour finir Karine, un petit historique, ce refuge de l'Alpe du Pin, il vient d'où? C'était quoi, un refuge de berger? Dites-nous.
2: Alors, oui, c'est un refuge qui a toujours été refuge, qui a été fini de construire en 1947. Et initialement, donc, il appartient à l'association des Jarrets d'Acier, qui est un club de montagne de Grenoble, qui m'ont d'ailleurs beaucoup aidé là pour la mise en place. Je les en remercie, ils sont encore là. Mmh. Et donc, ils ont eu la gérance et puis sont devenus propriétaires du bâtiment et en prennent bien soin. Voilà, donc il a été gardé depuis 2001 et puis moi j'ai pris la garde en 2017.
0: Très bien, vous vous sentez bien là-haut j'imagine, Karine?
2: Très très bien, on y est très très bien.
0: Vous lâchez pas l'affaire, Karine?
2: Non, quel plaisir de remonter à chaque fois, je lâcherai pas l'affaire.
0: Bon, vous ouvrez quand?
2: Eh bien, samedi 6 juin.
0: C'est parti
2: donc,
0: pour...
2: la semaine prochaine,
0: pour un bel été, Karine.
2: Eh ben, je vous le souhaite aussi à vous.
0: Oui, pareillement. Merci beaucoup, en tout cas, Karine Magne. L'Alpe du Pin, depuis Saint-Christophe en Oisans. Allez-y, refuge accessible et dans une nature généreuse, vraiment et magnifique. Merci, Karine Magne. À très vite sur Ici Isère.
2: Merci, bonne journée à tous.
0: Au revoir, Karine.
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0: Avec Vanessa Paradis pour ses belles épines du cœur. Écoutez, avant de rejoindre 18h30, on fera un point sur la route.

0: Les épines du cœur et Vanessa Paradis, Lily Cube pour son petit voyage en Italie, sympathique. On va les écouter. Ça sera dans quelques minutes maintenant.
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0: Oui, le temps d'aller sur la route. Alors je vous disais que la Rocade Sud était vraiment très très chargée. Elle l'était, hein, il y a une bonne demi-heure maintenant. Cela va beaucoup mieux, beaucoup moins de monde. Encore une circulation pare-choc entre Saint-Martin-d'Hères et le carrefour du Rondeau. Nous sommes donc dans le sens Chambéry-Grenoble, mais sinon partout ailleurs, ça commence à aller bien. La Combe de Gières encore bien empruntée avec les travaux, puissque dans le sens Gières-Uriage, vous avez près de 15 minutes hein, de fort ralentissement. Donc prenez votre mal en patience. Et cela devrait bien se passer pour un bon week-end, un samedi plutôt ensoleillé et un dimanche plutôt orageux, surtout dans l'après-midi. Ça, ce sont les prévisions de météo France Saint-Martin-d'Hères.
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0: Je vous le disais, un petit voyage en Italie, 3 minutes, 18, ça vous va, Lily Cube. Et puis Jack et Carla sont là pour nous donner la bonne recette.

0: c'était Jack et Carla sur ici. Le boss Bruce Springsteen arrive dans un instant. Le temps de retrouver Jean-Michel Asselin pour la montagne pas à pas. Le vendredi, il est à nos côtés. Jean-Michel, on profite de votre présence pour goûter une autre de vos anecdotes.
1: Oui, figurez-vous que le jour de commémoration du bicentenaire de l'ascension du Mont Blanc, c'était le 8 août 1986, Patrick et Hervé, deux copains alpinistes, m'avaient embarqué dans une aventure dont mes cuisses se souviennent encore. Nous étions partis à pied du Nid d'Aigle, étions montés au refuge du Goûter, ensuite au refuge Valot, et de là, descendus sur le grand plateau pour atteindre le pied des Rochers Rouges supérieurs, où Patrick avait repéré un couloir de glace encore vierge. L'idée était sympathique, ouvrir une petite voie sur la grosse montagne pour fêter 200 ans d'ascension. Inutile de dire que nous n'étions pas les seuls à faire quelque chose ce jour-là sur le Mont Blanc. C'était la foule des grands jours et même l'armée française s'était égrenée tout le long de la voie normale avec l'intention d'allumer à la tombée de la nuit des flambeaux qui illumineraient toute la voie. Quel spectacle en perspective depuis la vallée. La seule chose que n'avait pas prévu l'office du tourisme, c'était le mauvais temps. Or ce jour-là, ce n'était pas la tempête, mais de gros nuages assombrissaient la montagne et de fait, la plus grosse partie du Mont Blanc était cachée sous une brume épaisse. Nous étions arrivés au pied de notre projet et vogue la galère. Je me souviens que je m'endormais littéralement au relais, nous étions couverts de givre et nous avions l'impression d'évoluer dans un nuage, ce qui était le cas. Il faisait si sombre que lorsque nous avons atteint le sommet de notre voie, on ne voyait pas à 3 mètres. Il nous restait alors à franchir les grandes pentes de neige qui mènent au sommet du Mont Blanc.
0: Oui, ça ne s'est pas déroulé tout à fait comme prévu, Jean-Michel.
1: Et non, c'est alors que quelque chose s'est produit. Depuis les profondeurs de la brume, nous avons entendu des cris, des sortes d'appels. Au début, nous avons imaginé que le vent nous amenait des voix venant de l'arête des bosses, où se tenaient des artificiers qui préparaient le spectacle du soir. Mais ces cris ressemblaient plus à des appels au secours qu'à des cris d'allégresse. Un peu au hasard et très prudemment, nous nous sommes dirigés dans le brouillard, là où nous pensions situer l'origine des appels. Et bientôt, à quelques mètres de l'apic vertigineux d'un sérac, nous avons rencontré trois ombres assis dans la neige. Je n'oublierai jamais la tête qu'ils ont fait en nous voyant. Nous aurions pu nous prendre pour le Messie. Les trois ombres étaient en fait un père, son fils et un petit-neveu.

0: Pas grave. Ben, si jamais ils se reconnaissent, il n'est pas trop tard pour offrir le champagne. Ce serait sympa pour l'anniversaire des 240 ans de l'ascension du Mont Blanc cet été.
1: Jean-Michel Asselin avec ses belles histoires. C'est vrai qu'il en a vécu, hein, des périples dans nos belles montagnes, en France comme à l'étranger, bien sûr, ou encore en Himalaya. Merci beaucoup, Jean-Michel, et à très vite sur Ici Isère. Born in the USA, l'hymne signé Bruce Springsteen. C'est sur Ici Isère, c'est maintenant.

0: Monsieur Bruce Springsteen. Passons à votre soirée télé.
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0: Un soirée télé avec vous, Patrice Gascoigne. On va se projeter sur le week-end d'ailleurs, de la fête des mères, avec une émission spéciale du Big Deal sur RMC Story, dédiée donc à nos mamans.
3: Place donc à une spéciale maman ce soir pour le jeu animé par Vincent Lagaffe. Et ça tombe bien parce que l'émission, c'est...
4: C'est la famille du Big Deal, le top du top.
3: Le Big Deal, une émission où l'on rit beaucoup.
5: Ouvrez le rideau ! On a un public de fou, voilà. 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
3: Et ce soir, elle va être particulièrement belle avec cette émission qui met à l'honneur celle qui assure au quotidien les mamans. Mais alors attention, hein, les petites familles qui vont participer, maman ou pas, elles vont quand même devoir se coltiner des épreuves originales. Le fond vert en peinture, le salaire de la peur, une course de brouette. Eh bien moi, je me suis intéressé aux familles candidates de ce Big Deal que vous allez voir ce soir sur RMC Story. Notamment ce joli et souriant trio composé de Elodie, 40 ans, la maman, Julien, 38 ans, le papa, et leur enfant, la jeune Mila, âgée de 9 ans. Tiens, d'abord, j'ai voulu savoir comment ces Normands s'étaient retrouvés là, tous les trois. C'est Elodie, la maman, qui me répond par téléphone.
7: Je suis à l'affût, en fait, du moindre casting qui pourrait apparaître sur Facebook, pour pas le citer. Et donc, je suis tombée par hasard sur le post sur Facebook, comme quoi ils recherchaient, en fait, un papa, une maman et une enfant de 8 à 10 ans pour participer à un jeu télé. On ne savait pas que c'était le Big Deal. Donc, j'ai envoyé la candidature. On m'a dit ensuite que c'était pour le Big Deal. On a eu un questionnaire à remplir. Ensuite, on a eu une visio. Je dirais en 3-4 jours, on a su qu'on était pris, mais on ne connaissait pas du tout le thème, on connaissait juste la date de tournage.
3: Elodie a déjà participé à d'autres jeux télé. Alors qu'est-ce qu'il y a de différent lors d'un tournage du Big Deal, Elodie ?
7: C'est vrai qu'au Big Deal, l'émission dure à peu près 1h15, 1h30, et c'est vraiment en one shot. Il n'y a pas de coupure, il n'y a pas de « on reprend », etc., pause. C'est vraiment linéaire, en fait, ça se passe d'entrée. Il y a une équipe et une ambiance incroyable. Vraiment, on est chouchouté et on ne se rend pas compte de toutes les personnes en fait, qu'il y a autour, autant l'avant, voilà, qu'on rentre dans l'arène, on va dire. Et l'après, vraiment, les gens sont adorables, même les casteurs, tous les ingés, les sons, les lumières, le chauffeur de salle, Vincent, Bill, tout le monde est vraiment adorable et aux petits soins, et le public, bien sûr.
3: Merci, Elodie, de nous partager cette expérience de candidat du Big Deal spécial maman. C'est à voir ce soir sur RMC Story vers 21h10. À demain avec un autre Big Deal. Écoutez mes nouvelles coulisses télé.
0: Merci beaucoup, Patrice Gascoigne. Passez une très très belle soirée. La soirée qui va continuer, hein, d'ici un quart d'heure, petit quart d'heure, ce sera l'info de 19h sur Ici Isère. Et puis ensuite, on va sortir les années 80. Allez, comme tous les soirs, entre 19h et 20h, c'est 100% années 80. Tous les tubes de cette décennie que vous aimez, ils seront joués, vous les entendrez, vous chanterez. C'est promis, c'est avec Laurent Petit-Guillaume. Les années 80, 19h, 20h arrivent dans un instant. On va écouter, justement, on peut rejoindre 19h, Christophe Maé avec La Lune, ce sera d'ici quelques minutes, mais également Enrique Iglesias. Et là, ça commence sérieusement à sentir l'été avec Enrique Iglesias et Bailamos. Avant cela, voici les Pointer Sisters. 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

0: Ah bah c'est un hommage aux mamans. Les fêtes des mères, c'est ce week-end, la fête des mères, oui. Christophe Maé avec la lune pour cette magnifique chanson. On va marquer une pause, on va écouter Enrique Iglesias, Bailamos, avec le soleil, c'est parfait. Et puis on va rejoindre 19h également. Toute l'actualité sur ici Isère avant d'accueillir Laurent Petit-Guillaume pour son 100% années 80. Là, vous montez le son dans la voiture, c'est dans un instant.
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0: Bailamos et Enrique Iglesias sur ICI Isère. Bon, comme je vous le disais, on va souhaiter bonne fête aux mamans. Ce sera ce dimanche, bien évidemment, la fête des mères. Ça ne se loupe pas. Je vous souhaite un très très bon week-end. On revient lundi à partir de 16h30 avec toute l'équipe. Profitez côté du ciel de votre samedi, puisque dimanche, des orages sont attendus sur le département de l'Isère. Bon week-end et à lundi.
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0: ICI Isère, merci de nous écouter, il est tout juste 19h. C'est l'heure du journal.
2: Et J-1 avant la finale de la Ligue des champions de football à Budapest entre le PSG et Arsenal. Sans plus attendre, on prend la direction de la Hongrie. Marie Boyda, bonsoir.
3: Bonsoir.
2: Vous êtes à Budapest pour ICI après un long voyage, Marie, en bus avec des supporters parisiens. 20 000 au total sont attendus sur place. Alors comment ça se passe? Est-ce que c'est la bonne entente franco-anglaise qui prime pour l'instant, Marie?
3: Oui, très bonne. Et puis surtout, on les entend et on entend même plutôt les Anglais. Voilà, là c'est quand un groupe de fans du club londonien traverse une rue. Ça chambre pas mal, nous disent Adam et son père, supporters du PSG.
4: Non, franchement, il y a des petits regards... des petits sourires à gauche à droite. Et tout le monde
5: se cherche.
4: Ouais, c'est ça, tout le monde est confiant. Tout le monde est confiant.
5: Pour le moment, c'est du 50-50, mais je pense qu'on va gagner.
3: Et je vous rassure, l'ambiance est bonne enfant dans les rues, aux immeubles colorés de la capitale hongroise. Écoutez, un supporter parisien qui croise un supporter d'Arsenal. Bon, là encore, on entend plus l'anglais. Et donc là, ils se prennent dans les bras, se serrent la main. Je ne sais pas si c'est sincère, mais pour le moment, ça en a tout l'air.
2: J'ai des doutes.
3: Et puis tout, ouais, et puis tout à coup, ils se rendent compte qu'ils dorment dans le même immeuble. Et là, donc, en fait, ils concluent que dimanche, le perdant nettoie l'appartement du gagnant. Alors évidemment, à 24 heures du coup d'envoi, la tension monte tout doucement, mais la capitale hongroise, vêtue de rouge et de bleu, vit au rythme de la finale.
2: Merci beaucoup Marie Boyda, ICI Paris Île-de-France. 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On l'apprend ce soir, Patrick Bruel annule ses concerts dans les festivals de l'été. C'est sa société de production qui l'annonce, le chanteur visé par plusieurs plaintes pour viol et agression sexuelle. 10 départements de l'Ouest et d'Île-de-France seront toujours en vigilance orange canicule demain. Une vague de chaleur particulièrement marquée en Bretagne où l'eau était beaucoup plus chaude que d'habitude. Et forcément, ça a des conséquences sur les organismes marins de la baie, comme ici à Concarneau où l'eau est montée jusqu'à 22 degrés en Gine de Moinque.
6: À première vue, on dirait une simple bernique collée à un galet.
7: Là-dedans, il y a une puce.
6: C'est en fait l'un des outils de mesure de Nadine Lebris. La chercheuse le pose dans les mares qui restent au soleil à marée basse.
7: Et c'est là où on voit que ça peut passer de 10 à 25 en une journée. Et là, j'avais 25 ce matin. Je pense que dans la journée, ça va monter presque à 30.
6: Ces fameuses mares deviennent donc des étuves idéales pour étudier les réactions des organismes.
7: Les espèces qui vivent ici peuvent avoir, pour certaines, une tolérance à des températures très élevées, comme les crevettes, le bouquet, les crevettes roses. Mais ben là, les conditions, ça dépend aussi de leur habitat et en particulier de l'oxygène qu'il y a dans l'eau. Et on se trouve dans des situations où les animaux, même s'ils ont une tolérance thermique assez élevée, vont pas pouvoir survivre parce qu'il faut de l'oxygène pour répondre aux fortes chaleurs.
6: Impossible en effet pour ces espèces de survivre passé un certain seuil.
7: C'est le même principe que le blanchiment des coraux tropicaux, sauf que c'est ici. Et je pense que si on observe bien les mares, on peut observer aussi pour certaines espèces, comme des anémones fraises qui sont plus sensibles à la température que d'autres, bah on peut observer de la mortalité. Les moules également.
6: D'où l'importance de préserver les herbiers et les algues, précieuses sources d'oxygène pour de nombreuses espèces.
2: Et là, Bretagne qui est repassée en vigilance jaune. Vous avez suivi son histoire sur ICI Elio. Petit garçon de 4 ans atteint d'un cancer du sang particulièrement agressif. Et cet appel lancé par sa famille sur les réseaux sociaux, un appel au don de moelle osseuse. Eh bien, on a une très bonne nouvelle ce soir. Elio vient d'être opéré avec succès, Victor Dolande.
8: La greffe a été réalisée mardi dernier. Ça s'est très bien passé. Son Son papa, Thomas, nous raconte l'étape cruciale qui a précédé la greffe, qu'on appelle l'étape du conditionnement.
9: Il a reçu beaucoup de médicaments, de la chimiothérapie, de la radiothérapie pour détruire sa moelle osseuse existante, pour faire place nette au greffon qui a été fait donc mardi, qui va maintenant pouvoir prendre sa place sur un corps presque neuf et dénué de l'ancienne moelle osseuse, celle qu'il avait et qui était malade.
8: Il tient encore à remercier tous les donneurs potentiels, ces milliers de personnes qui se sont inscrites sur le registre des dons de moelle osseuse. Cette greffe, c'est une grande nouvelle pour Elio, même s'il a encore un mois très délicat devant lui, un mois avant de savoir si la greffe a bien pris.
9: Là commence avec des médicaments du coup anti-rejet pour que le greffon puisse s'installer convenablement, mais c'est une période aussi difficile où il n'a plus aucune défense immunitaire, donc on est vraiment en champ stérile très protégé et il faut faire très attention à tout ce qui vient de l'extérieur et tous les petits virus qui peuvent venir l'embêter. Et maintenant, voilà, on est sur une période un peu critique, mais voilà, ça peut aller que mieux maintenant.
8: Un mois de plus à vivre en chambre stérile, ses parents se relaient par période de 24 heures, des moments éprouvants, me confie-t-il, avec des règles d'hygiène très strictes. Ils sont habillés avec des combinaisons de protection, ils portent un masque FFP2, une charlotte sur la tête. Elio se repose en ce moment et rendez-vous est donc pris à la fin du mois de juin pour vous donner de ses nouvelles et de ses résultats d'analyse.
2: Victor Dolande pour ICI.
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0: Les couleurs du ciel pour votre samedi 30 mai, c'est une belle journée que vous allez vivre. Avec un ciel, c'est vrai, un peu voilé tout au long de la journée, pas de pluie attendue et un soleil qui sera vraiment là avec de très très belles éclaircies. Côté température, on reste sur ce qu'on a connu les derniers jours, peut-être un petit peu moins. 30-31 degrés attendus sur Grenoble, Voiron ou encore 31-32 degrés en vallée du Rhône, Vienne-Roussillon, 30-31 pour Bourgoin-Jallieu. On attend 28 degrés pour le Bourdoisan, 26 degrés si vous habitez la Mure ou encore 24 degrés pour le plateau du Vercors à Villard-de-Lans.
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10: Bonsoir à tous, c'est l'heure de votre petite dose quotidienne de tubes d'hier qui restent des tubes aujourd'hui. Ils ont fait chanter la France il y a 4 décennies et c'est loin d'être terminé. La preuve, tout de suite, 100% années 80, ça commence comme ça.

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1: Une chanson qui avait choqué une directrice de la maison de disques à l'époque, refusant même sa sortie en extrait du nouvel album de Marc Lavoine. Tout simplement parce qu'elle traitait d'une nuit d'amour entre une prostituée et un voyou dans un lieu plutôt sombre. Bon, c'était en 86. Heureusement, Marc Lavoine lui a tenu tête et le parking des Anges a cartonné. Mais oui, ce ne sont que des chansons. Et pour la suite, on recule de 3 ans. 1983, le monde entier craque pour Bonnie Tyler, Total Eclipse of the Heart.
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0: formation classique. Sa virtuosité au violon l'amène à passer du classique à la chanson. Elle accompagne Nougaro, Françoise Hardy. Puis un jour arrive le virage rock, le tube, la Roqueuse de Diamants en 84. Elle sera dimanche prochain au Havre avec son spectacle Identité, Catherine Lara. Dans un instant, un autre grand nom, Francis Cabrel. C'est écrit juste après ça.
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0: L'ambiance des années 80, ça continue sur votre radio Ici Isère, juste après ces petites infos.
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2: Dans l'actualité nature et solidaire d'Ici Isère, demain samedi est organisé un grand nettoyage de printemps au Grand Plan à Créhambeldonne pour faire le ménage du domaine alpin. Maintenant que la neige fond, il est possible de préparer le terrain pour l'alpage des génisses. L'idée, c'est de faire le tour des pistes, remontées mécaniques et autour des bâtiments. Une matinée ouverte à tous, usagers du domaine ou pas. Un moment convivial avec trois défis ludiques à relever, récompensés par des cadeaux. Le détail sera expliqué lors du café d'accueil. Les organisateurs précisent que tous les participants auront droit à un petit quelque chose, un petit cadeau. Merci de venir de 9h à midi au domaine alpin du Barrio, le Grand Plan. Nature également à Saint-Siméon-de-Bressieux dans la plaine de Bièvre avec une sortie découverte libellules et autres insectes ce dimanche de 9h30 à 12h30. Une animation gratuite proposée par le département de l'Isère sur inscription auprès de l'office de tourisme sous réserve de conditions météo favorables.
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1: Et pour la suite, j'ai choisi un ovni sorti en 88. Bobby McFerrin, un soir, est invité à dîner chez un couple de musiciens jazz à San Francisco. Sur le mur du salon trône un portrait du gourou Meher Baba, sous lequel est inscrit « Don't worry, be happy ». Intrigué, Bobby interroge ses amis. Ils sont des adeptes de la philosophie feel good développée par le gourou. Ça lui donne une idée. Quelques temps plus tard, sa chanson devient le premier tube a cappella classé numéro 1 dans le monde entier. Et voilà ce que ça donne.
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0: Jermaine Jackson et Piazzadora, c'était When the Rain Begins to Fall. Oh, c'est terrible, parce qu'avant on disait « Ah oui, Jermaine, le frère de Michael ». Maintenant on dit « Ah oui, Jermaine, le père de Jafar, qui incarne Michael dans le film ». Bah oui, c'est quand même un Jackson, hein. Bon, allez, dans un instant, 20h, l'heure de Décibel avec Émilie Mazoyer, qui reçoit ce soir le groupe Worlds Apart. Ça sent les années 90, hein. Mais nous, on reste un petit peu dans les années 80, avec dans un instant Étienne Dao et « Tomber pour la France », juste après ça.
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2: C'est l'heure de Décibel, toute l'actualité musicale avec ce soir l'incarnation en chair et en os du poster que vous aviez collé au-dessus de votre lit dans votre chambre d'ado. Cal, Steve, Nathan, les Worlds Apart sont de retour. Bonsoir les gars.
3: Sur le radio, maintenant, tout de suite.
2: Vous parlez super bien français maintenant.
3: Pas super, mais ça va.
4: Un peu un coup de champagne, Willy.
3: Mieux. Le nouveau niveau.
2: Ils ont bu du champagne avec modération, évidemment. N'oubliez pas que nous sommes sur le service public.
3: Modération.
2: Recontextualisons tout ça. 30 ans après leur premier tube et l'incroyable phénomène des boys bands, les Worlds Apart sont de retour sur scène. D'abord dans le cadre d'une tournée nostalgique, genre I Got a Feeling, années 90, le festival Do You Remember, et puis à leur tournée à eux, les Worlds Apart partout en France à partir du mois d'octobre, et quelques concerts aussi cette semaine à Paris. On va en parler, l'occasion de prendre de leurs nouvelles et vérifier que la flamme est toujours là.
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2: Salut à tous.
3: Bonjour.
2: Et bienvenue.
3: Encore sur le studio.
2: Oui.
3: J'espère que vous êtes bien. Tu occupes la meilleure station en France.
2: Mouah. C'est pas mal, ça.
6: Maintenant, if you go direct on the World Apart official, as a photo of.
2: Alors, allez faire un petit tour tout de suite sur le compte Instagram officiel des Worlds Apart. Ils ont mis une photo de nous.
6: Worlds Apart officiel.
2: Voilà, mais je pense que vous êtes déjà abonné à ce compte Instagram indispensable. Et donc, il y a une photo de nous en studio. Ce soir, également, dans l'actualité musicale, l'anniversaire du jour qui vous fera honorer cette chère Catherine Lara. Le coup de cœur, la découverte, c'est Maxwell Farrington et le super homard. Très, très cool. Ça vient de France et je pense que vous allez aimer. Et puis, un blind test autour des chansons qui parlent de Paris. Si ça vous inspire, vous pouvez nous appeler dès maintenant. Marion vous attend au standard. Le numéro 0810 055 056 à gagner ce soir au blind test. Des cahiers de vacances, mais pour adultes et surtout qui parlent de musique. C'est beaucoup mieux. Cal, Steve, Nathan, comment ça va les Worlds Apart?
3: Ça va bien, merci. Ça va bien.
7: Super.
4: Ils sont très heureux d'être ici.
6: Un peu fatigué, mais c'est normal pour moi.
3: Oui, un peu
2: fatigué. Pourquoi c'est normal? Pourquoi tu es fatigué?
6: Le jet lag. J'habite dans Los Angeles.
4: Le meilleur, c'est qu'on travaille très dur les derniers 5 jours pour nous préparer le spectacle.
3: Le grand spectacle
2: des Worlds Apart à Paris. C'est complet, évidemment. Demain à la Cigale, après-demain au Trianon. Donc, voilà, celles et ceux qui n'ont pas de place, là, c'est trop tard. En revanche, il y a une grande tournée au mois d'octobre. Et puis pour les Parisiens, donc, parce qu'évidemment, la Cigale et le Trianon, c'est dans de petites salles. Il y a une grande salle parisienne qui est annoncée pour le 20 février 2027. C'est le Dôme.
3: Oui, exactement.
2: C'est
3: le
2: énorme.
3: Dôme. Oui.
2: Allez, on se remet dans l'ambiance.

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0: 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Et puis en 98.
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0: Mis à part la voix un tout petit peu agaçante du monsieur qui faisait la pub, il n'empêche que c'était dingue cette exposition que vous aviez 96, 97, 98. On vous filmait sur scène, on vous filmait dans les coulisses, on faisait des documentaires, vous étiez invité dans toutes les émissions de télé. Vous n'avez fait que ça, vous n'aviez pas le temps de faire autre chose que d'être des World's Apart à cette époque-là. Oui.
3: J'avais une question pour toi.
0: Ok, vas-y.
3: Qu'est-ce que c'est ton chanson que tu préfères avec les Worlds Apart? Qu'est-ce que c'est ton préféré?
0: Baby, come back.
3: Ah, yeah, you say. Wow. Tout le monde aime la chanson. C'est mon préféré aussi.
0: C'est ton préféré aussi?
3: C'est mon préféré aussi, okay. Oui, exactement.
0: Alors, c'est quoi vos souvenirs de l'époque? C'était un vrai tourbillon. What do you remember of those times in 96, 97, 98, when you were on the TV, in the advertisements?
4: Mayhem.
3: C'est la vie fou.
0: Ouais, c'est ça, la vie folle.
3: C'est l'effet folle, oui, exactement.
4: Well, it was a crazy time for us.
0: C'était un moment fou pour nous, ouais.
4: Parce que we have beaucoup d'années avant in England. Thank you. Trying very hard to become successful.
0: Oui, ils avaient passé beaucoup d'années précédemment en Angleterre à essayer d'avoir du succès. And then it happened.
4: And then we arrived.
0: Et ensuite, c'est arrivé.
4: And we arrived very quickly.
0: Ouais.
4: And all of a sudden, I remember, we did a dance machine at Bercy.
0: Oui.
4: And it was direct. We became Worlds Apart.
0: C'est ça. Know? Et donc, ils sont arrivés en France. Ils ont fait Dance Machine. Il faut vous souvenir, c'était une grande émission de télé qui passait sur M6, un grand concert à Bercy. Et là, c'était le début de l'histoire des Worlds Apart. Et alors, est-ce qu'à l'époque, vous aviez le temps de faire autre chose ou bien c'était un job 24 heures sur 24, did you have the time to do anything else at the time? Or being a Worlds Apart, was it 24/7?
3: Oui, exactement. C'est 24/7.
4: It was 25/8.
0: C'était 25 heures par jour, 8 jours par semaine.
3: Oui, exactement. Non, la vie, c'est incroyable. En France, c'est magnifique. Beaucoup de concerts, beaucoup de missions, beaucoup de radio, beaucoup de magazines. Et les Worlds Apart arrivent dans la culture en France.
0: Ouais.
3: Mm-hmm. C'est plus gentil arrive dans la fabrique de la vie en France. Et ça, c'est pourquoi les Worlds Apart continuent encore après 30 ans.
0: Ouais.
3: Ça, c'est le bel moment pour les Worlds Apart. Le 30 ans avec les fans en France, c'est spécial.
4: Yeah.
0: Mm-hmm. Nathan, avoir voulu comme ça que ça marche très fort et quand finalement ça arrive, c'est quoi tes souvenirs à toi de ce tourbillon? What are your memories of that whirlwind?
5: Le plus grand moment, c'était quand nous avons fait Je te donne pour la première fois.
0: Donc la reprise de Jean-Jacques Goldman.
5: Avant ce moment, je crois le public
3: n'aime pas.
0: Ah bon?
5: Je me sens une fraude.
0: Le syndrome de l'imposteur.
3: Mais dis avec moi, Carl, je pense que le public n'aime pas parce que l'accent, ce n'est pas bien, c'est pas bon.
5: Je suis un imposteur. Oui. Nous avons un registre de chansons, une ligne par ligne, un mot par mot. Je ne comprends pas rien de la chanson.
3: J'ai dit avec Nathan avant le concert, la première fois, j'ai dit, Nathan, c'est pas un problème. Je pense que le public aime les chansons et aime les Worlds Apart.
4: C'est normal pour Nathan.
5: No, it will never happen.
3: Pas de stress. Et les World's Apart, arrive sur la scène pour mettre le concert, explosion avec les World's Apart.
5: Juste avant nous arrivons sur scène, je regarde la Backstreet Boys.
0: Ouais.
5: And le présenteur pousser la Backstreet Boys. Ah, excusez-moi, voici la World's Apart. Nous arrivons sur scène, devenus chante la chanson, and toute la public chante chaque
3: plus
5: mot,
3: fort, plus
5: le
3: fort.
5: Même temps. And I was, pour moi, I was like, wow, c'est fantastique.
4: C'est incroyable.
5: And je connais dans ce moment. It's pas de problème. Stress, Nathan. Stop. Arrête, Nathan.
3: Oui, aime le moment.
5: It was a moment magique. Really.
0: Oui. Wow. Bah, puisque c'était si magique, on va l'écouter, cette chanson. Je te donne les Worlds Apart qui reprennent en français, qu'on dirait parfait, ce français, Nathan.
3: Merci.
5: Très bien, Nathan.
0: Je te donne les Worlds Apart sont ce soir les invités de Décibel. On célèbre leurs 30 ans de carrière.

0: Je te donne. Eh ben oui, c'est les Words Apart sont dans Décibel. Ils sont un petit peu dissipés, mais c'est ça qui fait leur charme aussi. Il y a Nathan, il y a Steve, il y a Cal. Les Words Apart qui célèbrent leurs 30 ans de carrière avec le concert anniversaire. Donc demain à La Cigale, c'est complet. Après-demain, au Trianon, c'est complet, ça c'est Paris. Paris, du coup, si vous voulez voir les Words Apart, c'est le 20 février 2027 au Dôme. Et puis, il y a tout un tas de dates au mois d'octobre. Nancy, Lille, La Grande Motte, Toulouse, Marseille, Lyon, Mulhouse, Bruxelles et Nantes. Donc, ne les ratez pas. Vous allez faire le Tour de France, messieurs. C'est quoi la magie qui a fait que vous, groupe pas français, et les Français très chauvins, tombe amoureux, le rapport que vous avez eu avec la France, cette connexion, cette histoire d'amour qui dure depuis 30 ans, ça tient à quoi ?
1: Pour moi, beaucoup de fans qui étaient là au tout début, ils sont toujours là.
0: Ils sont toujours
1: maintenant.
0: Là, ouais.
1: Je me sens un lien profond entre nous qui existe depuis ce moment. Pour moi, c'est incroyable. La fille maintenant, maman, devenue maman, elle arrive avec le garçon, les enfants, toute la famille.
0: Oui, elles sont devenues adultes.
1: And c'est like, tu dois écouter-la, regarder-la, World's Apart, ok?
0: C'est
1: spécial.
0: Vrai. Il y a des générations World's Apart maintenant. Et à avoir tellement de succès en France, plus que dans votre propre pays, est-ce qu'à un moment, vous avez déménagé en France, vous avez vécu vraiment en France?
2: Oui, moi, j'habite un peu à Paris, dans le sud, en Corse aussi, avant. Et maintenant, je vis un petit appartement dans le Côte-Megève, dans les Alpes.
0: Ouais.
2: Et c'est la vie de Français restée dans moi. Oui, j'aime la culture, le manger, la personne, le public. Toute personne, c'est cool. C'est meilleur. Plus de meilleur de anglais.
0: C'est mieux que l'Angleterre.
2: Oui, exactement. Plus meilleur.
0: Steve, donc toi, tu vis à Los Angeles, c'est ça?
3: J'habite dans Los Angeles.
2: Il n'aime pas. Il n'aime pas. Non, il n'aime pas.
0: You don't like it. Says you don't like it.
3: It's okay.
0: Ça va, c'est pas mal.
3: Be careful what you wish for.
2: Yeah.
3: But during the time of the pandemonium of Worlds Apart, it was très difficile pour moi to habite en France.
0: Oui, pendant l'énorme succès au début des Worlds Apart, c'était pas possible d'habiter en France, c'était trop.
3: Oui, we are in the restaurant. I have my cap, my glasses in the corner of the restaurant.
0: Au restaurant, ils se mettaient au fond, cachés, lunettes, casquettes.
3: It was just too much. Too many eyes and
0: trop.
3: Too much, and thank God there was no internet.
0: Oui, et à l'époque, c'est vrai, il n'y avait pas internet, donc il y avait juste des yeux rivés sur vous.
3: Because it would have been just too much, you know.
0: Oui, oui c'est
3: everything.
0: Vrai, il n'y avait pas internet. C'est malin ce qu'il dit.
2: Pas le mobile phone.
0: Il n'y avait pas les téléphones pour prendre des photos. Sinon, vous auriez, impossible.
2: Oui.
0: C'est fou ça, complètement dingue. Et ils ont chanté en français les Words Apart. On a entendu Je te donne, mais n'oubliez pas quand je rêve de toi.

0: petit florilège des Worlds Apart qui chante en français. Alors, c'est vrai que à cette période qu'on a appelée la période musicale des boys bands en France, vous étiez sur le haut de l'affiche, vous n'étiez pas les seuls. Évidemment, il y avait la concurrence ou les copains, je ne sais pas, vous nous direz tout à l'heure.
1: Oui, c'est copains. Oui,
0: copains.
1: Oui. C'est pas un problème avec les autres artistes en France, autres boys bands, ses amis.
0: Bon.
1: Mais les Worlds Apart fait la vie pour longtemps avant d'arriver en France. Et je comprends, la vie, c'est un peu... Ok, tu regardes, c'est le public qui regarde, c'est plus simple, c'est plus fameux, c'est plus simple, mais c'est pas la vérité. C'est plus difficile pour la vie. Mais tu n'es pas la vie private.
0: Ouais.
1: C'est plus dur. Je
0: de pas avoir de vie
1: privée. Connais l'autre personne dans l'autre boys band française. Oui, c'est explosion en France. C'est beaucoup de boys band arrivent. Mais... La fame.
0: La célébrité.
1: Célébrité, merci, arrive plus vite. Ça, c'est plus difficile.
0: Ouais.
1: Mais pour les Worlds Apart, c'est doucement.
0: C'est ça.
1: Ça, c'est plus difficile de nous.
0: Certains, ça leur est vraiment tombé dessus en une semaine. Vous aviez déjà une carrière et donc vous avez eu le temps de vous habituer à l'idée de la célébrité et du succès. Alors, on a eu une série d'artistes qui nous ont quittés, de ces groupes-là, qui sont morts assez jeunes, tous entre l'âge de 30 et 50 ans. Je pense à Philippe des To Be Free, qui est mort en 2009, Steven de Boyzone en 2009 aussi, Quentin de Alliage en 2014, ou encore Andrew des G-Squad, qui lui est mort récemment. Alors, je me demandais, est-ce que vous aviez un style de vie qui allait avec votre métier et qui était dangereux?
1: Oui, j'ai dit, c'est pas la vie de boys band, c'est pas dangereux.
0: Alors c'est quoi? Pourquoi?
1: C'est après.
0: Les
1: personnes appellent la vie finie avec le boys band. C'est dur pour arriver dans la vie normale.
0: Le retour à la réalité.
1: Oui, exactement, c'est ça. Ouais. La réalité, c'est plus dangereux après la vie de Worlds Apart, le boys band.
0: Ouais.
1: C'est normal.
0: Vous pensez ça aussi, les gars? C'est difficile. Une fois qu'on a connu une célébrité extrême, ce qui était votre cas dans les années 90-2000, après revenir à une vie plus simple, ça peut être difficile. Et c'est pour ça que ces garçons l'ont mal vécu. Do you think that going back to normal, more simple life after the fame and the pandemonium, you said the mayhem, could it be, I mean, so difficult for some of those guys that they...
2: I think what happens is you get thrust into fame so quickly that it becomes this like unimaginable experience that when you come down again as quick as you went up, it's really hard to stabilize.
0: Ouais, quand on a été jeté comme ça dans une immense célébrité très très vite et qu'ensuite ça redescend, ce qui est naturel, mais c'est difficile de se stabiliser.
2: Oui.
0: Ouais.
3: Yeah, it's un tellement incroyable moment quand tu devenais une grande star.
0: Bah oui, c'est incroyable.
3: And it's presque comme une drogue.
0: C'est une drogue, oui, bien
3: yeah,
0: sûr.
3: You know, so pour après pour faire et accepter une vie normale comme hier, j'ai conduit un
0: oui, taxi, conduire. Quand t'as été une énorme star et qu'après il faut aller faire tes courses, conduire, faire les devoirs à tes enfants, c'est une vie tellement différente.
3: Jamais un problème de conduire un Uber. Bah, pour accepter un life comme ça, contre une vie comme une star sur scène, chante avec beaucoup de fans tout de nous, it's really tellement difficile. And so je comprends quand quelques artistes trouvent un moment difficile and naturellement là. Je vous avais expliqué pour Gerald.
0: Oui, c'est ça, les artistes que j'ai cités.
1: Gerald est still alive.
3: Pardon, les gars.
0: Non, oui. Mais c'est ça, les artistes que j'ai cités, oui, voilà, qui ont eu, donc, ouais, selon vous, du mal, en fait, à se réhabituer à une vie normale. Et
1: mais je pense aussi, l'autre raison, ce n'est pas arrivé pour les Worlds Apart, Steve, moi.
0: Mais non, vous allez
1: non,
0: bien.
1: Non, parce que. En français, difficile pour moi de dire en français,
0: tu
1: mais
0: peux
1: en anglais.
0: Dire en anglais.
1: We don't take ourselves too seriously.
0: On se prend pas trop au sérieux.
1: We keep ourselves grounded.
0: Oui.
1: You know, each of
0: on
1: us.
0: On a les pieds sur terre, on se connaît très bien.
1: And,
0: on s'appelle, on prend des nouvelles.
1: Yeah, we don't, you know, we keep each other on, keep our, each other's feet on the ground.
0: Oui.
1: You know, you see how much fun we have.
0: Oui.
1: Yeah. And if this
0: tu vois, on est encore très célèbre et c'est vrai, là, j'ai jamais eu autant de monde dans la régie, le couloir devant la radio est plein, mais vous restez les pieds sur terre.
1: Tu connais, après le World's Part fini, ses amis, frères, pour toute ma vie.
0: Oui.
1: Just because World's Apart finishes tomorrow, we will always be there for each other.
0: Et même si World's Apart s'arrête demain, on sera toujours là pour les uns pour les autres et pour se soutenir.
1: 100%.
0: Bah, tant mieux, 100%. Ça fait plaisir. On écoute ma préférée maintenant?
1: Moi.
0: Ma chanson préférée.
1: Ah, pardon, désolé. Excusez-moi.
3: Chanson de Galles.
1: Pardon.
0: C'est Baby Come Back.
1: Yeah!
0: World's Apart sur votre radio. Ici. Et vous ne me le dites pas très bien. Sur votre radio. Ici,
1: baby.
0: Ici, baby.
1: Ici, baby.
3: Maintenant.

0: Les Worlds Apart fêtent leurs 30 ans de carrière. Alors on fête ça, nous, dans Décibel, avec Steve, avec Nathan et avec Cal, en direct avec nous. Oui, c'est live, hein, messieurs, sans filet, c'est trop bien, ça va. Qu'est-ce qu'il fait ? Cal, il est sur son téléphone, à qui tu écris ?
1: Rien.
0: Who are you writing to ?
1: Rien, no one.
0: No one.
1: No one.
0: Ah là là là là.
2: He's taking notes. He's writing a song.
0: Il écrit une chanson.
1: Il écrit une chanson juste pour vous.
0: Ah voilà. Ça, c'est un garçon qui a de la ressource. Il se fait gauler sur son téléphone pendant une émission de radio et il dit non, je suis en train d'écrire une chanson sur toi.
2: To the family.
0: Parfait. Magnifique.
2: Look, see, look.
0: Ah ben c'est très beau. Coucou les Worlds Apart. On revient dans une minute.
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0: Décibel en direct avec vous jusqu'à 21h. On fait le tour de l'actualité musicale. Il y a l'anniversaire de Catherine Lara, la découverte de Maxwell Farrington et le Super Omar et un blind test autour des chansons qui parlent de Paris. On va aussi vous faire découvrir la toute nouvelle chanson de Mylène Farmer qui est sortie aujourd'hui.
1: Mylène Farmer.
0: Ah, t'aimes Mylène Farmer, Cal?
1: Oh, elle est meilleure. Super.
0: Super. Oui. Tu l'as déjà vue en concert?
1: Non, mais j'écoute la musique avec un disque. Super.
0: Alors, Mylène Farmer est de retour pour la plus grande joie de Cal, de Worlds Apart, mais aussi, j'imagine, de la vôtre. Vous allez découvrir la chanson tout à l'heure. J'ai envie de vous faire écouter un souvenir. I'd like to share a memory with you. Une émission de télé qui était animée par Séverine Ferrer et qui s'appelait Fan 2. Ah. Et il y avait dans Fan 2 une séquence incroyable où des fans étaient tirés au sort pour passer une journée avec leurs idoles. Et il y a la jeune Angélique, vous allez l'entendre, qui a été tirée au sort et elle est trop heureuse, elle passe la journée avec vous. On est en 1997.
6: Salut, je m'appelle Angélique, j'ai 15 ans et j'aimerais rencontrer les stars de ma vie, les Worlds Apart.
7: Grâce à Fan 2, Angélique va aujourd'hui rencontrer ses idoles.
0: C'est pas vrai.
7: Non. Mais si, une journée entière avec les Worlds Apart pour Angélique, qui a remporté cette semaine le concours Fan 2. Une surprise soigneusement préparée par ses parents, qui lui avaient caché la vérité jusqu'à la dernière minute. Départ pour les répétitions, Angélique est conviée à se joindre au groupe dans le bus de la tournée.
6: Je suis la seule à être là, peut-être la seule fan à y être entrée, c'est super.
7: Après de tendres moments de complicité, le groupe arrive à la salle de concert où les fans sont déjà au rendez-vous. Visite exclusive des coulisses avec Nathan.
8: Voilà, c'est par ici qu'on entre.
9: Première chanson, c'est soir.
8: En haut, on y va. Et voilà, tout se passe ici.
0: Et merci à Lina pour cette belle archive. Des fans qui pleurent, des fans qui crient, des fans qui courent dans la rue. Après vous, c'était votre quotidien, les Worlds Apart, à la fin des années 90. Là, on a entendu Angélique, mais il y en avait des milliers comme ça. Aujourd'hui, vous êtes devenu père, alors vous avez des jeunes filles, vos filles à vous. Vous supporteriez qu'elles crient comme ça pour des artistes? Now that you've become fathers, what would be your reactions if you saw your own daughters crying and screaming for other artists?
10: I had that.
0: Ah, yes. Il va nous expliquer. Steve, il a ça.
10: Yes, so I took my daughter to see Harry Styles.
0: Ah, j'ai emmené ma fille au concert d'Harry Styles.
10: In Los Angeles, and we were there, and I got us a special seat. It was quite
0: il avait
10: close.
0: Des bonnes places près de la scène.
10: And I actually have the video of it.
0: Il a la vidéo.
10: Usually, she says, Dad, stop filming me.
0: D'habitude, elle dit, papa, arrête de me filmer.
10: This time, she didn't realize I was filming because she was so focused on Harry.
0: Cette fois, elle se rendait même pas compte que Steve filmait parce qu'elle regardait que Harry.
10: I kill him. Anyway.
0: Il a envie de le tuer.
10: But anyway, I'm joking, Harry. And she fanned out. She went nuts.
0: Elle est devenue dingue.
10: And I had the moment. I had that moment. She was 13.
0: Elle avait 13 ans.
10: And I thought, wow, that's exactly the same. And I was so happy to give her that experience. And it made me thank every father that took their daughters to see us.
0: Et quand j'ai vu ma fille vraiment péter un câble et être tellement heureuse devant Harry Styles, je me suis dit, mais c'est exactement ce qui s'est passé pour moi avec des jeunes fans. Et donc, je remercie tous les pères qui ont laissé leur fille aller au concert de World's Apart. Parce que ça apporte une telle joie.
10: Yeah, she had so much joy that she lost her voice. I mean, she went for it.
0: Elle était tellement heureuse, elle criait tellement fort, elle a perdu sa voix.
10: Yeah, so I respected every single parent that let their child brought their children to the shows.
0: Ouais, et donc gros respect de la part de Steve pour tous les parents qui accompagnent aussi leurs jeunes ados au concert. Oh, ça va être beau. Ça va être beau ces concerts demain et après-demain à Paris, La Cigale, le Trianon, des petites salles, puis des plus grandes salles à Paris, carrément une des plus grandes, le Dôme, le 20 février, et puis une grande tournée Nancy, Lille, La Grande Motte, Toulouse, Marseille, Lyon, Mulhouse, Bruxelles et Nantes au mois d'octobre. À quoi il faut s'attendre, World's Apart sur scène en 2021? 26, 27, est-ce que vous dansez encore? World's Apart on stage 2026, 2027, do you still dance?
10: Nothing's really changed.
0: Rien n'a changé.
10: Nothing's really changed, honestly. We have to modify some. I don't do backflips anymore.
0: Ah, il ne fait plus les backflips. Bah oui, non, c'est le dos, the back.
10: Well, I haven't tried. So maybe.
1: Do you know what? It was really weird. I was only thinking today.
10: Shall I try it?
1: Right, let's see if you can do a backflip.
0: Est-ce que Steve peut encore faire les sauts périlleux arrière?
1: Yeah.
10: No. Do you have insurance? Do you have insurance?
0: Il me dit, est-ce que je peux essayer maintenant dans le studio? Mais est-ce que vous êtes bien assuré?
10: No. Oh, right now we're making a documentary.
0: Ah oui, alors vous faites un documentaire
1: about backflips.
10: With a guy called is the master of documentaries. A guy called David Serrero.
0: Alors David Serrero.
10: So I was going. If I do a backflip, David, will you film it?
0: Alors,
10: and
0: David,
10: if I break my neck, send my daughter my love. Tell my children I love them.
0: Yeah. But David Serrero, qui est un réalisateur de documentaires, notamment, vous l'avez entendu en interview dans Décibel à propos du documentaire sur Serge Lama, et donc il est en train de faire un documentaire sur les World's Apart. Et donc Steve dit, si je fais un saut périlleux arrière dans le studio et que je me brise le cou, est-ce que tu me filmes et est-ce qu'on est bien assuré? We have no insurance. On n'a pas d'assurance. Non, attention à toi.
1: Next time. La prochaine fois.
10: Okay,
1: la prochaine fois.
0: Mais alors les concerts, ça va être comment? Oui. How are the shows going to be?
1: Oui, c'est un peu le même d'avant. C'est une nostalgie avec les chansons pour les derniers 30 ans.
0: Ouais.
1: Mais les World's Apart présentés un peu différent avec le musicien.
0: Ah, il y a un groupe avec
1: oui,
0: vous sur scène.
1: Derrière,
0: ok, super.
1: Oui, c'est change les chansons un peu pour faire notre émotion avec la même chanson.
0: Ok.
1: Et
0: donc des réinterprétations des chansons que vous connaissez déjà.
1: Mais c'est un cadeau. Ça, c'est le plus important. C'est un cadeau pour les fans pour les derniers 30 ans. Pour dire un grand merci. Oui, j'ai connu les fans rester avec nous pour les derniers 30 ans. Ça, c'est spécial. Ouais. Oui.
0: Les fans sont toujours là. Ils sont restés depuis 30 ans.
1: Oui. Ouais. C'est les fans pour les derniers 30 ans. Je connais bien. Tu parles avec les fans, Reeve, pour le concert maintenant. C'est pas juste une fan, c'est un peu plus. C'est amis. C'est pourquoi les World's Apart donnent un grand cadeau de tournée pour le 30 ans.
0: Ah, c'est beau ça. Voilà des fans qui voient leur fidélité récompensée. Et donc, oui, Kyle explique que des fans, c'est plus que des fans. C'est presque des amis, c'est autre chose. C'est une relation particulière. Bah, je suis très contente pour vous. I'm very happy for you guys.
1: Merci.
0: Amusez-vous bien. Demain soir et après-demain à Paris, il n'y a plus de place.
1: Mais tu restes dehors. Tu restes dehors.
0: Ah ouais, il faut attendre devant la salle.
1: Oui, après tu pars de la salle. Oui, exactement.
0: Ok, bon, bah demain dehors devant la Cigale et après-demain devant le Trianon, mais
1: exactement,
0: à l'intérieur, c'est
1: parfait.
0: Plus possible. Et pour les Parisiens, le Dôme le 20 février 2027. Bonne tournée, merci beaucoup.
10: Merci beaucoup.
0: Merci à vous.
10: Merci à tous les fans, The World's Apart. They're incredible.
0: Elles sont incroyables, les
1: femmes. Et merci à Radio ici aussi. Merci beaucoup.
0: Ah, merci pour l'invitation ici.
1: Merci ici.
11: Je suis très heureux de passer ce moment avec toi.
0: Merci beaucoup. Merci à tous les trois.
1: C'est plus spécial.
0: Et bonne tournée. Allez, Everlasting Merci. Love. Hey. Moi aussi, j'étais bonne très contente de passer ce moment avec vous. Bah, bonne nuit, enfin, Cal. Il est 20h36. Les gens ne vont pas se coucher.
1: Oui, c'est.
0: Mais fatigué. Demain, vous travaillez. You
1: oui,
0: go
1: oui,
0: to
1: oui.
0: bed because tomorrow
1: en
0: you
1: direct.
0: Have work.
1: Oh, yeah, exactly. En direct.
10: Bonne nuit.
0: Salut, merci les gars.
1: Merci,
0: bye bye.
1: Bonsoir.

0: tout repos, une interview des World's Apart, mais on apprend des trucs. Merci à Cal, Nathan et Steve d'être passés dans Décibels.
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0: Mylène Farmer est de retour. Elle a sorti ce matin une nouvelle chanson intitulée « C'est à qui le tour ?». Vous l'avez découverte toute la journée sur votre radio ici. Je crois que tout le monde est très fan. On vous l'a diffusée à peu près toutes les 2 heures. Mais bon, je me suis dit que pour celles et ceux qui auraient raté cette chanson, c'était important de l'écouter ce soir dans Décibels. Vous dire que c'est une chanson qui est concoctée avec DJ Lewis, qui, comme son nom ne l'indique pas, est un artiste français. Et que le clip qui va avec cette chanson, sortira lundi. Donc voilà, on a des sonorités électro, on a le côté très Mylène Farmer dans le texte, vous allez adorer, hein. Refuser le sombre, servile et je croule, quel triste adage, et le monde est sourd, l'uniforme est sombre, respire encore ou encore le naufrage. Donc voilà, on est vraiment dans les thématiques de Mylène Farmer, c'est à qui le tour ? Toute nouvelle chanson, elle est sortie aujourd'hui et elle est déjà sur votre radio ici.

0: le tour. Elle s'appelle Mylène Farmer et elle est de retour. Le clip sort lundi.
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0: Paris en chanson, c'est le thème du blind test de ce soir. Et le cadeau, comme d'ailleurs toute la semaine prochaine, c'est un cahier de vacances. Mais pas le cahier de vacances qui vous faisait flipper quand vous étiez petit. Non, un cahier de vacances où non seulement ça va vous faire marrer, mais en plus vous allez avoir 20 sur 20. 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En avant la musique, les éditions Manière, à gagner ce soir pour Nicolas et pour Josette. Bonsoir à tous les deux.
2: Bonsoir, Émilie.
0: Bienvenue. Bonsoir, dans

0: Voilà. Si belle. Déjà, on va vous en offrir un chacun.
1: Oui.
0: Bah oui, comme ça, voilà, sur la plage, vous pourrez tester vos connaissances sur la musique.
1: Oui.
0: Ça, c'est plutôt pas mal, hein. La musique en famille, la musique et la nourriture, les chansons qui parlent de mer, de bonheur, d'animaux, ou encore d'enfants. C'est vraiment cool. Il y a une centaine de jeux autour de la musique, Nicolas et Josette. Et là, on va en faire un de plus de jeux. C'est le blind test. Les chansons parlent de Paris et il faut retrouver le plus rapidement possible le nom des interprètes de ces chansons. Est-ce qu'on a déjà joué ensemble, Josette?
2: Oui, il y a longtemps.
0: Ah, bon, alors c'est le retour de Josette. Et pour Nicolas?
1: Oui. Je suis un habitué de France Bleu Bourgogne et je joue à France Bleu soir, à France Bleu Bourgogne ici matin aussi. J'écoute la radio France Bleu et j'adore écouter la musique aussi.
0: C'est génial. Par contre, ça s'appelle Ici Maintenant, Nicolas. On a changé de nom.
1: Oui, je sais. Maintenant, je sais que c'est Ici. J'ai même l'application.
0: Super. Et l'application.
1: France Bleu, je suis un fan de France Bleu.
0: Bah oui, je sais, mais moi aussi. On n'a pas changé de couleur. On est quand même resté bleu.
1: Ah bah oui, quand même.
0: Ah bah imagine, on aurait changé de nom et en plus on passait au orange. Là, allez, on aurait perdu.
1: Je vais faire un petit coucou à ma femme que j'aime et puis à ma nièce et à son copain.
0: Ah oui, alors comment elle s'appelle cette chanceuse, Nicolas?
1: Alors ma petite femme, c'est Mélanie.
0: Mélanie.
1: Que j'aime de tout mon cœur. Et ma nièce, Lisa. Et son copain, Evan.
0: Un gros bisou à Mélanie, Lisa et Evan. Josette, on peut en profiter. Hein. S'il y a un petit bonjour à passer, ça peut être le moment.
2: Non, pas particulièrement.
0: Voilà, à personne. Josette, elle est comme ça. Josette, elle est là pour jouer. Elle est concentrée et elle a bien raison. On va vous envoyer.
1: On va rester concentrés. On va essayer de trouver
0: oui.
1: Les interprètes.
0: Exactement.
1: Certains interprètes, mais pas tous.
0: Ah ben, on va voir. Là, ce sont des chansons qui parlent de Paris. Vous allez me dire qui les chante. Attention, on y va. Dites-moi, qui chante ça?
2: Marc Lavoine, Josette.
0: Oui, bravo Josette.

0: Marc Lavoine et un premier point pour Josette. On continue notre blind test des chansons parisiennes avec un classique.
1: Sous le ciel de Paris s'envole une chanson.
0: Oui,

0: la voix d'Édith Piaf sous le ciel de Paris. Ça fait 2 points pour Josette. Bravo Josette.
1: Oui, bah, j'ai pas eu le temps de reconnaître. Hein.
0: Ah, c'est pas grave. Il en reste encore une, Nicolas. Ça va être la bonne, je le sens.
1: Josette. Julien Doré.
0: Oui, bravo.
1: Paris Seychelles.
0: Paris Seychelles de Julien Doré, sous le ciel de Paris d'Édith Piaf et Paris de Marc Lavoine. C'est un sans faute pour Josette. Oh là là, Nicolas, qu'est-ce qui s'est passé?
1: Ah ben là, je n'avais pas reconnu. En plus de ça, elle me disait quelque chose et il me semblait bien que c'était Julien Doré. Mais
0: Bah alors ça va, Nicolas. Non, mais c'est bon. Moi, du coup, j'accorde un point à Nicolas.
1: Mais oui.
0: Bah oui, évidemment, Nicolas. Non, mais dans ces cas-là.
1: Alors, les deux autres, j'avais pas trop la première, mais l'autre aussi, c'était, je me doutais que c'était la voix.
0: D'Édith Piaf.
1: Mais j'ai pas eu le temps de réflexion.
0: Ah, c'est comme ça, le blind test. C'est un jeu et de mémoire et de rapidité. En tout cas, c'est un vrai bonheur de jouer avec vous deux, Josette et Nicolas. Je vous embrasse et je vous envoie le cahier de vacances pour adultes. En avant la musique. Et comme ça balance pas mal à Paris, on va écouter cette chanson géniale.

0: Ça balance pas mal à Paris, France Gall et Michel Berger. Bonne nouvelle, ils seront le thème central du prochain numéro de l'excellente et recommandable revue Schnock.
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0: Oh là aussi c'est fort recommandable. Maxwell Farrington et le Super Omar. Vous allez me dire qu'est-ce que c'est que ça encore? Ah bien, c'est un groupe, c'est une collaboration artistique. La voix de Maxwell Farrington et le Super Omar qui dans la réalité s'appelle Christophe Vaillant, mais j'adore le Super Omar. Effectivement, c'est une bonne façon de se présenter au monde en général et à la musique en particulier. Ils ont une collaboration absolument incroyable. Ça fait 3 albums qu'on se régale à écouter leur pop pas comme les autres. Euphoria, tiré de leur tout nouvel album Window Tax. C'est Maxwell Farrington et le Super Omar et c'est le coup de cœur de Décibel pour ce soir.

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1: Conseil d'amis, profitez du week-end qui arrive pour écouter, que dis-je, écouter, déguster Window Tax, le nouvel album de Maxwell Farrington et le super Omar. Ça respire, c'est ample, c'est intelligent, drôle aussi. Les mélodies sont géniales. Voilà, c'est de la pop comme on l'aime. Ils sont pas en concert en ce moment. Maxwell Farrington et le super Omar feront leur concert à la rentrée en septembre-octobre à Rouen, à Marseille, Tourcoing, Châtenay, Malabry, et c'est déjà pas mal.
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1: C'est l'anniversaire de Catherine Lara. Je suis trop fan de la roqueuse de diamants. Bisous Catherine Lara, on l'aime très fort. La chanson anniversaire de ce soir, c'est pour elle évidemment. Catherine Lara, bon anniversaire.

0: pianiste et chanteuse Catherine Lara fête ses 81 ans et elle continue à donner des concerts, ne la ratez pas. C'est terminé pour ce soir, Décibel. Merci d'avoir été là, les amis. Vous m'avez bien soutenu avec les Words Apart. Ils étaient déchaînés, mais je crois qu'on a passé un bon moment. Bref, je voulais remercier l'équipe de l'émission. Iris Guitoni, Florent Hanoun, Elodie Biancamaria, Marion Gonzalez et Franck Moilier. Et puis, remerciez-vous aussi d'avoir été là. C'était bien, non?
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0: Demain, 20h dans Décibel, les chansons préférées d'Adrien Gallo, le chanteur des Bébés Brunes. Et là, il est 21h. Bonne soirée sur votre radio, ici.
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4: 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Moi aussi, j'ai envie d'être un homme heureux, William.
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0: Ce qui vous éloigne un peu. Ce sont des choses.
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0: Saviez-vous que le titre Lucie de Pascal Obispo devait au départ prendre un tout autre prénom ?
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0: En 1996, quand Lionel Florence écrit ce texte, il a en tête le prénom Marie. Mais au dernier moment, il change pour Lucie. Ce qu'il ignore, c'est que ce choix va bouleverser Pascal Obispo. Pour le chanteur, ce prénom est une résonance intime. Lucie, c'était son arrière-grand-mère, celle qui possédait le fameux piano sur lequel il a tout appris. Un pur hasard qui transforme une chanson en un moment de grâce absolue.

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0: Et si on imaginait un déménagement sans se ruiner?
1: Valère Coréard.
0: Déménager, c'est l'angoisse. Et comme on ne le fait en général pas souvent, on se retrouve parfois dans des situations qui impliquent de dépenser plus que prévu. 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
1: Pour Chloé Valette, la musique est une histoire de famille, car c'est avec son papa qu'elle a appris la musique.

0: originaire de Boulogne-sur-Mer, Chloé est une artiste sensible. La musique et l'écriture lui permettent de lâcher prise. Chloé Valette, Rentrée tard, un coup de cœur ici Nord.
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0: En 1978, Julien Clerc sort le titre « Ma préférence ». Derrière la douceur de la mélodie se cache un coup de foudre interdit sur un plateau de cinéma.
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2: Je le sais.
0: Tout commence 2 ans plus tôt, lors d'un tournage avec l'actrice Miu Miu. Si la star partage alors la vie de Patrick Devers, elle finit par succomber au charme du chanteur. Pour célébrer cette idylle naissante, Julien Clerc s'associe pour la première fois au parolier Jean-Loup Dabadie. Ensemble, lors d'un séjour à Biarritz, ils composent ce cri du cœur face au jugement des autres.

0: Avec 400 000 exemplaires vendus, ce titre scelle le début d'une nouvelle ère pour l'artiste, désormais icône du romantisme français.
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1: Mourane, tu es mon autre. La chanson préférée de Lynn.
3: J'adore cette chanson. Je l'ai enregistrée avec ma maman.

0: C'est le premier disque que j'ai fait quand j'étais plus jeune. Et je l'ai toujours à la maison, à l'armoire de mes parents.
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1: Ferdinand, le duo Mayenner réinvente la chanson française. Entre mélodies envoûtantes et textes ciselés, authentiques, sensibles et puissants, Ferdinand, c'est l'émotion à l'état brut.
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1: C'était Ferdinand.
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4: Une aventure de 30 ans. Françoise Chavaldini n'est pas peu fière de son entreprise dans la renommée des plus à faire.
5: C'est une belle aventure avec ses hauts, ses bas, mais c'est plutôt positif. Alors, pour la région de la commune de Dzi, c'est très important parce que ça fait vivre le village non seulement l'été, mais même l'hiver. Il y a quand même, ici à Dzi, il y a des personnes qui habitent Dzi et qui travaillent ici à Sodez. Donc ça fait quand même un flux, ça fait de l'économie et c'est quand même pas mal pour un petit village à flanc de montagne d'avoir une telle activité aujourd'hui au centre de Dzi. Nous ne sommes pas les seuls, comme vous savez, et donc ça fait quand même vivre le village et une certaine effervescence, même l'hiver et pas seulement l'été quand il y a les touristes.
4: Et en trois décennies, la production s'est développée à vitesse grand V.
5: On a revu, si vous voulez, notre système de commercialisation. On sait, comme on est dans une dynamique environnementale, on a plutôt préservé donc, pour la ressource. On s'est cantonné déjà en Corse, en région PACA, un peu Paris, on a un peu d'export qui nous reste fidèle, c'est la Guadeloupe, voilà. Mais très peu parce que c'est voulu, c'est dans notre façon de contribuer, si vous voulez, aussi avec l'environnement, si vous voulez, de faire très attention.
4: Voilà. Et la gamme s'est étoffée.
5: En plastique, donc, du litre et demi, du litre, du 50 et du 33. Nous avons deux bouteilles plastiques pour le CHR en 1 litre. Nous avons donc toute la gamme vert, 1 litre, 75, 50 et 33. Et ensuite, nous avons aussi la gamme gazeux en litre CHR. Et en vert gazeux, nous avons le litre, le 75, le 50 et le 33. Et ensuite, on a développé aussi les aromatisés. Aujourd'hui, nous sommes au citron. Elle va se compléter dans les années qui viennent. Avec le citron corse, donc naturel, pas de sucre, citron plat 50 et 40 gazeux citron.
4: Françoise Chavaldini met ses espoirs pour l'avenir dans les infrastructures routières. Pour elle, les routes ne sont plus adaptées, notamment pour les camions de livraison. Pour elle, rien n'a été fait depuis 30 ans.
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6: Adieu Baleine, adieu à toutes. Franz, une question.
7: Ah,
6: Kusiba, Bapla la Santate.
7: Bapla.
6: Ouais, bon. Si je vous pose cette question, c'est parce que le pitchou de mes voisins, bah, Atalatal. Ah. Anna Atalatal, c'est aller Koussi Koussa. Donc il pourra aller mieux bas, Atalatal. À quoi fait maille d'une journée que le pitchou de l'Ebézi qui topasse des toussis. Ça fait plusieurs jours que le pitchou de mes voisins n'arrête pas des toussis. Alors, votre avis, qu'est-ce que ça signifie le verbe toussis en occitan?
7: Ce serait pas tousser.
6: Eh oui, bravo. En effet, en pays toussin, c'est dit toussis, autre prononciation, mais toussis, c'est des brembal au verbe tufega, sans oublier le verbe tufega pour dire également tousser. Alors, mais le pauvre drôle, vous pouvez dire que toussis qui conne. Alors, le pauvre drôle, c'est-à-dire le pauvre garçon, je peux vous dire qu'il tousse quelque chose. Et quand quelqu'un tousse bruyamment, on dit en Gascogne toulousaine que toussis comme une tibao.
7: Qu'il tousse comme un cheval.
6: Mais oui. Ah c'est bon, quand une personne pousse très très fort. C'est pas dit l'état, mais qu'il toussisse comme un tambour. Ouais, comme un tambour, là aussi, c'est assez imagé. Oui. Ou encore qu'il toussisse comme une asclaire. Une asclaire, que j'accou, eh bien, c'est quelqu'un qui fend le bois et qui tousse fort, macarelle, et qui frappe fort comme un forcené. La toux se traduit en occitan par la Tousse, le Toussimé, le Toussite, et dans certains endroits de la Gascogne, la Toussicaire. Alors, concernant le pitchou du voisin, nous n'y a mal que nous n'ajons remède. Il n'est pas de mal sans remède. Une bonne sirop, et c'est la garite, un bon sirop, et il sera guéri.
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1: Voici Catherine de Saint-Denis-la-Chevasse, entre les Luxes-sur-Bologne et les Essarts en Bocage en Vendée. Catherine, elle est très investie dans la vie de sa commune. Elle fait vivre avec passion le petit musée des ustensiles, un lieu qui raconte le quotidien d'autrefois et le patrimoine local. Catherine, d'ailleurs, très attachée à ses racines.
2: Je suis vendéenne, je suis du cru.
1: Une vraie de vraie.
2: Une vraie de vraie. J'ai fait mes écoles primaires à Saint-Denis, donc oui, une vraie de vraie.
1: Je suis donc avec Catherine, qui est la secrétaire du musée des ustensiles de Saint-Denis-la-Chevasse. Comment vous êtes arrivée dans cette aventure, Catherine ?
2: Alors, je suis arrivée dans cette aventure parce qu'une dame voulait créer quelque chose pour faire connaître la commune. Donc, nous avons créé une association en 1996 et elle recherchait des gens pour l'entourer. Donc, moi, j'étais très attirée par les anciens ustensiles et pour faire connaître la commune aussi.
1: Rappelez-nous un petit peu l'historique de cet endroit où nous sommes là ce matin.
2: L'idée est partie d'un livre écrit par monsieur Jean-Noël Mouret dans lequel il notait à la fin qu'il n'y avait aucun musée des ustensiles de cuisine en France. Vous savez, nous avions au départ 600 objets, maintenant nous en avons à peu près 1600.
1: Vous êtes engagée donc dans cette association, j'imagine que ça vous prend du temps.
2: Eh bien, c'est beaucoup plus facile depuis que je suis à la retraite.
1: Ça changé quelque chose dans votre vie, vous, Catherine ?
2: Eh bien, moi, j'étais pourtant dans un travail où j'accueillais du public. Ça m'a ouvert un petit peu, justement, moi qui étais très timide.
1: Vous êtes très à l'aise, finalement, vous parlez de timidité, mais en fait, vous parlez assez aisément.
2: Ben, vous voyez, depuis une vingtaine d'années.
1: On parle aussi dans les associations beaucoup de transmission. Ce musée, il a une histoire, il faut que cette histoire perdure. C'est l'une de vos missions ?
2: Eh bien, oui, on a un manque de bénévoles jeunes. Nous sommes tous des retraités, donc il faudrait des jeunes pour faire perdurer notre savoir et notre passion.
1: On est d'accord, il est hors de question que ce lieu ferme le jour où, malheureusement, vous n'aurez plus la force de tenir ce petit musée avec toute votre équipe.
2: Eh bien, ce sera la mort dans l'âme si on doit le faire.
1: Un dernier message, voilà, aux gens qui hésitent encore à s'engager dans le milieu associatif. Vous leur diriez quoi ?
2: Eh bien, je leur dirais que c'est un petit peu une leçon de vie quelque part. On côtoie beaucoup de gens. Et puis, c'est un petit peu un apprentissage tous les jours de la vie, finalement.
1: Avec Catherine, vous l'aurez compris, c'est engagement et passion pour la mémoire et les traditions au service de la vie locale et du partage.
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3: Je rêvais d'avoir une maison à la campagne. Cette maison, c'est comme si j'y étais née. C'est ma maison de famille.
4: Ma maison s'appelle l'Ostao de la Mar.
5: C'est une maison un peu envoûtante.
6: Eh bien, vous voyez, des livres et trois fenêtres qui me donnent le paysage du pays, comme si c'était trois tableaux.
7: Ils ont vécu ici.
0: Thibaut Gaudry.
8: Ce fut autrefois Montmartre ou Montparnasse. C'est aujourd'hui Saint-Germain-des-Prés, avec ses rendez-vous littéraires, ses silhouettes et ses figures. Avec Juliette Gréco, qui en fut l'enfance et n'y est plus qu'une passante.
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7: Symbole de liberté et de féminité, la jolie môme Juliette Gréco devient à la fin des années 50 la muse de Saint-Germain-des-Prés, avant de devenir une icône de la chanson française à texte. Ce qu'elle n'avait pas prévu, se rêvant plutôt danseuse.
10: Je donne mes textes à Cosma, il aime si tu t'imagines, et l'après-midi même, il en fait la musique. Moi je suis là, maintenant il va me falloir chanter. Et puis tout d'un coup le miracle s'est produit. Pour moi, il y a eu un miracle. Voilà, ça y est. Je m'envole, je me mets à chanter. Et depuis, j'ai toujours chanté.
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7: Juliette s'échappe régulièrement de Saint-Germain-des-Prés, fuit le tourbillon de la vie parisienne pour goûter la douceur de vivre du Sud. En virée parfois à Saint-Tropez, avec ses copains Boris Vian ou François Sagan. Jusqu'en 1985, où elle est invitée à chanter au festival de Ramatuel. Et c'est le déclic. C'est là qu'elle veut vivre avec son mari, le musicien Gérard Joannest.
12: Je voulais une maison face à la mer. Je voulais le soleil qui tourne autour de la maison toute la journée, parce que Gérard adore ça. et je voulais une maison qui me permette de rêver dans le silence.
7: Elle achète un terrain et demande à Serge Meige, l'architecte du théâtre de Verdure où elle a chanté pendant l'été, de lui concevoir son futur havre de paix qu'elle baptise la Maya. Elle va en penser les moindres détails, comme cette table de jardin construite autour d'un mûrier platane ou la tortue en mosaïque au fond de la piscine.
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7: Juliette, contemplative, aime se ressourcer sur la terrasse, avec vue sur la Méditerranée, et dans son jardin constellé de toutes sortes d'espèces méridionales. Elle développe même une passion pour les orchidées blanches. Elle fait de ce jardin et de sa maison son petit coin de paradis, son refuge. Celui qu'elle n'a jamais eu petite et qu'elle partage avec ses chats, ses chiens, un ménate prénommé Goya et même un bébé panthère. Mais on peut aussi la croiser dans Ramatuelle, au marché ou au café de l'Ormeau. Et puis femme libre, c'est également une collectionneuse, notamment d'objets érotiques, mais aussi religieux.
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7: Elle était venue, elle aime toujours chanter au festival de Ramatuelle.
12: C'est vrai que ça ressemble un peu à Avignon, quand Avignon a démarré. C'est-à-dire une chose totalement artisanale, faite d'amour, de tendresse et de sueur, de larmes de sang, de larmes de sel, de larmes de miel.

0: C'est dans cette maison, face à sa Méditerranée, le 23 septembre 2020, que la jolie môme quitte la scène.
1: Jolie môme. 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
2: 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C'est la cabine minute sur Ici Picardie. J'espère que vous allez bien. Aujourd'hui, on va parler d'amour ou alors de célibat. Enfin, je sais pas, parce que on voit tellement de choses sur les réseaux sociaux. Oui, les hommes ceci, les femmes ceci. Une femme, elle m'a fait du mal au cœur. Mon mec m'a fait du mal au cœur. Il m'a trompé. Il est parti. Mais en fait, pourquoi vous vous mettez en couple? Vous savez qui vous vous mettez en couple? Vous vous mettez en couple avec un être humain. Alors un être humain, je vous rappelle quand même ce qu'il est capable de faire. Un être humain, ils ont créé la guerre, l'esclavage, la torture, le viol, le génocide et la télé-réalité. Et après, vous êtes surpris quand votre partenaire, qui est un être humain, il vous a mal parlé ou alors il vous a trompé, machin et tout. C'est vous qui choisissez de sentir. Pourquoi vous sentez qu'un être humain? Et après, vous êtes surpris quand ça se passe mal. Vous avez l'arrogance de croire qu'un être humain, il va bien vous traiter pendant 30 ans. Il y a des êtres humains, ils trichent au Scrabble. C'est quoi l'intérêt de tricher au Scrabble? Et vous, vous leur confiez vos émotions, vous leur confiez votre cœur à un être humain et vous êtes surpris quand l'être humain il vous fait un coup de Trafalgar, mais vous n'êtes pas bien. Arrêtez de vous mettre en couple. Mettez-vous en couple avec un esprit. Voilà. Tu mets en couple avec un esprit, voilà, l'esprit au moins il va pas t'emmerder. En même temps, un esprit, c'est un ancien être humain, donc si ça peut être emmerdant. Non, mais pas les esprits. Arrêtez de faire confiance aux êtres humains. T'as cru que ton partenaire, c'était qui? C'était Jésus. D'ailleurs, même Jésus, ils l'ont tué, les êtres humains. Même lui, s'est fait avoir. Et vous, vous exigez une loyauté pendant 30 ans. Arrêtez ça. Arrêtez de vous mettre en couple avec des humains. Mettez-vous avec un arbre. Voilà. L'arbre, c'est solide, calme, silencieux, stable. Et en plus, il est enraciné, il peut pas partir. Voilà. Ton ex, il aurait dû essayer. L'arbre, tu peux lui faire des câlins. Il parle pas, il t'engueule pas. Tu peux oublier les sacs poubelles, il dit rien. Tu peux lui raconter ta journée, il te juge pas. Et c'est mieux qu'un mec, c'est mieux qu'une meuf, c'est mieux qu'un psy. Alors après, niveau sexe, bah écoute, c'est du bois. Il est toujours dur. Alors après ça dépend de ce qu'on aime, hein, ça dépend de ce que t'aimes, tu vois. En même temps, si c'est pas très fun, au moins il te ghoste pas, l'arbre, tu vois. Il a pas d'insta, il poste pas de story ambiguë en mode « je suis dans une forêt chelou ». Et le pire, c'est que des fois, tu parles à un arbre dans la vie, tu vois. T'as plus de réponses que quand tu parles à une copine. Parce qu'un arbre, lui, il te fait pas rien, non, rien. Non, c'est pas ça, mais laisse tomber. Alors, moralité, si vous vous mettez en couple avec un être humain, n'oubliez jamais qu'en face de vous, bah, vous avez un être humain. 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La cabine minute, la cabine minute, la minute de Camini.
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1: Bonjour, je m'appelle Jean, je suis né en 1935. J'ai fait du vélo depuis très jeune. J'ai côtoyé après des gens de qualité et j'ai eu la chance de participer à beaucoup d'épreuves et d'en tirer de grands souvenirs et des profits.
2: Bonjour Jean. Alors c'est pas exagéré hein, de dire que vous êtes un mordu, un grand passionné de vélo et de cyclisme. Ça se voit quand on regarde vos albums photos chez vous, vos nombreux trophées. Et ça se voit un peu dans vos yeux aussi quand on parle de vélo, ça vous émeut ?
1: Mais c'est vrai qu'à vélo j'ai été heureux. Ah oui, j'étais mordu. Et alors dans mes rêves, je rêvais que le Tour de France passait dans le coin, que je me planquais derrière une haie et que je m'emmanchais dans le peloton. Je roulais comme les autres sans fatigue. Et ça, c'était un rêve qui m'est resté longtemps. Et j'ai même rêvé une nuit, il n'y a pas si longtemps, que sur le guidon, j'avais mis mon nom.
2: Jean, vous-même, vous avez participé à certaines courses, notamment le Paris-Brest-Paris.
1: Ah, Paris-Brest-Paris avait existé la première fois en 1891. Et c'est Charles Théron qui avait gagné. Il avait eu un peu de chance parce que il avait déjà un frère qui avait une voiture. Et il avait bénéficié de ravitaillement, d'assistance. Et à un moment, il a voulu abandonner. Et son frère a sorti un pétard. Il a dit, si tu t'arrêtes, je te tue. C'était sympa au possible. Il n'y a pas de dérailleur, il n'y a pas de frein, il y a un pignon fixe, et puis tu pédales. T'en chies comme un russe au Congo, alors c'est quand même assez baroque. Moi, après, j'ai fait Paris-Brest-Paris en 1991, 100 ans après Charles Théron. Je suis quelquefois un peu farfelu. J'ai eu beaucoup de plaisir à faire Paris-Brest-Paris parce que je l'ai fini pas abîmé.
2: Qui sont les cyclistes qui vous ont marqué ?
1: Bernard Hinault. J'ai adoré ce garçon. Et puis, à un moment, on a familiarisé. Je me suis occupé, entre autres, de lui et de son vélo. Il était attaché à ce que je faisais. Et je savais que pour un contre-la-montre, il fallait lui mettre de la guidoline neuve. Le Chatterton des guidons. Je l'ai accompagné au championnat du monde. Et il était champion du monde. À Salange. Et là, les larmes sont sorties. Et on s'est embrassés. Et après, j'en ai eu un autre. Luc Leblanc. Luc Leblanc était champion du monde. Luc Leblanc était maillot jaune du Tour. Luc Leblanc a eu le malheur de perdre un frère lors d'une soirée de 14 juillet à Nieul en Haute-Vienne. Un gars bourré rentre dans la foule, tue le frère à Luc et casse une jambe à Luc. Ça n'a pas empêché Luc d'être champion du monde. Enfin, pour moi, c'est grandiose. Et il y a 2 ans, le Tour de France passe à La Roche et Luc Leblanc conduit une voiture. Tout le monde pose des questions, tout ça. Et je dis à Luc Leblanc, comment va ta sœur ? Les gens me prennent pour un timbré, quoi. Ah, il me dit, elle va bien, elle habite à Toulouse, elle fait telle et telle chose. Ces périodes-là, pour moi, sont formidables.
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8: L'outem qu'il a Bolle-Marie. Donc la coccinelle en français. Qui trobe qu'il y a eu petit insecte Her Beroy et qui porte Escadence. Un petit insecte très joli et surtout qui porte chance. Une cop qui est Hazebe, eu passeillade d'aplamé famille. 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
7: Oh, non.
8: Donc une fois, je faisais une balade avec ma famille, et pour rire, j'avais donc mis un costume de coccinelle. Et donc, il y a une vraie petite coccinelle qui est donc venue se poser sur mon épaule. Sauf que bah, quand elle a voulu s'envoler et continuer sa route, bah, mon chien l'a mangé.
7: Merci, sœur.
8: Merci.
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8: 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Adi chat.
7: Adi où ?
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4: Aujourd'hui, je me trouve à Châteauroux. Je suis devant un gîte de France, plus connu sous le nom de Porte de la Vieille Prison. Mais alors, pourquoi ce nom? Eh bien, vous allez le savoir tout de suite.
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4: Je suis avec Amélie Bourmeau-Binard, guide conférencière à l'Office de Tourisme de Châteauroux. Bonjour Amélie.
9: Bonjour.
4: Bon, alors, on s'en doute un petit peu, hein, de ce que c'était avant.
9: Oui, c'est ça. Alors, entre le nom et l'apparence, alors, on est vraiment avec un gîte de France aujourd'hui, hein, mais il n'y a pas de doute, hein, autrefois, c'était une porte. Mais pourquoi Porte de la Vieille Prison et porte de quoi aussi? En fait, c'était la seule et unique porte d'entrée pour entrer dans la cour du château Raoul. Et oui, hein, quand on passe cette porte, on arrive au niveau du château Raoul, qui est encore là aujourd'hui. Et cette porte de la vieille prison, à la base, s'appelait la porte Saint-Martin. Et c'était la seule porte d'entrée. Donc, on voit encore aujourd'hui, au niveau de cette porte, déjà, on a l'arcade de la porte, mais au niveau de l'arcade, on voit une sorte de rigole, qui est l'emplacement de l'ancienne herse. Ces grilles qui étaient souvent en métal ou en bois et qui permettaient de protéger. On voit aussi encore les gonds. Alors, quand on voit la taille, hein, vous voyez, ils sont imposants, ce qui montre la taille de la porte en bois. Et puis quand on passe cette porte, on est dans un petit chemin très étroit qui était aussi un des systèmes de défense pour arriver dans le château.
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9: Et donc pourquoi Porte de la Vieille Prison ? Dans les années 18e, 19e siècle, petit à petit les remparts sont détruits. Parce qu'on avait des remparts qui entouraient le château, mais aussi la ville. Donc la plupart des parties des remparts ont été complètement détruites. Il n'en reste plus grand chose aujourd'hui. Mais cette porte, elle a été préservée parce que la salle des gardes, qui se trouve donc dans la partie haute au-dessus de l'arcade, eh bien elle a servi temporairement de prison. Donc on l'appelait la porte de la prison. Mmh. Et puis quand il y a une autre prison qui a été construite, eh bien c'est devenu...
4: Il faut différencier.
9: Exactement. Mmh. La porte de la vieille prison. Et aujourd'hui, bah, cette ancienne salle des gardes, cette ancienne prison, c'est tout simplement un gîte de France.
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1: Dans le Nord-Pas-de-Calais, dès que les beaux jours reviennent, il n'y a pas que les shorts et les jupes qui font leur réapparition.
2: Je m'appelle Marc Osselet et je suis glacier artisanal dans le Pas-de-Calais.
1: Alors Marc, c'est quoi votre histoire? Vous avez été longtemps éloigné de la région, non?
2: Moi je suis né à Lens, en 81. Quand j'ai eu 7 ans, mes parents ils ont quitté la France pour partir en Polynésie française. Donc j'ai grandi à Tahiti et je suis revenu vivre en France sur mes terres, j'ai envie de dire, en 2011. Aujourd'hui j'ai eu un petit parcours qui a fait qu'aujourd'hui j'ai monté mon entreprise en 2019 et on fabrique des glaces artisanales à l'étrême.
1: Et à Tahiti, vous étiez déjà en train de fabriquer des glaces?
2: Oui. Pendant presque 7 ans aussi, mon père avait racheté une fabrique de glace là-bas et on servait tous les archipels de Polynésie en glace pour la restauration, les hôtels, les cafés, les restaurants et je me suis régalé là-dedans et c'est là que j'ai appris à découvrir tout ce qui est le goût, les produits locaux, exotiques, etc. L'appétence sur le goût et le produit. Ouais.
1: Alors partir en vacances à Tahiti et vivre à Tahiti, c'est deux choses qui n'ont rien à voir, c'est très différent j'imagine.
2: C'est toujours pareil, c'est différent, c'est comme, faut comparer ça à la vie dans un village, parce que tout le monde se connaît à peu près. Moi je crois que j'ai jamais passé une fois à aller faire mes courses dans un supermarché sans croiser quelqu'un que je connaissais, donc c'est comme un village, c'est la belle vie quoi. C'est quand on s'en va qu'on se rend compte qu'avoir la mer à proximité, l'océan, la mer bleue, les lagons, et puis Moréa qui est juste en face, c'est quand on s'en rend plus trop compte. Quand on y est, ça paraît évident, mais quand on en part, on a effectivement ce manque qui revient, quoi.
1: Revenons à la crème glacée. Il paraît que c'est dans le Nord-Pas-de-Calais qu'on en mange le plus, c'est vrai?
2: Il fait pas très beau dans notre secteur, donc on se réchauffe avec des produits froids, j'en sais rien, ça réchauffe le cœur.
1: Et qu'est-ce qu'elles ont de commun avec Tahiti, vos crèmes glacées?
2: La générosité. Parce que là-bas, c'est une population qui est très généreuse, très accueillante. Là-bas, il y a pas de règles. C'est-à-dire, tu passes, t'es là, bah viens, on t'accueille, tu manges. Enfin, c'est vraiment rassembleur. Et moi, je pense que dans l'éthique que j'ai de mes recettes, c'est ça, c'est de la générosité, de l'intensité, du goût, donner du goût, quoi. Voilà, et de l'amour dans ce qu'on fait. Ça, c'est très important. Alors moi, c'est ici à l'Étrême où j'ai eu la chance de pouvoir m'installer dans notre entreprise Les Glaces de Marc, juste en face de chez Roquette, où on essaye de vraiment respecter la tradition de l'authenticité, de la naturalité, de la générosité, comme j'ai pu connaître à Tahiti et dans le cœur des gens du Nord-Pas-de-Calais.
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3: C'est un événement littéraire dont on vous parle dans Toujours à la page, la sortie du nouveau roman de Marion Fayol, autrice et illustratrice dromardéchoise, plusieurs fois primée au festival d'Angoulême. Marion Fayol a rencontré l'année dernière un immense succès avec son premier roman poétique et poignant, Du même bois, dans lequel elle évoquait l'histoire d'une ferme ardéchoise, génération après génération. Petit fruit, c'est le nom de ce second titre, est paru chez Gallimard. Et c'est l'histoire d'une femme à qui, mois après mois, la nature refuse d'offrir un enfant. Tandis qu'elle brasse questionnement, chagrin, culpabilité, son mari reste imperméable à ses émotions. Jusqu'au jour où s'impose chez eux un inconnu, un étranger, un homme qui dit pourtant reconnaître en la femme son amour de jeunesse perdu. D'ailleurs, c'est étrange, ses mains à lui sont de la couleur de la robe de la femme et il ne cesse de vouloir la dessiner, la croquer sous tous les angles. En résulte un curieux ballet, un poétique triangle amoureux auquel nous allons assister. Marion Fayol.
4: Le livre parle en effet du désir d'enfant, même si je pense qu'il parle du désir, du manque, de l'absence, de manière peut-être beaucoup plus large que simplement le manque de l'enfant. En tout cas, cette femme, elle est en proie à une forme d'obsession. Chaque mois, elle a envie d'avoir un bébé dans le ventre et chaque mois, c'est un échec. Et dans son couple vient apparaître une sorte d'étranger. Donc, elle attend un enfant et l'enfant n'arrive pas. Et il y a quelqu'un qui vient se glisser dans leur maison alors même qu'ils essaient de le rejeter. Donc, c'est aussi une sorte d'ambivalence entre ce qu'elle désire et qui vient pas et ce qu'elle rejette et qui vient. Et pour moi, les trois personnages du livre sont tous des personnages qui sont un peu enfermés. Ça m'intéressait d'avoir trois personnages qui finissent par se parler par quelque chose de commun. Et ce commun, je pense qu'il est à la fois la question de l'obsession et la question de l'absence ou du manque ou du fantasme aussi.
3: Il y a quand même quelque chose d'un peu surnaturel qui relève du conte ou de la poésie dans ce que vous écrivez.
4: Quand j'écris, je me sens proche de la poésie plus que du roman d'une certaine façon. Et c'est très important pour moi que l'espace du livre, comme dans l'espace des dessins, soit pas exactement l'espace de la réalité, en tout cas qu'il y ait toujours une part de symbolique ou de surréalisme qui vienne créer un espace qui est celui du livre et qui est un petit peu à côté du réel pour peut-être être plus réel que le réel. Et c'est important pour moi que mes livres contiennent plusieurs discours, enfin qu'en tout cas on puisse les lire, et puis on puisse les relire, et puis encore les relire comme s'il y avait plusieurs couches, et que le lecteur puisse aussi glisser sa propre voix à l'intérieur de ce que je propose.
3: On ne sait précisément où l'action se déroule, ni à quelle époque, mais comme toujours avec Marion Fayolle, la nature est partout. Elle traverse les personnages, et son écriture pose des images, des émotions, un rythme aussi. Elle offre comme un moment en suspens, hors du temps. Marion Fayolle révèle une nouvelle fois que son talent d'écrivaine n'a rien à envier à celui de dessinatrice dans ce Petit Fruit, paru chez Gallimard.
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5: Ici, à la souterraine, en passant devant le tiers-lieu, la maison d'à côté, peut-être que vous vous êtes déjà demandé ce que c'était avant. Eh bien, on a trouvé des personnes pour nous répondre. Annick et
6: Roger Boulevard.
7: Je remonte en 1946, où c'était avant un café-restaurant-pâtisserie. Les jeunes filles venaient avec leurs copains et ils mangeaient beaucoup des pâtisseries, notamment des bonnes brioches, qui étaient vraiment délicieuses. Les propriétaires de ce restaurant étaient assez âgés, c'était monsieur et madame Piton. Ils ont revendu leur commerce en 1952. C'est monsieur et madame Poti qui était boucher de profession. Monsieur Poti et sa femme Alice ont repris donc le commerce. Alice tenait la boucherie plus le café qui était resté. Bah, je suis arrivée quand ça a été revendu ici aux personnes qui ont fait la maison d'à côté en 2017.
5: Hein? L'actuel café, c'était là où il y avait le café avant ?
7: Non, pas du tout. Alors, l'actuel café d'aujourd'hui était l'ancienne boucherie. Quand les parents ils se sont mis à la retraite, les enfants n'ont pas repris la succession. Donc, c'est pour ça que ça a été revendu en 2017 pour devenir la maison d'à côté.
8: Ma sœur fréquentait mademoiselle Pouty, mais le reste, je ne pourrais pas vous en dire plus. Hein.
7: Ici,

0: retrouver autour d'un café, d'une boisson chaude ou froide. On a aussi des sirops. Et puis après, on va avoir des loisirs créatifs, l'apprentissage numérique, ce rendez-vous gratuit. Et on fait de la location d'espace, en gros.
1: Moi, je m'appelle Océane.
2: Océane, est-ce que c'est toujours un lieu où on vient prendre une pâtisserie avec les copains ?
1: Bah, on peut dire ça, oui, parce qu'on a le lycée qui est juste à côté. Donc, parfois, les étudiants viennent ici avec leurs amis, leurs copains. Donc, oui, il y a beaucoup de pâtisseries faites maison et elles sont excellentes.
2: Le goût pour le partage et les pâtisseries, ça perdure dans le temps.
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4: Des circuits courts, je privilégie ça. Je me dis qu'on de la richesse, il y en a partout, mais il y en a chez nous aussi.
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6: Il travaille le chêne ou le frêne pour redonner vie, notamment au jeu des staminets dans son atelier. Il s'appelle Damien et avant de parler de vos créations, de l'amour du bois, d'ailleurs cet amour, il est rentré comment dans votre vie ?
4: Difficile à dire comment c'est rentré dans ma vie. En tout cas, je suis quelqu'un curieux de nature. Et le travail du bois, je trouve que ça c'est assez noble en fait. C'est une activité assez noble. Et puis, il y a l'amour du jeu aussi là-dedans. Et finalement, en étant curieux, en s'intéressant aux choses, j'ai vu ces jeux en bois, hein, ces jeux d'estaminets qui existent depuis très très longtemps. Et puis, ben, j'ai eu envie de les faire moi-même. Donc, il y a l'envie de créer, et une fois que c'est créé, il y a aussi l'envie de partager.
6: Bon, il faut le dire, entre l'envie, la réalisation, il y a quand même un pas, Damien. Il faut être sacrément bricoleur pour transformer une pièce brute en un jeu fonctionnel, non ?
4: Clairement, oui. Curieux déjà, oui, bricoleur beaucoup, mais j'aime toucher à tout. Ça fait longtemps que je bricole un peu tout et n'importe quoi. Et puis, on voit un jeu, on le teste, on l'essaye, ça nous plaît. Donc, voilà, la curiosité, ça anime cette flamme de la curiosité. Et du coup, bah, je cherche à comprendre comment il a été conçu. Et je me penche sur la question. Et puis, de fil en aiguille, bah, on fait des essais. Ça marche pas forcément du premier coup. Hein. Ça, c'est normal. C'est le jeu aussi. Et puis, bah, au bout du compte, on arrive à créer quelque chose. On teste ce jeu. Finalement, il marche. Ça donne envie d'en créer d'autres, de s'intéresser à ce qui a été créé, ce qui existe déjà. Et puis, par là aussi, on a des idées sur des choses qui n'existaient pas. Alors on a envie d'apporter sa petite touche, sa petite patte personnelle, et puis ben, de fil en aiguille, on produit, on continue, et puis je pense qu'il y a une certaine addiction là-dedans, mais c'est une bonne addiction en fait.
6: Vous travaillez surtout en circuit court avec du bois local, des produits naturels. Est-ce que c'est essentiel pour vous que le jeu reste un objet sain ?
4: La démarche, elle est complètement... on est vraiment là-dedans. Enfin, je suis là-dedans parce que je suis seul dans cette aventure. Mais le bois, oui, est local aussi bien sur les éléments de jeu que je vais créer aussi. Enfin, les plateaux de jeu, on va dire. Mais aussi les éléments, voilà, comme je disais tout à l'heure, que je vais faire autour à bois. Mais des circuits courts, je privilégie ça. Je me dis qu'on de la richesse, il y en a partout, mais il y en a chez nous aussi. Donc, ça serait dommage d'aller chercher trop loin ce qui existe déjà chez nous. Donc, oui, je reste local. Et puis, en dehors de ça, il y a aussi une volonté de rester sur quelque chose de naturel. Le bois est un élément naturel. En transformant le bois, en le travaillant, on peut faire des choses magnifiques. Moi, je crois beaucoup en ça, mais je crois aussi en tout ce qui va sublimer le bois. Ce que je vais utiliser pour teindre le bois, pour cirer le bois, pour le huiler. Je vais vraiment rester sur des produits naturels parce que pour moi, ça fait sens.
6: Damien Lefèvre, créateur de jeux en bois, a retrouvé sur les réseaux sous le nom « Il était un petit atelier ». 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
7: Le bâtiment rondouillard au toit de chaume de l'ancien Courtepaille à Cussy-les-Forges a pourtant bien failli disparaître. Ce restaurant grill, dont le néon rouge a éclairé pendant des années l'entrée de ce village de la Vallonnée, a accueilli pendant plusieurs décennies les vacanciers en voiture qui descendaient dans le sud ou rentraient chez eux par l'ancienne Nationale 6.
8: Pas moyen d'avancer. Qu'est-ce qu'ils font devant aussi? Et l'autre

0: Thierry, il y a vraiment pas de quoi. Ah, ils sont en panne par-dessus le marché. C'était bien la peine de nous doubler tout à l'heure. Ah, si j'avais su, je serais jamais parti en vacances.
1: Le Courtepaille de Cussy-les-Forges a même une histoire particulière. Construit en 1964, c'était le deuxième établissement de la célèbre chaîne, devenu au fil du temps le plus ancien encore debout en France. Dans une archive de 2020, André Leroy, qui en a été le directeur pendant 30 ans, se souvient d'une salle de resto restée dans son jus.
2: Elle est d'origine avec ses rideaux verts, ses banquettes. Tout est resté dans son jus comme elle a été faite en 64. C'est magnifique avec ses vieilles tables, ses vieilles chaises, ses briques, la cheminée qui n'est pas la même, les banquettes vertes, des lanternes, c'est vraiment joli.
1: Ce décor authentique a même vu défiler des vedettes des années 70 sur la route de leur tournée, comme Michel Thor ou Claude François.
3: Allez,
1: puis le rideau est tombé en 2020. Le restaurant a fermé et le bâtiment est resté 5 ans à l'abandon. La belle histoire, c'est qu'il a été repris il y a un peu plus d'un an par Christopher Bertrand, un ancien serveur de la chaîne.
4: J'ai démarré chez Courtepaille, j'avais 16 ans. Je travaillais à Courtepaille d'Apoigny, donc en faisant des études pour exercer le métier de tailleur de pierre. Donc ouais, rien à voir du tout. Et je suis revenu chez Courtepaille à Cussy-les-Forges. Les choses, parfois, vous savez, vous avez des opportunités dans la vie, il y a des petits clins d'œil, des petites choses.
1: Sous son impulsion, Courtepaille est devenu Courtepatte, un magasin spécialisé pour animaux. Une nouvelle enseigne qui vient de fêter ses 1 an d'existence. Le lieu a changé d'activité, mais il n'a pas perdu son âme. La preuve, toutes les semaines, des automobilistes s'arrêtent encore. Pensant venir manger, ils grimpent le petit escalier jusqu'à la porte avant de réaliser que les grillades ont laissé place aux croquettes pour chiens.
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7: C'est l'histoire d'une dame en noir, comme Barbara, la célèbre dame en noir. Eh bien, figurez-vous qu'avant elle exista une autre Barbara, celle du père Truitard. Une histoire de Sandra Amani, tirée de l'ouvrage « Amours et passions d'antan en pays bourguignon », édité chez l'Escargot Savant. Bonjour Sandra.
8: Bonjour Charlotte.
7: Notre dame en noir a de quoi surprendre dans cette histoire. Nous voici à Saint-Romain, dans le canton de Santenay. Autrefois, ici, on comptait de nombreux moulins qui puisaient leur force dans le ruisseau du Verger.
8: L'un de ces moulins, en ruine aujourd'hui, fut le théâtre d'une histoire d'amour des plus étranges. Je vous emmène au milieu du 19e siècle. C'est à cette époque que vit le père Truitard, un vieil original que l'on dit même fou. Son activité principale est d'élever dans son moulin des arachnides. Il a pour ambition de posséder les plus belles araignées. Pour cela, il fait de curieuses expériences, enfermé dans la lugubre demeure. Et il parle à ses petites protégées.
9: « Oh toi, Lucette, ton ventre rebondi me satisfait pleinement. Quant à toi, Joséphine, je n'aurais jamais cru parvenir à te greffer une 9e patte. Je suis très fière de moi, vraiment. »
8: Un beau jour de printemps, après de multiples expériences toutes plus étranges les unes que les autres, le père Truitard donna naissance à Barbara. Un monstre énorme. Une superbe araignée aux reflets irisés, aussi grande qu'un être humain. La première réaction du vieil ermite devant une telle création fut d'abord la peur. Mais très vite, Barbara fit comprendre au père Truitard qu'elle lui était dévouée corps et âme. Jamais elle ne le piquerait.
9: Barbara, tes toiles sont grandioses. Je t'admire tellement. Tu es la femme que je n'ai jamais eue et que je n'aurai jamais.
8: Très souvent, le père Truitard dépose des doux baisers sur les mandibules de l'araignée. Mais Barbara dépérit de jour en jour. Seule dans le moulin immense et froid, elle s'ennuie.
9: Bon, ma chérie, sans doute aimerais-tu des amis ? Je vais en créer pour toi.
8: Bientôt, 3 énormes arachnides sortirent du laboratoire du père Truitard. Comme il était heureux! Barbara, ravie de n'être plus la seule dans la vie de son maître, retrouve sa fougue et redouble de caresses pour son créateur.
7: Mais l'arrivée de ces nouvelles araignées géantes ne présage rien de bon dans la vie du père Truitard.
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7: Aimez-vous les araignées ? En tout cas, j'espère qu'elles ne vous font pas peur, parce que dans notre histoire du jour, elles sont gigantesques. Voici la suite de la légende du père Truitard de Barbara. Un conte de Sandra Amani, édité chez l'Escargot Savant. Nous sommes dans un vieux moulin, près de Santenay, au XIXe siècle. Le père Truitard était un vieil excentrique. Il avait créé trois araignées géantes. Sa préférée, c'est Barbara.
8: Imaginez quand même cet homme solitaire, vivant dans son moulin avec trois arachnides aussi grandes que lui. Il faut bien subvenir aux besoins de ces bêtes-là.
9: Mince, mes vivres s'épuisent. Je ne pourrai plus nourrir mes bébés. Mais comment faire? Je ne peux pas laisser mes amours seuls. S'il arrivait quelque chose à Barbara, je ne m'en remettrai jamais.
8: Mais le père Truitard, après plusieurs jours de diète, n'avait plus le choix. Il devait s'absenter pour faire des courses. D'autant que Barbara et ses deux comparses à mandibule commençaient à dépérir. C'est la mort dans l'âme que le savant fou décide d'enfermer ces trois monstres à double tour dans une des pièces de son moulin.
9: Ne vous inquiétez pas, mes petites, je reviens bientôt.
8: Avant de partir, le père Truitard adresse une dernière caresse à Barbara, son araignée d'amour. Confiant, il part sans se retourner. Le soir même, le père Truitard revient chez lui dans son moulin chargé de deux énormes paniers à provisions pleins à ras-bord. En entrant dans sa sombre demeure, il est d'abord surpris par le silence. D'habitude, ces araignées font un vacarme épouvantable. Il s'approche de la chambre et sort sa clé afin d'ouvrir la porte.
9: Mes chéris doivent sûrement dormir.
8: Barbara, Barbara, papa revient avec tout plein de bonnes choses pour toi.
7: Pas de réponse. À peine un grattement, un léger frottement. Il tourne la clé de plus en plus inquiet.
8: Barbara, Barbara, où es-tu ?
7: Hélas, seules les deux compagnes de son araignée chérie se tiennent immobiles devant lui, penaudes. Barbara n'est plus là, et le pauvre homme sait qu'il est inutile de fouiller le moulin pour la retrouver. Truitard comprend l'horrible réalité. Le calme des deux autres en disent long. Elles viennent de dévorer Barbara.
8: Oh, assassin ! Je vous tuerai !
7: Truitard s'effondre alors sur le sol. Son pauvre cœur vient de lâcher. Il est mort de chagrin.

Aujourd'hui encore, dans les alentours de Santenay, près du Vieux Moulin, certains promeneurs racontent qu'ils croisent le fantôme du vieil homme qui inlassablement hurle à tue-tête.

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2: Il était 5h du matin, on avançait dans les marais, couvert de brume.
1: Révélé par The Voice Kids, Timéo Béas est un jeune chanteur originaire de Cran. L'interprète de Canaillou a aussi su séduire les studios Disney en prêtant sa voix au personnage de Mufasa, le roi lion.
2: Marchait devant dans les roseaux.
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0: c'était Timéo.
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0: Qui ça? Mario Ramsamy du groupe Image qui fête avec vous en direct dans Décibel les 40 ans de l'hymne incontournable de vos meilleurs teufs, soirées et autres karaokés. Les démons de minuit ont 40 ans, on en parle ce soir dans Décibel. Et bonsoir Mario.
3: Bonsoir.
0: Bienvenue dans Décibel, cher Mario. Votre voix, oui, nous accompagne depuis 40 ans maintenant. Et le premier tube d'Image, Les démons de minuit. Alors pour les 40 ans, j'ai vu qu'il était sorti un premier remix officiel. Bon, moi je préfère l'original. Parce que
3: moi aussi.
0: Vous aussi, hein, ouais. Mais quand même, pour info, sachez que, voilà, en 40 ans, il y a eu plein de remixes, de reprises, on se baladera tout à l'heure. Là, pour la première fois, c'est officiel. Et l'artiste électro qui s'en est occupé s'appelle Asgard.